0: Un extrait de la bande originale du film Zootopia, signé par Disney.
1: Ouais, Shakira qui sera sur le devant de la scène là, depuis jeudi pour toute cette Coupe du Monde de football qui va nous tendre les bras avec plein d'autres artistes. On va découvrir d'ailleurs jeudi même une autre chanson qui devrait peut-être motiver nos voisins français. On espère pas trop les motiver non plus pour pas aller chercher une troisième étoile, faut pas déconner non plus. Mais voilà, pour un peu rythmer en tout cas leurs trois premiers matchs. Si après il y en a pas plus, bah, c'est pas trop grave. Il est 6h24. Est-ce que c'est vous qui diriez le contraire ?
0: Non. Ouais, c'est vrai.
1: Il y a une petite rancœur depuis quelques années encore.
0: Oui,
1: hein.
0: Bah cette bonne guerre.
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1: Il est donc 6h passées de 24 minutes déjà. C'est cette chanson qui réveille qui va nous intéresser. Celle que vous écoutez de bon matin, celle qui vous fait plaisir, qui vous donne la banane et qui vous aide à bien vous lancer dans la journée. Vous pouvez d'ailleurs nous faire vos propositions toujours sur le WhatsApp de la radio au 079 689 20 20. Chanson qui réveille signée ce matin, Anastasia.

0: Paid My Dues, c'était Anastasia avec son timbre de voix reconnaissable entre mille et souvenez-vous ses petites lunettes bleues.
1: Ouais, elle n'avait pas des fois des... Il semble qu'elles étaient
0: toujours
1: différentes des fois.
0: Jaune.
1: Elle changeait, tout dépend
0: du moi, je vois du bleu et je vois du jaune. Mais je crois que c'est... Il me semble qu'elle varie un petit peu entre les deux.
1: Et ouais, ça c'était une icône hein, à l'époque toujours. Elle reste très connue dans l'histoire de la musique. Et sachez qu'elle tourne toujours, parce que c'est vrai que quand on a lancé la chanson, on s'est dit « Ah mais c'est vrai, on l'a un peu oublié. »
0: Oui, j'avoue, ouais.
1: Et ben, sachez qu'elle tourne toujours, Anastasia. Elle sera d'ailleurs à Dubendorf, chez nous, en Suisse, à la salle des Halles. Ce sera le 6 octobre prochain.

0: Zombie, c'était les Cranberries à l'instant.
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2: La fête hier des enseignants de sport réunis dans la région. Régis, les membres de l'ASEP, l'Association Suisse d'Éducation Physique à l'école, se sont retrouvés samedi à Delémont pour leur 46e Assemblée des délégués.
0: Parmi les thèmes abordés lors de ces assises, le rôle du sport scolaire par rapport au culte du corps chez les jeunes, le nouveau président de l'ASEP, Jonathan Badan, nous détaille en quoi consiste cette problématique.
3: C'est ce fait de pratiquer du sport, c'est une excellente chose. C'est le fait d'avoir du plaisir à se sentir bien dans son corps, à se sentir valorisé. Ça, c'est une excellente chose. Par contre, il ne faut pas que ce soit quelque chose qui soit mal géré et qui devienne quelque chose proche du pathologique. Et notre rôle en tant que prof de sport, c'est de déceler peut-être une transformation physique chez un jeune. Je parle surtout du secondaire 1, secondaire 2, peut-être le primaire un petit peu moins. Et de dire, ah, attention, ok, c'est bien, tu prends du muscle, c'est super, tu te construis, c'est sain, mais attention à ne pas exagérer. Et du coup, expliquer, soutenir, guider et l'orienter vers des partenaires professionnels à l'extérieur de l'école qui soient compétents en la matière pour soutenir ce jeune et éviter toute dérive. Par exemple, soucis alimentaires, prenons un des exemples les plus flagrants.
4: C'est un phénomène qui est en augmentation avec les années, ces dernières années. Vous remarquez ça, vous, à votre niveau?
3: Nous, on n'a pas de statistiques, mais à titre personnel, en tant que prof de sport, je constate effectivement une augmentation. Mais voilà, encore une fois, c'est une situation subjective de ma part. Il faudrait aller regarder les statistiques officielles.
4: Il y a des signes, des indices auxquels vous devez être particulièrement attentif?
3: Prise de masse très rapide chez un jeune garçon la plupart du temps, donc là, il faut faire attention. Et chez peut-être tant les garçons que chez les filles, une perte de poids subite. Ça, c'est des signaux qui, chez nous, en tant que professionnels du sport scolaire, font tilt et nous disent oh, attention, là, peut-être ça mérite une petite discussion pour voir ce qui se passe.
2: C'était Jonathan Badan, le nouveau président de l'Association Suisse d'Éducation Physique à l'école. Et il répondait à Alexandre Rosset. L'ASEP rassemble quelque 3500 enseignants de cette branche.
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0: De 47 minutes.
2: Il semblait bien. Il y avait un peu moins de secondes, mais elles arrivent, les 47 secondes. Allez Régis, c'est l'histoire d'un selfie qui pourrait coûter cher à un conseiller national. Le député PLR Soleroy Simon Michel est au cœur d'une polémique après la publication d'une photo prise au volant de sa voiture sur l'autoroute, Régis.
0: C'est ce qu'on peut lire dans la Welt Vorre. Tout part d'une simple publication sur les réseaux sociaux. Le conseiller national PLR apparaît sur un selfie pris au volant d'une voiture. Sur l'image, il tient son smartphone dans une main et fait signe du pouce avec l'autre. Problème, selon l'hebdomadaire Zurichois, plusieurs indices, notamment le reflet visible dans les lunettes de soleil du député, laissent penser que le cliché a été pris alors qu'il circulait sur l'autoroute. Rappelons qu'en Suisse, l'utilisation d'un téléphone portable au volant est passible de sanctions.
2: Interrogé, Simon Michel a d'abord contesté avoir pris la photo pendant qu'il conduisait avant de reconnaître les faits.
0: Il explique que l'autoroute était alors quasiment vide et qu'il s'est permis de prendre brièvement ce selfie. Avec le recul, il admet que ce n'était certainement pas la meilleure idée. Une photo qui n'avait pourtant rien d'anodin puisque Simon Michel l'utilisait dans le cadre de la campagne en faveur de la révision de la loi sur le service civil soumise au vote populaire le 14 juin prochain. On le voit d'ailleurs en uniforme militaire. Précisons d'ailleurs que le député est major dans l'armée suisse.
2: Et Régis, l'affaire attire aussi l'attention parce que l'élu avait déjà été condamné il y a 2 ans pour une infraction routière.
0: Il avait provoqué un accident sur l'A1 et écopé d'une peine pécuniaire avec sursis ainsi que d'une amende de près de 23 000 francs, rappelle la Welt Vorre. Entrepreneur et patron du groupe de technologie médicale Ipsomed, contrôlé par sa famille, Simon Michel fait partie des parlementaires les plus fortunés de Suisse. C'est d'ailleurs ce niveau de revenu qui avait été pris en compte pour calculer sa précédente sanction, conclut le journal.
2: Et on va rester dans le domaine militaire avec l'entreprise d'armement suisse RUAG qui a payé Régis une rançon après une cyberattaque visant sa filiale américaine.
0: C'est ce qu'on peut lire dans le 20 minutes. Le groupe de hackers Akira avait volé d'importantes quantités de données à l'automne dernier et exigeait un paiement pour les restituer. Selon le président du conseil d'administration, RUAG a alors versé un montant qualifié de modeste et a pu récupérer l'ensemble des données. Cette décision va pourtant à l'encontre des recommandations de l'Office fédéral de la cybersécurité qui déconseille de payer les rançons. L'affaire suscite des critiques politiques, certains élus estimant que ce paiement envoie un mauvais signal aux cybercriminels.
2: Et enfin, Régis, en tournant les pages des journaux ce matin, on découvre aussi qu'un avion de la compagnie suisse reliant Zurich à New Delhi a dû faire demi-tour hier après environ 2 heures de vol.
0: C'est ce que révèle le Blick ce matin. En cause, un message d'erreur signalant un possible problème sur l'un des moteurs, ainsi que la présence potentielle de particules dans le circuit carburant-huile. Par mesure de précaution, l'équipage a donc décidé de revenir à Zurich en accord avec les spécialistes au sol. Les 151 passagers ont été réacheminés sur d'autres vols. Le vol retour entre New Delhi et Zurich, qui devait transporter 218 passagers, a également été annulé.
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0: Bad, c'était Michael Jackson à l'instant sur RJB.
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0: Hold My Hand, Lady Gaga, pour nous accompagner sur ce lundi matin.
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2: Bah tiens, nous aussi, on peut vous tenir la main, en tout cas sur un petit bout de chemin. Après le dernier bout, il faudra quand même le faire tout seul pour le son mystère. Ce qu'on peut vous dire, par exemple, comme indice, c'est que ce n'est pas du pop-corn qui saute dans une casserole. On voilà. peut vous dire aussi, par exemple, que...
0: Ça a été enregistré à l'intérieur.
2: Que ça a été enregistré à l'intérieur, exactement. C'est un indice qu'on a pu trouver dans autour du son mystère.
0: Et on sait qu'il y a deux objets.
2: Voilà. Il y en a d'autres, hein, des indices, mais on va déjà commencer avec ça, c'est pas mal. Et surtout, écoutez vos nouvelles propositions qui peut-être seront les bonnes et vous permettront de gagner 120 francs de cadeau, ou peut-être seront pas les bonnes et au moins auront le mérite de faire un petit peu avancer les choses. Appelez-nous maintenant et faites-nous vos propositions autour de ce son mystère que voici.
0: (32) 482 60 20, c'est là tout de suite. Et maintenant, pour tenter de remporter ces 120 francs de cadeaux, histoire de bien se lancer dans cette 24e semaine de l'année. Vous êtes là, bonjour.
3: Oui, bonjour Michel.
0: Et comment il va Michel?
3: Il va bien, je vous remercie, et vous?
0: Magnifique, très bien, merci beaucoup. Michel, bien. Vous êtes notre premier appel ce matin, donc ça veut dire que vous pouvez essayer de gagner un bonus autour du son mystère. Pour ça, il faut nous donner un chiffre entre 1 et 5, s'il vous plaît.
3: Le 2, s'il vous plaît.
0: La 2, ça donne donc cette deuxième question. Qui est ou qui était Picasso?
3: Un peintre.
0: Ah ben voilà, tout facile, dans la poche. Et du coup, grâce à cette bonne réponse, eh bien, vous pouvez nous poser une question autour du son mystère, en sachant qu'avec Régis, on pourra répondre que par oui ou par non. Quelle serait votre question en ce lundi matin?
3: Est-ce qu'il y a du bois dans le bruit, dans ce bruit? Est-ce qu'il y a du bois?
2: Alors, je ne crois pas qu'il y ait de bois. Non, il n'y a pas de bois, Michel.
3: Ah.
0: Donc, en sachant ça maintenant, qu'est-ce que vous pouvez nous faire comme proposition autour de l'origine de ce son mystère?
3: Alors moi, je pensais une essoreuse à salade, justement avec des pièces en bois, ou comme des dés par exemple, puis qu'on tourne toutes.
0: Donc, des dés dans une essoreuse à salade.
3: Oui.
0: Eh ben, c'est bien essayé. J'espère que vous ne faites pas ça à la maison, sinon ça peut fracasser les dés plus que les souris à salade, on ne sait pas. Mais c'était bien essayé quand même. Merci beaucoup.
3: C'est moi, bonne journée.
0: Une excellente journée. À bientôt, Michel. Au revoir.
3: Au revoir, merci.
0: 032-482-60-20. C'est à vous de jouer donc, pour 120 francs de cadeau aujourd'hui. Ce n'est donc pas des dés qu'on met dans une essoreuse à salade.
2: Allô, bonjour.
4: Bonjour.
2: Quel est votre prénom?
4: Mariette.
2: Bonjour Mariette, comment allez-vous?
4: Je vais bien et merci, et vous?
2: Ça va bien aussi, merci. On espère que vous avez la bonne solution pour faire tomber enfin ce son mystère et ces 120 francs de cadeau. Dites-nous.
4: Je pensais à la roue de la fortune.
2: La roue de la fortune, c'est-à-dire le bruit de la roue quand on la lance.
4: Oui, quand on tourne.
2: D'accord. Je me tourne vers Sven. Est-ce que vous avez participé récemment à la roue de la fortune, Sven, et que vous auriez par hasard pris un micro dans votre poche
0: pour Qu'est-ce que j'aurais eu envie de ça?
2: C'est vrai?
0: Ouais. Malheureusement
2: mais pas. Mais je crois pas, hein. Non.
4: Ah bon.
2: Mariette, non. Ce n'est pas la bonne solution. Merci d'avoir joué avec nous. Mais oui, continuez vos investigations.
4: Merci. Bonne journée.
0: Au revoir.
4: Merci.
0: Eh ben voilà, on a fait de l'avance au moins, c'est l'avantage sur ce lundi matin. 120 francs qui vous attendent toujours, ce sera peut-être plus tard dans le courant de ce matin, ou bien alors demain avec 10 balles en plus dans cette cagnotte.
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0: Try par Pink à 7h passée de 22 minutes.
1: Ils se préparent, ils sont deux, ils ont cartonné au moment de la sortie de la chanson et même les années après. David Guetta et Sia vont nous accompagner. C'était leur premier gros carton ensemble, hein. Titanium, on s'en souvient, ça rappelle justement de bons souvenirs. Il est 7h22.
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1: Maison d'Issier d'ailleurs œuvre depuis maintenant 10 ans à Saint-Imier. Régis, l'association a pour but de favoriser le vivre ensemble en proposant des cours et des activités multiculturelles.
0: Depuis l'ouverture de ses portes, l'association a vu passer plus de 1000 participants. Ils ont principalement suivi des leçons de français. Elles sont données plusieurs fois par semaine. Nous avons pu suivre un cours auquel participaient 6 femmes au programme Atelier de compréhension de texte.
3: Les jeunes de la région confient de plus en plus leurs soucis à lire.
4: Soucis à lire, c'est dit quoi? Soucis à lire. Oui, explique-moi ce que
5: c'est. Soucis inquiétants.
3: Oui, quand on est inquiet, quand on a des soucis.
6: Aurélie Juira, je suis directrice de Maison d'Issier d'ailleurs à Saint-Imier. Les cours de français, c'est vraiment la première chose qui est importante pour l'intégration et l'inclusion, mais c'est aussi une excuse pour les gens de sortir de chez eux, de venir dans un lieu comme MIA. Au début, c'est un peu, nous on appelle souvent ça un petit cocon MIA, où les gens ils viennent, ils se rassurent, ils font connaissance aussi avec les valeurs, la culture aussi de la région, ce qui s'y passe, comment se déplacer, quoi faire.
3: Qui veut donc lire.
7: Okay, merci. Nous aimions avoir un aperçu de comment ils sont par notre pays. Expliquer et éloigner.
8: Mon prénom Anna. J'aime beaucoup parler avec les autres. J'ai pu apprendre autre culture parce que c'est très différentes personnes, très différentes cultures, très différentes nationalités. J'aime ça parce que quand j'habite à l'Ukraine, j'ai pas vu beaucoup de personnes d'autres nationalités parce que j'habite petite ville. Pour moi, c'est mieux parce qu'elle nous explique beaucoup de traditions pour autres cultures et tous les apprendre quelque chose de nouveau tous les jours. Pour moi, c'est très bon.
9: Et maintenant que vous parlez français, qu'est-ce que ça vous permet?
8: Quand je commence à parler un peu mieux, je cherche beaucoup d'amis. Je fais activité avec la municipalité, avec l'espace de jeunesse, avec Mia. Nous faisons avec l'espèce noire quelque chose de positif.
3: Là, c'est un peu le résumé de l'article. Hein, c'est de quoi on va parler.
6: Et comment est-ce que vous vous faites connaître? Le bouche à oreille fait beaucoup. On a des bons rapports aussi avec le service social et puis la Croix-Rouge qui envoie par exemple des réfugiés. Mais on remarque que dans la publicité, les sites internet, pas comme ça qu'on se fait connaître. C'est vraiment le bouche à oreille justement des gens qui arrivent dans leur communauté qui disent « Ah, mais il fallait prendre des cours à Mia ». Ça se passe souvent comme ça.
10: Je n'aime pas beaucoup utiliser le chat GPT, mais si la question est difficile, je utilise ça.
3: Super.
1: Et c'était un reportage de Séverine Boé sur les 10 ans de Maison d'Issy et d'ailleurs à Saint-Imier. L'association célébrera donc son anniversaire le 30 juin dès 18h sur l'esplanade à Saint-Imier.
0: Avec un apéritif dînatoire et des animations qui seront proposées. Objectif de la soirée, rencontrer des gens, avoir des échanges et passer un bon moment. Titanium par David Guetta et Sia.
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1: Longtemps considéré comme une lecture réservée aux adolescents, les mangas ont aujourd'hui conquis toutes les générations.
0: Notre invité ce matin en est passionné. Oui, je vais reprendre la bonne page histoire qu'on puisse arriver au bon endroit. Voilà, derrière ces bandes dessinées venues du Japon se cachent des univers extrêmement variés, capables de parler d'aventure, d'écologie, d'histoire, de sport ou encore de société. Et notre invité ce matin, on y arrive justement, est tombé dans cet univers dès son enfance, une passion qui l'a accompagné pendant des années jusqu'à le conduire à près de 50 ans à publier son propre manga. Bonjour Steve Feuzier.
11: Bien bonjour, merci de l'invitation.
0: Avec plaisir. Vous habitez Reconquête Bonvilliers, vous travaillez dans le domaine de la logistique. Rien ne vous prédestinait à la base à devenir, à publier votre propre manga. Vous êtes donc scénariste de manga sous le pseudonyme de Feu Feu. Et vous êtes avec nous ce matin pour parler de cette passion pour les mangas. Alors, on va commencer par le commencement. D'où est-ce qu'elle vous vient, cette passion pour les mangas? Racontez-nous.
5: On a toute la journée.
0: On n'a malheureusement pas toute la journée. Mais...
5: Alors, bien évidemment, depuis mon enfance, moi, je suis... je suis né dans les années 70, 76, et moi j'ai connu assez jeune la venue des animés, des animés à la télévision dans les années 80. On a commencé à être envahi de ces dessins animés japonais, et puis ça m'a plus lâché. On va dire j'ai découvert un univers incroyable. Et puis comme plus tard avec la maturité, j'ai eu un peu de peine à lâcher tout ça. C'est toujours resté dans le coin de ma tête. J'ai toujours un peu suivi l'évolution puisque ça s'est transformé plus tard en culture carrément dans notre région, en tout cas notre continent européen. Et puis j'ai gardé toujours ça. Pas trop loin de mon esprit, et puis j'ai continué de suivre l'évolution de cette culture. Alors voilà d'où ça vient.
0: Vous parlez de ces dessins animés dans les années 80, 90 aussi. On connaissait ces dessins animés japonais avant même de savoir finalement qu'ils venaient de l'univers des mangas. Vous qui êtes de cette génération, vous souvenez, quels souvenirs vous gardez de cette époque?
5: Alors, un souvenir très très riche, puisque... Moi, j'ai la chance d'être dans cette génération qui a vécu tout l'évolution des tout premiers animes. On connaît tous, même si on suit pas Goldorak,
0: par exemple,
5: ce robot. Voilà, j'ai commencé avec ça, et puis
0: les Chevaliers du Zodiaque.
5: Voilà, exactement. Le Club Dorothée, je suis tombé dedans. Et puis, j'ai eu cette chance, moi, ce que n'ont pas les nouvelles générations, c'est de voir toute cette évolution. Mais c'est vrai que les mangas, c'était pas tellement répandu. Je vous avoue que quand les premiers mangas sont venus dans nos contrées, je trouvais ça pas tellement intéressant. Il fallait déjà les lire dans le sens inverse.
0: À l'inverse, ouais.
5: Voilà, ça m'a pas plu tout de suite.
0: Ok.
5: Donc j'ai mis ça de côté, je suis vraiment resté sur les animes, et puis je me suis créé vraiment une grosse culture dans ce milieu. Et puis on avait dans le temps, on n'avait pas forcément tous des jeux digitaux comme aujourd'hui, donc on devait avec nos jouets dans nos chambres se créer des petites histoires. Puis je pense que ces petites histoires, elles ont grandi au fil du temps. Voilà.
0: Qu'est-ce qui vous fascinait dans ces histoires? Je me souviens notamment, quand on parle de ces animés qui ont débarqué chez nous dans les années 80-90, de toute une polémique autour de la violence de ces dessins animés japonais. Les adultes trouvaient ça extrêmement violent, les enfants disaient « bon, bah, finalement, ça va ». C'était quoi votre opinion sur la question? Est-ce qu'elle a évolué d'ailleurs depuis?
5: Bon alors, vous comprenez, quand les premiers animés arrivent à la télévision, nous, on était... On était resté au baby-bouchette, donc c'est vrai qu'il
0: y avait un petit décalage.
5: C'est vrai qu'il y a un petit décalage et puis une explosion d'univers qui arrive. Donc nous, on avait les yeux qui brillaient à notre âge, on voyait pas vraiment le mal. Et puis dans ces animés japonais, il y a beaucoup de messages positifs au-delà de la violence qu'il pourrait y avoir. On peut toujours voir le dépassement de soi, l'amitié, ce genre de choses qui étaient toujours mis très en valeur. Et puis je crois en tant qu'enfant, c'est ça qui nous touchait le plus au-delà de la violence, quoi, je veux dire. C'est clair que avec des regards d'adultes, ça pouvait un peu faire peur.
1: Steve Fezier, vous avez longtemps été lecteur avant de devenir Feu-feu, créateur donc. À quel moment est-ce que vous êtes passé, on va dire, du simple plaisir de lire des mangas à l'envie de créer vos propres histoires?
5: Alors, moi j'ai une âme de créateur, je suis très créatif dans tous les domaines, j'ai de la peine à être passif et juste consommateur. C'est le cas aussi dans mes loisirs, surtout dans mes loisirs, mais aussi dans mon métier. Et c'est clair que dans nos vallées jurassiennes, ici, c'est un peu compliqué de se dire bah, « Tiens, je vais rentrer dans ce milieu de l'édition, dans ce milieu féerique. » Et puis, il y a, durant le Covid, encore un qui a découvert quelque chose durant cette période, je me baladais sur Internet et j'ai vu un nouveau format de publication qui est le Webtoon. Le webtoon, c'est une bande dessinée adaptée au smartphone où l'on scrolle. case par case. Et moi, le numérique, j'aimais pas tellement, peut-être dû à mon âge, mais ce format-là, je trouvais agréable. Et le site internet permettait aux amateurs de pouvoir publier ces histoires. Et là, je me suis dit, tiens, il y a un petit truc à faire. Malheureusement, comme je dessine encore des bâtonnets, des petits bonhommes avec des bâtonnets, donc c'était pas possible de s'engager dans cette voie-là. Et là, je me suis mis à la recherche d'un dessinateur et j'ai rencontré Graffreneur, Philippe, un contemporain en France, qui rentrait avec moi dans l'aventure. On a commencé comme ça sur internet. Quoi.
0: On va en parler un peu plus en détail de votre création. Vous restez avec nous dans la matinale dans un instant, Steve Feuzier. On attaque la deuxième partie de notre interview consacrée justement à Gaia Heroes, votre œuvre, un manga né dans le Jura bernois mais qui nous emmène jusqu'au cœur de l'Amazonie brésilienne.
1: Et ça, ce sera juste après Pierre Garnier. Je vais

0: personnage bien connu des enfants des années 80, c'est Musclor, personnage des maîtres de l'univers. Pourquoi avoir choisi ce petit bonhomme qui est juste ici sur la table avec nous?
1: Oui, alors, bon, au-delà du Musclor, c'est surtout la figurine, puisque j'en parlais tout à l'heure, dans les années 80, ces animes nous ont aussi amené ces figurines dans les rayons des magasins de jouets. Et puis, c'est clair que quand on regardait les dessins animés et que se retrouvait dans la chambre avec le héros de ce dessin animé, eh bien, l'aventure continuait. Et puis, comme il fallait que j'amène quelque chose qui peut un peu sourcer cette aspiration que j'ai eue de faire un manga, bah, je pense que ces petites figurines dans ma chambre ont commencé par être créatif chez moi. Voilà.
0: Vous étiez collectionneur, vous en aviez plusieurs à l'époque.
1: Alors, collectionneur, quand les parents voulaient bien m'en acheter, parce que c'était horriblement
0: pas donné,
1: cher.
0: En plus, hein.
1: Et puis surtout quand les cousins ne me cassaient pas les jouets, donc voilà, parce que moi j'étais assez précoce.
0: Je vois qu'on a les mêmes expériences, ouais, on a les mêmes cousins, probablement. Un mot sur votre pseudonyme Feu-Feu, avant qu'on rentre un peu plus dans le détail de votre ouvrage. Qu'est-ce qu'il dit ou révèle de vous? Pourquoi l'avoir choisi?
1: Alors, il ne faut pas aller chercher très très loin.
0: Feusier.
1: Voilà, exactement. Et puis, comme ça permet d'éviter de bégayer, je l'ai doublé. Donc, mais en fait, ce n'est pas moi qui l'ai choisi. Mes amis m'appellent Feu-Feu. Je le traîne depuis de longues années. Et donc, voilà, je l'ai gardé pour le manga. Voilà, tout simplement.
2: Et ben justement, on va garder Feu-Feu avec nous pour la suite. Quand on pense manga, on imagine souvent des grandes villes, hein, futuristes, souvent japonaises, un peu à l'image de Tokyo. Pourquoi est-ce que vous avez choisi l'Amazonie brésilienne comme décor principal de votre histoire?
1: Alors, il y a une raison créative et stratégique, on va dire. Alors, je vais déjà vous parler de la stratégique. Le marché du manga aujourd'hui, il est saturé. Il y a des histoires, il y a énormément d'histoires. Les histoires notables sont bien en place. Et donc, pour un peu se profiler, être original, je cherchais où est-ce que le manga n'avait pas d'histoire. Il y en a aux États-Unis avec le comics, il y en a en Europe maintenant, en Afrique ça émerge. L'Afrique est très dynamique en ce moment. Puis l'Asie, on n'en parle pas, je veux dire. Alors, je me suis dit, mais tiens, en Amérique du Sud, il n'y a aucune œuvre notable. Et donc, je me suis intéressé à l'Amérique du Sud. Et puis, c'est vrai que l'environnement aujourd'hui, c'est thème d'actualité. Et puis j'ai fait un mix de tout ce que je connaissais, que je voulais voir dans une histoire, et je l'ai placé au milieu de cette forêt amazonienne qui m'a inspiré. Puis au fil de l'écriture, ça a été une révélation pour moi d'évoluer là au milieu.
0: Alors votre manga met en scène le peuple Awa et déborde des thèmes comme la déforestation, l'exploitation des ressources naturelles. Vous avez voulu intégrer une dimension bien réelle dans un récit de fiction. Pourquoi?
1: Pourquoi? Pour la profondeur, bien évidemment. Parce que j'essaie que le lecteur puisse, alors, s'identifier à un indigène d'Amazonie, c'est difficile, mais pouvoir s'identifier à son époque, je dirais, quand on lit son... Trouver le sens des enjeux de l'histoire, c'est important pour moi. Voilà.
0: Les mangas connaissent un succès énorme aujourd'hui, vous en parliez, hein, il y a un marché qui est saturé, des histoires dans tous les sens, qui se passent partout, y compris d'ailleurs en Suisse romande. Comment vous expliquez-vous ce phénomène, cet engouement autour de cette littérature?
1: Je crois que c'est le format. Aujourd'hui, on aime quand ça va vite. Aujourd'hui, un manga, on peut le lire ça dépend l'histoire, on peut le lire en 20 minutes, 30 minutes. Donc, il y a déjà, c'est des histoires dynamiques avec une pagination qui est dynamique. Donc, je pense que ça va bien avec ce que recherchent les jeunes. Et puis, il y a cet aspect mélancolique aujourd'hui qu'il n'y avait pas il y a 20, 30 ans en arrière. Les vieux comme moi qui ont vécu les premiers animés, on est mélancolique, on recherche un peu ce qu'on a ressenti quand on était plus jeune. Voilà.
2: Et si maintenant il y a des gens qui nous écoutent qui n'ont pas encore goûté au manga, qu'est-ce que vous pourriez leur conseiller comme premier manga pour se glisser dans l'univers?
1: Alors, j'ai pas vraiment de les œuvres sont tellement hétéroclites aujourd'hui, mais je leur conseillerais un one shot plutôt qu'une série de 40 tomes. Donc, choisissez plutôt une histoire courte pour vous lancer dedans qu'une longue série qui peut-être être décourageant à la longue.
0: D'un point de vue économique aussi, je pense que peut être intéressant.
1: Effectivement,
0: parce que...
1: si vous voulez toute l'œuvre de One Piece, aujourd'hui c'est 800 balles. Donc,
2: faut aimer, hein, faut être sûr d'aimer du coup.

0: Je serai à Tavannes ce week-end à la librairie Pierre Pertuis. Donc, si vous voulez venir m'en parler et que vous voulez des conseils, ben, je serai là, quoi.
1: Ben voilà, comment continuer la discussion avec Steve Feuzier. Merci beaucoup en tout cas d'avoir partagé avec nous votre passion pour les mangas ce matin. On vous souhaite une très belle journée et plein succès pour la suite de l'aventure Gaia Heroes.
0: Merci beaucoup.
2: Et notez qu'on vous glissera également le replay de cet entretien sur notre site en intégralité, direction rjb.ch dans le courant de la matinée.
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0: Memories par Maroon 5 à 8h, passé de 12 minutes.
1: On vous invite sur notre site rjp.ch, plein de choses à faire et à voir, notamment répondre à notre sondage de la semaine, un sondage qui est le suivant: nous sommes de plus en plus nombreux à payer avec notre smartphone. Comment effectuez-vous vos paiements au quotidien? Est-ce que vous utilisez justement toujours votre smartphone avec Twint, Apple Pay, Google Play ou d'autres applications bancaires? Est-ce que vous faites ça avec votre carte sans contact? Est-ce que c'est plutôt la carte physique? Est-ce que vous utilisez encore des espèces? Ou alors est-ce que vous faites avec un peu tous ces moyens? À vous de nous donner votre avis sur la question. C'est notre sondage de la semaine. À 8h passées de 17 minutes, Control, c'était Zoé Wiss avec nous.
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0: À tout juste 19 ans, Ambre fait son entrée sur la scène musicale avec deux pointures de l'industrie, Sven.
1: Ouais, après avoir gagné la Starac en début d'année, la chanteuse a pris son temps pour se rassurer, un peu savourer et bien faire les choses autour de son premier single. Un titre qui est aujourd'hui disponible sous le nom de Je me demande. Il s'agit d'un extrait sous forme de ballade pop au piano classique, mais classe également, qui lui permet de justement mettre en avant les doutes qui l'ont assailli après son sacre devant près de 3 millions de téléspectateurs et face à notre Léa qui aurait tout autant mérité cet honneur. Pour donner vie à cette chanson, Ambre s'est associée à Yaakov et Meir Salah, des noms très connus dans l'industrie pour avoir bossé notamment avec Lara Fabian, Slimane ou encore Florent Pagny. Avec ce nouveau « Je me demande », on a du doute, de la combativité et de la résilience, livrée d'une voix captivante par Ambre. C'est tout de suite dans la matinale. Pourquoi ?

0: Je me demande, titre de Ambre, la gagnante de la Starac, de cette dernière saison en tout cas de la Starac, avec son premier single qui nous est donc arrivé en fin de semaine dernière.
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0: L'énergie nucléaire pourrait faire son grand retour cette semaine en Suisse. Le Conseil national se prononce sur l'initiative populaire Stop au Blackout et son contre-projet.
2: Une majorité pourrait décider de lever l'interdiction de construire de nouvelles centrales nucléaires, alors que le peuple a voté sur cette mesure il y a moins de 10 ans. Comment en est-on arrivé là? On revient sur ce changement de cap avec notre correspondante à Berne, Marie Vieumier.
3: 58,2% de oui. La stratégie énergétique 2050 a été largement soutenue par le peuple suisse. C'était le 21 mai 2017. La conseillère fédérale en charge du dossier s'exprimait alors au téléjournal de la RTS. On écoute Doris Leuthart.
4: Je pense vraiment que le peuple suisse a accepté la stratégie du Conseil fédéral, qu'on est d'accord qu'on sort du nucléaire, qu'on est d'accord qu'il faut renforcer les énergies renouvelables en Suisse et qu'on a un potentiel où on peut travailler sur l'efficacité énergétique.
3: Mais depuis, le développement des énergies renouvelables s'est révélé plus compliqué que prévu. La guerre en Ukraine a éclaté et l'Europe a affronté une crise énergétique majeure. La crainte de manquer d'électricité est revenue en Suisse et avec elle, le lobby du nucléaire. Une initiative populaire a été lancée pour rouvrir la porte à l'atome et un ministre UDC a pris la direction du département fédéral de l'énergie. Albert Rösti a élaboré un contre-projet indirect à l'initiative qui propose simplement de supprimer dans la loi l'interdiction de construire de nouvelles centrales nucléaires. Une solution qui a déjà convaincu le Conseil des États en mars dernier. Béat Rieder, sénateur du Centre.
5: C'est seulement une intention et après c'est clair que les marchés, les entreprises doivent prouver s'il y a vraiment un cas du business pour faire une nouvelle centrale nucléaire. C'est pas quelque chose qui vient demain et on a clairement dit que c'est pour le futur parce qu'on va très vite parler de la prolongation de Betznau 1 et 2. Alors cette discussion va se prolonger. Alors on a au minimum prévu que quand un acteur du marché voit qu'il y a un cas de produire énergie par une centrale nucléaire, on a cette possibilité dans la loi.
3: Le débat s'annonce plus animé cette semaine au Conseil national. Les décisions ont été prises à une voix près en commission et certains élus du centre pourraient rester fidèles à la ligne de leur ancienne ministre Doris Leuthart. Les scientifiques sont aussi montés au front. L'Académie suisse des sciences a rendu un rapport détaillé l'an dernier. Elle conclut qu'une nouvelle centrale ne pourra pas voir le jour avant 2050 et qu'elle devra être massivement subventionnée par l'État. L'ONG Greenpeace, active depuis toujours contre l'énergie nucléaire, a salué la prise de position des scientifiques. Floriane Kasser, chargée des questions nucléaires chez Greenpeace Suisse.
6: Un regard scientifique sur la question du nucléaire est urgent parce que les sujets qui dominent le débat actuellement, tant en Suisse qu'en Europe d'ailleurs, ce sont souvent des sujets qui sont portés par l'industrie nucléaire elle-même. Donc on est plutôt dans le domaine du marketing que des faits et le travail du SCNA, des scientifiques, recadre un peu le débat, remet l'église au milieu du village en corrigeant certaines informations qui correspondent juste pas à la réalité, tant au niveau technique qu'au niveau des délais de construction pour une centrale en Suisse.
3: Dans tous les cas, le peuple sera amené à se prononcer sur ce retour du nucléaire. On verra s'il confirme ou non son vote de 2017.
0: C'était un sujet de Marie Vieumier, notre correspondante à Berne, qui revenait sur l'initiative populaire Stop au Blackout et son contre-projet qui seront étudiés aujourd'hui et demain par le Conseil national.

0: Crazy par Aerosmith à 8h40, tout pile.
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2: Ils étaient des centaines à piocher au fond de leurs réserves pour une grande aventure sportive et humaine. 801 sportifs sont arrivés samedi au bout des 100 km de Bienne en individuel. Et à 74 ans, Kurt Wyss a participé et terminé cette épreuve pour la 50e fois, c'était ce samedi. Ce tramelot, aujourd'hui habitant de Porte, a parcouru la distance en 17h47. Bonjour Michel Léonie.
3: Bonjour.
2: À vous accueillir justement en direct ce sportif hors du commun.
3: Oui, bonjour Kurt Wyss.
4: Bonjour.
3: Bienvenue. Déjà, rassurez-nous, vous n'êtes pas venu en courant aujourd'hui.
4: Non, non, pas du tout.
3: Même pas même. Mais comment vont les jambes?
4: Moi, les jambes vont très bien, merci.
3: Vous le disiez, c'est une force, votre plus grande force peut-être, la récupération?
4: Je pense, parce que comme je vois l'état que je suis, que ma musculature est toute souple comme ça, donc j'ai bien géré les 100 kilos.
3: Alors, à 74 ans, expliquez-nous, c'est quoi la recette finalement pour arriver au bout d'une telle distance?
4: Bon, je pense que, vous savez, j'ai changé mon optique. Quand j'ai fait 8h38, je sortais le matin, midi, soir, 3 sorties, 160 km par semaine. J'ai dit, comme ça, je vais pas durer longtemps. Donc, j'ai changé mon optique de course. Et je me fais plaisir, je regarde, j'admire la nature. Et j'alterne, je cours et je marche. Et je vais bien, même après 100 km, comme ça, je serai prêt à repartir aujourd'hui.
3: Vous le disiez, hein, physiquement ça va bien, c'est avant tout mentalement que ça se passe, et là vous êtes particulièrement fort aussi, si je puis dire, puisque vous avez aussi subi des alertes médicales, des problèmes de santé, mais vous êtes toujours là et toujours au bout de ces 100 km.
4: Ouais, je dis même avec des cas ouais, d'opérations, j'ai pas été ménagé, le dos, hein, le cœur, tout ça, mais il faut prendre ça positif, il faut savoir médecinerSur 100 km, il y a toujours des recettes. Par exemple, des fois, on me regarde un peu bizarrement, j'ai des problèmes d'estomac, vous allez demander une glace à 2h du matin, tout le monde a froid, il est un peu gaga, ce gars. Mais voilà, ça stabilise l'estomac, et puis c'est des petites recettes qu'il faut savoir.
3: Ouais, parler de recettes, cette expérience, et puis la connaissance finalement du parcours, vous devez pouvoir le faire les yeux fermés, ça vous aide aussi?
4: Oui, ça, c'est clair qu'on sait où ça monte, on sait où ça descend, on sait gérer. Mais moi, j'entends comme vous dire, en alternant course et marche, il n'y a pas de problème. Puis après, on trouve des personnes de contact, on est avec eux, on marche ensemble. Comme cette année, ben, puisqu'il y avait six militaires devant moi, donc sur l'Imparthal où il fait très froid, je me suis mis derrière, j'étais à l'abri.
3: Ça, c'est l'expérience, justement. Et puis, si on revient un peu sur ce demi-siècle, si on peut l'appeler comme ça, de 100 km de Bienne, quelles sont les images fortes peut-être que vous gardez?
4: Bon, l'image forte que je garde, c'est quand il y avait l'Expo 02, quand on a passé à l'Arthéplage. Alors que j'étais le petit Jésus, je courais sur le lac de Bienne, c'était magnifique.
3: Et des images quand même aussi de ce 50e, on imagine ce jubilé, vous arborez d'ailleurs un très joli t-shirt, ça a été un moment émotionnel pour vous?
4: Oui, ça c'est... J'étais la surprise, je ne savais pas ce qui m'attendait, mais tout d'un coup, voilà, la famille, ils avaient préparé un grand 50. Et puis il y a des maillots pour ma femme et moi, puis après ben, je suis rentré comme ça, les gens étaient restés à Bienne, ils m'applaudissaient, tout le monde était debout, c'était grandiose, quoi. On est prêt à chialer. Quoi.
3: Mais vous chialerez peut-être à la 51e, parce que comme vous m'avez dit avant, c'est pas fini, l'aventure
4: ouais,
3: continue.
4: Pas fini, j'ai vu la vidéo, le montage de ma fille ce matin, puis c'est là que j'avais les larmes aux yeux quoi, de voir ce montage.
3: On n'en a jamais marre, vous allez continuer jusqu'à vous ne pourrez plus.
4: Tant que mes jambes ou mon corps acceptent ces distances, il n'y a pas de problème. Moi, je me réjouis déjà pour la suivante.
3: Bien, merci beaucoup, Kurt Wyss, d'avoir été en direct avec nous ce matin. On rappelle que vous avez terminé samedi pour la 50e fois quand même. Hein, les 100 km de Bienne. Très belle journée à vous et merci d'être venu.
4: Merci à vous.
2: Et c'est très honorable encore une fois. Notez que vous allez trouver cet entretien sur notre site pour le replay dans le courant de la matinée. Direction donc rjb.ch, site où vous pouvez directement aller maintenant pour revivre les courses de Bienne en images. Damien Carnal est allé tirer le portrait de quelques-uns de ses coureurs.

0: I love it, c'était Icona Pop.
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2: Mathieu, lui aussi, vous l'aimez. Vous aimez le détester parfois, hein, mais vous l'aimez quand même bien parce qu'il vous rapporte des petits sous-sous dans la poche. Le son mystère qui est toujours parmi nous dans la matinale et qui continue son petit bonhomme de chemin tranquillement. Nous en sommes à 130 francs de cadeaux. Exactement, Sven me fait signe de la tête. Il a recompté les petits sous dans la bourse ce matin. On en est bien à 130 francs.
0: A ajouté les 10 surtout qu'il fallait depuis hier.
2: Ben c'est ça, oui, 120 hier. Le son n'est pas tombé malgré vos propositions intéressantes. Hein. Il y a eu des réponses qui ont fait un petit peu avancer les choses. Mais pas de bonne réponse. Donc 130 francs ce matin, ils sont pour vous si vous avez la bonne réponse, celle qui se cache derrière notre son.
0: On vous rappelle que ce n'est pas le bruit de pop-corn qui saute dans une casserole, ce n'est pas non plus une cuillère en bois qu'on prend pour touiller un œuf. Il ne s'agit pas de 2 dés secoués dans un gobelet pour un jeu et ce n'est pas non plus la roue de la fortune. Donc à vous de continuer vos investigations, de faire vos tests et de tenter votre chance tout à l'heure. On jouera juste après les infos de 7h et possiblement à un autre moment dans cette matinale, donc soyez à l'affût.
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0: Gone Gone Gone par David Guetta, Teddy Swims et Tones and I.
1: On continue cette matinée du mardi avec notamment Tom Gregory dans quelques minutes. I'm down in the mud while you're moving on. Rather Be You, c'est ce qui arrive en musique dans quelques minutes. Donc, ce matin, on va aussi s'intéresser à l'équipe de Suisse de football, s'intéresser aux analyses vidéo, parce que ça prend de plus en plus de place et ça a une grande importance. On vous en parlera sur les alentours de 6h35. Nous allons également jouer donc avec notre son mystère. Ce sera sur les alentours de 7h10, juste après les infos. Et puis sinon, on fera le point sur les 10 ans du réseau Migration Valbir, c'est environ. C'est prévu pour 7h20, sans oublier la nouveauté musicale aujourd'hui, en compagnie de Muse. Ça va décaper. Pour ça, rendez-vous à 8h15. Tout de suite, il est 6h passé de 17 minutes et c'est Calogero qui s'occupe de la musique.

0: Un jour au mauvais endroit, c'était Calogero et c'est ce qui ne vous arrive pas si vous écoutez la matinale sur RJB puisque vous êtes au bon endroit, j'ai même envie de dire au bon moment.
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2: Et 6h passées de 21 minutes à l'horloge, le moment d'entrer dans votre playlist du matin parce que vous nous partagez ces chansons qui réveillent via notre WhatsApp au 079 689 20 20. Chansons qui vous mettent de bonne humeur, c'est ce titre qui vous permet de bien vous lancer dans la journée. Vous avez peut-être passé une super nuit, et bien vous savez qu'en mettant telle ou telle chanson, hop, ça repart comme en l'an 40. On va prendre la direction de Fort Worth au Texas pour suivre Kelly Clarkson. Elle avait sorti il y a un petit moment ce titre « Strong ».

0: Un petit détour par le Texas chez Kelly Clarkson avec ce titre Stronger en guise de son qui réveille. Morceau qui a mis en joie notre ami Sven ce matin, puisque je vous le rappelle, d'ailleurs je me le rappelle aussi à moi-même, hein, parce que j'ai quand même pris soin de vérifier l'information avant de la donner au grand public. Sven, vous êtes toujours dans votre vibe country, ça fait déjà quelques semaines, hein, voire même quelques longs mois. Qu'elle traîne. Là. Est-ce que vous avez la panoplie qui va avec le chapeau, les Santiago le...
1: Encore pas.
0: Pas encore.
1: Encore pas. Alors les Santiago, je sais pas, c'est un pas, c'est le cas de le dire, mais c'est un pas qui, je suis pas sûr d'avoir le style qui va avec. Par contre, le chapeau, là, ouais, je pense que...
0: Ouais, vous avez une tête à chapeau, vous.
1: Alors ça, je suis pas sûr,
0: mais je pense que
1: mais j'ai l'envie en tout cas.
0: C'est déjà pas mal. Donc, la moitié du chemin est fait, c'est bien.
1: Oui. Puis celui qui n'aime pas, il regardera ailleurs.
0: Exactement.
1: Si j'ai un chapeau un jour, il viendra des États-Unis. Je ne l'achèterai pas ici.
0: D'accord.
1: Il fera son chemin, il sera fait confectionner devant moi. J'ai vu 2-3 vidéos, là, on peut aller dans des endroits où justement...
0: Avec ces gens qui brûlent, qui modèlent le chapeau avec des chalumeaux, c'est assez impressionnant. Ouais.
1: Exactement. Alors peut-être que ça coûte un demi-rein, mais...
0: Probablement.
1: Au moins, il est fait à la bonne taille. Comme
0: c'est ça. Donc, il va falloir y retourner. C'est ça que vous êtes en train de nous dire.
1: C'est un peu ça, maintenant.
0: Bon, ben voilà.
1: J'appelle ma banque.
0: Exactement. Sortie. Vous savez tout.

0: Cosa della vita, c'était Eros Ramazzotti et Tina Turner.
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2: L'équipe de Suisse de football est entrée dans la dernière ligne droite de sa préparation en vue de la Coupe du Monde. Régis, le coup d'envoi de la compétition sera donné ce jeudi.
0: On espère que tout se passera bien côté feu et côté serpent pour la Nati. Ouais. On croise les doigts.
2: C'est mal barré, mais bon.
0: Voilà. Bon, en tout cas, le feu, ça semble ne plus être un problème pour le moment. La Nati, elle disputera donc son premier match samedi à 21h heure suisse face au Qatar, puis passe à la Bosnie et au Canada pour aborder ses trois rencontres de groupe. Le sélectionneur Murat Yakin, son staff et les joueurs peuvent s'appuyer sur une équipe d'analystes vidéo. Elle est composée de trois hommes, dont Adnan Alichaïch, le Vaudois, nous explique comment cette Coupe du Monde a été préparée.
3: Beaucoup de vidéos en amont, donc on récupère les images parce qu'il y a une plateforme FIFA qui permet de regrouper tous les matchs en vue tactique. Donc c'est pas les vues télé qu'on utilise pour la télé. Donc c'est une vue tactique, c'est 20 joueurs de champ plus un gardien. Et on récupère ces vidéos sur la plateforme. Ensuite, on séquence et on prépare une sorte de playlist avec les actions offensives, défensives, les transitions et les balles arrêtées.
4: Ça consiste en des heures et des heures de visionnage et de montage?
3: En effet, je pense que oui, ça. Il faut s'imaginer un match, c'est environ une journée d'analyse et ensuite discuter des scènes, ça peut. Je sais pas, les 6 scènes offensives, ça peut prendre des heures à en discuter.
4: Vous pouvez nous donner un chiffre de ce que ça représente?
3: Là, comme ça, je pourrais pas vous donner, mais depuis le moment où on a eu nos adversaires, on a passé, moi personnellement, j'ai passé des semaines à regarder les matchs de la Bosnie. Donc, ouais, des semaines, des jours.
2: L'analyse vidéo fait partie intégrante du quotidien du staff de l'équipe de Suisse de football. Plusieurs séquences sont ensuite montrées aux joueurs pour les aider dans certaines situations. Adnan Alichaïch revient sur l'importance de la vidéo et de son travail pour mener la Suisse à la victoire.
3: C'est un outil qui est utilisé au quotidien et c'est pas possible, à mon avis, de l'imaginer sans. Que ce soit Murat Yakin, David Ekala, Patrick Folletti, ou les deux analystes, donc mon chef et le deuxième analyste, on est tous au quotidien avec la vidéo et on passe beaucoup de temps devant les écrans. Oui.
4: Comment vous percevez votre travail? Est-ce que vous avez l'impression que votre travail permettrait à l'équipe de Suisse de gagner un match?
3: Je pense qu'avant tout, ce sont les joueurs qui jouent les matchs. Nous, on peut leur donner des pistes d'action ou des problématiques auxquelles ils seront confrontés durant le match. Mais à la fin, c'est toujours les joueurs qui font la différence.
0: Un dossier signé Jean-Paul Pitchy sur l'équipe d'analystes vidéo qui entoure la sélection nationale. La Suisse qui entre donc en lice samedi à 21h à la Coupe du Monde de football où elle affrontera le Qatar.
2: Et d'ailleurs, on vous rappelle que vous pouvez pronostiquer la toute première rencontre de ce mondial encore jusqu'à jeudi soir à 21h pour gagner de beaux cadeaux. On vous en parlera encore dans la suite de ce mardi.
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2: La crise iranienne continue de laisser des traces sur le tourisme suisse. Les hôtels enregistrent encore moins de réservations pour cet été en provenance d'Asie et des pays du Golfe, deux marchés traditionnellement importants pour la saison estivale, Régis.
0: C'est ce que révèle le Blick ce matin. Les chiffres d'avril donnaient déjà le ton. Les nuitées des touristes suisses ont progressé de plus de 5%, alors que celles des visiteurs étrangers ont, elles, reculé de près de 6%. Ce sont surtout les clientèles asiatiques et du Moyen-Orient qui manquent à l'appel. Pas de quoi menacer l'ensemble de la saison touristique, rassure toutefois Suisse Tourisme qui se veut plutôt optimiste. Les principaux marchés que sont la Suisse, l'Allemagne, les États-Unis, le Royaume-Uni et la France continuent de constituer un socle solide. Les touristes suisses en particulier compensent une partie du manque à gagner et permettent d'éviter un véritable trou d'air.
2: Et pourtant, Régis, certains marchés restent très affaiblis.
0: Oui, même si un retour des visiteurs saoudiens et émiratis est attendu ces prochaines semaines, il arrive trop tard pour combler le retard accumulé. Dans le Blick, Suisse Tourisme explique prévoir encore une baisse d'environ 30% des nuitées en provenance des pays du Golfe cet été. Du côté asiatique, l'Inde et plusieurs pays d'Extrême-Orient restent également en net recul.
2: Et Régis, tous les hébergements ne sont pas touchés de la même manière.
0: Non, les hôtels de luxe résistent, eux, plutôt bien et les réservations dans les établissements 4 et 5 étoiles se sont stabilisées. En revanche, les hôtels plus modestes restent davantage sous pression. À l'inverse, la para-hôtellerie se porte bien. Les campings, les villages de vacances Réca ou encore les auberges de jeunesse affichent tous une hausse des réservations. Un signe que les touristes de proximité continuent de privilégier la Suisse, perçue comme une destination sûre et stable malgré le contexte international.
2: Et puis dans d'autres actualités, on apprend ce matin qu'en Suisse, l'adresse où l'on grandit continue d'avoir une influence importante sur le parcours scolaire.
0: C'est ce qu'affirme le journal 24 heures qui détaille une nouvelle étude de l'Office fédéral de la statistique. Plus de 91% des jeunes Suisses obtiennent un diplôme du secondaire 2. Mais derrière cette moyenne se cachent d'importantes disparités entre villes, communes et même parfois quartiers. Pour la première fois, l'OFS a cartographié ces écarts. À Lausanne, par exemple, un jeune du quartier de Montjoie-Bourdonnette a deux fois moins de chances d'obtenir un diplôme du secondaire 2 qu'un jeune de Montrioncourt. Les différences sont également marquées pour l'obtention d'une maturité. Selon l'OFS, ces inégalités s'expliquent notamment par la concentration de ménages à faible revenu, de bénéficiaires de l'aide sociale ou encore d'élèves allophones dans certains quartiers.
2: Et enfin, Régis, à quelques jours du début de la Coupe du Monde de football, les spécialistes des addictions mettent en garde contre les risques liés aux paris sportifs.
0: C'est ce qu'on peut lire ce matin dans le 20 minutes. Selon Addiction Suisse, le nombre de personnes qui parient en ligne sur des événements sportifs a augmenté d'environ 40% au cours des 10 dernières années. Les jeunes hommes sont particulièrement concernés. Près de 10% des 15 à 24 ans présentent un comportement de jeu problématique. Les spécialistes expliquent que les paris sportifs sont souvent perçus comme un simple prolongement du football et du divertissement, plutôt que comme une forme de jeu d'argent. Pendant une Coupe du Monde, la publicité et la présence des bookmakers renforcent encore cette visibilité. À noter qu'on parlera de ce sujet plus en détail demain matin avec Luca Notari, chef de projet recherche à Addiction Suisse. Il sera en direct avec nous dans la matinale dès 7h35.
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0: Grosse affiche. Hein.
2: À la plus grosse du mondial.
0: On est tendu avec
2: c'est
0: Sven.
2: Ça, c'est pour
0: on
2: ça qu'on suit comme
0: on
2: ça.
0: On suit ça d'un œil. Vous avez un favori pour cette rencontre, Sven?
2: Moi, je pense que les maillots turquoises qui vont gagner.
0: Il n'y en a pas.
2: C'est l'arbitre.
0: Ah oui, d'accord. Ben oui, l'arbitre a toujours raison, donc forcément l'arbitre
2: va
0: gagner à la fin de la rencontre. Bon, soyons sérieux. Le son mystère, voilà une affaire qui nous passionne réellement, sans deuxième degré. Le son mystère avec cette cagnotte de 190 francs à venir gagner ce matin. Alors vous pouvez faire du choix stratégique. Hein. Vous pouvez peut-être volontairement, exprès, répondre faux, faire des propositions complètement à l'ouest aujourd'hui pour avoir l'espoir de toucher la barre des 200 francs demain, ou alors décider que ben non, ça y est, cette fois on a fait le tour de cette histoire et qu'il est temps que cette cagnotte tombe enfin. À vous de voir quelle stratégie vous voulez adopter. Nous on est là, on vous propose le son mystère dans une petite heure et d'ici là on vous propose surtout de le réécouter.
2: Il y a beaucoup de choses qu'on connaît dans notre son mystère, et il y a des choses que l'on ne connaît peut-être pas encore. On s'est parfois rapproché, parfois éloigné. On sait en tout cas, et ça c'est sûr, il n'y a pas de bois, il n'y a pas d'aliments dans notre son mystère, il n'y a pas de dés non plus, notez-le bien, pas de dés dans le son mystère. Il n'y a pas de métal dans ce son ici, il n'y a pas d'histoire d'eau non plus dans notre son mystère. Par contre, il a bien été enregistré à l'intérieur, ça on le sait, c'est bien vrai, il y a bien deux objets également dans notre son mystère. Donc, à vous de continuer vos investigations à gauche, à droite, à vous de tester et d'éviter de retester des choses qui ont déjà été faites. Donc, ce n'est pas le bruit d'une bille qu'on fait tourner dans un bol en plastique. Il ne s'agit pas non plus d'hacher des oignons. Ce n'est pas la roue de la fortune. Et ce n'est pas le bruit de 2D en plastique qu'on secoue dans un gobelet en plastique, lui aussi. Donc, continuez de tester et puis on jouera d'ici une heure ensemble.
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0: Un homme like you ?
1: Les femmes like you plutôt.
0: Ah, bon ben, ça femme dépend like ce qu'ils veulent.
1: C'était Camaro.
0: La musique, tiens, d'ailleurs, ça va continuer avec trois personnes, Teddy Swims, Tones and I et David Guetta. I only want you when you're Le titre Gone, Gone, Gone, ça nous arrive dans quelques instants. On vous souhaite encore un bon matin, il est déjà 6h19.
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0: Il est temps de trouver le gentillet officiel des habitants de Valbirse.
1: 10 ans après la fusion de Pontenay, Malleret et Baie-Villard, la commune lance une consultation populaire. Les explications de Manon Becker.
3: Valbircien, Valbircienne, ce sera peut-être le nom officiel des habitants de la commune. Un coupon a été distribué en tout ménage au début du mois de juin pour enfin faire un choix. Justement, on est allé à votre rencontre pour vous demander si vous aviez des suggestions.
4: J'ai pas encore réfléchi. Mais écoutez, oui, j'ai toutes trois idées, mais c'est vrai que c'est toujours difficile. Il faudrait pouvoir y réfléchir. Alors, à un moment, on a reçu la documentation à la maison, donc c'est vrai que c'est... Il faut un petit peu se pencher dedans, mais je crois que le délai est assez court hein, pour pouvoir répondre à tout ça. Moi, je dirais... Oui, Valbircien, Valbircienne. Ça me paraît intéressant, mais c'est un nom qui est long aussi, donc je ne sais pas ce que les gens préféreront.
3: Ce serait le plus logique selon vous.
4: Oui, ça me paraît assez logique de prendre ça, mais on pourrait prendre Valbircier, Valbirciette pour un petit peu faire plus comique, mais voilà quoi.
5: Ben, j'entends ça depuis longtemps, alors Valbircien ou Valbircienne, ça irait.
3: Et vous avez entendu d'autres noms, d'autres termes ?
5: Non, pas du tout.
6: Actuellement, j'en ai aucune idée.
3: Vous avez reçu le papier à la maison depuis quelque temps déjà ?
6: Oui, en effet. Et j'ai pas eu d'idées qui m'ont parlé.
3: Dernière question, est-ce que vous en parlez avec vos proches ?
6: Pas spécialement.
3: Vous avez reçu le pamphlet à la maison déjà ?
7: Oui, tout à fait. Et on n'a encore rien fait, mais on va s'occuper de ça.
3: Les propositions peuvent être soumises jusqu'à la fin du mois de juin. Il est aussi possible de suggérer des noms pour désigner les habitants de Valbir sur le site internet de la commune. Résident de Valbir, c'est animateur pour RGB, Steph Geyser, a quelques idées en tête.
8: C'est vrai qu'on cherche un peu des trucs originaux. Je ne sais pas, Valbircher, pourquoi pas ? Sinon, va le boire ailleurs ton vin, pourquoi pas aussi ? Tout est possible.
3: Et est-ce que vous avez connaissance des anciens noms des habitants de Malleret, Baie-Villard ou Pontenay ?
8: J'ai en tête les Béguettes, il n'y a pas un avec les Bourguignons, c'est ça ?
3: Les Bourguignons à Pontenay, les Béguettes à Baie-Villard, et puis à Malleret, c'est les Tchelaires. Est-ce que vous en avez déjà entendu parler ?
8: Ça, je ne connaissais pas. Après, nous, on a toujours dit les Malleret, puis les Baie-Villard, puis les Pontenay.
3: C'est la population qui aura le dernier mot. Une votation consultative aura lieu le 27 septembre afin de retenir une seule proposition.
0: Vous auriez des suggestions, vous
1: J'ai rien de meilleur que notre ami Steve,
0: ouais,
1: qui est spécialiste pour trouver des idées farfelues et toujours bien senties. Donc non, on va lui laisser le lead sur ce coup-là.
0: On verra s'il gagne. En tout cas, c'est un sujet de Manon Becker sur la population de Valbirse, invité à proposer un nom pour désigner les habitants et les habitantes de la commune.
1: Gone, Gone, Gone par David Guetta, Teddy Swims et Tones and I.
0: Il est déjà 6h26, on court en direction de notre chanson qui réveille. Le temps de vous dire que l'Autriche mène à présent 1-0 face à la Jordanie. On est dans la 23e minute de cette Coupe du Monde de foot aux États-Unis.
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0: Il est temps de se réveiller donc au son que vous aimez. Et ce matin, c'est Ariane de Tramelan qui nous propose de se caler un petit Louise Attaque entre les oreilles à 6h26. Donc voici Sortir de l'ordinaire.

0: Sortir. Sortir de l'ordinaire, voilà.
1: Fallait
0: On y
1: en
0: arrive.
1: sortir.
0: Ouais, des fois, les boutons des micros sont un peu grippés. Il faut les pousser. Et puis le matin, Sven n'a pas trop de force. Il a encore un peu, tant qu'il n'a pas eu ses 6 cafés, il a un petit peu faible du bout du doigt. Voilà. Donc c'était Sortir de l'ordinaire avec Louise Attaque, projet de Gaëtan Roussel, qui sera de passage dans notre région, pas avec le projet Louise Attaque, mais tout seul. Enfin, certainement avec quelques copains quand même sur scène, hein, pour partager donc un concert au Chant du Gros. Ce sera quel jour, Sven ?
1: Ce sera le jeudi, et c'est d'ailleurs le tout premier artiste qui va ouvrir ce festival du Chant du Gros. Rendez-vous donc le 3 septembre, jeudi, à partir de 18h15 sur la Sainte-Seine. Il sera suivi ensuite par Julien Doré, encore Charlie Winston sur cette même scène. Il y aura aussi d'ailleurs Rimka pour les adeptes de rap français. Ce sera pour clôturer la scène des ménages à partir de minuit. Le Chant du Gros qu'on vous fera vivre, bien sûr, quand on y arrivera.

0: Un petit détour par l'Australie ce matin dans la matinale RJB avec Nathalie Imbruglia et son grand succès Torn, titre qui l'a fait connaître, qui lui a permis de démarrer une petite carrière, mais ne connaîtra plus vraiment le grand succès qu'elle avait connu avec ce titre-là. C'était le morceau Torn.
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2: Régis, les températures des lacs ont pris l'ascenseur fin mai et début juin en Suisse. C'est l'EVAG, l'Institut fédéral suisse des sciences et technologies de l'eau, qui le dit.
0: Pour faire le point sur la situation dans notre région, nous nous entretenons ce matin avec Damien Bouffard. Il est chercheur à l'EAVAG, mais aussi professeur à l'Université de Lausanne. On lui a tout d'abord demandé si cette hausse de température touchait aussi la région des Trois Lacs. Damien Bouffard.
3: Alors oui, effectivement, en ce début de mois de juin, mais surtout en fin mai, on a eu des températures des eaux de surface dans les lacs en Suisse qui étaient beaucoup plus élevées que la norme. On était typiquement 4 à 5 degrés au-dessus des normales saisonnières pour le lac de Mora, le lac de Neuchâtel, le lac de Bienne, avec des températures qui ont dépassé largement les 20 degrés dans le lac de Neuchâtel et le lac de Bienne, par exemple.
4: Comment est-ce qu'on explique le fait que la température de ces lacs soit plus élevé que d'habitude cette année?
3: Alors c'est malheureusement très classique. On a eu des épisodes de chaleur très très marqués en Europe et particulièrement en Suisse en mai, avec des températures de l'air qui ont dépassé les 30 degrés, ce qui est vraiment rare. Et cet excès de chaleur dans l'atmosphère, elle s'est traduit par une augmentation, par un transfert de chaleur vers les eaux de surface, donc pour les rivières et pour les lacs.
4: Donc si je vous suis bien, c'est une situation qui est isolée, c'est pas une tendance qui s'observe sur plusieurs années, liées par exemple au réchauffement climatique?
3: Alors c'est directement lié au changement climatique, mais on avait eu un mois d'avril qui était à peu près légèrement supérieur au normal. Et c'est en mai où on a une vague de chaleur qu'on doit pouvoir lier au changement climatique, qui se traduit par de très fortes montées de température dans les lacs suisses. Donc oui, c'est lié au changement climatique, tout ça.
4: Quels sont les risques liés à ces hausses de température pour ces lacs, justement?
3: C'est une question qui est un peu compliquée. Alors je vais d'abord répondre pour si on avait cette vague de chaleur en juillet ou au milieu de l'été, là on aurait atteint des températures records. On aurait atteint des températures de 28, 29 degrés pour les lacs. Et là c'est des problèmes qui sont évidents pour certaines espèces qui ont du mal à vivre avec des températures aussi élevées. Là, en mai, juin, avec des températures qui arrivent un peu plus tôt, un peu plus chaudes, en fait, on n'est pas encore très très au clair sur quels sont les risques. On a probablement des risques d'adaptation de la biodiversité, mais on a du mal à être encore assez formel là-dessus.
4: Est-ce qu'on peut parler d'une situation alarmante ou qui pourrait en tout cas le devenir?
3: Alors, c'est pas une situation qui est encourageante. Qu'il faut voir, c'est que c'est un signe. Les lacs, c'est en fait un témoin du changement qu'on est en train qui est en train de s'opérer. Et je préfère le voir comme un ensemble. C'est-à-dire qu'en fait, c'est pas que les lacs. On pourrait faire la même discussion sur les forêts, sur les rivières, sur les glaciers. Et en fait, c'est quand on prend l'ensemble où là, la situation, elle devient extrêmement alarmante.
4: Est-ce que des mesures peuvent être prises pour freiner ces hausses des températures, ou respectivement, si ces températures augmentent, est-ce qu'on peut faire quelque chose pour ne pas aggraver la situation? Ou la minimiser?
3: Ce qu'on essaie de faire, c'est d'essayer, on travaille avec les cantons, avec l'Office fédéral pour l'environnement, pour essayer d'équiper des lacs avec des capteurs en temps réel, pour essayer de bien suivre ce qui se passe et être vigilant, pouvoir lancer des alertes au bon moment, aux bons endroits. Ça, c'est des choses qui sont importantes. Après, pour les lacs, on va pas pouvoir faire grand-chose de plus pour l'instant. De façon plus générale, ben, en fait, c'est continuer l'effort de décarbonation de nos sociétés. C'est la seule solution à cet ensemble de problèmes liés au changement climatique et à cette très forte hausse de température qu'on a de temps en temps.
2: C'était Damien Bouffard, professeur à l'Université de Lausanne et chercheur à l'Institut fédéral suisse des sciences et technologies de l'eau. Il évoquait au téléphone d'Alexandre Michler la hausse des températures des lacs dans notre région.
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2: Près de 6 mois après l'incendie du bar Le Constellation à Crans-Montana, les premiers résultats de l'autopsie confirment, Régis, les causes de plusieurs décès, tandis que l'enquête judiciaire et la gestion politique du drame continuent d'alimenter les tensions.
0: Les premières autopsies ordonnées par le parquet valaisan dans le cadre de l'incendie du Constellation confirment que 2 victimes sont mortes après avoir inhalé de la fumée. C'est ce qu'affirment le Blick et la Neue Zürcher Zeitung ce matin. Les analyses font état de taux de monoxyde de carbone extrêmement élevé dans le sang jusqu'à 70% dans un cas, un niveau qui provoque une perte de connaissance très rapide, bien au-delà du seuil critique. Les examens révèlent aussi l'absence d'alcool chez la victime, mais un taux élevé de caféine, un élément qui suggère qu'elle n'était pas désorientée au moment du sinistre et qu'elle a probablement tenté de réagir rapidement sans pour autant pouvoir s'extraire de l'incendie. Des résultats qui ne modifient pas fondamentalement l'hypothèse principale des enquêteurs qui privilégient déjà une asphyxie liée à l'inhalation de fumée toxique. En revanche, ils viennent confirmer médicalement la violence et la rapidité du phénomène.
2: Et sur le plan judiciaire, Jacques et Jessica Moretti restent mis en cause pour homicide involontaire, lésion corporelle et incendie par négligence.
0: Mais les parties civiles demandent une requalification en meurtre par dol éventuel après la découverte de messages internes évoquant la connaissance de l'inflammabilité du matériau utilisé au plafond du sous-sol. Sur ce point, les enquêteurs cherchent d'ailleurs encore à établir un lien direct entre ces échanges, les tests évoqués sur la mousse isolante et la décision de l'installer dans le bâtiment. À ce stade, ces éléments alimentent les soupçons, mais ne constituent pas à eux seuls une preuve pénale décisive, rappellent les journaux.
2: Et enfin, Régis, la gestion de l'après-drame reste sous pression à Crans-Montana.
0: Ouais, le mémorial temporaire dédié aux victimes est notamment très critiqué par les familles qui dénoncent sa dégradation et un manque d'entretien, selon le Blic. La commune reconnaît une solution provisoire et travaille à un lieu pérenne. Hier soir, lors d'une assemblée communale très suivie, le président Nicolas Ferraud s'est exprimé pour la première fois publiquement depuis le drame devant la population. Devant 378 citoyens, il a présenté des excuses officielles au nom des autorités et rappelé l'ampleur du choc pour la commune. Face aux questions sur sa responsabilité politique, il a exclu toute démission et a été applaudi par une partie de la salle. Dans le même temps, il a annoncé une série de mesures, dont le contrôle de tous les établissements publics et la réflexion sur une nouvelle gouvernance communale avec la création envisagée d'un conseil général.
2: Et dans d'autres actualités, on apprend ce matin qu'un trafic d'or et de bijoux en provenance d'Italie a été démantelé par les autorités suisses.
0: C'est ce que relate le 24 heures. La Confédération annonce avoir mis fin à un trafic d'or qui durait depuis plusieurs années entre l'Italie et la Suisse. Selon l'Office fédéral de la douane et de la sécurité des frontières, des bijoux en or étaient importés illégalement avant d'être fondus sur le territoire suisse, puis revendus via une société spécialisée. Au total, environ 230 kilos d'or d'origine illicite auraient été introduits clandestinement, notamment entre 2021 et 2022. Le manque à gagner pour les autorités est estimé à environ 800 000 francs de TVA et de droits de douane. L'enquête a conclu à l'existence d'un réseau organisé de contrebande très bien structuré entre l'Italie et la Suisse, avec un circuit complet allant de la collecte des bijoux jusqu'à la revente de l'or fondu sur le marché helvétique. Les trois personnes mises en cause sont désormais poursuivies dans ce dossier.
2: Et enfin, Régis, en tournant les pages des journaux ce matin, on peut aussi lire que la Suisse s'apprête à connaître une nette montée des températures.
0: Mais c'est ce que détaille le 20 minutes dès aujourd'hui et jusqu'à au moins mardi prochain. Une vague de chaleur durable va s'installer sur le pays. Les températures dépasseront alors régulièrement les 30 degrés en pleine, avec des valeurs comprises entre 31 et 35 degrés, voire même des pics attendus jusqu'à 38 degrés localement, selon les prévisions de Météo News. Face à cet épisode, Météo Suisse a placé une large partie du pays en alerte chaleur de niveau orange dès demain midi, en dessous de 800 mètres d'altitude. Une alerte qui court jusqu'à mardi soir et met en garde contre un risque accru de troubles circulatoires et de malaise, en particulier chez les personnes vulnérables. Les autorités sanitaires recommandent donc notamment de boire régulièrement au moins 1,5 litre de boisson non sucrée par jour et d'éviter les efforts physiques aux heures les plus chaudes de la journée.
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0: Autrement, c'était Julien Lib à l'instant dans vos oreilles.
2: On passe par la case sortie ciné parce qu'on est mercredi. On parle donc de cette sortie avec Joël et aujourd'hui Raphaël Chevalet, en vous invitant à passer sur notre site rjb.ch pour le programme cinéma.
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5: Ulysse, c'est le nouveau film de Laetitia Masson. Raphaël Chevalet, c'est la sortie de la semaine. Un film qui raconte l'itinéraire d'une famille un peu particulière.
6: Oui, et en fait, c'est l'histoire de la réalisatrice elle-même et celle de son fils, donc, qui est porteur d'un syndrome génétique assez rare. C'est le syndrome de Noonan, donc, qui cause des difficultés de développement. Alors, le film donc, s'inspire de cette histoire et d'ailleurs, son propre fils joue le rôle de Ulysse, justement, cet enfant à l'âge adulte dans le film, et le film retrace sa vie de 0 à 18 ans, donc c'est un pari assez osé avec des ellipses qui fonctionnent très bien. Donc on retrouve Élodie Boucher dans le rôle de la mère, elle est chercheuse en sociologie, son père c'est un pianiste qui est joué par Stanislas Mérard, et donc ils vont découvrir à la naissance que leur fils est un peu différent des autres.
7: En croisant les symptômes d'Ulysse, sa sursensibilité à certaines choses, on peut soupçonner un syndrome génétique.
8: Je ne peux pas vous dire jusqu'où il pourra rattraper ses difficultés. Aimez-le, comme n'importe quel autre enfant, c'est ce qui l'aidera le plus.
6: Et donc il s'agit pour la mère et pour l'enfant d'essayer de trouver sa place dans ce monde, d'apprendre à marcher, d'apprendre à parler, etc. Donc c'est vraiment une odyssée assez intime avec cet enfant et cette mère face à cette réalité. Donc le film, c'est un récit d'apprentissage et aussi le portrait d'une mère courage qui doit se démultiplier puis assumer un planning de malade avec les rendez-vous chez les différents thérapeutes, l'intégration à la crèche ou à l'école publique et le regard social aussi des autres. Donc c'est vraiment un film qui montre aussi que notre société accorde peu de place aux personnes différentes et finalement peu inclusive. Il y a plein de démarches administratives, les institutions sont parfois assez rigides. Mais il n'y a pas que cette dureté, il y a aussi beaucoup de lumière dans le film, de joie, d'humour. On voit un enfant curieux, souriant, qui est très attachant. Il est interprété par plusieurs enfants au fur et à mesure du film lorsqu'il grandit. Et puis toujours cette mère qui est motivée par son amour profond. Le film adopte le point de vue.
2: À 7h passée de 13 minutes, nous, c'était Julien Doré.
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0: Le thermomètre grimpe au fil des jours. On nous annonce une vague de chaleur sur cette deuxième partie de semaine. Il va donc falloir s'hydrater. Et ça tombe bien puisque du liquide, on en a à vous proposer dans le son mystère. Alors, il n'y en a pas forcément dans le son mystère, ou peut-être que si, à vous de voir. Mais en tout cas, ce qui est sûr, c'est qu'on a du cash. Du cash à vous filer. Pour vous rafraîchir, vous pouvez vous éventer, par exemple.
2: Ah avec. Ouais. 190 francs.
0: Ouais, avec 190 francs, on arrive à se faire un petit peu d'air frais.
2: Ah, c'est pas mal, ouais.
0: Ou alors, on peut s'acheter un bel éventail.
2: Voilà, ou bien même un ventilateur.
0: Peut-être même un ventilateur.
2: Ça, on n'a même pas besoin de faire de gestes.
0: Ouais, c'est même encore mieux. Après, ça consomme un peu d'électricité. Enfin, vous faites ce que vous voulez avec ces 190 francs. Une fois que vous les aurez gagnés, bien sûr. Et ça, c'est pas encore fait, hein, puisque le son mystère cavale toujours et vous lui courez après. On va prendre vos appels dans un instant. Juste le temps de t'écouter, ce son mystère.
2: Alors, qu'est-ce que c'est que ce truc? On sait en tout cas qu'il y a deux objets, on sait qu'il n'y a pas d'aliments. On sait également qu'il n'y a pas de métal et qu'il n'y a pas de dés dans notre son mystère. Non, non, non. Et juste avant d'accueillir vos appels au 032 482 60 20, on doit vous dire que la Jordanie vient d'égaliser face à l'Autriche à la Coupe du Monde de football. Ça vient de tomber donc. Allez, 032 482 60 20. C'est à votre tour de jouer. Les lignes sont à présent ouvertes. Vous pouvez tenter votre chance pour essayer de gagner ces 190 francs de cadeaux. Vous êtes là. Bonjour.
9: Oui, bonjour.
2: Bienvenue. Comment ça va?
9: Tout bien, je vous remercie.
2: Alors, vous êtes notre premier appel sur ce mercredi. Une possibilité de gagner donc un bonus autour de notre son mystère. Pour ça, il faut répondre juste à notre question du jour. Et pour choisir la question, eh bien, vous nous donnez un chiffre entre 1 et 5, s'il vous plaît.
9: Le 3, s'il vous plaît.
2: Et la troisième question qui est la suivante. Quelle est la distance d'un marathon? En sachant que on n'a pas besoin forcément de ce qu'il y a après la virgule.
9: Ok, alors 40 kilomètres.
2: 40, c'est ça, hein?
9: Oui, 40.
0: Il manque, il manque un petit bout, il manque le plus dur.
2: À 40, il nous en manque 2 des kilomètres. 42, voilà. Et si on prenait ce qu'il y avait avec la virgule, c'était 42,195 kilomètres. Bon, c'est pas grave. Ça vous permet quand même de tenter votre chance avec l'origine du son mystère. Selon vous, ce matin, en ce mercredi, ce son mystère, il nous vient d'où, c'est quoi? Et soyez précise, s'il vous plaît.
9: Alors, ça me fait penser quand on touille dans un gobelet en plastique avec une cuillère en plastique.
2: Cuillère en plastique, gobelet en plastique et on touille à l'intérieur. C'est bien essayé et malheureusement, on n'est pas encore juste sur notre son mystère. Mais merci quand même. Une excellente journée.
9: Allez, bye bye.
2: À bientôt, merci, au revoir. 032 482 60 20. Ce n'est donc pas une cuillère et un gobelet en plastique et qu'on touille à l'intérieur de tout ça. Qu'est-ce que c'est? Vous avez certainement la réponse.
0: Allô, bonjour.
10: Oui, bonjour.
0: Quel est votre prénom?
10: David.
0: David, bienvenue sur RJB. On écoute votre proposition autour du son mystère. À quoi vous fait penser ce bruit?
10: à des gobelets en plastique dans une essoreuse à salade.
0: Des gobelets en plastique dans une essoreuse à salade. C'est plutôt original. C'est une proposition qu'on n'avait pas encore eue. Malheureusement, ce n'est pas la bonne réponse, David. Mais retentez votre chance. Et surtout, bonne journée.
10: Merci à vous.
2: Au revoir.
0: Merci, au revoir.
2: Ah, zut, hein. Mais ouais. Voilà, encore une fois, on fait de l'avance, on voit qu'on prend des chemins et c'est plutôt pas mal. Continuez comme ça, testez à la maison et vous pourrez venir tenter votre chance tout à l'heure ou alors demain avec 10 francs en plus dans la cagnotte.
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0: Bad Liar par Imagine Dragons.
1: Et sur le coup des 7h22, on aura Bruno Mars. Ce titre, I Just Might, pour bien rythmer ce mercredi qu'on vous souhaite excellent en notre compagnie.
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1: L'apparition de la moule quagga dans les eaux suisses a donné des idées à Energy Service Bien. Un dispositif de nettoyage unique au monde a vu le jour. Il combine, Régis, un système de filtrage télescopique avec un dispositif de nettoyage qui parcourt régulièrement les conduites longues de 750 mètres dans les deux sens.
0: Ce processus est en place depuis octobre dernier au bord du lac de Bien dans la station d'eau d'Ipsar. Un dispositif qui est entièrement automatisé. Anna Schiff, chef de projet de la chaîne de traitement de la station d'Ipsar chez Energy Service Bien, nous explique le fonctionnement de ce nouveau système.
3: En général, le principe est qu'on a un racleur qu'on met dans le tuyau, dans la conduite, dans la station, et on pousse ce racleur jusqu'à la fin, jusqu'à la crépine dans le lac. Et avec notre système, on est capable de fermer la crépine. Ça donne un système fermé, et comme ça, on peut repousser le racleur jusqu'au retour dans la station.
4: C'est un système complètement automatisé. Pourquoi c'était important qu'il soit automatisé?
3: Parce qu'on voulait réduire les coûts des travaux sur le lac. Parce que normalement, avec les nettoyages des conduites classiques, je veux dire, on a toujours besoin d'un plongeur pour détacher la crépine. Après le nettoyage avec un racleur de la conduite, il faut avoir un bateau pour reprendre le racleur dans le lac. Et on voulait éviter ça parce que ça coûte beaucoup d'argent d'avoir toujours un plongeur et un bateau. Et on voulait être indépendant du temps parce que c'est aussi clair qu'on ne peut pas plonger s'il y a beaucoup de vent, s'il y a des tempêtes par exemple. Et ça, c'était la raison pourquoi on a dit on veut nettoyer complètement automatisé. Et ça nous donne la possibilité de nettoyer souvent. Et comme ça, on nettoie les conduites, on enlève les larves et pas les moules. Parce qu'avec les nettoyages classiques, on enlève les moules adultes et ça donne beaucoup, beaucoup de matériel qu'on pousse dans le lac. Et avec notre système, on pousse seulement les larves. C'est juste un peu de turbidité dans le lac. Et ça, ce sont les avantages du système.
4: Finalement, c'est l'apparition de la moule quagga dans les lacs suisses qui vous a poussé à trouver une solution?
3: Oui, exactement. Parce qu'on a déjà une autre espèce invasive dans les lacs, dans presque toute la Suisse, c'est la moule zébrée. Mais les moules zébrées, ils sont un peu moins agressifs que les moules quagga. Les moules quagga, ils poussent toute l'année et ils peuvent s'asseoir pas seulement sur les substances concrètes ou sur les pierres par exemple, mais aussi sur le sédiment. Et ils peuvent aussi pousser dans une plus grande profondeur que la moule zébrée. Et comme ça, on savait que la moule quagga est arrivée déjà en 2015 dans le lac de Constance et dans le lac Le Mans. Et comme ça, on savait qu'à la fin, elle va arriver au lac de Bienne. Comme ça, on pourrait directement planifier avec cette idée de la moule quagga dans le lac.
1: C'était Anna Schiff, chef de projet de la chaîne de traitement de la station d'eau d'Ipsar chez Energy Service Bien. Et elle était au micro de Séverine Boé.
0: À noter que la quasi-totalité de l'eau potable des villes de Bienne et de Nidau est produite dans la station d'eau d'Ipsar. La mise en service de l'installation complète est prévue pour 2027.

0: Quelques notes de piano pour nous emmener au paradis avec Coldplay. C'était le titre Paradise à 7h40.
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2: En Suisse, la violence envers les personnes âgées reste, Régis, largement invisible malgré une ampleur importante.
0: Selon les estimations du Conseil fédéral, entre 300 000 et 500 000 personnes de 60 ans et plus seraient chaque année victimes de violences ou de négligences. Au-delà des situations individuelles, un facteur structurel est de plus en plus mis en avant, l'âgisme, c'est-à-dire les discriminations liées à l'âge qui fragilisent les personnes âgées et peuvent favoriser certaines formes de violence. Bonjour Delphine Roulet-Schwab.
3: Bonjour.

0: chaque année dans notre pays. On a l'impression comme ça que c'est énorme. Comment est-ce qu'on interprète ces données, sachant qu'une grande partie, en plus du phénomène, reste invisible ?
1: Alors, ce sont des estimations qui se basent sur des études européennes. En Suisse, on n'a pas vraiment d'études populationnelles représentatives. On a quelques sources de données dans les statistiques policières de la criminalité et puis dans des chiffres émanant d'associations, notamment du centre de compétences vieillesse sans violence. Et on sait que, en tout cas, la pointe de l'iceberg représente à peu près 20% des personnes de 60 ans et plus. Donc, une personne sur cinq, voire une personne sur quatre pour les personnes âgées les plus dépendantes.
2: Delphine Roulet-Schwab, vous mettez en avant la notion d'âgisme. En quoi cette discrimination liée à l'âge peut-elle favoriser, voire alimenter des situations de violence ou de négligence, et comment est-ce qu'elle se manifeste ?
1: Alors l'âgisme, effectivement, c'est les discriminations fondées sur l'âge qui peuvent concerner les personnes âgées, mais aussi beaucoup les jeunes. Et cet âgisme, il est très imprégné dans notre société, très socialement accepté, et il transmet quelque part le message que la valeur d'une personne âgée est moindre par rapport à celle d'une personne plus jeune. Et c'est quelque chose qui est aussi fortement intégré par les personnes âgées elles-mêmes. Et ça veut dire que ça va légitimer un certain nombre de comportements, par exemple d'infantiliser une personne âgée ou de prendre des décisions à sa place. Et ça peut parfois aussi constituer en soi une forme de violence ou de maltraitance.
0: Selon les données disponibles en Suisse, on estime que près de 3 personnes sur 10 disent avoir déjà subi une discrimination liée à l'âge. Est-ce qu'on sous-estime, selon vous, encore l'ampleur de ce phénomène dans notre société ?
1: Oui, très probablement, parce que pour avoir ces chiffres, ça suppose que les personnes en soient conscientes. Mais en fait, c'est des discriminations qui sont fortement intégrées, qui sont souvent pas remarquées, complètement à bas bruit. Et si on demande aux gens « Est-ce que vous avez été victime d'une discrimination liée à l'âge ?», la plupart vont dire non. Mais par contre, si vous leur demandez « Est-ce que vous avez déjà payé plus cher parce que vous étiez plus âgé ?», par exemple en louant une voiture ou en lien avec votre assurance maladie, tout d'un coup, les gens vont répondre positivement. Mais sans forcément avoir la conscience que c'est une discrimination liée à l'âge.
0: Donc on peut être victime d'âgisme sans en avoir conscience ?
1: Complètement.
0: Dans les soins, plus de 30% des personnes de plus de 70 ans estiment ne pas être traitées équitablement. Est-ce que c'est selon vous un signal d'alerte sur la manière dont on considère aujourd'hui la vieillesse dans notre société ?
1: Oui, je pense. Pour moi, c'est surtout un signal d'alerte par rapport à ce qu'il faut anticiper. On sait que le vieillissement de la population va encore s'accélérer, avec notamment le vieillissement des baby-boomers et de la génération suivante. Et je pense qu'on n'anticipe pas vraiment ce changement sociétal. Par exemple, les hôpitaux sont encore, de manière générale, conçus pour des patients jeunes qui n'ont pas, par ailleurs, de problèmes de santé chronique et qui vont venir ponctuellement pour un problème de santé aigu, alors qu'actuellement, dans les faits, dans la plupart des services hospitaliers, on a entre 50 et 70% des patients qui ont 65 ans et plus. Donc en fait, on anticipe assez peu, on a assez peu conscience de ce vieillissement de la population, et ça mène à des situations où on a une forme d'âgisme ou presque dans certains cas de maltraitance ou de violence un peu systémique, parce que le système, les infrastructures, les prestations ne sont pas forcément pensées pour prendre en compte les besoins de personnes âgées.
0: Delphine Roulet-Schwab, pourquoi ces situations, elles restent encore si peu visibles aujourd'hui, si peu dénoncées ? Est-ce qu'il y a une notion de honte, de dépendance, de normalisation peut-être aussi des comportements ?
1: Alors un petit peu tout ça, je pense que ces situations, elles sont peu signalées parce que déjà il faut les reconnaître, c'est une première étape. Il y a souvent aussi beaucoup de honte, parfois un sentiment de culpabilité. Ce que nos recherches montrent, c'est que les personnes âgées ont souvent très peur des conséquences si elles parlent de ce qu'elles vivent, notamment si elles sont à domicile, elles peuvent avoir soucis que ça mène à un placement en EMS. Et puis, de manière générale, une forme de banalisation aussi de la part de notre société en lien avec l'âgisme que j'évoquais tout à l'heure, avec un petit peu cette idée que si la violence ou la maltraitance concerne une personne âgée, c'est un petit peu moins grave que si ça concernait une personne plus jeune.
0: Delphine Roulet-Schwab, vous restez avec nous dans un instant, on va se concentrer sur les solutions concrètes, notamment le rôle du Centre National Vieillesse Sans Violence et les nouveaux dispositifs de prévention.
2: Et ça, Régis, ce sera juste après Måneskin.

0: de Loneliest, c'est Maneskin.
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2: En Suisse, les violences envers les personnes âgées concernent chaque année entre 300 000 et 500 000 personnes de 60 ans et plus. Le plus souvent, Régis, sans être signalé.
0: Qu'il s'agisse de négligence, d'abus ou de maltraitance, ces situations sont aujourd'hui étroitement liées à un autre phénomène encore peu reconnu, les discriminations liées à l'âge, qu'on appelle l'âgisme. Dans ce contexte, des dispositifs spécialisés se mettent progressivement en place pour mieux prévenir ces situations et accompagner les personnes concernées. Pour en parler, on est toujours en compagnie de Delphine Roulet-Schwab, chercheuse à l'Institut et Haute École de la Santé La Source et présidente du Centre de compétences nationales vieillesse sans violence. Concrètement, Delphine, quel est aujourd'hui le rôle du Centre de compétences vieillesse et sans violence en Suisse? Est-ce que c'est de la prévention uniquement?
3: Alors, c'est de la prévention, de la sensibilisation, de l'information, mais c'est surtout une permanence téléphonique gratuite et confidentielle qui est disponible en trois langues, en français, en allemand et en italien, au 08 48 00 13 13, et qui propose de l'écoute et des conseils à toutes les personnes concernées, c'est-à-dire les personnes âgées elles-mêmes, mais aussi leurs proches, l'entourage, voire des professionnels qui se posent des questions par rapport à une situation possiblement de maltraitance ou de violence, voire d'agisme, et qui souhaitent avoir un petit peu des indications, des repères sur qu'est-ce qu'il est possible de faire dans cette situation.
0: C'est une offre qui est confidentielle, qui est anonyme. À quel type de situation vous répondez le plus souvent ?
3: Alors, beaucoup de situations de violences psychologiques, c'est vraiment les violences qui sont les plus répandues, c'est ce qu'on constate nous, mais c'est aussi ce qu'on trouve dans la littérature scientifique, passablement de violences physiques aussi, et puis des maltraitances ou des violences financières qu'on oublie parfois quand on pense à cette problématique. Il faut savoir que souvent, derrière les situations de violence et de maltraitance, il y a des enjeux financiers, une maison que la famille ne veut pas vendre et la personne va être maintenue à domicile même si la situation n'est plus du tout adaptée, ou des questions de procuration qui sont données, d'accès à une carte bancaire, des pressions par rapport à un héritage, ou simplement des soins qui ne sont pas dispensés parce que ça coûte.
2: Delphine Roulet-Schwab, l'année dernière, en 2025, donc 357 situations ont été adressées à la permanence téléphonique. Est-ce qu'il s'agit uniquement de la pointe émergée de l'iceberg, selon vous ?
3: Oui, très probablement. Il s'agit que de la pointe visible de l'iceberg parce que justement il s'agit des situations qui sont signalées, mais il y a aussi énormément de situations qui restent dans l'ombre, de situations qui ne sont pas forcément identifiées par les personnes elles-mêmes ou par l'entourage, et puis des situations qui parfois sont reconnues comme telles, mais où les personnes concernées soit ne sont pas en mesure de demander de l'aide parce qu'elles sont dépendantes de leur entourage, parce que les aides disponibles sont peu accessibles, ou alors des situations où les personnes ont très peur des conséquences et ne vont pas demander de l'aide ou sont peu informées sur les dispositifs existants.
0: Le centre repose sur trois axes, hein, sensibiliser, écouter et coordonner. Lequel est aujourd'hui, selon vous, le plus difficile à mettre en œuvre ?
3: Je pense qu'il y a pas mal de choses ont été faites par rapport à l'information, par rapport à la sensibilisation. On a mené plusieurs campagnes nationales de sensibilisation avec des partenaires. Je pense que le grand enjeu maintenant, c'est au niveau aussi de la coordination des organisations, des acteurs concernés. On n'a pas encore vraiment de stratégie par rapport à ça. Il y a un programme d'impulsion qui a été lancé récemment au niveau national qui devrait permettre d'améliorer cette coordination entre les acteurs. Mais c'est vrai que on continue quand même un tout petit peu à travailler en silo, et ce qu'on constate sur le terrain, c'est que le réseau d'acteurs en lien avec la vieillesse et celui en lien avec les violences domestiques se connaissent assez peu, ont pas forcément l'habitude de travailler ensemble, alors qu'ils auraient tout intérêt à se rapprocher, à mieux connaître leur offre respective pour pouvoir orienter les personnes âgées au bon endroit selon leurs besoins.
0: Delphine Roulet-Schwab, justement, vous parlez de ce programme lancé par la Confédération 2026-2030 pour prévenir la violence envers les personnes âgées. Selon vous, à quel point on assiste aujourd'hui à un réel tournant politique, une réelle prise de conscience du problème ?
3: Je pense qu'on est au début d'une prise de conscience. Hein. C'est un travail qui est en route depuis longtemps. Les premières interpellations politiques à ce sujet datent de 2010. Hein, donc, ça fait déjà un moment.
2: 0848-00-13-13. 0848-00-13-13.
0: Un numéro qu'on vous mettra en lien sur notre site rjb.ch. Ce sera dans le courant de la matinée.
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0: Olivia Rodrigo a sorti son nouveau disque et Sven, on peut dire que malgré la continuité, on sent un petit quelque chose de neuf.
2: Ouais, c'est fait. You seem pretty sad for a girl so in love. Long titre est disponible et il plaît en tout cas aux premiers qui ont mis une oreille dessus. Il est annoncé comme étant un CD, son meilleur CD, avec un projet plus aventureux que les précédents. Alors la base reste...
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4: Bon réveil en compagnie des jardinières. Il est 7h passé de quelques minutes. On est ensemble jusqu'à 8h avec vous, Mylène. Bonjour.
5: Bonjour Noélie, bonjour à toutes, bonjour à tous.
4: Notre invité ce matin est dorénavant un habitué de l'émission, Christophe Boischat. Bonjour.
6: Bonjour à toutes et tous.
4: Vous êtes paysagiste et propriétaire de Jardin Conseil au Noirmont. Ce matin, nous allons nous intéresser à une question presque sociologique. Pourquoi et comment l'entretien de nos extérieurs a-t-il changé au fil des décennies ?
5: Bah oui, parce que les jardins d'aujourd'hui ne ressemblent plus forcément à ceux que l'on créait il y a 20 ou 30 ans. Les attentes ont évolué, les habitudes aussi. C'est le sujet qui nous occupera ce matin. Soyez les bienvenus.
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4: Christophe, avant de nous plonger dans l'histoire, retour au présent. Nous sommes à la mi-juin, les jardins sont magnifiques en ce moment. Alors, quelles sont les principales tâches à effectuer ces prochains jours ?
6: Oui, c'est vrai que les jardins commencent à... On a eu du chaud, on a eu de la pluie, on a eu de nouveau un petit peu de froid, mais là, je crois qu'on tient le bon bout. Déjà, d'une part, des tontes raisonnées, parce que si on va vers des périodes de chaud et sec, bah, c'est bien de penser à laisser nos gazons un peu plus haut. Les travaux de désherbage commencent, puisque tout pousse. Et penser à des arrosages assez profond, c'est-à-dire arroser moins souvent, mais plus. Et puis, on peut commencer un petit peu à tailler les arbustes qui ont défleuri, les fleurs fanées des rosiers, etc. Et puis, au niveau des légumes, bah, il y a le tuteurage qui va commencer avec les tomates, les concombres qui commencent à pousser, qu'il faut attacher. Et puis, on peut surveiller un petit peu les maladies, gratouiller un petit peu la terre pour laisser rentrer l'eau et aérer. Donc voilà un petit peu les travaux actuels.
5: Merci beaucoup Christophe, vous restez avec nous jusqu'à 8h. En deuxième partie de l'émission, vous répondrez à nos questions, enfin celles des auditeurs. Vous pourrez appeler et parler en direct avec notre invité au 0900 70 20 20. Vous pouvez aussi envoyer un SMS en tapant le mot jardin suivi d'un espace de votre question et de votre nom. Vous envoyez tout ça au 939 ou alors vous pouvez remplir le formulaire disponible sur notre site avec la possibilité de joindre une photo.
4: Juste après la musique, place à l'évolution de nos jardins. Comment était-il conçu autrefois et pourquoi change-t-il aujourd'hui ? Restez avec nous.
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5: Nous sommes en compagnie de Christophe Boischat, paysagiste au Noirmont. Ce matin, on ouvre le chapitre théorique des pratiques d'hier à aujourd'hui. Alors Christophe, si on remonte 20 ou 30 ans en arrière, à quoi ressemblait le jardin typique dans nos régions ?
6: Alors, ça rajeunit pas tout ça, mais c'est vrai que les jardins typiques, c'était souvent des grandes pelouses, donc des énormes gazons, des haies de tuya qui fermaient les jardins, des massifs de fleurs annuelles qui sont remplacées chaque année, des potagers, des jeux pour les enfants, et puis plutôt un jardin vitrine et souvent des jardins avec quand même passablement d'entretien et de soins à apporter.
4: Comment est-ce que vous expliquez qu'on puisse trouver jadis ce genre d'aménagement systématiquement ou presque autour des maisons ?
6: C'est un peu un effet de mode, l'imitation du voisinage, c'est-à-dire que tout le monde voulait un peu son jardin un peu typique, c'était plus ou moins toujours les mêmes. On avait des terrains qui étaient aussi plus grands, des parcelles souvent, en tout cas le double de ce qu'on peut voir maintenant au niveau des parcelles de terrain des villas. Et puis peut-être aussi, en général, je dirais que les gens avaient plus de temps disponible pour s'occuper de leur jardin. On n'avait pas trop de contraintes par rapport à l'eau. Et puis pour Liège, je dirais qu'on recherchait vraiment cette intimité, donc à un petit peu s'enfermer dans notre jardin.
5: Christophe, depuis vos débuts dans le métier, qu'est-ce qui a le plus changé dans les demandes de vos clients ?
6: Ben, c'est surtout moins d'entretien, hein. C'est une phrase qui est assez récurrente, hein, que ce soit pour un couple de la trentaine qui travaille beaucoup ou des personnes âgées qui ont un petit peu moins de la pêche, on va dire, pour s'occuper du jardin. Donc ça, c'est la première chose. Et puis après, ben, la biodiversité, ce qui me plaît assez, ben maintenant on est orienté beaucoup biodiversité. Le confort aussi, la gestion de l'eau, et puis l'ombrage, parce qu'on a des étés des fois plus chauds, puis c'est vrai qu'on cherche un peu plus d'ombrage et des jardins qui sont aussi durables et plus naturels.
4: Est-ce que selon vous, le manque de temps, hein, vous en parliez tout à l'heure, peut jouer peut-être un rôle important dans cette évolution ?
6: Oui, tout à fait. C'est clair que le rythme de vie, le fait d'avoir plusieurs activités, des week-ends chargés, ça joue un rôle vraiment très très important dans l'évolution des jardins.
5: Christophe, vous en avez parlé en début de ces fameuses haies de thuya. Elles étaient très populaires à l'époque et puis maintenant on essaye plutôt de les retirer. Mais pourquoi ?
6: Alors moi, ça fait déjà plus de 30 ans que j'essaye de les retirer, mais c'est vrai que les haies de thuya, bah, c'est déjà une catastrophe écologique, parce que finalement, ça apporte absolument rien, à part peut-être des nids acariens, mais il n'y a aucune biodiversité, ça ferme, ça vieillit mal, donc au bout d'un certain nombre d'années, il faut de toute façon un petit peu les finir par les enlever, donc c'est vrai que c'est quelque chose qui est... Je dirais qu'il est à abolir. Et puis c'était une mode, hein, finalement. Ça se vend encore un peu, mais c'est bien si on arrive à... Il y a déjà quelques communes qui ont décidé de les enlever et qui financent aussi, même dans certaines communes. C'est intéressant peut-être de parler de ça, qui peuvent participer à l'arrachage et à la plantation d'une haie vive à la place d'une haie de thuya.
4: Beaucoup de jardins ont aussi été conçus pour des familles avec enfants, mais un jour, les enfants grandissent et quittent le nid. Alors, que devient le jardin après leur départ ?
6: Ben, déjà, souvent, ben, c'est des choses qui reviennent, de supprimer ces places de jeu qui sont aussi devenues un peu vétustes. Donc, des fois, de les garder, ben, ça peut même être dangereux. Et puis, on a des jardins qui sont plus axés sur la détente, avec peut-être des endroits avec transat ou un petit spa ou d'autres choses du style. Et puis, terrasse. Et puis, des accessibilités un peu mieux dans le jardin. Un jardin qui est plutôt orienté pour le plaisir et la détente.
5: Merci Christophe, on va se retrouver après une petite parenthèse musicale. On parlera notamment du potentiel lien entre changement climatique et changement d'habitude dans nos jardins.
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4: On est toujours avec Christophe Boischat, paysagiste au Noirmont. Ce matin, on prend du recul sur notre manière de soigner notre jardin. Les habitudes évoluent, on fait un petit tour d'horizon sur ce qui a changé en une génération.
5: Christophe, parlons maintenant du climat. Est-ce que les changements que nous observons influencent réellement la manière d'aménager notre jardin ?
6: Oui, bien sûr, parce qu'on a quand même des périodes de sécheresse, donc voilà, faut adapter. Hein, sécheresse, grande chaleur, on a des fortes pluies, et puis c'est vrai que du coup, ça devient important, le paillage, l'ombrage, puis de récupérer l'eau.
4: Vous en avez parlé brièvement à l'instant. Quelles sont ces nouvelles demandes liées aux préoccupations justement du changement climatique ?
6: Ben, on commence à avoir des demandes pour des citernes pour récupérer les eaux de pluie, pour arroser nos potagers ou même nos massifs plantés, d'avoir des végétaux plus résistants, plus adaptés à ces climats secs, et puis de mettre aussi des grands arbres pour prévoir des ombrages pour plus tard. Et vraiment, la gestion des eaux, elle devient même maintenant prise en compte pour l'aménagement de quartiers carrément. Hein. C'est quelque chose qui est vraiment à l'ordre du jour, on va dire.
5: Christophe, les grandes pelouses sont souvent citées comme un exemple de ces fameux changements. Alors, pourquoi est-ce qu'elles deviennent parfois moins adaptées aux usages actuels ?
6: Pas parce qu'elles deviennent moins utilisées, et puis, puis c'est vrai que y a une forte demande en eau, en tonte, donc c'est un coût d'entretien quand même relativement élevé. On a une biodiversité qui va être faible, donc on va privilégier maintenant des gazons fleuris ou des zones en prairies fleuries plutôt qu'avoir des énormes pelouses sur toute une grande surface.
4: On va donner un autre exemple, Christophe, d'une chose qui a changé au fil des ans, les massifs qui demandent beaucoup d'entretien. Est-ce un regret fréquent de les avoir installés dans le passé ?
6: Alors un regret, non, parce qu'ils ont fait leur temps, mais c'est vrai que un massif de fleurs annuelles où on va remplacer, où on va aussi mettre des fleurs à l'automne, je pense à des pensées avec les tulipes, et puis après on arrache tout, et puis on passe à des plantations de fleurs annuelles, ben là maintenant on va peut-être les garder ces massifs, mais plutôt les adapter, et puis mettre des plantes vivaces qui demanderont moins d'entretien, moins d'arrosage, et puis qui vont rester là finalement durant des années.
5: Et Christophe, en général, quels sont les aménagements que les gens regrettent le plus souvent après quelques années ? Pas forcément de plantation, mais ça peut être une construction qu'on a fait dans le jardin.
6: Ouais, alors il y a construction, on pourrait dire des bassins, hein, des styles fontaines qui ont été bétonnés, puis après faut tout se fissure, il faut tout casser, remplacer, etc. Donc ça, c'est peut-être un peu compliqué. Après, au niveau de la végétation, les fameuses haies tuyas qui, finalement, le jour où on doit les enlever, c'est quand même des gros travaux, et puis c'est assez contraignant. Les grandes pelouses, je dirais que oui et non, parce qu'on peut quand même un peu les transformer. Mais ce qu'on voit le plus fréquemment, c'est les arbres mal placés. Typiquement, un truc qui revient beaucoup dans la région, c'est les sapins qui ont été plantés beaucoup trop proches d'une façade, et puis qui finissent par soulever un mur. Enfin voilà, ça c'est vraiment les arbres mal placés, je dirais que c'est l'élément le plus fréquemment vu.
5: Et Christophe, ces arbres mal placés, est-ce qu'ils sont voués à la coupe ou on a une solution pour se dire, bon, ça fait 30 ans qu'il est là, ça serait quand même dommage de le dégager ?
6: Suivant où ils sont placés, on n'a pas d'autre choix que de le couper. Hein. C'est un peu dommage, mais c'est vrai que si on est trop près d'une construction, c'est compliqué. Un arbre qui a, je dirais, plus de, à partir d'une dizaine d'années, même 20, 30 ans, c'est quasiment impossible de le transplanter. Donc, on n'a pas d'autre choix que de le couper.
4: Est-ce que vous diriez, Christophe, qu'aujourd'hui, peut-être, on recherche davantage la simplicité ou alors on envisage les choses sur le long terme plus qu'auparavant ?
6: Je dirais que ça dépend un petit peu des cas, mais on essaye, en tout cas, nous, de guider en tant que paysagiste nos clients à voir un petit peu le long terme et puis à réfléchir déjà à l'avenir du jardin. Et c'est vrai que quand on plante typiquement un jardin, on a des fois la sensation que c'est un peu vide, mais finalement il faut penser à ce qui va se passer plus tard, à comment il va évoluer, et puis ça, c'est des choses qu'on doit vraiment prendre en considération dès le départ.
5: Merci beaucoup Christophe, on va se retrouver après un peu de musique, la météo et l'inforoute, et on va parler entre autres des grandes tendances actuelles de ce jardin idéal de 2026, et puis vous prendrez aussi le temps de répondre aux questions de nos auditeurs. À tout de suite.
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4: 7h44 chez les jardinières, on arrive gentiment au terme de notre émission. Place aux questions que vous nous avez envoyées durant toute cette semaine, soit via les formulaires que vous trouvez sur notre site ou alors par SMS. Vous pouvez toujours nous transmettre votre question en tapant le mot jardin au début du message, laissez un espace suivi de votre question au 939. Et on débute par une première question de Roland de Tramelande.
5: Oui, on a reçu via le formulaire sur notre site des photos des pommiers de Tramelande, de Roland de Tramelande, qui nous dit bonjour, nous avons planté deux pommiers l'automne passé qui ont donné bien des fleurs ce printemps. Les branches n'étant pas très solides encore, faut-il déjà enlever les petites pommes. Donc il a envoyé ces photos que vous avez pu voir, Christophe. Alors c'est vrai qu'on voit ce petit pommier, tout petit, mais avec tellement de pommes dessus. Alors comment bien faire pour avoir des pommes et un pommier qui vit longtemps ?
6: Voilà, mais c'est intéressant, et je pense que pour les auditrices et les auditeurs, il faut dire que ces pommiers, ils sont relativement petits et jeunes. Et ce qui est important, c'est de penser, souvent on plante un pommier, forcément on veut des pommes, mais les premières années, il faut sacrifier un peu cette récolte. Parce que l'objectif, c'est que l'arbre, déjà, il puisse construire une structure en faisant de belles branches fortes et solides pour la suite de sa vie. Donc, moi, personnellement, j'enlèverais toutes les pommes pour vraiment favoriser la croissance de l'arbre et pas oublier que pour avoir une bonne structure, c'est important de le tailler régulièrement, donc chaque année. On fait ça, je dirais, à entre novembre et mars, et vraiment de lui créer une structure. Donc, s'il veut laisser quelques pommes éventuellement, mais le risque, c'est que ça épuise l'arbre un peu trop vite. Et que finalement, il n'ait pas une bonne structure, ou même pire qu'une branche casse.
4: Merci Christophe. On a encore une question qui nous vient de Germaine de Villeray. Elle nous écrit ceci. Bonjour aux jardinières. Une ou deux limaces ont certainement pondu dans ma petite serre. Les plantons sont presque tous dévorés par de minuscules limaces que j'ai de la peine à repérer, donc à enlever. Faut-il mettre des granulés et sacrifier la culture dans cette serre cette année? Merci pour vos bons conseils et bon week-end.
6: Ouais, c'est toujours un peu délicat, hein, ces limaces. On a eu de la pluie. Après, dans une serre, si vous arrosez pas trop, parce que vous avez la possibilité de pas trop arroser, ça va permettre justement sur sol sec, elles vont moins se balader dans la serre s'il fait un peu chaud et puis sec. Après, on peut les ramasser à la main si on les voit. Sinon, il existe aussi des pièges, mais je mettrai pas tellement de granulés. C'est pas top. Donc, plutôt des pièges à limaces qu'on peut trouver un peu dans le commerce.
5: Et puis, on entend souvent, hein, pour ces limaces, il y a la bière, le café, les coquilles d'œufs. Ça marche ou c'est plutôt...
6: Ça marche assez bien. La bière, ça marche vraiment super bien.
5: Donc, c'est pour les limaces, hein, pas pour le jardinier qui est en dépression.
6: Ou les matchs de foot. Mais c'est vrai que la bière, on n'aime pas la sacrifier. Mais effectivement, dans ce cas-là, ça peut être une bonne chose. Et les coquilles, ça fonctionne aussi. Mais il en faut quand même passablement, hein, suivant la zone à couvrir. Mais voilà, si c'est pour mettre un petit peu autour de certains plants. Mais si j'ai bien compris, il y a quand même un peu toutes les... Je ne sais pas si c'est des salades ou des plantons. Je ne sais pas exactement ce que c'est, mais elles sont très friandes. Puis après, il existe aussi des moyens mécaniques avec des collerettes qui évitent aux limaces de venir manger, donc de venir manger les plantes. Donc, ça, c'est aussi une possibilité qu'elle a.
5: Merci Christophe. On va enchaîner avec une question qui est en rapport avec notre première partie d'émission. Quelle est la meilleure période de l'année pour enlever une haie de thuya? Mon mari a enfin décidé de l'enlever grâce à votre émission, grâce à vos conseils, Christophe.
6: Oui, alors, une haie de thuya, comme c'est une passion pour moi d'enlever les haies de thuya, je dirais qu'on peut le faire n'importe quand. L'abattage, arrachage de la haie de thuya, il peut se faire vraiment à tout moment. Maintenant, ça va être plutôt la plantation d'une nouvelle haie, je pense à une haie vive, parce que souvent c'est ce qu'on fait, où là, on a deux périodes qui sont bien pour une nouvelle plantation. C'est en automne, c'est celle que je favorise pour que la plante se mette bien en place durant l'hiver, c'est-à-dire que la terre se tasse bien autour des racines et qu'au printemps, elle parte rapidement. Et sinon, si on n'a pas le temps de le faire à l'automne, on peut le faire aussi également au printemps. Mais on devra veiller un petit peu à bien arroser durant la première saison.
4: Merci beaucoup Christophe pour vos réponses. On se retrouve dans quelques minutes, juste après un peu de musique, pour la suite et la fin des jardinières.
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4: Ensemble pour quelques minutes encore dans les jardinières avec une dernière question d'auditeur pour vous, Christophe. On nous a envoyé deux photos par WhatsApp, une avec une chenille toute seule et une autre d'un buisson, apparemment un thuya. Alors, on n'a pas de question associée. On a essayé de la reformuler ensemble, Christophe. Selon vous, c'est cette chenille qui est en train de détruire ce thuya?
6: Oui, alors c'est pas un thuya, c'est un buis.
4: Un buis,
6: on a
4: pardon,
6: parlé beaucoup
4: pardon,
6: de thuya dans l'émission, mais non, ça, c'est un buis et puis... sur l'image, on voit bien cette chenille qui est la fameuse pyrale du buis, qui est un fléau depuis quelques années. Donc, je pense, voilà, à mon avis, c'est de savoir comment lutter. Donc, je dirais que pour lutter, il y a des moyens biologiques. Hein, donc, il y a des pièges à phéromones qui vont éviter, enfin créer des confusions au niveau du vol des insectes. Et puis après, bah, quand on a ces chenilles, on peut les ramasser à la main, mais c'est assez fastidieux. Sinon, bah, il existe toujours encore des produits qu'on peut utiliser, qui sont vendus dans le commerce. Voilà, donc on a des moyens de lutte. Je dirais, il faut privilégier les moyens doux et biologiques. Et puis après, ben, il existe des produits un petit peu plus chimiques, mais à éviter.
5: Ben, merci beaucoup, Christophe. On rappelle que tous vos conseils seront possibles d'être réécoutés en cours de matinée sur notre site. On rappelle que vous êtes paysagiste au Noirmont et propriétaire de Jardin Conseil. On vous souhaite un bon week-end et puis déjà à la semaine prochaine chez les jardinières, si je ne me trompe pas.
6: Merci.
4: Et oui, puisque la semaine prochaine, on restera en votre compagnie, Christophe. On abordera cette fois-ci la phase de transformation de son jardin. Comment bien réussir ce passage? On en saura plus dans une semaine. Et on rappelle que vous pouvez toujours nous faire parvenir vos questions en remplissant le formulaire sur notre site. Bon week-end, Mylène.
5: Merci, bon week-end à toutes et à tous. Et puis, à samedi prochain.
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0: Grosse affiche, hein.
2: À la plus grosse du mondial.
0: On est tendu avec
2: Sven. On suit
0: ça d'un œil. Vous avez un favori pour cette rencontre, Sven?
2: Moi, je pense que les maillots turquoises qui vont gagner.
0: Il n'y en a pas.
2: C'est l'arbitre.
0: Ah oui, d'accord. Ben oui, l'arbitre a toujours raison, donc forcément l'arbitre
2: va gagner
0: à la fin de la rencontre. Bon, soyons sérieux. Le son mystère, voilà une affaire qui nous passionne réellement, sans deuxième degré. Le son mystère avec cette cagnotte de 190 francs à venir gagner ce matin. Alors vous pouvez faire du choix stratégique, hein. Vous pouvez peut-être volontairement, exprès, répondre faux, faire des propositions complètement à l'ouest aujourd'hui pour avoir l'espoir de toucher la barre des 200 francs demain, ou alors décider que ben non, ça y est, cette fois on a fait le tour de cette histoire et qu'il est temps que cette cagnotte tombe enfin. À vous de voir quelle stratégie vous voulez adopter. Nous on est là, on vous propose le son mystère dans une petite heure, et d'ici là on vous propose surtout de le réécouter.
2: Il y a beaucoup de choses qu'on connaît dans notre son mystère, et il y a des choses que l'on ne connaît peut-être pas encore. On s'est parfois rapproché, parfois éloigné. On sait en tout cas, et ça c'est sûr, il n'y a pas de bois, il n'y a pas d'aliments dans notre son mystère, il n'y a pas de dés non plus. Notez-le bien, pas de dés dans le son mystère. Il n'y a pas de métal dans ce son ici. Il n'y a pas d'histoire d'eau non plus dans notre son mystère. Par contre, il a bien été enregistré à l'intérieur, ça on le sait, c'est bien vrai. Il y a bien deux objets également dans notre son mystère. Donc, à vous de continuer vos investigations à gauche, à droite, à vous de tester et d'éviter de retester des choses qui ont déjà été faites. Donc, ce n'est pas le bruit d'une bille qu'on fait tourner dans un bol en plastique. Il ne s'agit pas non plus d'hacher des oignons. Ce n'est pas la roue de la fortune. Et ce n'est pas le bruit de 2D en plastique qu'on secoue dans un gobelet en plastique, lui aussi. Donc, continuez de tester. Et puis on jouera d'ici une heure ensemble.
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0: Un homme like you ?
1: Les femmes like you plutôt.
0: Ah, bon ben, ça dépend ce qu'ils veulent.
1: C'était Camaro.
0: La musique, tiens, d'ailleurs, ça va continuer avec trois personnes, Teddy Swims, Tones and I et David Guetta. Le titre Gone, Gone, Gone, ça nous arrive dans quelques instants. On vous souhaite encore un bon matin, il est déjà 6h19.
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0: Il est temps de trouver le gentillet officiel des habitants de Valbirse.
1: 10 ans après la fusion de Pontenay, Malrais et Baie-Villard, la commune lance une consultation populaire. Les explications de Manon Becker.
3: Valbirciens, Valbirciennes, ce sera peut-être le nom officiel des habitants de la commune. Un coupon a été distribué en tout ménage au début du mois de juin pour enfin faire un choix. Justement, on est allé à votre rencontre pour vous demander si vous aviez des suggestions.
4: J'ai pas encore réfléchi. Mais écoutez, oui, j'ai toutes trois idées, mais c'est vrai que c'est toujours difficile. Il faudrait pouvoir y réfléchir. Alors, à un moment, on a reçu la documentation à la maison, donc c'est vrai que c'est... Il faut un petit peu se pencher dedans, mais je crois que le délai est assez court hein, pour pouvoir répondre à tout ça. Moi, je dirais... Oui, Valbircien, Valbircienne. Ça me paraît intéressant, mais c'est un nom qui est long aussi, donc je ne sais pas ce que les gens préféreront.
3: Ce serait le plus logique selon vous?
4: Oui, ça me paraît assez logique de prendre ça, mais on pourrait prendre Valbircier, Valbirciette pour un petit peu faire plus comique, mais voilà quoi.
5: Ben, j'entends ça depuis longtemps, alors Valbircien ou Valbircienne, ça irait.
3: Et vous avez entendu d'autres noms, d'autres termes?
5: Non, pas du tout.
6: Actuellement, j'en ai aucune idée.
3: Vous avez reçu le papier à la maison depuis quelque temps déjà ?
6: Oui, en effet. Et j'ai pas eu d'idées qui m'ont parlé.
3: Dernière question, est-ce que vous en parlez avec vos proches ?
6: Pas spécialement.
3: Vous avez reçu le pamphlet à la maison déjà ?
7: Oui, tout à fait. On n'a encore rien fait, mais on va s'occuper de ça.
3: Les propositions peuvent être soumises jusqu'à la fin du mois de juin. Il est aussi possible de suggérer des noms pour désigner les habitants de Valbirse sur le site internet de la commune. Résident de Valbirse et animateur pour RGB, Steph Geyser a quelques idées en tête.
8: C'est vrai qu'on cherche un peu des trucs originaux. Je ne sais pas, Valbirchère, pourquoi pas ? Sinon, va le boire ailleurs ton vin, pourquoi pas aussi ? Tout est possible.
3: Et est-ce que vous avez connaissance des anciens noms des habitants de Malrais, Baie-Villard ou Pontenay ?
8: J'ai en tête les Béguettes. Il n'y a pas un avec les Bourguignons, c'est ça ?
3: Les Bourguignons à Pontenay, les Béguettes à Baie-Villard. Et puis à Malrais, c'est les Tchelaires. Est-ce que vous en avez déjà entendu parler ?
8: Ça, je ne connaissais pas. Après, nous, on a toujours dit les Malrais, puis les Baie-Villard, puis les Pontenay.
3: C'est la population qui aura le dernier mot. Une votation consultative aura lieu le 27 septembre afin de retenir une seule proposition.
0: Vous auriez des suggestions, vous ?
1: J'ai rien de meilleur que notre ami Steve,
0: ouais,
1: voilà, qui est spécialiste pour trouver des idées farfelues et toujours bien senties. Donc non, on va lui laisser le lead sur ce coup-là.
0: On verra s'il gagne. En tout cas, c'est un sujet de Manon Becker sur la population de Valbirse, invité à proposer un nom pour désigner les habitants et les habitantes de la commune.
1: Gone, Gone, Gone par David Guetta, Teddy Swims et Tones and I.
0: Il est déjà 6h26, on court en direction de notre chanson qui réveille. Le temps de vous dire que l'Autriche mène à présent 1-0 face à la Jordanie. On est dans la 23e minute de cette Coupe du Monde de foot aux États-Unis.
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0: Il est temps de se réveiller donc au son que vous aimez. Et ce matin, c'est Ariane de Tramelan qui nous propose de se caler un petit Louise Attaque entre les oreilles à 6h26. Donc voici Sortir de l'ordinaire.

0: Sortir de l'ordinaire, voilà.
1: Fallait on y arrive. Ouais,
0: des fois, les boutons des micros sont un peu grippés. Il faut les pousser. Et puis le matin, Sven n'a pas trop de force. Il a encore tant qu'il a pas eu ses 6 cafés. Il a
1: un petit
0: peu faible du bout du doigt. Voilà. Donc c'était sortir de l'ordinaire avec Louise Attaque, projet de Gaëtan Roussel qui sera de passage dans notre région, pas avec le projet Louise Attaque, mais tout seul. Enfin, certainement avec quelques copains quand même sur scène hein, pour partager donc un concert au Champ du Gros. Ce sera quel jour, Sven?
1: Ce sera le jeudi et c'est d'ailleurs le tout premier artiste qui va ouvrir ce festival du Chant du Gros. Rendez-vous donc le 3 septembre, jeudi, à partir de 18h15 sur la Sainte-Seine. Il sera suivi ensuite par Julien Doré, encore Charlie Winston sur cette même scène. Il y aura aussi d'ailleurs Rimka pour les adeptes de rap français. Ce sera pour clôturer la scène des ménages à partir de minuit. Le Chant du Gros qu'on vous fera vivre, bien sûr, quand on y arrivera.

0: Un petit détour par l'Australie ce matin dans la matinale RJB avec Nathalie Imbruglia et son grand succès Torn, titre qui l'a fait connaître, qui lui a permis de démarrer une petite carrière, mais ne connaîtra plus vraiment le grand succès qu'elle avait connu avec ce titre-là. C'était le morceau Torn.
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2: Régis, les températures des lacs ont pris l'ascenseur fin mai et début juin en Suisse. C'est l'EVAG, l'Institut fédéral suisse des sciences et technologies de l'eau, qui le dit.
0: Pour faire le point sur la situation dans notre région, nous nous entretenons ce matin avec Damien Bouffard. Il est chercheur à l'EAVAG, mais aussi professeur à l'Université de Lausanne. On lui a tout d'abord demandé si cette hausse de température touchait aussi la région des Trois Lacs. Damien Bouffard.
3: Alors oui, effectivement, en ce début de mois de juin, mais surtout en fin mai, on a eu des températures des eaux de surface dans les lacs en Suisse qui étaient beaucoup plus élevées que la norme. On était typiquement 4 à 5 degrés au-dessus des normales saisonnières pour le lac de Mora, le lac de Neuchâtel, le lac de Bienne, avec des températures qui ont dépassé largement les 20 degrés dans le lac de Neuchâtel et le lac de Bienne, par exemple.
4: Comment est-ce qu'on explique le fait que la température de ces lacs soit plus élevé que d'habitude cette année?
3: Alors c'est malheureusement très classique. On a eu des épisodes de chaleur très très marqués en Europe et particulièrement en Suisse en mai, avec des températures de l'air qui ont dépassé les 30 degrés, ce qui est vraiment rare. Et cet excès de chaleur dans l'atmosphère, elle s'est traduit par une augmentation, par un transfert de chaleur vers les eaux de surface, donc pour les rivières et pour les lacs.
4: Donc si je vous suis bien, c'est une situation qui est isolée, c'est pas une tendance qui s'observe sur plusieurs années, liées par exemple au réchauffement climatique?
3: Alors c'est directement lié au changement climatique, mais on avait eu un mois d'avril qui était à peu près légèrement supérieur au normal. Et c'est en mai où on a une vague de chaleur qu'on doit pouvoir lier au changement climatique, qui se traduit par de très fortes montées de température dans les lacs suisses. Donc oui, c'est lié au changement climatique, tout ça.
4: Quels sont les risques liés à ces hausses de température pour ces lacs, justement?
3: C'est une question qui est un peu compliquée. Alors je vais d'abord répondre pour si on avait cette vague de chaleur en juillet ou au milieu de l'été, là on aurait atteint des températures records. On aurait atteint des températures de 28, 29 degrés pour les lacs. Et là c'est des problèmes qui sont évidents pour certaines espèces qui ont du mal à vivre avec des températures aussi élevées. Là, en mai, juin, avec des températures qui arrivent un peu plus tôt, un peu plus chaudes, en fait, on n'est pas encore très très au clair sur quels sont les risques. On a probablement des risques d'adaptation de la biodiversité, mais on a du mal à être encore assez formel là-dessus.
4: Est-ce qu'on peut parler d'une situation alarmante ou qui pourrait en tout cas le devenir?
3: Alors, c'est pas une situation qui est encourageante. Qu'il faut voir, c'est que c'est un signe. Les lacs, c'est en fait un témoin du changement qu'on est en train qui est en train de s'opérer. Et je préfère le voir comme un ensemble. C'est-à-dire qu'en fait, c'est pas que les lacs. On pourrait faire la même discussion sur les forêts, sur les rivières, sur les glaciers. Et en fait, c'est quand on prend l'ensemble où là, la situation, elle devient extrêmement alarmante.
4: Est-ce que des mesures peuvent être prises pour freiner ces hausses des températures, ou respectivement, si ces températures augmentent, est-ce qu'on peut faire quelque chose pour ne pas aggraver la situation? Ou la minimiser?
3: Ce qu'on essaie de faire, c'est d'essayer, on travaille avec les cantons, avec l'Office fédéral pour l'environnement, pour essayer d'équiper des lacs avec des capteurs en temps réel, pour essayer de bien suivre ce qui se passe et être vigilant, pouvoir lancer des alertes au bon moment, aux bons endroits. Ça, c'est des choses qui sont importantes. Après, pour les lacs, on va pas pouvoir faire grand-chose de plus pour l'instant. De façon plus générale, ben, en fait, c'est continuer l'effort de décarbonation de nos sociétés. C'est la seule solution à cet ensemble de problèmes liés au changement climatique et à cette très forte hausse de température qu'on a de temps en temps.
2: C'était Damien Bouffard, professeur à l'Université de Lausanne et chercheur à l'Institut fédéral suisse des sciences et technologies de l'eau. Il évoquait au téléphone d'Alexandre Michler la hausse des températures des lacs dans notre région.
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2: Près de 6 mois après l'incendie du bar Le Constellation à Crans-Montana, les premiers résultats de l'autopsie confirment, Régis, les causes de plusieurs décès, tandis que l'enquête judiciaire et la gestion politique du drame continuent d'alimenter les tensions.
0: Les premières autopsies ordonnées par le parquet valaisan dans le cadre de l'incendie du Constellation confirment que 2 victimes sont mortes après avoir inhalé de la fumée. C'est ce qu'affirment le Blick et la Neue Zürcher Zeitung ce matin. Les analyses font état de taux de monoxyde de carbone extrêmement élevés. élevé dans le sang, jusqu'à 70% dans un cas, un niveau qui provoque une perte de connaissance très rapide, bien au-delà du seuil critique. Les examens révèlent aussi l'absence d'alcool chez la victime, mais un taux élevé de caféine, un élément qui suggère qu'elle n'était pas désorientée au moment du sinistre et qu'elle a probablement tenté de réagir rapidement sans pour autant pouvoir s'extraire de l'incendie. Des résultats qui ne modifient pas fondamentalement l'hypothèse principale des enquêteurs qui privilégient déjà une asphyxie liée à l'inhalation de fumée toxique. En revanche, ils viennent confirmer médicalement la violence et la rapidité du phénomène.
2: Et sur le plan judiciaire, Jacques et Jessica Moretti restent mis en cause pour homicide involontaire, lésion corporelle et incendie par négligence.
0: Mais les parties civiles demandent une requalification en meurtre par dol éventuel après la découverte de messages internes évoquant la connaissance de l'inflammabilité du matériau utilisé au plafond du sous-sol. Sur ce point, les enquêteurs cherchent d'ailleurs encore à établir un lien direct entre ces échanges, les tests évoqués sur la mousse isolante et la décision de l'installer dans le bâtiment. À ce stade, ces éléments alimentent les soupçons, mais ne constituent pas à eux seuls une preuve pénale décisive, rappellent les journaux.
2: Et enfin, Régis, la gestion de l'après-drame reste sous pression à Crans-Montana.
0: Ouais, le mémorial temporaire dédié aux victimes est notamment très critiqué par les familles qui dénoncent sa dégradation et un manque d'entretien, selon le BLIC. La commune reconnaît une solution provisoire et travaille à un lieu pérenne. Hier soir, lors d'une assemblée communale très suivie, le président Nicolas Ferraud s'est exprimé pour la première fois publiquement depuis le drame devant la population. Devant 378 citoyens, il a présenté des excuses officielles au nom des autorités et rappelé l'ampleur du choc pour la commune. Face aux questions sur sa responsabilité politique, il a exclu toute démission et a été applaudi par une partie de la salle. Dans le même temps, il a annoncé une série de mesures, dont le contrôle de tous les établissements publics et la réflexion sur une nouvelle gouvernance communale avec la création envisagée d'un conseil général.
2: Et dans d'autres actualités, on apprend ce matin qu'un trafic d'or et de bijoux en provenance d'Italie a été démantelé par les autorités suisses.
0: C'est ce que relate le 24 heures. La Confédération annonce avoir mis fin à un trafic d'or qui durait depuis plusieurs années entre l'Italie et la Suisse. Selon l'Office fédéral de la douane et de la sécurité des frontières, des bijoux en or étaient importés illégalement avant d'être fondus sur le territoire suisse, puis revendus via une société spécialisée. Au total, environ 230 kilos d'or d'origine illicite auraient été introduits clandestinement, notamment entre 2021 et 2022. Le manque à gagner pour les autorités est estimé à environ 800 000 francs de TVA et de droits de douane. L'enquête a conclu à l'existence d'un réseau organisé de contrebande très bien structuré entre l'Italie et la Suisse, avec un circuit complet allant de la collecte des bijoux jusqu'à la revente de l'or fondu sur le marché helvétique. Les trois personnes mises en cause sont désormais poursuivies dans ce dossier.
2: Et enfin, Régis, en tournant les pages des journaux ce matin, on peut aussi lire que la Suisse s'apprête à connaître une nette montée des températures.
0: Mais c'est ce que détaille le 20 minutes dès aujourd'hui et jusqu'à au moins mardi prochain. Une vague de chaleur durable va s'installer sur le pays. Les températures dépasseront alors régulièrement les 30 degrés en pleine, avec des valeurs comprises entre 31 et 35 degrés, voire même des pics attendus jusqu'à 38 degrés localement, selon les prévisions de Météo News. Face à cet épisode, Météo Suisse a placé une large partie du pays en alerte chaleur de niveau orange dès demain midi, en dessous de 800 mètres d'altitude. Une alerte qui court jusqu'à mardi soir et met en garde contre un risque accru de troubles circulatoires et de malaise, en particulier chez les personnes vulnérables. Les autorités sanitaires recommandent donc notamment de boire régulièrement au moins 1,5 litre de boisson non sucrée par jour et d'éviter les efforts physiques aux heures les plus chaudes de la journée.
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0: Autrement, c'était Julien Lib à l'instant dans vos oreilles.
2: On passe par la case sortie ciné parce qu'on est mercredi. On parle donc de cette sortie avec Joël et aujourd'hui Raphaël Chevalet, en vous invitant à passer sur notre site rjb.ch pour le programme cinéma.
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5: Ulysse, c'est le nouveau film de Laetitia Masson. Raphaël Chevalet, c'est la sortie de la semaine. Un film qui raconte l'itinéraire d'une famille un peu particulière.
6: Oui, et en fait, c'est l'histoire de la réalisatrice elle-même et celle de son fils, donc, qui est porteur d'un syndrome génétique assez rare. C'est le syndrome de Noonan, donc, qui cause des difficultés de développement. Alors, le film donc, s'inspire de cette histoire et d'ailleurs, son propre fils joue le rôle de Ulysse, justement, cet enfant à l'âge adulte dans le film, et le film retrace sa vie de 0 à 18 ans, donc c'est un pari assez osé avec des ellipses qui fonctionnent très bien. Donc on retrouve Élodie Boucher dans le rôle de la mère, elle est chercheuse en sociologie, son père c'est un pianiste qui est joué par Stanislas Mérard, et donc ils vont découvrir à la naissance que leur fils est un peu différent des autres.
7: En croisant les symptômes d'Ulysse, sa sursensibilité à certaines choses, on peut soupçonner un syndrome génétique.
8: Je ne peux pas vous dire jusqu'où il pourra rattraper ses difficultés. Aimez-le, comme n'importe quel autre enfant, c'est ce qui l'aidera le plus.
6: Et donc il s'agit pour la mère et pour l'enfant d'essayer de trouver sa place dans ce monde, d'apprendre à marcher, d'apprendre à parler, etc. Donc c'est vraiment une odyssée assez intime avec cet enfant et cette mère face à cette réalité. Donc le film, c'est un récit d'apprentissage et aussi le portrait d'une mère courage qui doit se démultiplier puis assumer un planning de malade avec les rendez-vous chez les différents thérapeutes, l'intégration à la crèche ou à l'école publique et le regard social aussi des autres. Donc c'est vraiment un film qui montre aussi que notre société accorde peu de place aux personnes différentes et finalement peu inclusive. Il y a plein de démarches administratives, les institutions sont parfois assez rigides. Mais il n'y a pas que cette dureté, il y a aussi beaucoup de lumière dans le film, de joie, d'humour. On voit un enfant curieux, souriant, très attachant. Il est interprété par plusieurs enfants au fur et à mesure du film lorsqu'il grandit. Et puis toujours cette mère qui est motivée par son amour profond. Le film adopte le point de vue.
2: À 7h passée de 13 minutes, nous, c'était Julien Doré.
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0: Le thermomètre grimpe au fil des jours. On nous annonce une vague de chaleur sur cette deuxième partie de semaine. Il va donc falloir s'hydrater. Et ça tombe bien puisque du liquide, on en a à vous proposer dans le son mystère. Alors, il n'y en a pas forcément dans le son mystère, ou peut-être que si, à vous de voir. Mais en tout cas, ce qui est sûr, c'est qu'on a du cash. Du cash à vous filer. Pour vous rafraîchir, vous pouvez vous éventer, par exemple.
2: Ah avec. Ouais. 190 francs.
0: Ouais, avec 190 francs, on arrive à se faire un petit peu d'air frais.
2: Ah, c'est pas mal, ouais.
0: Ou alors, on peut s'acheter un bel éventail.
2: Voilà, ou bien même un ventilateur.
0: Peut-être même un ventilateur.
2: Ça, on n'a même pas besoin de faire de gestes.
0: Ouais, c'est même encore mieux. Après, ça consomme un peu d'électricité. Enfin, vous faites ce que vous voulez avec ces 190 francs. Une fois que vous les aurez gagnés, bien sûr. Et ça, c'est pas encore fait, hein, puisque le son mystère cavale toujours et vous lui courez après. On va prendre vos appels dans un instant. Juste le temps de t'écouter, ce son mystère.
2: Alors, qu'est-ce que c'est que ce truc? On sait en tout cas qu'il y a deux objets, on sait qu'il n'y a pas d'aliment. On sait également qu'il n'y a pas de métal et qu'il n'y a pas de dés dans notre son mystère. Non, non, non. Et juste avant d'accueillir vos appels au 032 482 60 20, on doit vous dire que la Jordanie vient d'égaliser face à l'Autriche à la Coupe du Monde de football. Ça vient de tomber donc. Allez, 032 482 60 20. C'est à votre tour de jouer. Les lignes sont à présent ouvertes. Vous pouvez tenter votre chance pour essayer de gagner ces 190 francs de cadeaux. Vous êtes là. Bonjour.
9: Oui, bonjour.
2: Bienvenue. Comment ça va?
9: Tout bien, je vous remercie.
2: Alors, vous êtes notre premier appel sur ce mercredi. Une possibilité de gagner donc un bonus autour de notre son mystère. Pour ça, il faut répondre juste à notre question du jour. Et pour choisir la question, eh bien, vous nous donnez un chiffre entre 1 et 5, s'il vous plaît.
9: Le 3, s'il vous plaît.
2: Et la troisième question qui est la suivante. Quelle est la distance d'un marathon? En sachant que on n'a pas besoin forcément de ce qu'il y a après la virgule.
9: Ok, alors 40 kilomètres.
2: 40, c'est ça, hein?
9: Oui, 40.
0: Il manque un petit bout, il manque le plus dur.
2: À 40, il nous en manque 2 des kilomètres. 42, voilà. Et si on prenait ce qu'il y avait avec la virgule, c'était 42,195 kilomètres. Bon, c'est pas grave. Ça vous permet quand même de tenter votre chance avec l'origine du son mystère. Selon vous, ce matin, en ce mercredi, ce son mystère, il nous vient d'où, c'est quoi? Et soyez précise, s'il vous plaît.
9: Alors, ça me fait penser quand on touille dans un gobelet en plastique avec une cuillère en plastique.
2: Cuillère en plastique, gobelet en plastique et on touille à l'intérieur. C'est bien essayé et malheureusement, on n'est pas encore juste sur notre son mystère. Mais merci quand même. Une excellente journée.
9: Allez, bye bye.
2: À bientôt, merci, au revoir. 032 482 60 20, ce n'est donc pas une cuillère et un gobelet en plastique et qu'on touille à l'intérieur de tout ça. Qu'est-ce que c'est? Vous avez certainement la réponse.
0: Allô, bonjour.
10: Oui, bonjour.
0: Quel est votre prénom?
10: David.
0: David, bienvenue sur RJB. On écoute votre proposition autour du son mystère. À quoi vous fait penser ce bruit ?
10: À des gobelets en plastique dans une essoreuse à salade.
0: Des gobelets en plastique dans une essoreuse à salade. C'est plutôt original. C'est une proposition qu'on n'avait pas encore eue. Malheureusement, ce n'est pas la bonne réponse, David. Mais retentez votre chance. Et surtout, bonne journée.
10: Merci à vous.
2: Au revoir.
0: Merci, au revoir.
2: Ah, zut, hein. Mais ouais. Voilà, encore une fois, on fait de l'avance, on voit qu'on prend des chemins et c'est plutôt pas mal. Continuez comme ça, testez à la maison et vous pourrez venir tenter votre chance tout à l'heure ou alors demain avec 10 francs en plus dans la cagnotte.
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0: Bad Liar par Imagine Dragons.
1: Et sur le coup des 7h22, on aura Bruno Mars. Ce titre, I Just Might, pour bien rythmer ce mercredi qu'on vous souhaite excellent en notre compagnie.
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1: L'apparition de la moule quagga dans les eaux suisses a donné des idées à Energy Service Bienne. Un dispositif de nettoyage unique au monde a vu le jour. Il combine, Régis, un système de filtrage télescopique avec un dispositif de nettoyage qui parcourt régulièrement les conduites longues de 750 mètres dans les deux sens.
0: Ce processus est en place depuis octobre dernier au bord du lac de Bienne dans la station d'eau d'Ipsar, un dispositif qui est entièrement automatisé. Anna Schiff, chef de projet de la chaîne de traitement de la station d'Ipsar chez Energy Service Bienne, nous explique le fonctionnement de ce nouveau système.
3: En général, le principe est qu'on a un racleur qu'on met dans le tuyau, dans la conduite, dans la station, et on pousse ce racleur jusqu'à la fin, jusqu'à la crépine dans le lac. Et avec notre système, on est capable de fermer la crépine. Ça donne un système fermé, et comme ça, on peut repousser le racleur jusqu'au retour dans la station.
4: C'est un système complètement automatisé. Pourquoi c'était important qu'il soit automatisé?
3: Parce qu'on voulait réduire les coûts des travaux sur le lac. Parce que normalement, avec les nettoyages des conduites classiques, je veux dire, on a toujours besoin d'un plongeur pour détacher la crépine. Après le nettoyage avec un racleur de la conduite, il faut avoir un bateau pour reprendre le racleur dans le lac. Et on voulait éviter ça parce que ça coûte beaucoup d'argent d'avoir toujours un plongeur et un bateau. Et on voulait être indépendant du temps parce que c'est aussi clair qu'on ne peut pas plonger s'il y a beaucoup de vent, s'il y a des tempêtes par exemple. Et ça, c'était la raison pourquoi on a dit on veut nettoyer complètement automatisé. Et ça nous donne la possibilité de nettoyer souvent. Et comme ça, on nettoie les conduites, on enlève les larves et pas les moules. Parce qu'avec les nettoyages classiques, on enlève les moules adultes et ça donne beaucoup, beaucoup de matériel qu'on pousse dans le lac. Et avec notre système, on pousse seulement les larves, c'est juste un peu de turbidité dans le lac. Et ça, ce sont les avantages du système.
4: Finalement, c'est l'apparition de la moule quagga dans les lacs suisses qui vous a poussé à trouver une solution?
3: Oui, exactement. Parce qu'on a déjà une autre espèce invasive dans les lacs, dans presque toute la Suisse, c'est la moule zébrée. Mais les moules zébrées, ils sont un peu moins agressifs que les moules quagga. Les moules quagga, ils poussent toute l'année. Et ils peuvent s'asseoir pas seulement sur les substances concrètes ou sur les pierres par exemple, mais aussi sur le sédiment. Et ils peuvent aussi pousser dans une plus grande profondeur que la moule zébrée. Et comme ça, on savait que la moule quagga est arrivée déjà en 2015 dans le lac de Constance et dans le lac Le Mans. Et comme ça, on savait qu'à la fin, elle va arriver au lac de Bienne. Comme ça, on pourrait directement planifier avec cette idée de la moule quagga dans le lac.
1: Et c'était Anna Schiff, chef de projet de la chaîne de traitement de la station d'eau d'Ipsar chez Energy Service Bienne. Et elle était au micro de Séverine Boé.
0: À noter que la quasi-totalité de l'eau potable des villes de Bienne et de Nidau est produite dans la station d'eau d'Ipsar. La mise en service de l'installation complète est prévue pour 2027.

0: quelques notes de piano pour nous emmener au paradis avec Coldplay. C'était le titre Paradise à 7h40.
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2: En Suisse, la violence envers les personnes âgées reste, Régis, largement invisible malgré une ampleur importante.
0: Selon les estimations du Conseil fédéral, entre 300 000 et 500 000 personnes de 60 ans et plus seraient chaque année victimes de violence ou de négligence. Au-delà des situations individuelles, un facteur structurel est de plus en plus mis en avant, l'âgisme, c'est-à-dire les discriminations liées à l'âge qui fragilisent les personnes âgées et peuvent favoriser certaines formes de violence. Bonjour Delphine Roulet-Schwab.
3: Bonjour.
0: Vous êtes chercheuse à l'Institut et Haute École de la Santé La Source et présidente du Centre de compétences nationales vieillesse sans violence. Commençons déjà peut-être par une définition. Quand on parle de violence ou de maltraitance envers les personnes âgées en Suisse, de quoi est-ce qu'on parle concrètement aujourd'hui ?
3: Alors, quand on parle de violence ou de maltraitance, on parle en fait de comportement ou d'absence de comportement parfois qui porte atteinte à l'intégrité d'une personne âgée. Et plus spécifiquement, quand on parle de maltraitance, ces comportements s'inscrivent dans une relation où il est supposé avoir de la confiance, souvent une relation asymétrique comme une relation de soins ou d'assistance. Donc cette notion de maltraitance, elle est très proche de celle de

0: sur 4 pour les personnes âgées les plus dépendantes.
1: Delphine Roulet-Schwab, vous mettez en avant la notion d'âgisme. En quoi cette discrimination liée à l'âge peut-elle favoriser, voire alimenter des situations de violence ou de négligence, et comment est-ce qu'elle se manifeste ?
0: Alors l'âgisme, effectivement, c'est les discriminations fondées sur l'âge qui peuvent concerner les personnes âgées, mais aussi beaucoup les jeunes. Et cet âgisme, il est très imprégné dans notre société, très socialement accepté, et il transmet quelque part le message que la valeur d'une personne âgée est moindre par rapport à celle d'une personne plus jeune. Et c'est quelque chose qui est aussi fortement intégré par les personnes âgées elles-mêmes. Et ça veut dire que ça va légitimer un certain nombre de comportements, par exemple d'infantiliser une personne âgée ou de prendre des décisions à sa place, et ça peut parfois aussi constituer en soi une forme de violence ou de maltraitance.
2: Selon les données disponibles en Suisse, on estime que près de 3 personnes sur 10 disent avoir déjà subi une discrimination liée à l'âge. Est-ce qu'on sous-estime, selon vous, encore l'ampleur de ce phénomène dans notre société ?
0: Oui, très probablement, parce que pour avoir ces chiffres, ça suppose que les personnes en soient conscientes. Mais en fait, c'est des discriminations qui sont fortement intégrées, qui sont souvent pas remarquées, complètement à bas bruit. Et si on demande aux gens « Est-ce que vous avez été victime d'une discrimination liée à l'âge ?», la plupart vont dire non. Mais par contre, si vous leur demandez « Est-ce que vous avez déjà payé plus cher parce que vous étiez plus âgé ?», par exemple en louant une voiture ou en lien avec votre assurance maladie, tout d'un coup, les gens vont répondre positivement. Mais sans forcément avoir la conscience que c'est une discrimination liée à l'âge.
2: Donc on peut être victime d'âgisme sans en avoir conscience ?
0: Complètement.
2: Dans les soins, plus de 30% des personnes de plus de 70 ans estiment ne pas être traitées équitablement. Est-ce que c'est selon vous un signal d'alerte sur la manière dont on considère aujourd'hui la vieillesse dans notre société ?
0: Oui, je pense. Pour moi, c'est surtout un signal d'alerte par rapport à ce qu'il faut anticiper. On sait que le vieillissement de la population va encore s'accélérer, avec notamment le vieillissement des baby-boomers et de la génération suivante. Et je pense qu'on n'anticipe pas vraiment ce changement sociétal. Par exemple, les hôpitaux sont encore, de manière générale, conçus pour des patients jeunes qui n'ont pas, par ailleurs, de problèmes de santé chronique et qui vont venir ponctuellement pour un problème de santé aigu, alors qu'actuellement, dans les faits, dans la plupart des services hospitaliers, on a entre 50 et 70% des patients qui ont 65 ans et plus. Donc en fait, on anticipe assez peu, on a assez peu conscience de ce vieillissement de la population, et ça mène à des situations où on a une forme d'âgisme ou presque dans certains cas de maltraitance ou de violence un peu systémique, parce que le système, les infrastructures, les prestations ne sont pas forcément pensées pour prendre en compte les besoins de personnes âgées.
2: Delphine Roulet-Schwab, pourquoi ces situations, elles restent encore si peu visibles aujourd'hui, si peu dénoncées ? Est-ce qu'il y a une notion de honte, de dépendance, de normalisation peut-être aussi des comportements ?
0: Alors un petit peu tout ça, je pense que ces situations, elles sont peu signalées parce que déjà il faut les reconnaître, c'est une première étape. Il y a souvent aussi beaucoup de honte, parfois un sentiment de culpabilité. Ce que nos recherches montrent, c'est que les personnes âgées ont souvent très peur des conséquences si elles parlent de ce qu'elles vivent, notamment si elles sont à domicile, elles peuvent avoir souci que ça mène à un placement en EMS. Et puis, de manière générale, une forme de banalisation aussi de la part de notre société en lien avec l'âgisme que j'évoquais tout à l'heure, avec un petit peu cette idée que si la violence ou la maltraitance concerne une personne âgée, c'est un petit peu moins grave que si ça concernait une personne plus jeune.
2: Delphine Roulet-Schwab, vous restez avec nous dans un instant, on va se concentrer sur les solutions concrètes, notamment le rôle du Centre National Vieillesse Sans Violence et les nouveaux dispositifs de prévention.
1: Et ça, Régis, ce sera juste après Måneskin.
2: The Loneliest, c'était Måneskin.
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1: En Suisse, les violences envers les personnes âgées concernent chaque année entre 300 000 et 500 000 personnes de 60 ans et plus, le plus souvent, Régis, sans être signalées.
2: Qu'il s'agisse de négligence, d'abus ou de maltraitance, ces situations sont aujourd'hui étroitement liées à un autre phénomène encore peu reconnu, les discriminations liées à l'âge, qu'on appelle l'âgisme. Dans ce contexte, des dispositifs spécialisés se mettent progressivement en place pour mieux prévenir ces situations et accompagner les personnes concernées. Pour en parler, on est toujours en compagnie de Delphine Roulet-Schwab, chercheuse à l'Institut et Haute École de la Santé La Source et présidente

0: du Centre de compétences nationales vieillesse sans violence. Concrètement, Delphine, quel est aujourd'hui le rôle du Centre de compétences vieillesse et sans violence en Suisse? Est-ce que c'est de la prévention uniquement?
1: Alors c'est de la prévention, de la sensibilisation, de l'information, mais c'est surtout une permanence téléphonique gratuite et confidentielle qui est disponible en trois langues, en français, en allemand et en italien, au 08 48 00 13 13 et qui propose de l'écoute et des conseils à toutes les personnes concernées, c'est-à-dire les personnes âgées elles-mêmes, mais aussi leurs proches, l'entourage, voire des professionnels qui se posent des questions par rapport à une situation possiblement de maltraitance ou de violence, voire d'agisme, et qui souhaitent avoir un petit peu des indications, des repères sur qu'est-ce qu'il est possible de faire dans cette situation.
0: C'est une offre qui est confidentielle, qui est anonyme. À quel type de situation vous répondez le plus souvent ?
1: Alors, beaucoup de situations de violences psychologiques, c'est vraiment les violences qui sont les plus répandues, c'est ce qu'on constate nous, mais c'est aussi ce qu'on trouve dans la littérature scientifique, passablement de violences physiques aussi, et puis des maltraitances ou des violences financières qu'on oublie parfois quand on pense à cette problématique. Il faut savoir que souvent, derrière les situations de violence et de maltraitance, il y a des enjeux financiers, une maison que la famille ne veut pas vendre et la personne va être maintenue à domicile même si la situation n'est plus du tout adaptée, ou des questions de procuration qui sont données, d'accès à une carte bancaire, des pressions par rapport à un héritage ou simplement des soins qui ne sont pas dispensés parce que ça coûte.
2: Delphine Roulet-Schwab, l'année dernière, en 2025, donc 357 situations ont été adressées à la permanence téléphonique. Est-ce qu'il s'agit uniquement de la pointe émergée de l'iceberg, selon vous ?
1: Oui, très probablement. Il s'agit que de la pointe visible de l'iceberg parce que justement, il s'agit des situations qui sont signalées. Mais il y a aussi énormément de situations qui restent dans l'ombre, de situations qui ne sont pas forcément identifiées par les personnes elles-mêmes ou par l'entourage. Et puis des situations qui parfois sont reconnues comme telles, mais où les personnes concernées soit ne sont pas en mesure de demander de l'aide parce qu'elles sont dépendantes de leur entourage, parce que les aides disponibles sont peu accessibles, ou alors des situations où les personnes ont très peur des conséquences et ne vont pas demander de l'aide ou sont peu informées sur les dispositifs existants.
0: Le centre repose sur trois axes, hein, sensibiliser, écouter et coordonner. Lequel est aujourd'hui, selon vous, le plus difficile à mettre en œuvre ?
1: Je pense qu'il y a pas mal de choses ont été faites par rapport à l'information, par rapport à la sensibilisation. On a mené plusieurs campagnes nationales de sensibilisation avec des partenaires. Je pense que le grand enjeu maintenant, c'est au niveau aussi de la coordination des organisations, des acteurs concernés. On n'a pas encore vraiment de stratégie par rapport à ça. Il y a un programme d'impulsion qui a été lancé récemment au niveau national qui devrait permettre d'améliorer cette coordination entre les acteurs. Mais c'est vrai que on continue quand même un tout petit peu à travailler en silo, et ce qu'on constate sur le terrain, c'est que le réseau d'acteurs en lien avec la vieillesse et celui en lien avec les violences domestiques se connaissent assez peu, ont pas forcément l'habitude de travailler ensemble, alors qu'ils auraient tout intérêt à se rapprocher, à mieux connaître leur offre respective pour pouvoir orienter les personnes âgées au bon endroit selon leurs besoins.
0: Delphine Roulet-Schwab, justement, vous parlez de ce programme lancé par la Confédération 2026-2030 pour prévenir la violence envers les personnes âgées. Selon vous, à quel point on assiste aujourd'hui à un réel tournant politique, une réelle prise de conscience du problème ?
1: Je pense qu'on est au début d'une prise de conscience. C'est un travail qui est en route depuis longtemps. Les premières interpellations politiques à ce sujet datent de 2010, donc ça fait déjà un moment.
2: 0848 00 13 13 0848 00 13 13.
0: Un numéro qu'on vous mettra en lien sur notre site rjb.ch. Ce sera dans le courant de la matinée.
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0: Olivia Rodrigo a sorti son nouveau disque et Sven, on peut dire que malgré la continuité, on sent un petit quelque chose de neuf.
2: Ouais, c'est fait. You seem pretty sad for a girl so in love. Long titre est disponible et il plaît en tout cas aux premiers qui ont mis une oreille dessus. Il est annoncé comme étant un CD, son meilleur CD, avec un projet plus aventureux que les précédents. Alors la base reste la même, avec un style pop-rock, des histoires d'amour déçues et des riffs de guitare calibrés pour les stades, idéal quand on veut partir en tournée. Et sur cette base déjà connue et solide, on sent quand même donc quelque chose de différent. Par exemple, des touches de synthé plus 80s. On va donc mettre nous aussi une oreille ce matin sur ce disque en passant par l'énergique Stupid Song, la piste 2. Voici Olivia Rodrigo.
0: Stupid Song, c'était la pétillante Olivia Rodrigo à l'instant. Nouveauté sur RGB, un extrait de son futur album. Non,
2: il est nouveau déjà disque sorti.
0: Nouveau disque, ouais. Il est sorti. Ouais. Olivia Rodrigo, qui au passage a été aussi adoubée par ses pairs, puisqu'elle a notamment signé une récente collaboration avec les Cure, qui sont quand même pas n'importe qui seront d'ailleurs de passage, je crois, au Paléo cet été. Oui, ils seront là. Quant à savoir s'ils seront là avec Olivia Rodrigo, ça, il faudra peut-être y aller pour le voir. Mais ça, a priori, je ne suis pas sûr. Je pense que si elle avait été de la partie, ça aurait été annoncé quand même.
2: Ouais, certainement que ce serait une surprise un peu trop énorme. 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
2: Régis, un nouveau logo, un nouveau nom, un nouveau site internet. Le journal du Jura franchit un cap aujourd'hui.
0: C'est un journal totalement revu dans sa ligne graphique et dans son organisation que les lecteurs découvriront ce matin. Celui qu'on appellera désormais sobrement le JDJ avait besoin d'être rafraîchi. Une évolution qui n'est toutefois pas une révolution, selon Sébastien Voisard, le co-directeur du JDJ.
5: On sait que les lecteurs n'apprécient pas trop les bouleversements. Donc on a veillé à, certes, apporter un petit peu de modernité. Ça faisait très longtemps que le journal du Jura n'avait plus connu de lifting. Donc on va présenter le journal dans une maquette un petit peu plus moderne. Surtout au niveau du classement de l'information, en essayant de présenter l'information de manière un petit peu différente, un peu plus claire en l'occurrence.
6: C'est un lancement. Forcément, dans tout lancement, il y a une petite part d'imprévu. Le nouveau journal est désormais disponible. Le nouveau site internet également. Est-ce qu'il y a encore des choses qui vont venir par la suite, qui pourront peut-être encore changer ou s'améliorer?
5: Alors c'est vrai que parallèlement à la modernisation quelque part de l'édition papier, on a souhaité aussi quitter la plateforme à jour pour lancer notre propre site internet, le jdj.ch. Pourquoi ceci? C'est un axe stratégique, le numérique, et on souhaitait pouvoir y déployer dans le futur nos activités de manière autonome.
6: L'application JDJ va suivre, elle n'est pas encore prête. Combien de temps il faudra attendre pour pouvoir la découvrir?
5: Effectivement, là c'était une question technique liée à l'entreprise Apple en l'occurrence, qui nous empêchait de lancer l'application immédiatement. Donc il faudra encore patienter quelques semaines. Je pense que, en tout cas avant la fin de l'été, les applications seront disponibles également.
6: On sait que la presse écrite, la presse régionale écrite en particulier, connaît des périodes très compliquées. Ici, finalement, on investit. Ça peut paraître contradictoire dans un monde où on a plutôt l'impression que les petits journaux disparaissent ou licencient.
5: C'est vrai que c'est peu commun aujourd'hui. On entend plutôt des mauvaises nouvelles lorsqu'on parle de la branche des médias et de la presse écrite en particulier. Mais ici, on a la chance, voilà, de pouvoir compter sur une équipe soudée. On a la chance de pouvoir compter sur une collaboration aussi avec RJB, la radio qui couvre le même territoire. Et je pense qu'ensemble, en alliant toutes ces compétences et en utilisant intelligemment toutes ces compétences, je pense qu'on a un potentiel, on a une chance de redresser la situation.
2: Et c'était Sébastien Voisard, co-directeur du JDJ, nous parlait du nouveau look du journal. La nouvelle application du JDJ sortira dans le courant de l'été et la version mobile est d'ores et déjà disponible.
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0: Et de la douceur de Matt Pokora, on va passer à l'énergie des Canadiens de Sum 41, les petits jeunes qui sont plus si jeunes que ça aujourd'hui. Je ne sais pas si vous avez vu des récentes vidéos de... je crois d'ailleurs que, sauf erreur, que c'est leur dernière tournée. Il me semble qu'ils arrêtent gentiment. Mais les dernières vidéos de eux en concert, sans vouloir être méchant, ils ont pris un petit coup dans l'aile, les Sum 41. Bah oui.
2: Après, ça fait un petit moment qu'ils sont dans le game.
0: Oui, oui. Alors justement, à l'époque où ils ont sorti le titre qu'on va écouter d'ici quelques secondes, c'est vrai qu'ils étaient encore jeunes, fringants, presque des adolescents. Et après, voilà, les années ont fait leur office, les tournées aussi, les excès peut-être un peu de rockstar.
2: Certainement.
0: Et voilà, on se retrouve à, je pense gentiment 40 ans pour les Sum 41 avec de la fatigue et peut-être un petit peu de lassitude aussi. En tout cas, on va replonger dans les années où ils avaient la patate, la grosse patate, et où ils nous jouaient Into Deep en guise de son qui réveille.

0: Into Deep, c'était Sum 41, on a vérifié dans la foulée du morceau, et effectivement, le groupe est officiellement dissous. Ils ont terminé leur dernière tournée mondiale intitulée Tour of the Setting Sum. C'était lors d'un concert à Toronto le 30 janvier dernier, donc voilà, depuis 6 mois maintenant, ce sont d'heureux retraités, les jeunes Canadiens.
1: Et quand même un groupe qui aura marqué près de 30 ans de musique, marqué de leur empreinte, avec notamment cette chanson qui a fait une apparition dans le film American Pie 2, également dans un épisode de Malcolm. Et pour finir peut-être le tour des infos autour de Sum 41, bien le leader Derek Whibley ou Derek Jason Whibley a deux surnoms, un qui est un peu bof-bof et l'autre qui est parfait. D'un côté, on l'appelait ou on l'appelle toujours Busy D, et de l'autre, on l'appelle Sven.
0: C'est lequel que vous trouvez parfait, c'est lequel que...
1: Pense, c'est le deuxième qu'elle
0: est. Ouais, d'accord.
1: C'est ce qui a permis de tenir aussi longtemps. mais on aimerait bien savoir, en tout cas moi j'aimerais bien savoir, où est-ce qu'on part de Derek Jason Whibley pour finir sur Sven, et puis que c'est un surnom. Enfin, il doit y avoir une histoire assez dingue là derrière.
0: Ça paraît curieux, c'est vrai. Ouais. On va enquêter, tiens.
1: On va l'appeler. Et donc, sortez le numéro, on l'appelle tout de suite.

0: No Doubt à l'instant sur RJB avec le titre Don't Speak et sa chanteuse Gwen Stefani.
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1: La Confédération suisse va acheter des quantités massives de papier pour les prochaines années, et ce malgré sa stratégie de numérisation. Un volume qui peut sembler paradoxal à l'heure du tout digital, Régis.
0: C'est ce que détaille le 20 minutes ce matin. L'Office fédéral des constructions et de la logistique lance un appel d'offres pour environ 600 millions de feuilles de papier sur 5 ans. Pour vous donner une idée, cela représenterait une pile d'environ 70 km de haut, soit près de 8 fois la hauteur de l'Everest, la plus haute montagne du monde.
1: Et selon la Confédération, sa consommation de papier a pourtant fortement baissé ces dernières années.
0: Oui, il y a 20 ans, on dépassait les 15 000 feuilles par employé et par an. Aujourd'hui, les estimations tournent plutôt autour de 3 000 feuilles par collaborateur pour une administration qui compte environ 40 000 employés et un budget annuel proche des 90 milliards de francs.
1: Et Régis, comment justifier un volume de papier encore aussi élevé malgré la numérisation ?
0: Dans le quotidien gratuit, l'administration explique qu'une grande partie des processus reste encore basée sur des documents imprimés, notamment pour des raisons juridiques et administratives. Malgré cette baisse, le papier représenterait encore près de 8% des émissions de gaz à effet de serre de l'administration fédérale. Pour le conseiller national vert fribourgeois Gerhard André, ce volume reste important, trop important. Dans le 20 minutes, il rappelle aussi que la transition numérique ne règle pas tout, notamment avec le développement de technologies comme l'intelligence artificielle, elle aussi très consommatrice de ressources.
1: Et dans d'autres actualités maintenant, on apprend ce matin que les femmes donnent davantage leurs organes que les hommes en Suisse.
0: C'est ce que remarque ce matin 24 heures et la Tribune de Genève. Entre 2011 et 2024, l'Office fédéral de la santé publique a recensé 62% de femmes parmi les donneurs vivants, alors que les receveurs étaient majoritairement des hommes. Les femmes représentent également 64% des inscriptions au registre des cellules souches prélevées dans le sang et qui correspondent à un don de moelle osseuse selon Transfusion CRS Suisse. À noter toutefois que cette tendance s'inverse en ce qui concerne les dons de sang. En 2025, 59% des donneurs réguliers actifs étaient des hommes contre 41% de femmes.
1: Et on va terminer, Régis, ce tour des journaux par un petit détour non loin de chez nous, au Landron, dans le canton de Neuchâtel, où un habitant qui courait vendredi dernier sur un chemin de campagne le long d'une forêt a été pris pour cible par une buse.
0: Oui, c'est ce que relate ce matin Arc Info. Il s'en est sorti avec 5 griffures assez profondes à la tête. Les attaques de buse contre des promeneurs restent exceptionnelles, explique dans le journal Chloé Pang, porte-parole de la station ornithologique suisse. Nous en recensons une douzaine par année, ajoute-t-elle, soulignant que la plupart du temps, il s'agit d'attaques d'intimidation et qu'elles surviennent presque toujours entre mai et juillet en période de nidification.
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0: À la recherche d'amour, c'était Sia, Gimme Love à l'instant sur RJB.
1: Et si vous cherchez de quoi regarder un film, vous faire une toile, ne cherchez pas plus loin, vous êtes au bon endroit. Le mercredi, c'est notre journée cinéma. Plus tard ce matin, vous pourrez tenter de gagner d'ailleurs vos entrées pour aller au ciné. Pour tout de suite, on vous parle des sorties ou d'une des sorties de la semaine en compagnie de Joël et Vincent Haddad, en vous rappelant que le programme cinéma est disponible sur notre site.
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3: Chaque retour de Steven Spielberg sur grand écran est un événement et le film de la semaine, Vincent Haddad, ne déroge pas à la règle. Spielberg qui revient avec Disclosure Day.
4: Autrement dit, le jour de la révélation. Il faut savoir que dans le langage des ufologues, ce jour de la révélation, cela désigne en fait le moment où enfin l'existence des extraterrestres sera bel et bien prouvée et ça constituera, selon toujours ces mêmes ufologues, un tournant dans l'histoire de l'humanité. Alors le film commence en suivant deux personnages. Un premier personnage qui est un informaticien qui vient de dérober des archives très compromettantes. J'en dirai pas plus. Hein. Ne divulgâchons surtout pas ce film qui est beaucoup basé sur l'élucidation du mystère. Donc en fait, il a dérobé ces images d'archives et il menace de les révéler au monde. Rien que ça.
5: Qu'est-ce que tu vas faire ?
6: Je vais tout révéler au monde entier.
7: Cette révélation va complètement bouleverser l'ordre mondial.
8: Si vous faites ça, ce sera irréversible.
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1: Indochine et ce titre No Name pour nous accompagner dans la création de cette matinée.
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0: 130 francs de cadeau, c'est juste.
1: 40.
0: 140 francs de cadeau.
1: Il a retiré 10
0: ouais,
1: balles.
0: J'ai essayé de les mettre dans la poche.
1: Eh non.
0: Ça n'a pas marché.
1: On vous pique.
0: Eh oui, il a tout vu, notre ami Sven. Je les remets dans la cagnotte. 140 francs de cadeau donc pour vous ce matin. Si vous avez la bonne réponse autour de notre son mystère, que voici.
1: On sait qu'il y a deux objets dans notre son mystère. On sait qu'il a été enregistré à l'intérieur et on sait qu'il n'y a pas d'eau. Alors, qu'est-ce que c'est que ce son pour ces 130 francs de cadeaux? À vous de nous le dire dès maintenant. 032 482 60 20, le standard est ouvert et vous attend en vous rappelant aussi au passage que ce n'est pas le bruit que fait quand on règle une minuterie, ni même d'une bille dans un pot qu'on fait tourner. À vous donc de tenter votre chance tout de suite. Vous êtes là, bonjour.
10: Oui, bonjour.
1: Bienvenue parmi nous, comment ça va?
10: Mais très bien, merci. Vous.
1: Mais bien, bien, merci beaucoup. Vous êtes le premier appel, donc vous pouvez gagner un bonus autour de notre son mystère. Pour ça, il faut choisir une question et ça se fait aléatoirement en me donnant un chiffre entre 1 et 5, s'il vous plaît. La deuxième, qui est la suivante. Quelle guerre a duré de 1337 à 1453? C'est une guerre qui porte pas du tout bien son nom, en fait.
10: La guerre de Sécession?
1: Ah, non. Non, zut. Zut. C'est la guerre de 100 ans. Qui finalement n'a pas duré 100 ans du tout. Pas grave, pas de bonus aujourd'hui, mais quand même cette possibilité pour vous de nous faire votre proposition autour du son mystère. Selon vous, c'est quoi son origine?
10: On mettre une bille dans un objet en plastique et le faire tourner.
1: Mettre une bille dans un gobelet en plastique et le faire tourner, on est très proche. On a fait énormément de chemin grâce à vous, mais ce n'est pas tout à fait la bonne réponse pour ce matin. Mais c'est très bien essayé, merci beaucoup. On vous souhaite une belle journée. À bientôt, hein. Au revoir. 032 482 60 20, la précision ultime sur ce jeu, on vous le rappelle, pour tenter de gagner ces 140 francs de cadeau.
0: Allô, bonjour.
1: Zéro, on n'est pas encore là.
0: Pardon.
1: On y est presque.
0: J'ai cru.
1: On y est presque.
0: Hein,
1: on est
0: sent
1: là.
0: On sent la tension monter autour de ce jeu. On est pas loin de la bonne réponse. Donc peut-être que ça tombe aujourd'hui. Qui est avec nous ce matin?
11: Bonjour Christian.
0: Bonjour Christian, comment allez-vous?
11: Et vous?
0: Ça va bien, merci. On espère que vous avez entendu la proposition précédente, celle qui vient d'arriver à l'antenne, parce que elle peut peut-être vous aider à décrocher ces 140 francs de cadeau. À quoi pensez-vous?
11: La même chose, mais avec deux billes
0: Ah, c'est malin, Christian, c'est malin. Deux billes. Mais malheureusement, ouais. Non, ce n'est pas deux billes dans un verre en
1: dans
0: plastique.
1: Dans un gobelet en plastique,
0: ouais. Il va falloir réessayer encore. Merci d'avoir joué avec nous, Christian.
11: Allez,
0: bonne journée. À vous aussi, merci, au revoir.
1: Bon, ben, on a fait énormément de chemin ce matin. Mais encore une fois, donc, la précision qui est ultime dans ce jeu du son mystère, et c'est là que se jouent ces 140 francs de cadeaux, peut-être encore d'ici à 9h, ou bien alors demain avec 10 francs en plus dans la cagnotte.
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12: Bonjour aux lève-tôt et à ceux qui n'ont pas eu le choix, soyez les bienvenus dans Avant la douche. On se réveille ensemble jusqu'à 6h avec une bonne nouvelle qui concerne la popularité de la lecture chez les enfants. Dans la question à ChatGPT, on va se pencher au chevet de la viticulture suisse. Et puis, les algues pourraient-elles être l'engrais du futur? C'est une idée verte qu'on vous propose en fin d'émission. La musique avec Mika tout de suite. Il y aura également David Guetta avec Teddy Swims et Tones and I, ou encore Harry Styles. Et puis les mérite du jour dans quelques minutes. Bon début de journée et bon réveil.
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1: Nous sommes le jeudi 18 juin, c'est le 169e jour de l'année. On fête les Léonces et les Amants. C'est la journée de la gastronomie durable pour promouvoir une cuisine qui tient compte de la provenance des ingrédients, de la façon dont ils sont cultivés ou élevés et dont ils arrivent sur nos marchés et dans nos assiettes. Et la journée internationale du sushi, un aliment réputé sain, nutritif et gustatif. Le 18 juin 1940 est la date du fameux appel du général de Gaulle depuis les studios londoniens de la BBC. Ici, il a été diffusé deux jours après l'annonce de l'armistice par le maréchal Pétain. Dans ce discours, le général de Gaulle refuse de se soumettre à la défaite et appelle les Français à poursuivre la lutte contre l'Allemagne nazie. Il affirme que la France n'a pas perdu la guerre et que la victoire est encore possible. L'appel du 18 juin est considéré comme un acte fondateur de la résistance française. Il a donné espoir à des millions de Français qui refusaient de se résigner à l'occupation allemande. Il a notamment déclaré « Quoi qu'il arrive, la flamme de la résistance française ne doit pas s'éteindre et ne s'éteindra pas. » Et puis, autre flamme, le 18 juin 1967, Jimi Hendrix enflammait sa guitare lors d'une performance inoubliable au Festival international de pop de Monterey. Ce soir-là, alors qu'il se produit devant un public de 40 000 personnes, il achève son set avec une version explosive de Purple Haze. Après un final survolté, il s'agenouille sur scène, asperge sa guitare d'essence et y met le feu. C'était une Fender Stratocaster blanche qu'il avait lui-même customisée avec des motifs psychédéliques. Cet acte a instantanément propulsé Hendrix au rang de superstar international. Il a symbolisé son esprit rebelle et sa virtuosité instrumentale incarnant l'essence du rock des années 60. L'écrivain Raymond Radiguet est né un 18 juin 1903, tout comme le directeur de cabaret Michou en 1931. Et puis on souhaite un joyeux anniversaire à Paul McCartney qui a vu le jour en 1942 et Jamel Debbouze né en 1975. Les dictons du jour se passent de lunettes de soleil, mauvais temps à la Saint-Léonce, peu de fruits, beaucoup de ronces et pluie de Saint-Léonce pour 30 jours s'annonce.
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1: Davantage d'enfants apprécient la lecture au Royaume-Uni. Une nouvelle étude révèle une augmentation faible mais significative de la lecture et du plaisir de lire. Une enquête menée auprès de plus de 125 000 enfants par le National Literacy Trust britannique a révélé que plus d'un tiers des jeunes de 8 à 18 ans appréciaient la lecture pendant leur temps libre. Un chiffre qui représente la première augmentation depuis 2021. L'organisme a constaté que l'augmentation était presque identique chez les garçons et les filles, la hausse la plus importante étant observée chez les adolescents, mais elle était moins marquée chez les enfants issus de milieux défavorisés. L'enquête a également révélé une augmentation du temps consacré à la lecture, avec un jeune de 8 à 18 ans sur 5 déclarant lire tous les jours. Davantage d'enfants déclarent aimer lire et ça me remplit d'espoir, a déclaré la ministre de l'Éducation. Mais comme les progrès sont plus lents pour les enfants issus de milieux défavorisés, nous devons veiller à ce que chaque enfant puisse trouver un style de lecture qui lui convienne.

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1: Le saviez-vous ? Charlie Chaplin a terminé troisième à un concours de sosie de Charlie Chaplin. L'histoire est devenue l'une des anecdotes les plus célèbres du cinéma. Selon plusieurs récits, l'acteur se serait présenté anonymement à un concours d'imitation de son propre personnage de Charlot, avec sa moustache, son chapeau melon et sa célèbre démarche, sans réussir à convaincre le jury. Certains racontent même qu'il aurait terminé 20e ou 27e selon les versions, preuve que l'anecdote s'est transformée avec le temps. Mais qu'elle soit totalement vraie ou un peu embellie, elle illustre surtout à quel point son personnage était devenu mythique. À l'époque, le personnage de Charlot était imité partout dans le monde, des cabarets au carnaval. Dans les années 1910-1920, Chaplin était même considéré comme l'une des personnes les plus célèbres de la planète.
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1: La viticulture suisse est en pleine crise. Entre les ventes qui reculent et une forte concurrence étrangère, certains vignerons doivent désormais arracher une partie de leurs vignes pour survivre. Alors, quel est l'avenir des vins suisses ? La viticulture suisse traverse sans doute l'une des périodes les plus délicates de son histoire récente. Les ventes reculent, les habitudes de consommation changent et la concurrence étrangère se fait toujours plus forte. En 2024, la consommation de vin en Suisse a chuté de près de 8% avec seulement 218 millions de litres consommés. Plus inquiétant encore pour la branche, les vins suisses ont davantage souffert que les vins importés avec une baisse de

0: consommation d'environ 16%. Cette crise s'explique d'abord par une évolution des comportements. Les jeunes générations consomment moins d'alcool qu'auparavant et privilégient souvent d'autres boissons. La tendance ne concerne d'ailleurs pas uniquement la Suisse. La consommation mondiale de vin est elle aussi en recul. Les producteurs helvétiques doivent également composer avec un handicap économique. Les coûts de production en Suisse sont élevés et les vins étrangers, notamment italiens, espagnols ou français, arrivent souvent sur les rayons à des prix bien plus attractifs. Résultat, la part de marché des vins suisses a fortement diminué ces dernières années, alors même que leur qualité est régulièrement saluée dans les concours nationaux et internationaux. Face à cette situation, certains vignerons n'ont d'autre choix que de réduire leur surface cultivée ou d'arracher une partie de leur vigne afin d'adapter la production à une demande devenue insuffisante. Une décision difficile mais parfois nécessaire pour préserver la viabilité économique des domaines. Pour autant, l'avenir du vin suisse n'est pas forcément sombre. Le secteur dispose de plusieurs atouts. Une forte identité régionale, des cépages uniques comme le Chasselas, le Cornalin ou la Petite Arvine et une réputation de qualité qui ne cesse de progresser. Les succès récents obtenus dans les concours comme le Sacre du Rosé Pigalle du domaine du Mont d'Or parmi les meilleurs vins du pays montrent que le savoir-faire suisse reste reconnu. L'enjeu des prochaines années sera sans doute de produire moins mais mieux tout en séduisant de nouveaux consommateurs. Le tourisme œnologique, la vente directe, les vins biologiques ou encore les vins sans alcool pourraient offrir de nouvelles perspectives. La viticulture suisse devra se réinventer mais elle possède encore de solides cartes en main. Plus qu'une disparition annoncée, c'est probablement une profonde transformation qui se dessine aujourd'hui dans les vignobles du pays.
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1: Et si l'engrais du futur venait de la mer ? Alors que l'agriculture doit produire davantage tout en réduisant son impact sur l'environnement, les agriculteurs font face à un défi de plus en plus complexe. Les sols s'appauvrissent, les épisodes de sécheresse se multiplient et les engrais chimiques largement utilisés depuis des décennies sont aujourd'hui critiqués pour leurs effets sur les écosystèmes. Selon les Nations Unies, près d'un tiers des sols de la planète sont déjà dégradés à différents degrés. Face à cette situation, certaines entreprises explorent de nouvelles pistes. En Bretagne, TechSeaLab mise sur une ressource qu'on trouve en abondance sur les côtes, les algues. Cette entreprise spécialisée dans les biotechnologies marines développe des biostimulants agricoles à base d'algues. L'idée n'est pas de remplacer complètement les engrais, mais d'aider les plantes à mieux utiliser les ressources dont elles disposent déjà. Les algues contiennent naturellement des minéraux, des oligo-éléments, des acides aminés et des molécules bioactives capables de stimuler certains mécanismes biologiques des végétaux. Une fois transformées en extrait liquide ou en préparation concentrée, ces composés peuvent être pulvérisés sur les feuilles ou apportés directement au sol. Ces biostimulants agissent un peu comme un coup de pouce naturel. Ils peuvent favoriser le développement des racines, améliorer l'absorption des nutriments ou aider les cultures à mieux résister à certains stress comme la sécheresse, le froid ou les variations climatiques. L'objectif est de maintenir de bons rendements tout en réduisant progressivement la dépendance aux intrants chimiques. Plusieurs produits développés par TechSeaLab sont d'ailleurs destinés aussi bien aux grandes cultures qu'aux vignes, aux vergers ou aux maraîchages. L'intérêt est multiple. Les algues poussent sans engrais, sans irrigation et sans mobiliser des terres agricoles. La Bretagne, qui concentre à elle seule environ 90% de la production française d'algues, dispose d'une ressource locale particulièrement stratégique. Derrière cette approche se dessine aussi une logique plus large, remplacer progressivement certaines molécules issues de la pétrochimie par des ressources renouvelables. Et si les algues ne régleront pas à elles seules tous les problèmes de l'agriculture, après avoir nourri les océans pendant des millions d'années, elle pourrait aider demain à nourrir les champs sans épuiser la planète. 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
1: Elle rejoint la team d'Elefto et le studio d'ici quelques minutes. L'équipe de la matinale va s'installer et vous accompagner jusqu'à 9h. Je vous souhaite une excellente journée. On se retrouve pour la dernière fois de la semaine dans Avant la douche demain matin dès 5h.
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0: You Learn, Alanis Morissette pour nous accompagner dans ce début de journée. La météo qui nous accompagne dans ce jeudi est annoncée bien ensoleillée avec de très fortes chaleurs sur l'ensemble de la région. Quelques cumulus pourraient se développer sur le Jura notamment, mais sans risque orageux selon Météo News. La soirée est annoncée calme et dégagée. On vous parle de fortes chaleurs parce qu'on devrait commencer la journée déjà entre 15 et 17 degrés. Cet après-midi, la barre des 30 sera atteinte et même dépassée avec par endroits jusqu'à 33, voire 34 degrés. On vous souhaite un très bon réveil et surtout un excellent début de journée avec nous. Il est 6 heures. Eh ben oui, il est 6 heures et il est temps de s'informer avec vous, Alexandre Michler. Bonjour.
1: Bonjour. Cette fois, c'est fait. Les présidents américains et iraniens ont chacun signé à distance hier soir le protocole d'accord pour mettre fin à la guerre au Moyen-Orient. Un accord dans lequel Téhéran s'engage à diluer son uranium enrichi dans le cadre de futures négociations en échange de la levée des sanctions de Washington. Mais cela signifie aussi la réouverture instantanée du détroit d'Ormuz. Dans la région, Force démocratique va bel et bien disparaître. Le mouvement antiséparatiste sera dissous au 31 décembre, décision prise hier soir par le comité directeur à l'unanimité. Nous congédions un demi-siècle d'histoire du Jura bernois, réagit Jean-Pierre Grabert, le président de FD, qui sera l'invité du journal de 12h15, aujourd'hui sur RJB, pour en parler. Le Conseil des affaires francophones de Bienne a son nouveau président, le socialiste Roman Renaud Liberer, a été élu mardi soir par l'Assemblée du CAF. Le radical Maurice Paronetti occupe le poste de vice-président. Et puis Tourisme Bienne-Seyland a également une nouvelle personne à sa tête. L'association a élu Madeleine Deckert à la présidence lors de sa dernière assemblée générale. La maire d'Evillin-Macolin succède à Martin Wittwer. Attention canicule, dès ce midi et au moins jusqu'à mardi, Météo Suisse a émis une alerte de niveau 3 sur 4 pour la majorité du pays. Dans ces conditions, il y a un risque important de troubles circulatoires et de malaise physique, indique Météo Suisse sur sa carte des dangers. Différents cantons rappellent ainsi les bons réflexes à adopter, comme boire de l'eau, chercher de l'ombre et prendre régulièrement des nouvelles des personnes âgées. Les agriculteurs ne doivent pas être indemnisés pour compenser les effets de l'accord avec le Mercosur. Le National a rejeté hier un crédit d'engagement de 880 millions de francs, refusant de céder aux pressions de l'Union Suisse des Paysans. Il s'agit là d'un camouflet pour le ministre de l'Économie Guy Parmelin et la droite libérale. Merci la Suisse. Le président français Emmanuel Macron a remercié notre pays pour son aide dans l'organisation du G7 à Évian. Il s'est exprimé hier lors de la conférence de presse de clôture de l'événement. Il a notamment loué la coopération entre les deux pays. En sport football, les Congolais ont parfaitement bloqué Ronaldo et ses coéquipiers hier soir. Le Portugal a en effet dû se contenter du nul un partout lors du match d'ouverture du groupe A. Du groupe K, c'était donc face à la RDC, à Houston. Et puis dans le groupe L, l'Angleterre a entamé sa Coupe du Monde du bon pied. Elle s'est imposée 4-2 devant la Croatie à Dallas. La première étape du Tour de Suisse, cycliste, hier, elle a été disputée en Italie autour de Sondrio et elle a souri à Tadej Pogacar. Le patron du cyclisme mondial s'est échappé en solo à plus de 70 km de l'arrivée. Enfin, l'IHC Bienne dans la cour des très grands. L'équipe zélandaise d'Inline Hockey participe dès demain à la Coupe d'Europe qui se tiendra à la Sportfabrik de Bienne. En tant qu'organisateur, l'IHC Bienne, qui milite aujourd'hui en Ligue B, aura le redoutable honneur de défier les cadors continentaux de la discipline. L'équipe biennoise fera office de petit pousset, mais le président voit surtout beaucoup de positifs à la participation à ces joutes. Vincent Montbaron.
2: Déjà de prendre de l'expérience, je pense, de participer à une Coupe d'Europe. La plupart n'ont jamais participé à une Coupe d'Europe et d'y jouer, c'est vraiment quelque chose de spécial. On affronte les meilleures équipes d'Europe. Ça permet aussi un peu de se comparer le niveau de l'équipe, mais son niveau personnel également. Et puis je pense qu'ils vont, entre guillemets, apprendre beaucoup. Puis à mon avis, c'est tout ce qu'ils vont pouvoir avoir appris, ils vont pouvoir le mettre peut-être à profit en fin de saison durant les playoffs.
1: Voilà, la Coupe d'Europe d'Inline Hockey qui commence demain matin à la Sportfabrik à Bienne. On en parlera plus en détail dans cette matinale vers 8h20. Très bon début de journée.
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0: Bonjour à tous et bienvenue dans ce jeudi, un début de fin de semaine qui voit les chaleurs nous accompagner. Alors pensez donc à vous protéger du soleil et surtout à bien vous hydrater durant toute la journée.
3: Et c'est là que vous vous félicitez d'avoir acheté votre gigagourde.
0: Et voilà.
3: Voilà.
0: Hein?
3: Que vous prenez tous les jours fidèlement avec vous au travail et qui n'a pas servi à grand chose jusqu'ici, mais enfin vous allez pouvoir justifier de l'achat de ce gigamug.
0: C'est ça, maintenant il sera rentabilisé.
3: Et il est content.
0: Et il est heureux.
3: Et il est heureux.
0: Heureux, heureux.
4: Qu'est-ce qu'il est rempli de quoi?
3: Et ça, on n'ose pas dire.
0: C'est surprise, c'est pour ça qu'on ne voit pas à l'intérieur.
4: Ah voilà.
3: C'est pris exprès.
0: Ça vous intéresse
3: un, exprès un modèle qui cache ce qu'il y a dedans.
0: Vous voulez un schlouk, Alex?
4: Ça dépend ce que c'est.
0: Ça vous mettra d'aplomb pour le matin.
3: Pas sûr qu'on ait un journal à 7h avec ce qu'il y a dedans.
0: Ah.
3: Allez, sinon, dans notre programme de ce 18 juin, nous allons nous intéresser aux influenceurs avec un zoom sur une de ces personnalités qui a décidé de dédier ses vidéos aux machines de chantier. C'est prévu pour 6h15.
0: Et puis vers 6h35, nous irons faire un tour en Amérique pour suivre un supporter de la Nati qui a fait le déplacement pour soutenir son équipe de cœur.
3: Enfin, nous tournerons les pages des journaux une dizaine de minutes après avec cette assistante sociale des services sociaux régionaux de Delémont qui a décidé de témoigner après l'agression dont elle a été victime.
0: On vous souhaite un très bon réveil et surtout un beau matin.
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0: Thunder, c'était les Imagine Dragons pour nous accompagner sur ce début de journée qu'on vous souhaite très bon.
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2: À croire que le soleil et la chaleur, ça ne fait pas pousser que les arbres ou l'herbe, ça fait aussi pousser le fric, puisque ça y est, nous avons atteint le palier des 200 francs dans notre son mystère. On l'a bien arrosé, on lui a bien donné de la lumière, du soleil, et le voilà qui devient grand, gentiment, devient grande plutôt cette cagnotte qui atteint donc le palier des 200 francs ce matin. 200 francs pour vous si vous avez la bonne réponse autour de notre son mystère. On jouera tout à l'heure, d'ici une petite heure. Mais d'ici là, on va pouvoir vous laisser un petit peu de temps pour refaire vos expériences à la maison. Et avant cela, eh bien, voici le son qu'il faut trouver.
0: À vous de continuer ces investigations donc, en sachant que ce n'est pas le bruit de deux dés en plastique qu'on secoue dans un gobelet en plastique lui aussi. Ce n'est pas le bruit de la roue de la fortune, ce n'est pas le fait de tourner une roue de téléphone d'enfant, ce n'est pas battre quelque chose avec une pellette en plastique dans une mesurette, et ce n'est pas non plus le fait de hacher un oignon avec un tac-tac-tac. C'est ce qu'on avait donné comme question, réponse plutôt. Ce n'est pas non plus un pop-corn ou des pop-corns qui sautent dans une casserole. Donc à vous de continuer de tester à gauche, à droite et de tenter tout à l'heure de gagner ces 200 francs de cadeau. Le son mystère peut arriver à n'importe quel moment, donc soyez assez attentifs.
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0: Un titre qui n'est pas depuis très longtemps dans la playlist de RJB, c'était Alex Warren et c'est un plaisir de le retrouver au détour comme ça d'une matinale avec cette nouveauté Fever Dream.
1: Et sur la suite, on connaît la chanson. Hymn for the Weekend. C'est Coldplay qui nous accompagne dans quelques instants, il est 6h passé donc de 16 minutes.
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1: Vous connaissez probablement les influenceurs et influenceuses d'ailleurs mode ou les stars de fitness sur les réseaux sociaux, mais connaissiez-vous les influenceurs machines de chantier ?
0: Sachez que c'est pourtant un domaine qui en passionne plus d'un. Hugo Boya, un Imérien, en a carrément fait sa marque de fabrique avec des vidéos exclusivement dédiées aux pelleteuses et autres bulldozers. Depuis sa première publication sur Instagram en 2015, lorsqu'il n'avait que 13 ans, son compte explose et cumule aujourd'hui plus de 380 000 abonnés. Le jeune conducteur de travaux revient sur cette notoriété grandissante, Hugo Boya.
3: Petit à petit, où j'ai commencé en prenant des photos des chantiers à Saint-Imier dans la région. Et puis après, au gré de mes études et puis mes déplacements des machines à Zurich et de gagner toujours plus en visibilité au point de pouvoir être invité par certaines marques pour découvrir des produits en avant-première ou tester certaines machines pour eux. Et puis de pouvoir même voyager avec ça pour ma passion.
4: Est-ce que vous pourriez en faire votre métier? Parce que certains influenceurs en vivent. Est-ce que vous pourriez vivre de ça?
3: Je pourrais me poser la question et puis y réfléchir. Et puis sans prendre trop de risques. Mais ça m'intéresse pas tellement. Ce que je fais actuellement me plaît plus. Et puis de pouvoir garder ça comme hobby et passion où j'ai pas de contraintes, pas de comptes à rendre. C'est ce qui me fait le plus plaisir là-dedans.
4: Alors, comme beaucoup d'enfants, j'imagine, vous étiez au bord des chantiers, vous observiez ces grosses machines, mais tous les enfants n'arrivent pas à publier des choses sur les réseaux sociaux. Pourquoi est-ce que vous avez franchi ce pas?
3: J'ai toujours été, je pense, plus passionné par les machines que les autres enfants, où beaucoup la passion s'estompe au fil des âges, au profit des voitures, du sport, d'autres choses. Et moi, c'est resté très fort sur les machines de chantier.
4: Est-ce qu'il y a une machine qui a joué un rôle un peu plus grand que les autres, qui vous a plus impressionné que les autres?
3: Oui, une entreprise qui travaille à Zurich a acheté, ça fait bientôt 10 ans, la plus grande machine de démolition d'Europe. On parle d'une machine de 300 tonnes, là où la plupart ailleurs font 50, 70 tonnes. Et puis, de pouvoir filmer ça et montrer ça... Ça a amené un peu une dimension un peu extraordinaire où mon contenu différait de... Il est devenu unique au monde, en quelque sorte, où c'était plus des machines qu'on pouvait croiser n'importe où.
4: Est-ce que vous êtes toujours aussi impressionné par les machines que vous croisez sur les chantiers? Vous avez tendance à prendre votre téléphone et puis filmer?
3: Non. J'ai un peu la chance d'avoir pu voir tout ce que je voulais voir jusqu'aux plus grandes machines du monde. Et même maintenant, j'ai plus ou très peu prendre mon téléphone sur les chantiers. Même sur mes chantiers, ça m'arrive très rarement.
1: C'était Hugo Boya. Il est influenceur en machine de chantier de Saint-Imier et il répondait à Nicole Aguerre du JDJ.

0: Hymn for the Weekend, c'était Coldplay pour nous accompagner dans la création de ce jeudi matin.
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2: Et à 6h23, tout pile, c'est le moment de se laisser pousser la crinière, se faire une belle permanente, sortir des leggings bien moulants et sortir surtout les grosses guitares, puisqu'on va remonter le temps quelques années en arrière, autour des années 80 je crois, avec ce grand grand classique qui a fait plus que ses preuves. Il s'agit de Europe avec son indémodable Final Countdown en guise de son qui réveille pour sortir du lit.
0: Et ça vous invite aussi à partager vos sons qui réveillent, vos chansons qui vous font plaisir de bon matin. Pour ça, vous pouvez passer par notre WhatsApp très simplement. Un message au 079 689 20 20 avec un peu de chance. C'est votre chanson qui réveille qui passera sur RJB dans la matinale à partir de demain, donc 6h20 environ. N'hésitez pas à partager, on aime ça, on aime découvrir et on aime savoir ce qui vous plaît.

Le décompte final, le fameux de Final Countdown Europe pour nous accompagner dans ce jeudi matin. On ralentit un peu la cadence en compagnie de Duncan Lawrence et Fletcher juste avant les infos. Et en vous rappelant que vous pouvez nous partager vos chansons qui réveillent sur le WhatsApp de la radio au 079 689 20 20.

0: Arcade, Duncan Lawrence et Fletcher pour nous accompagner. Il est déjà 6h passé de 30 minutes. Et il est donc temps de s'informer en votre compagnie, Régis.
1: Force démocratique va bel et bien disparaître. Le mouvement antiséparatiste sera dissous au 31 décembre. Décision prise hier soir à l'unanimité par le comité directeur. Nous congédions un demi-siècle d'histoire du Jura bernois, réagit hier soir Jean-Pierre Graber. Selon le président de FD, l'heure est venue de tourner la page et de construire l'avenir de la région. À noter encore que Jean-Pierre Graber sera en direct dans notre journal de midi et quart pour commenter cette décision. Une nouvelle présidente pour Tourisme Bienne-Seeland, l'association a élu Madeleine Deckert à sa tête lors de sa dernière assemblée générale. La maire des Villars-Macolin succède à Martin Vitever qui occupait le poste depuis 3 ans. La nouvelle présidente entend poursuivre le développement d'un tourisme responsable et renforcer la collaboration dans la région. Face à une alliance de la gauche et des paysans, la droite libérale du Conseil national a subi une défaite surprenante hier soir. L'accord de libre-échange avec le Mercosur, pourtant âprement défendu par le ministre de l'économie Guy Parmelin, a été rejeté en première lecture. Le Conseil des États a la possibilité de le réanimer, pour autant qu'il ne commette pas les mêmes erreurs que la majorité du national. Elle a rejeté toutes les mesures d'accompagnement pour les paysans d'ici et pour la défense des travailleurs et de l'environnement au Brésil, en Argentine, au Paraguay et en Uruguay. Le rejet des compensations pour l'agriculture a pesé lourd. La réaction du conseiller national vert Genevois, Rudy Berly, lui-même agriculteur et maraîcher.
2: Ce qui est sûr, c'est qu'on aura probablement des compensations pour l'agriculture qui, à mes yeux, ne suffiront pas pour compenser en fait réellement les pertes que l'agriculture va subir. On maintient quand même notre opposition à cet accord. Cet accord, il répond pas vraiment en fait aux exigences, aux attentes actuelles et aussi ce qui se fait au niveau international en matière de relations commerciales. De toute manière, on ira devant le peuple parce que c'est au peuple de trancher en dernier lieu si un accord d'une telle importance.
1: Des propos recueillis par notre correspondant parlementaire à Berne, Serge Jubin. Les États-Unis et l'Iran ont signé hier à distance un protocole d'accord pour mettre fin au conflit déclenché fin février. Le texte prévoit une période de négociation de 2 mois sur le nucléaire iranien avec un engagement de Téhéran à traiter ses stocks d'uranium enrichi sous supervision internationale. En échange, Washington suspend immédiatement les sanctions sur les ventes de pétrole iranien. L'accord doit aussi permettre la réouverture progressive du détroit d'Ormuz. Une cérémonie officielle est prévue demain en Suisse pour lancer les discussions techniques. En sport, l'Angleterre a réussi son entrée en lice au Mondial de football en battant la Croatie 4-2 hier à Dallas. Une victoire qui permet aux Three Lions de prendre la tête du groupe L. Dans cette même poule, le Ghana a arraché une victoire 1-0 face au Panama grâce à un

0: bien être décisif pour la première place du groupe A. Tour complet de l'actualité à 7h.
1: Et d'ici là, la musique, ce sera notamment avec FL 65. Sur la journée de ce jeudi, nous allons avoir un temps bien ensoleillé avec des développements de cumulus possibles sur le Jura, mais sans risque orageux. La soirée est annoncée d'ailleurs dégagée et calme. La douceur et même la chaleur est de mise, avec ce matin déjà entre 15 et 17 degrés selon les experts de Météo News. À La Neuville, par exemple, on est dans le tir, voire même déjà un petit peu au-dessus, puisque les relevés qu'on fait en ce moment nous indique un 17,1 là à 6h passées de 35 minutes tout juste. Pour cet après-midi, forte chaleur avec 30 à 34 degrés sur la région.
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1: Les inforoutes sont disponibles en tout temps sur notre site rjb.ch. Allez y faire un tour avant de justement prendre la route pour pouvoir éviter les secteurs qui sont en chantier, notamment dès aujourd'hui, dès ce matin, là, d'ici 25 minutes en principe. On va avoir une fermeture de route entre Presles et Diès. Une déviation sera mise en place et ça va être comme ça normalement jusqu'à lundi soir même, ou fin de journée en tout cas. Nous avons également de la fermeture entre Le Fuet et Tramelan. Vous suivez les informations de chantier. Et puis sinon, à Corcelles ou encore entre Envelier et Corcelles, nous avons des perturbations pour cause de travaux. Vous allez suivre les informations de chantier ou alors les signalisations lumineuses qui sont posées pour l'occasion. N'hésitez pas d'ailleurs à nous faire parvenir toutes vos infos ou via un message sur le WhatsApp de la radio au 079 689 20 20. Soyez prudents et bonne route.
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0: Tout bleu, c'était FL65 à l'instant. En l'occurrence, ces prochains jours, ce sera plutôt tout rouge, hein, ouais. Avec la chaleur qu'ils annoncent. Ça m'étonnerait qu'on ait froid. Enfin, vous pouvez toujours aller chercher du frais dans le frigo ou dans le congélateur, même, pourquoi pas. Ça peut servir avec ce qui se prépare.
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2: Régis, c'est un fidèle et fervent supporter de l'équipe de Suisse de football. Châtelois, Lucas Bonnet. Oui. Mais je pensais que vous le connaissiez.
0: Ah, mais voilà. Au dépourvu. Je me dis, mais de quoi on parle?
2: Il y a quand même un Neuchâtelois, Lucas Bonnet, qui est allé supporter l'équipe de Suisse aux États-Unis.
0: Oui, c'est même fait une petite réputation, hein, parmi les suiveurs de la Nati dans les grandes compétitions, en étant par exemple le DJ des fanzones. C'était lors de l'Euro en Allemagne il y a 2 ans. Le Brévinier de 28 ans a fait le déplacement en Amérique pour soutenir la Suisse à la Coupe du Monde. Il était donc dans le stade à San Francisco samedi dernier, lors du match nul 1-1 contre le Qatar. Cette première pour lui dans un mondial ne lui laissera toutefois pas un souvenir impérissable. Lucas Bonnet.
3: Je sais pas si je vous osais le dire, mais je crois que j'arrive, j'ai pas tout compté, mais entre 40 et 50 matchs pour l'équipe de Suisse. Je pense que c'était la pire ambiance que j'ai connue dans un stade pour un match d'équipe de Suisse. Alors il y a beaucoup d'explications, hein. C'est une Coupe du Monde, il visait une chaleur impressionnante dans le stade, et puis le match était à midi, donc c'est vrai que, sans vouloir dépeindre tous les supporters de foot pour des alcooliques notoires, mais c'est vrai qu'en buvant l'apéro pendant toute la journée, ça amène des fois des ambiances un peu plus sympas que de devoir partir au stade alors qu'il est encore 5h30 ou 6h du matin.
4: Ouais, parce qu'on a eu de la peine à entendre les chants d'encouragement à la TV.
3: Ouais, effectivement, nous aussi, dans les tribunes, on les entendait pas non plus, nos propres chants. Alors, il faut savoir qu'on était peut-être un petit millier éventuellement à chanter. Et c'est vrai que, d'une part, la physionomie et l'intensité du match ne nous a pas donné forcément énormément envie de chanter. Et puis voilà, avec ces conditions météorologiques, c'était pas top non plus. Donc effectivement, je peux pas dire que vous avez eu tort en écoutant le son de la télé. Il y a eu vraiment très très peu de chants qui étaient lancés. Et pour la petite histoire, on était juste en dessous d'une famille avec les parents avec leurs deux enfants qui avaient, je pense, 6 et 4 ans. C'était le grand de 6 ans là qui lançait les chants. Et quand c'est un enfant de 6 ans qui lance les chants dans une Coupe du Monde en général, c'est que c'est pas forcément bon signe pour l'enfant. C'était très chouette à voir, mais pas forcément bon signe pour l'ambiance qu'on met.
4: Et puis, on a beaucoup parlé des prix extrêmement chers qui entourent cette Coupe du Monde, notamment tous les à côté. Vous confirmez qu'il manque un peu ce côté populaire qui correspond par essence à ce sport qu'est le football ?
3: Oui, absolument. Absolument. C'est vrai que nous, on a eu pas mal de chance au niveau des billets avec ce quota qui était réservé, on va dire, aux supporters fidèles, hein, avec les billets à $60 qu'on a pu acheter. Donc, de mon côté, vraiment pas à se plaindre. Et c'est le cas pour, on va dire, environ, je crois que c'était environ 500 personnes par match et par équipe qui avaient droit à ces billets. Mais pour le reste, c'est vrai qu'on a vu plusieurs centaines, voire plusieurs milliers de dollars qui étaient dépensés pour un seul billet. Donc, c'est vrai que ça limite pas mal. Les États-Unis, de manière générale, la Californie, c'est pas bon marché non plus. Donc, c'est clair que, ça fait déjà des vacances chères de base, mais en plus, si on y rajoute des billets qui pouvaient atteindre facilement plusieurs centaines de dollars, voire plusieurs milliers, suivant le match. Donc, c'est clair que ça retient pas mal de gens. Et puis, aussi, avec dans le stade, on a pris une bouteille d'eau à $9. La bière était, suivant les stands où on allait, c'était $24, la bouteille de bière. Donc, c'est clair que c'est loin pas des prix qui sont populaires et qui sont excessifs, simplement.
4: La suite pour vous, c'est ce match contre la Bosnie à Los Angeles. Vous vous réjouissez ou il y a un peu d'appréhension parce qu'il est capital en vue de la suite pour la Nati dans ce tournoi ?
3: Je me réjouis beaucoup, d'une part, de découvrir un nouveau stade qui a l'air, cette fois-ci, vraiment incroyable, hein, tout comme celui de San Francisco, hein, mais vraiment des magnifiques stades. Et puis ensuite, quant à l'enjeu sportif, oui, je me réjouis beaucoup parce que je pense que le match contre le Qatar, et ça s'est vu sur le terrain, notre équipe a un petit peu pris ce match comme un match amical, avec tout l'enjeu qu'il y a derrière, c'est-à-dire pas grand-chose. Mais je suis convaincu que cette équipe a le potentiel pour se réveiller et montrer qu'on peut encore gagner ce groupe en allant notamment commencer par gagner contre la Bosnie jeudi.
2: Voilà, c'était Lucas Bonnet, Neuchâtelois, fan de football, qui a fait le déplacement donc en Amérique pour soutenir l'équipe suisse dans le cadre de la Coupe du Monde. Et il répondait à Jean-Paul Picci.
0: La Suisse qui joue son deuxième match de mondial ce soir à Los Angeles contre la Bosnie. Coup d'envoi à 21h, présentation et réaction dans nos différents journaux d'information. Et puis notez qu'on reviendra encore demain avec un autre fan. Il nous vient de Courtlary, celui-là, et il sera en direct dans la matinale depuis les États-Unis, puisqu'il est sur place pour bien nous parler de cette rencontre de ce soir qu'il pourra vivre sur place et nous dire un petit peu comment il a vécu l'événement. Ce sera demain matin dans la matinale à partir de 6h15.
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0: Shut Up, c'était les Black Eyed Peas à l'instant sur RJB.
1: Ils vont laisser la place à Auria tout à l'heure.
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1: On prend de la hauteur, on viravolte dans cette soirée mondaine qui arrive en musique juste après avoir tourné les pages des journaux.
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0: Vous écoutez la matinale sur RJB, il est 6h passé de 49 minutes.
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1: Une assistante sociale des services sociaux régionaux de Delémont a décidé de témoigner après l'agression dont elle a été victime à l'automne dernier. Alors qu'elle recevait pour la première fois un homme sous curatelle, l'entretien a brutalement dégénéré, Régis.
0: Selon son récit qu'on peut lire ce matin dans le quotidien jurassien, l'homme lui a porté un coup à la tête. Déséquilibrée, elle a heurté un mur avant d'être rouée de coups de pied. L'assistante sociale a alors brièvement perdu connaissance. Alertée par ses cris, une collègue est intervenue pour la sortir de son bureau. L'employé a terminé sa journée aux urgences avec de multiples contusions. Elle n'a pu reprendre son activité à plein temps qu'un mois plus tard. Quant à l'agresseur présumé, il avait quitté les lieux avant l'arrivée de la police. Une procédure pénale est toujours en cours.
1: Et au-delà de cette affaire, l'assistante sociale pointe une charge de travail toujours plus importante.
0: Dans le QJ, elle explique que les retards de traitement ou l'absence de réponse peuvent accentuer la frustration de certains usagers et favoriser les débordements. Les services sociaux régionaux assurent de leur côté évaluer actuellement leur dispositif de sécurité, des accès sécurisés, des badges et des systèmes d'alarme existent déjà. Une gradation des réponses est aussi en préparation, allant de l'avertissement à la plainte pénale, voire à l'interdiction d'accès aux locaux.
1: Et parce que Régis, ce cas n'est pas isolé.
0: Ces dernières années, des collaborateurs ont dû faire face à des menaces de mort, à des dégradations de mobilier ou encore à des comportements particulièrement agressifs, explique le quotidien jurassien. Un constat qui relance plus largement la question de la prévention de la violence envers les employés de l'État jurassien.
1: Et dans d'autres actualités, on apprend ce matin qu'un homme suisse sur 5 adhère à une vision restrictive et dominatrice de la masculinité.
0: C'est ce que rapporte Tamedia en se basant sur une nouvelle étude de l'université de Zurich et de l'association Männer.ch. Un homme suisse sur 5 considère notamment la violence comme un moyen légitime, estime avoir une position de supériorité sur les femmes ou pense encore qu'un vrai homme ne doit jamais montrer ses émotions. Cette enquête représentative menée auprès de plus de 6000 personnes révèle que les hommes en transition vers l'âge adulte sont particulièrement enclins à adopter des attitudes discriminatoires. 31% des 18 à 24 ans appartiennent à ce que les chercheurs qualifient de groupe à haut risque. Selon les auteurs de l'étude, ces proportions élevées s'expliquent notamment par l'influence croissante de la manosphère, un mouvement présent sur Internet et les réseaux sociaux qui diffuse des discours antiféministes, misogynes et favorables à la violence. À noter que 41% des jeunes hommes déclarent consommer régulièrement des contenus issus de ce réseau.
1: Et puis Régis, enfin, en parcourant les journaux ce matin, on découvre aussi l'histoire de cet automobiliste qui a été intercepté après un excès de vitesse très important sur l'autoroute A6 bernoise.
0: Les faits remontent au 1er juin, relate le Blick. Lors d'un contrôle radar effectué entre Kiezen et Heimberg en direction de Thun, les autorités ont mesuré une vitesse largement supérieure à la limite autorisée. Après déduction de la marge de sécurité légale, la vitesse retenue était de 220 km/h sur un tronçon limité à 120. L'automobiliste, un ressortissant américain de 28 ans, a finalement été interpellé dans le canton de Vaud. Selon le ministère public de l'Oberland bernois, il a reconnu être au volant du véhicule au moment des faits et devra donc répondre de ses actes devant la justice. A noter que cette infraction entre dans la catégorie des délits de chauffard prévus par le droit suisse pour les excès de vitesse particulièrement graves.
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0: Les soirées mondaines, Doria pour nous accompagner jusqu'au moment de l'arrivée de Thierry Meury.
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2: Vous en conviendrez, l'actualité est assez riche en ce mois de juin. Je ne parlerai pas d'actualité chaude, tant il est vrai que, question chaleur, les jours qui viennent s'annoncent terribles. Mais bon, pour résumer, et je vous en ai déjà parlé la semaine passée, il y a bien sûr le mondial de foot. Une véritable mascarade politiquement, financièrement, sportivement, et j'en passe. Alors si personnellement, et depuis le début de ce mauvais cirque, je n'ai dû voir en tout que 15 à 20 minutes des matchs, j'ai souri en découvrant qu'un journal lémanique a consacré un papier au dénommé Jans Joachim Eckert, papier dans lequel ce dernier ne ménageait pas Infantino. Et pour cause, puisque le dit Eckert, à l'époque où il travaillait à la FIFA, était responsable de l'éthique. Vous avez bien entendu, à l'époque, il y avait un responsable de l'éthique. Mais c'était il y a longtemps. À présent, responsable de l'éthique à la FIFA est pour le moins, comme le diraient les Français, un ministre sans portefeuille. Autre actualité, et là je ne fais pas dans l'ordre chronologique, le 14 juin qui était non seulement jour de la grève des femmes, certains l'auront peut-être remarqué en s'apercevant que le repas de midi n'était pas prêt à l'heure ce jour-là, mais ce 14 était aussi journée de votation. Votation dont l'objet central était bien entendu l'initiative de l'UDC intitulée « 10 millions, ça suffit ». Ceci en parlant bien sûr des habitants étrangers, car pour que les Suisses arrivent eux-mêmes à 10 millions, il faudrait pour cela qu'ils travaillent un peu plus souvent dans leur chambre à coucher. Quoi qu'il en soit, et pour parler du résultat de cette initiative dans les urnes, deux choses m'ont frappé. D'une, que le canton du Jura votait, pour ainsi dire à présent, comme les habitants d'Uri-Schwitz-Unterwald, un constat qui m'amène à un autre. Comme on a pu le voir sur les cartes, il y a eu, toujours concernant l'initiative de l'UDC, une très nette différence entre les villes et les campagnes. Ce qui est assez curieux, car ceux qui ont plutôt dit oui, donc les habitants des campagnes, sont par définition ceux qui ont le moins d'étrangers chez eux. Ce qui revient à dire en clair que moins ils en ont, moins ils les aiment. Cela dit, et pour la petite histoire, je suis tombé dans un canard dominical sur ce rappel d'un fait divers survenu en 2025. Deux trains CFF ont frôlé la collision à cause de la barrière de la langue. Ce qui m'a fait dire qu'il a failli arriver la même chose le 14 juin. Car le Rüschtigraben n'était pas loin. Mais je finirai par deux faits d'actualité, un amusant et l'autre nettement moins. En l'occurrence, c'est tout d'abord le G7 à Évian et cette demande assez particulière des organisateurs de la manif à Genève, où, comme nous l'apprenait ce titre d'un quotidien du coin, le collectif No G7 demande aux autorités de trouver des hébergements pour les manifestants. En clair, ils veulent bien faire la révolution, mais seulement à condition que le système qu'ils veulent renverser leur paye les chambres d'hôtel. Enfin, et je ne sais pas si la proximité du G7 y était pour quelque chose, mais la triste nouvelle est tombée 3 jours avant ce sommet des puissants. Des puissants qui laboraient tant. En effet, et fidèle à lui-même jusqu'au bout, Jean Ziegler a passé l'arme à gauche.
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0: La chanteuse allemande Léonie sur ce titre By Your Side, juste avant de s'informer.
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0: On vous souhaite un très bon réveil et surtout un excellent début de journée. Il est 7h. Le journal Alexandre Michler.
2: Une page se tourne dans la région. Le mouvement antiséparatiste Force démocratique sera dissous à la fin de l'année. Explication dans un instant. Un nouveau président pour le CAF. Il s'agit de Renaud Lieberer. Le socialiste roman nous dira quels sujets lui tiennent à cœur au sein de l'institution. Et puis le G7 qui vient de se terminer à Évian a été une belle vitrine pour la Suisse. C'est le président de la Confédération, Guy Parmelin, qui l'a dit hier lors du bilan de la manifestation. Il fera chaud, très chaud, dès ce midi et au moins jusqu'à mardi. Alerte canicule lancée. Il pourra faire jusqu'à 34 degrés cet après-midi. Mais avant de développer ces titres, cette nouvelle de l'actualité internationale, la signature d'un protocole d'accord pour mettre fin à la guerre au Moyen-Orient entre les États-Unis et l'Iran. Les deux présidents ont chacun signé le document hier soir. Un accord dans lequel Téhéran s'engage à diluer son uranium enrichi dans le cadre de futures négociations en échange de la levée des sanctions de Washington. Un accord qui signifie aussi la réouverture instantanée du détroit d'Ormuz. Une rencontre est prévue demain en Suisse pour le coup d'envoi des discussions techniques. On y reviendra plus en détail dans le flash de 7h30. Je vous le disais en titre, donc le mouvement Force démocratique sera bien dissous. Le comité directeur a décidé hier soir à l'unanimité du sort du mouvement antiséparatiste. Une décision prise à l'unanimité, Thomas Nagy.
3: Force démocratique avait lancé une phase de consultation auprès de ses quelques 200 membres. Par leur retour ou par leur silence, ces membres ont validé à une écrasante majorité la décision du comité de tourner la page. Une seule voix s'était exprimée en faveur du maintien d'un mouvement de veille. Le président de FD, Jean-Pierre Graber, évoque un choix qui colle avec les aspirations de la population du Jura bernois qui souhaite désormais construire l'avenir de sa région.
2: Jean-Pierre Graber qui sera d'ailleurs notre invité en direct dans le journal de 12h15. Jean-Pierre Graber qui souligne qu'un autre mouvement porté par d'autres personnes pourrait naître en cas de nécessité. Il considère que Force démocratique a accompli son devoir. Le Conseil des affaires francophones a son nouveau président. Renaud Lieberer a été élu mardi soir à la tête de l'institution qui défend les intérêts de la population francophone de la région biennoise. Le socialiste roman de 61 ans est sociologue. Il succède à Ariane Thonon. Sur les multiples combats que mène le CAF pour les intérêts des francophones, Josette Sédou a demandé au nouveau président lequel lui tenait particulièrement à cœur. On écoute Renaud Lieberer.
4: Personnellement, effectivement, c'est la prise en charge dans les institutions sociales et les institutions de soins qui est très très importante et je trouve que ça mérite d'y prêter une grande attention.
5: Pourquoi c'est important précisément cet aspect?
4: Ben, imaginez quelqu'un qui est, on a eu le cas récemment d'une personne qui est en traitement dans l'unité psychiatrique à Münzingen, francophone, et qui ne reçoit des soins et donc qui a des interlocuteurs qu'en allemand. Alors comment est-ce possible effectivement d'aller mieux, en tout cas de recevoir des soins dans une langue étrangère qu'on comprend pas forcément très bien, surtout dans un domaine aussi sensible que la psychiatrie?
2: Allez, notez que c'est le roman Maurice Parionetti du Parti Radical qui a été élu à la vice-présidence du CAF. Et puis Tourisme Bienne-Sélande a également une nouvelle personne à sa tête. L'association a élu Madeleine Deckert à la présidence lors de sa dernière assemblée générale. La maire d'Evillard-Mâcolin succède à Martine Wittfer. La nouvelle présidente entend poursuivre le développement d'un tourisme responsable et renforcer la collaboration dans la région. Une entreprise du coin s'illustre avec un composant de mouvement horloger innovant. La société MPS Watch, basée à Bonfol dans le Jura et à Bienne, a présenté son produit Sprague Way au salon de la haute précision qui se déroule jusqu'à demain à Genève. Elle a même terminé à la deuxième place du Grand Prix des exposants pour son innovation. Celle-ci consiste concrètement en un roulement unidirectionnel de seulement 4 mm de diamètre. Au micro d'Alexandre Rosset, les explications du directeur de MPS Watch, Frédéric Chautan.
6: C'est un nouveau système de roue libre, donc une roue qui tourne dans un sens et qui bloque dans l'autre direction et qui permet, dans un très petit encombrement, de transmettre des couples très élevés avec un angle mort, donc dans le sens blocage presque nul.
7: Et là, l'innovation, elle consiste en quoi ?
6: Nous avons intégré le système de Sprague qui existe déjà dans des composants mécaniques bien plus grandes. Nous l'avons miniaturisé et intégré à un roulement miniature d'horlogerie.
2: Une canicule va toucher la Suisse dès ce midi et au moins jusqu'à mardi. Dans ces conditions, il y a un risque important de troubles circulatoires et de malaise physique, indique Météo Suisse sur sa carte des dangers. Différents cantons rappellent les bons réflexes à adopter, comme boire de l'eau, chercher l'ombre et prendre régulièrement des nouvelles des personnes âgées. Les agriculteurs ne doivent pas être indemnisés pour compenser les effets de l'accord avec le Mercosur. Le National a rejeté hier un crédit d'engagement de 880 millions de francs, refusant de céder aux pressions de l'Union suisse des paysans. On y reviendra plus en détail dans le journal de 8 heures. Merci la Suisse. Le président français Emmanuel Macron a remercié notre pays pour son aide dans l'organisation du G7 à Évian. Il s'est exprimé hier lors de la conférence de presse de clôture de l'événement. Il a notamment loué la coopération entre les deux pays. En effet, la réunion du G7 à Évian a aussi permis de mettre en avant la Suisse. Le président de la Confédération a tiré un bilan positif hier devant les médias à Berne. Guy Parmelin a salué l'organisation côté Suisse, notamment le bon accueil des délégations à l'aéroport de Genève. Il a aussi pu s'entretenir en tête-à-tête avec plusieurs chefs d'État. Et le rôle diplomatique de la Suisse revient sur le devant de la scène, car des négociations de paix, je vous le disais tout à l'heure, entre l'Iran et les États-Unis sont prévues au Burgenstock, dans le canton de Nidwald. Demain, Guy Parmelin explique pourquoi cette rencontre n'aura pas lieu à Genève.
7: Il y a eu des contacts extrêmement denses depuis lundi ou mardi, si je me rappelle bien. Il y a les parties, Iran, États-Unis. L'objectif, c'était de venir en Suisse, ça a toujours été clair. Mais les facilitateurs, ce sont le Pakistan et le Qatar. Et les gens du DFAE, les spécialistes, ont aussi longuement discuté. Et la volonté était de faire ceci au Birkenstock, où semble-t-il, il y a aussi déjà une expérience qui a été faite. Et pour la protection du site, il semblerait qu'il y ait eu certaines facilités. Nous sommes encore en contact, mais là, la Suisse assure uniquement la sécurité.
2: Voilà, le Conseil fédéral qui a approuvé l'engagement de l'armée pour assurer la sécurité au Burgenstock avec un effectif pouvant aller jusqu'à 2000 militaires. En sport, football, les Congolais ont parfaitement bloqué Ronaldo et ses coéquipiers hier soir à Houston. Le Portugal a en effet dû se contenter du nul un partout lors du match d'ouverture du groupe K face à la RDC. Et puis dans le groupe L, l'Angleterre a entamé sa Coupe du Monde du bon pied. Elle s'est imposée 4-2 devant la Croatie à Dallas. Enfin, la première étape du Tour de Suisse cycliste a eu lieu hier et elle a été disputée en Italie autour de Sondrio. Elle a souri à Tadej Pogacar, le patron du cyclisme mondial, s'est échappé en solo à plus de 70 km de l'arrivée.
0: La musique dans quelques instants, ce sera notamment en compagnie de Sia. Le temps de parler météo avec ces conditions bien ensoleillées qui vont nous accompagner dans ce début de fin de semaine. Nous aurons possiblement quelques développements de cumulus sur le Jura notamment, mais sans risque orageux paraît-il. Et puis il y aura des vents plutôt faibles à variables sur le Seeland et dans les vallons. Ils seront faibles en principe sur les crêtes. Notez que les températures devraient tourner ce matin entre 14 et 16 degrés selon les experts de Météo News. Cet après-midi, il va faire très chaud, entre 30 et 33 degrés sont prévus sur la région. Donc pensez à bien vous hydrater durant toute la journée.
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0: Et sur la suite de ce jeudi, nous allons jouer avec notre son mystère et ses 200 francs de cadeaux.
8: Juste après à 7h20, nos bonnes nouvelles parleront de football, mais vous l'entendrez pas uniquement de la Coupe du Monde.
0: Et puis vers 7h35 ensuite, nous nous entretiendrons avec Renaud Lieberer, nouveau président du Conseil des affaires francophones, pour connaître ses objectifs.
8: Enfin, il sera question d'un artiste qui a fait tourner des têtes à 7h45 pour l'histoire de notre génie de la semaine.
0: Merci d'être avec nous pour lancer ce jeudi qu'on vous souhaite très beau.
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2: Enfin, si vous pouvez juste faire une petite pause dans votre chorégraphie, 2 minutes, le temps de jouer avec nous au son mystère, okay. C'est peut-être pas mal. Hein. Il faut se concentrer, c'est le moment de peut-être décrocher cette cagnotte qui grimpe et qui atteint le palier symbolique et tout aussi confortable et agréable hein, des 200 francs ce matin. 200 francs pour vous, si vous avez la bonne réponse autour de notre son mystère. Appelez-nous et faites-nous vos propositions.
0: Le son à découvrir, c'est celui-ci. Et pour trouver son origine, il faut un peu tester à la maison. Il faut un peu poser des questions à gauche, à droite. Hein, si vous êtes plusieurs à tester, justement savoir qu'est-ce qui a été fait par d'autres. Et puis pouvoir aussi être à l'affût de ce qui a été proposé sur notre antenne pour essayer de pouvoir mettre de côté certaines réponses. Et en se rappelant, bien sûr, qu'on peut gagner des bonus autour du son mystère. Des bonus qui nous ont dit qu'il y avait, il n'y avait pas de bois, qu'il n'y avait pas d'aliments ou encore qu'il n'y avait pas d'eau dans notre son mystère. Par contre, on sait que ça a été enregistré à l'intérieur avec 2 objets et on le rappelle, il n'y a pas de dé dans notre son mystère, ça c'est sûr et certain. Vous avez une réponse que vous pensez être la bonne, appelez-nous maintenant 032 482 60 20. Les lignes sont à présent débloquées et il est possible de nous atteindre tout de suite au standard pour tenter votre chance sur ce jeudi matin. Vous êtes là, bonjour.
3: Bonjour.
0: Bienvenue parmi nous, comment ça va ?
3: Ça va bien, merci.
0: Alors, vous êtes le premier appel, vous pouvez gagner un bonus autour du son mystère. Pour ça, il faut nous donner déjà un chiffre entre 1 et 5, s'il vous plaît.
3: 1.
0: La première question qui est la suivante, si vous avez la bonne réponse, vous avez donc un bonus qui est dans votre poche. Quelle est la science qui étudie les plantes ?
3: Biologie.
0: Aïe ! Non, mais ah, ça commençait pas mal, hein, ça commençait pas mal.
2: Donc la première lettre était la bonne.
0: Ouais. Oui, j'étais en train de réfléchir, c'est la deuxième aussi, non, la deuxième plus. C'était la botanique.
3: Botanique, ben
0: voilà.
3: Ok.
0: C'est pas grave, ça fait un rappel comme ça pour une prochaine fois. Ce qui est sûr, en tout cas, c'est que vous pouvez nous faire votre proposition pour l'origine de notre son mystère. Selon vous, donc, c'est quoi en étant très précise sur ce jeudi matin ?
3: En étant très précise, ça me fait penser au jeu du genre flipper.
0: Un flipper, ouais. On voit tout à fait la chose.
2: Mais quand la balle
3: descend à la fin, quand on peut plus la diriger.
0: Ah, c'est oui. Quand on a loupé, ouais.
3: Ouais.
0: Ah, ça c'est quand on sait qu'on doit remettre 2 balles dans la machine. Ben, c'était bien essayé, malheureusement c'est pas la bonne réponse, c'est pas le jeu du flipper, wow. Mais bien essayé quand même. Merci beaucoup, une belle journée.
3: Merci, bonne journée.
0: Au revoir.
3: Merci.
0: 032 482 60 20, c'est à votre tour de jouer. Vous avez peut-être la bonne réponse entre vos mains.
2: Allô, bonjour.
4: Bonjour.
2: Quel est votre prénom ?
4: Laurent.
2: Bonjour Laurent, à quoi pensez-vous ? Quelle est votre proposition ?
4: Moi, je pense que c'est 2 pièces de monnaie que l'on bouge dans un bocal.
2: Ouais, c'est pas mal, Laurent. Il y a de l'idée, malheureusement, ce n'est pas encore la réponse exacte qu'on cherche. Mais bien essayé.
4: Bon, tant pis.
2: Allez, bonne journée, merci d'avoir joué avec nous.
4: Bonne journée.
2: Au revoir.
4: Au revoir.
0: C'est bien essayé tout ça. On continue d'avancer, de faire avancer la machine. Et la machine bah, s'arrête un petit coup, hein, le temps de la musique de Sia. On pourra peut-être jouer tout à l'heure avec notre son mystère jusqu'à 9h ou d'ici à 9h, avec toujours 200 francs de cadeau, sinon ce sera demain avec 10 francs en plus.
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0: Gimme Love, c'était Sia à l'instant.
1: On vous donnerait presque tout ce que vous voulez, Régis. On vous donnerait
0: c'est
1: même...
0: C'est gentil, ça.
1: Ouais, mais presque. Hein.
0: Un petit café.
1: Ça peut se tenter.
0: Okay.
1: On peut tout faire. Mais avant ça, on vous donnera quand même Evanescence en musique. Ça, c'est pour bien booster ce jeudi matin. Bring me to life. C'est ce qui arrive dans quelques instants. Avant ça, à 7h passées de 21 minutes, on va parler de belles et bonnes choses qui se passent dans le monde.
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1: Et on fait donc le tour des bonnes nouvelles de ce jeudi 18 juin 2026. Et ce matin, Régis, il est surtout question de sport.
0: Et on démarre avec du football, mais pas la Coupe du Monde, puisqu'on se rend en Angleterre. Le club d'Arsenal, champion d'Angleterre et finaliste de la dernière Ligue des Champions, a fait don d'un stock de vieilles chaussettes de joueurs. Les bénéficiaires ne sont pas de fidèles supporters, mais plus de 1500 chevaux, poneys et ânes recueillis dans un sanctuaire après des situations difficiles. À première vue, difficile d'imaginer ce que ces bas de football peuvent bien apporter à des animaux, et pourtant, dans les cliniques vétérinaires du refuge, ces longues chaussettes servent à maintenir des bandages, protègent certaines zones sensibles des insectes ou facilitent différents soins. Certains sont même utilisés comme jouets pour stimuler la curiosité des ânes. L'idée est née d'une réflexion toute simple: comment éviter que du matériel encore utilisable finisse à la poubelle? La réponse a pris la forme d'un partenariat improbable mais particulièrement efficace, une seconde vie pour un équipement sportif et un coup de pouce très concret pour les équipes qui prennent soin des animaux.
1: Football toujours, mais direction les États-Unis maintenant, où la Coupe du Monde est parfois le théâtre de belles actions.
0: C'est une scène qui se répète à chaque Coupe du Monde et pourtant elle continue de fasciner et de surprendre. Dimanche, après le match nul entre le Japon et les Pays-Bas, les supporters japonais sont restés dans les tribunes du stade de Dallas après le coup de sifflet final au Texas, alors que les autres spectateurs quittaient l'enceinte, et ce n'était pas pour prolonger la fête. Munis de gants et de sacs poubelles, ils ont entrepris de nettoyer entièrement leur secteur avant de quitter les lieux. Un rituel devenu célèbre dans le monde entier. Pour eux, il ne s'agit pas d'un exploit, mais simplement d'une question de respect. Respect pour les autres supporters, pour les organisateurs, pour les employés du stade et pour le lieu qui les accueille. Une supportrice l'expliquait notamment cette semaine: nous sommes honorés d'être là, alors nous ne voulons pas laisser de désordre derrière nous. À noter que la démarche ne s'arrête pas aux tribunes et aux supporters. Les joueurs japonais, eux aussi, ont l'habitude de laisser leur vestiaire impeccable après chaque rencontre, souvent accompagné d'un petit mot de remerciement ou d'un origami. Une manière de rappeler que dans le sport, le respect ne se mesure pas seulement à ce qui se passe sur le terrain.
1: Et ça, c'est très beau. On va terminer ce tour des bonnes nouvelles, Régis, par un petit footing.
0: Ouais, un footing utile. Vous allez voir, au Canada, une marque de produits laitiers a décidé de transformer une blague d'Internet en véritable invention. Tout est parti d'une découverte faite par plusieurs coureurs sur les réseaux sociaux en transportant un sachet de crème pendant leur sortie. Les mouvements répétés et la chaleur du corps finissaient par transformer le liquide en beurre. Une expérience aussi absurde que fascinante qui est rapidement devenue virale, et c'est ce qui a donné une idée à la marque Lactantia, qui a décidé de jouer le jeu à fond en concevant un gilet de running spécialement équipé pour permettre aux coureurs de fabriquer leur propre beurre pendant leur séance. Le dispositif comprend un récipient adapté, une petite fenêtre pour observer la transformation et même des emplacements prévus pour transporter du pain et un couteau. L'idée peut paraître un peu perchée, hein, pour ne pas dire complètement farfelue, mais elle semble séduire les adeptes de running au point que des courses spéciales ont déjà été organisées au Canada pour permettre aux participants de déguster leur propre beurre une fois la ligne d'arrivée franchie. Et l'avantage, c'est qu'avec la transpiration, eh bien, on peut même faire du beurre salé.
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0: Bring Me To Life, c'était Evanescence.
1: Ouais, le groupe qui sera d'ailleurs de passage à Zurich le 29 septembre, si vous avez encore du libre et une envie d'aller revivre ces belles années qu'ils nous ont fait vivre justement en musique il y a quelques temps, et qui continuent d'ailleurs de bien fonctionner. Vous n'hésitez pas, et puis vous pouvez nous le dire aussi, ah tiens, je vais voir Evanescence, c'est trop cool, et puis on pourra peut-être en parler un petit peu ensemble. La suite, nous aurons dans quelques instants de la musique en compagnie d'Ed Sheeran. Le titre Caméra pour accompagner ce jeudi matin qu'on vous souhaite excellent en notre compagnie. Et puis, on va aussi dans la suite de cette matinée vous expliquer comment gagner de jolis cadeaux. Notamment, on vous emmènera au Paléo Festival à Nyon, festival qui est sold out, mais on a encore les derniers tickets à vous offrir. Et puis, on aura aussi à vous parler de nouveautés musicales en compagnie de Mentissa. Ce sera à 8h15. Avant ça, vers 7h45, on vous parlera d'un artiste français qui a décidé de mettre une armure et d'aller marcher des kilomètres. Mais pour tout de suite, place aux infos.
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1: Il est 7h30. Et il est donc temps de s'informer avec vous, Régis.
0: Une nouvelle présidente pour Tourisme Bienne-Seeland. L'association a élu Madeleine Deckert à sa tête lors de sa dernière assemblée générale. La maire des Villars-Macolin succède à Martin Witwer, qui occupait le poste depuis 3 ans. La nouvelle présidente entend poursuivre le développement d'un tourisme responsable et renforcer la collaboration dans la région. Force démocratique va bel et bien disparaître. Le mouvement antiséparatiste sera dissous au 31 décembre. Décision prise hier soir à l'unanimité par le comité directeur. Nous congédions un demi-siècle d'histoire du Jura bernois, réagit hier soir Jean-Pierre Grabert. Selon le président de FD, l'heure est venue de tourner la page et de construire l'avenir de la région. A noter encore que Jean-Pierre Grabert sera en direct dans notre journal de midi et quart pour commenter cette décision. À chaque patient, son traitement. La clinique d'urologie du centre hospitalier de Bienne a mis sur pied un tumor board uro-oncologique moléculaire. Depuis mi-avril, des spécialistes du CHB et des experts externes échangent une fois par mois sur des situations complexes de cancer de la prostate, de la vessie, du testicule et du rein. Cette nouvelle offre permet de personnaliser les traitements. L'école polytechnique fédérale de Zurich reste dans le top 10 mondial des universités. Selon le dernier classement des universités publié ce matin, l'EPFZ occupe la 8e place, perdant un rang par rapport à l'an dernier. L'EPFL, elle, conserve de son côté la 22e position. L'université de Zurich est le 3e établissement suisse le mieux classé, à la 98e place. A noter que le classement est toujours dominé par le MIT, le Massachusetts Institute of Technology à Boston aux États-Unis, pour la 15e année consécutive. Cette fois, c'est fait. Les présidents américains et iraniens ont chacun signé à distance hier soir le protocole d'accord, un document dans lequel Téhéran s'engage à diluer son uranium enrichi dans le cadre de futures négociations en échange de la levée des sanctions de Washington. Les précisions d'Alexandre Michler.
5: Je viens de le signer, c'est ce qu'a déclaré Donald Trump hier soir en quittant le château de Versailles. Un responsable de la Maison-Blanche a par la suite publié une vidéo où l'on voit le républicain signer l'accord aux côtés d'Emmanuel Macron, le pouce levé et le sourire aux lèvres. Cela signifie que le détroit d'Ormuz sera instantanément rouvert et que le blocus américain des ports iraniens prendra fin immédiatement, a affirmé le premier ministre pakistanais Shehbaz Sharif. Il a par ailleurs confirmé qu'une cérémonie aura lieu demain en Suisse pour commémorer cet événement marquant et donner le coup d'envoi des discussions techniques.
0: Une attaque de drone russe a fait un mort la nuit dernière à Soumy, dans l'est de l'Ukraine. Selon les autorités locales, un homme de 56 ans a été tué dans un quartier résidentiel de la ville. Dans le même temps, la ville de Kiev a elle aussi été visée par des drones et des missiles balistiques russes. Les explosions ont notamment été entendues dans la capitale, mais aucun bilan n'a encore été communiqué. Parallèlement, une attaque à grande échelle de drones ukrainiens a visé Moscou la nuit dernière, selon les autorités russes. Le maire de la capitale, Sergueï Sobyanin, indique que plusieurs appareils ont été interceptés, mais que certains certains ont atteint une grande raffinerie de pétrole. Au total, 43 drones auraient été détruits par la défense aérienne russe. En sport, le Slovène Tadej Pogacar a remporté hier en solitaire la première étape du Tour de Suisse cycliste à Sondrio en Italie. Le champion du monde s'est échappé à plus de 70 km de l'arrivée et n'a plus jamais été revu. Il devance l'équatorien Richard Carapaz de plus de 2 minutes et prend déjà la tête du classement général. Chez les femmes, la néerlandaise Femke De Vries s'est imposée au sprint après une longue échappée. La Suissesse Marlène Reusser a limité les dégâts en terminant à la 8e place à 38 secondes des premières. L'actualité revient à 8h.
1: Et d'ici là, la musique, ce sera entre autres en compagnie d'Ed Sheeran.

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1: Des inforoutes qui sont disponibles sur notre site rjb.ch en vous rappelant que nous avons des perturbations à Presles sur la route de Diès du carrefour de la route de Châtillon au carrefour du chemin des artisans. C'est fermé au trafic. Une déviation est mise en place par Lamboin. Nous avons également de la fermeture entre Tramelan et le carrefour de la bretelle de Tavannes sur une déviation qui est à suivre à nouveau. Et puis n'hésitez pas également à faire attention du côté de Courtelary, à Corcelles ou encore à Crémines et Reconvilliers. Il y a des signalisations lumineuses pour cause de travaux. Les inforoutes que vous pouvez d'ailleurs nous faire parvenir via un message WhatsApp au 079 689 20 20. Soyez prudents et bonne route.
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0: Camera par Ed Sheeran, notre ami. Il est blanc tout à coup. Il est quoi? Il est britannique, mais il est quoi? Irlandais, il est écossais, il est anglais. Il est anglais, je crois. Je crois qu'il est anglais. Mais il faut faire attention avec les nationalités dans ce coin du monde parce qu'il y a des. Il y a des petites tensions par moment.
1: Hein. Ouais, faut pas mettre.
0: Faut pas dire à un Irlandais qu'il est anglais ou à un Écossais qu'il est irlandais ou enfin voilà quoi.
1: Voilà, on

0: On ne rigole pas ici avec ceci. Il est anglais.
1: Il est anglais, d'accord.
0: Il est né en 91 à Halifax.
1: Ok,
0: voilà,
1: très bien.
0: Pour être précis. D'ailleurs, du moment qu'on est dans ce coin-là un peu du monde, je ne sais pas si vous avez vu, il y a les Écossais...
1: Les supporters écossais.
0: Qui ont réussi à faire un... à vider tous les fûts de bière apparemment
1: à Boston.
0: De Boston, exactement.
1: Ouais, ils sont en très très grande forme là-bas. Ils ont pris d'assaut aussi le stade de baseball de Boston, Fenway Park, pendant un match de baseball. Ils ont fait des chants supporters de foot, voilà, dans une ambiance qui est d'habitude qui est un peu plus calme pour le baseball. Là, pour le coup, c'était très mouvementé. Et j'ai vu aussi qu'au Texas, je crois qu'il y a des supporters anglais, là, pour le coup, qui ont pris d'assaut un rodéo, une compétition de rodéo, qui ont chanté des chants de supporters dans les travées. Enfin, voilà, ça part un petit peu en cacahuète, comme on dit.
0: Chacun s'impose là où il peut, comme il peut, mais voilà, il y en a qui ont une longueur d'avance sur certaines choses, notamment les Écossais, donc sur la descente de bière.
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0: Régis, le Conseil des affaires francophones tient son nouveau président. Renaud Lieberer a été élu mardi soir. Pendant 4 ans, il sera à la tête du CAF, l'institution qui défend les intérêts de la population francophone dans la région biennoise.
1: Le socialiste roman de 61 ans est sociologue. Il succède à Ariane Thonon, qui s'est engagée pendant 14 ans au sein du CAF. Parmi les dossiers encore ouverts figurent l'accès aux institutions sociales et la prise en charge dans la langue de son choix dans le domaine des soins. Y a-t-il un dossier plus urgent ? C'est la question qu'on a posée au nouveau président, Renaud Lieberer.
3: Tout ce qui concerne les francophones est urgent. En disant, je dirais qu'effectivement, la prise en charge dans les institutions sociales et dans les institutions de soins, dans la langue de son choix, est un dossier important qu'on va essayer d'approfondir dans cette législature. Mais indépendamment de ça, de toute façon, le CAF va quand même continuer de travailler sur les dossiers déjà ouverts pour l'instant, que ce soit dans le domaine de la culture, que ce soit dans le domaine de la formation ou de l'éducation à la citoyenneté, en parallèle toujours.
4: Si vous deviez convaincre un habitant de la région qui ne connaît pas le CAF de son utilité, quel exemple concret est-ce que vous citeriez ?
3: Je pourrais donner deux. D'abord, évidemment, ce n'était pas seulement le CAF, mais le CAF était intervenu à l'époque des panneaux autoroutiers, qui étaient seulement en allemand, pour insister pour avoir les panneaux dans les deux langues. Et puis, un autre exemple serait effectivement les places d'apprentissage, où on a passé de 24% de places d'apprentissage pour les jeunes francophones à Bienne en 2013-14 à 41% d'apprentissage, donc sur l'ensemble des apprentissages actuellement.
4: Et puis, question bonus, à Bienne, dans les rares rues où on se dit encore bonjour, est-ce qu'on dit bonjour ou on dit glisseur ?
3: Écoutez, difficile à dire, ça dépend peut-être des quartiers, ça dépend des personnes. Disons, dans mon quartier, c'est plutôt bonjour. Dans notre quartier, ça sera peut-être grusseur. Après, c'est pas parce qu'on dit grusseur qu'on est forcément francophone. C'est un peu ça, le bilinguisme à Bienne. Des fois, on s'exprime dans sa langue, on s'exprime dans la langue de l'autre. Des fois, on fait un mixte. C'est un peu ça, la richesse de ce bilinguisme vécu à Bienne.
0: C'était Renaud Lieberer, nouveau président du Conseil des affaires francophones. Il répondait à Josette Sédou. À noter que le libéral radical Maurice Paroniti a été élu, lui, à la vice-présidence du CAF.

0: Ça, c'est un bon tips, Florent Pagny. Hein.
1: Plutôt sympa. Hein.
0: Ouais,
1: est-ce que quelqu'un a déjà essayé d'aller sonner chez lui puis, alors, on m'a dit que j'étais le bienvenu chez toi, donc je rentre.
0: Voilà.
1: Je me mets à l'aise, tranquille, canapé.
0: Ça serait à tester, hein. Ouais, exactement. On va essayer de choper son adresse et puis tenter l'expérience.
1: Mais il n'a pas habité un temps en Amérique du Sud ou par là. Ouais, donc le problème, c'est que c'est un peu loin. Quoi.
0: Je crois qu'il y a
1: pour
0: toujours...
1: juste faire le test.
0: Ouais.
1: C'est peut-être.
0: Voyage en Patagonie pour trouver porte close, ce serait un peu un peu couillon. Quoi.
1: Le voyage est beau.
0: C'est vrai. Il va falloir une solution de repli si tout d'un coup il n'est pas d'accord qu'on vienne chez lui.
1: Il ne faut pas tout miser sur le panier.
0: Ouais, hein? Bon. Ben voilà. Ben on essayera peut-être. Si vous êtes en Patagonie, hein, n'hésitez pas.
1: Allez faire un tour chez Florent Pagny.
0: Voilà. Vous dites c'est la matinale RJB qui a dit que vous pouviez aller parce qu'il a chanté. Vous êtes le bienvenu chez moi. Donc hop, c'est parti. On tente l'expérience. La musique qui va continuer avec Rag & Bone Man dans quelques instants. Le titre Human pour nous accompagner dans la création de ce jeudi qu'on vous souhaite donc très bon avec nous, avec cette musique et puis aussi avec notre génie de la semaine.
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0: 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Il est 7h49.
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1: Cette semaine, notre génie a traversé une partie de la Suisse à pied. Alors bon, jusque-là, rien d'extraordinaire, sauf qu'il s'agit d'un artiste connu pour vivre dans des rochers, des statues ou des bouteilles géantes, Sven.
0: Ouais, son nom, c'est Abraham Poincheval. Et si ce nom vous dit quelque chose, ou vaguement en tout cas, c'est normal, cet artiste français est connu pour ses performances hors normes. Il a déjà vécu plusieurs jours dans un rocher, s'est enfermé dans une statue et a même passé du temps à couver des œufs, un peu comme une poule. Cette fois, il a choisi. Il faut de tout dans le monde. Hein.
1: D'accord.
0: Et cette fois, il a choisi la Suisse comme terrain d'expression dans le cadre des célébrations du 550e anniversaire de la bataille de Morat, qui commémore la victoire des Confédérés sur Charles le Téméraire le 22 juin 1476. Abraham Poincheval s'est lancé dans une marche symbolique reliant le Grütli, considéré comme le berceau de la Suisse, jusqu'à Fribourg en passant par plusieurs lieux liés à l'histoire du pays. Mais attention Régis, pas question de faire ça en tenue de randonnée comme à peu près tout le monde pourrait s'y lancer. L'artiste a décidé d'effectuer une grande partie du parcours vêtu d'une armure médiévale pesant près de 30 kilos. Imaginez la scène, hein, et le bruit, pourquoi pas. Pendant que nous hésitons, hein, nous, à prendre un sac à dos parce qu'il est un peu trop lourd éventuellement, lui, eh bien, il avance sous le soleil, enfermé dans du métal, comme un soldat du 15e siècle. Et ce n'est pas un hasard. Régis, l'idée est justement de ressentir physiquement ce que pouvait représenter un déplacement à l'époque des guerres de Bourgogne. Ressentir le poids, la fatigue, la lenteur également. Faire de l'histoire non pas quelque chose qu'on lit dans un livre, mais quelque chose qu'on vit avec son corps. Le parcours s'est déroulé à l'approche de la commémoration organisée à Morat ce week-end, avec notamment des défilés historiques, reconstitutions et cérémonies officielles marquant les 550 ans de la bataille. Et c'est peut-être ça qui est génial, parce qu'au lieu d'un discours ou d'une conférence, Abraham Poincheval a choisi de raconter l'histoire voire en marchant et en souffrant un peu probablement, parce qu'après quelques kilomètres dans une armure, même les chevaliers les plus vaillants devaient rêver d'un bon canapé.
1: Et pendant ce temps-là, en Turquie, lors d'une représentation de Roméo et Juliette donnée par l'Imperial Russian Ballet Company, un acteur imprévu a décidé de rejoindre la distribution. Un charroux.
0: Eh ben oui, en plein final, tragique, alors que Roméo est censé être mort, le félin monte sur scène, s'installe à côté de lui et joue avec ses cheveux et refuse catégoriquement de quitter les lieux. Les danseurs tentent alors de rester sérieux, le public lui éclate de rire et les réseaux sociaux s'enflamment. Un commentaire résumait parfaitement la situation, je cite « Le chat était clairement le personnage principal ». Comme quoi, entre un artiste qui traverse la Suisse pour commémorer l'histoire et un chat qui réécrit Shakespeare sans autorisation, il y avait du niveau cette semaine.
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0: Rag & Bone Man à l'instant sur RJB avec le titre Human. Oui, Rag & Bone Man n'est qu'un humain et comme tous les humains, ça peut arriver de faire parfois des faux plans. C'est le cas pour le chanteur qui a annoncé dernièrement qu'il ne pourrait finalement pas venir en Suisse au Sierre Blues Festival le vendredi 19 juin, donc demain. Alors il l'a annoncé il y a déjà quelques semaines, hein. Il n'a pas prévenu Alader. Il annule l'ensemble de sa tournée 2026, donc y compris la date qui était prévue demain du côté du Valais. Il faudra encore un petit peu attendre pour voir Rag & Bone Man sur scène.
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du francophone et du moins francophone pour nous accompagner peut-être et vous accompagner au Paléo. Vous avez le nom des artistes ou des groupes que vous avez entendus là derrière. Vous allez nous les glisser sur notre site rjb.ch.

0: Capital Cities et ce titre Safe and Sound pour nous accompagner quasiment jusqu'aux infos.
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0: Merci beaucoup de nous avoir choisis pour démarrer cette journée qu'on vous souhaite très belle. Il est 8h. Le journal Alexandre Michler.
3: Le centre hospitalier de Bienne innove en matière de traitement des cancers. La clinique d'urologie a mis sur pied un tumor board uro-oncologique moléculaire. Présentation de cette nouvelle offre dans un instant. Coup dur pour Guy Parmelin et la droite libérale. Le Conseil national a rejeté l'accord de libre-échange avec le Mercosur. Analyse dans ce journal. Et en football, la Suisse disputera ce soir son deuxième match de la Coupe du Monde. Elle défie la Bosnie-Herzégovine à 21h à Los Angeles. La canicule au menu de la météo aujourd'hui. Il fera jusqu'à 34 degrés cet après-midi. Et ça va se poursuivre comme ça au moins jusqu'à mardi. Mais avant de développer ces titres, c'est une page qui se tourne dans notre région. Force démocratique va bel et bien disparaître. Le mouvement antiséparatiste sera dissous au 31 décembre. Décision prise hier soir à l'unanimité par le comité directeur. Nous congédions un demi-siècle d'histoire du Jura bernois, réagit Jean-Pierre Grabert, le président de Force démocratique. Selon lui, l'heure est venue de tourner la page et de construire l'avenir de la région. Jean-Pierre Grabert, qui sera d'ailleurs l'invité du journal de 12h15 aujourd'hui sur RJB pour en parler. Identifier et comprendre les caractéristiques individuelles des patients pour mieux les guérir. C'est la stratégie choisie par le centre hospitalier de Bienne. Depuis mi-avril, sa clinique d'urologie a mis en place un tumor board uro-oncologique moléculaire. Des spécialistes échangent une fois par mois sur des cas complexes de cancer de la prostate, de la vessie, du testicule ou encore du rein. Cette nouvelle offre permet de personnaliser les traitements. Il s'agit là de médecine dite de précision. Le professeur Roland Seiler-Blarer, médecin-chef du service d'urologie du CHB, explique ce que cela implique pour les patients.
4: Les examens du tumeur, probablement ont besoin aussi des examens de la DNA du patient et de la famille, donc les questions héréditaires. Dans cette tumor board, nous avons aussi la possibilité d'examen des cellules tumorales, donc on pourrait même faire des prélèvements des tumeurs et faire des cultures de cette tumeur et essayer d'examiner des différentes réponses spécifiques pour ces cellules tumoreuses. Donc on peut aussi faire des examens très très spécifiques en contexte de ce tumor board. Des fois, ces traitements ont aussi des effets secondaires. Est-ce qu'on est vraiment d'accord à accepter ces effets secondaires si la réponse n'est pas très bien? Mais si on a un profil génétique qui dit la réponse est très très bien, on peut aussi accepter ces effets secondaires.
3: Allez, à noter que les patients concernés par ce tumor board donnent leur consentement en amont. Depuis plus de 10 ans, il régale les amateurs de machines de chantier avec ses vidéos. Hugo Boya vient de Saint-Imier. Depuis 2015, alors qu'il n'avait que 13 ans, il publie sur Instagram des contenus autour de ses engins imposants. Et ça cartonne, puisqu'il cumule aujourd'hui plus de 380 000 abonnés. Sa vidéo la plus virale compte 22 millions de vues. Le jeune conducteur de travaux nous explique cette notoriété grandissante. Hugo Boya.
5: Il y a plusieurs facteurs. Il y a le facteur où j'ai commencé au bon moment, où on était peu. Le deuxième facteur, je dirais, c'est Zurich, où les machines qui sont toujours là-bas sont de niveau, on va dire, mondial, où certains, après, grands influenceurs ou les plus grands, m'ont contacté pour venir voir ces machines. Et c'est ça qui m'a donné de la visibilité. Et puis maintenant, je pense de pouvoir amener un contenu diversifié et puis toujours très simple et puis pas surjoué ou loin des vidéos publicitaires parfaites.
3: Une canicule va toucher la Suisse dès ce midi et au moins jusqu'à mardi. Météo Suisse a émis une alerte de niveau 3 sur 4 pour la majorité du pays et même de niveau 4 pour une partie du canton du Jura. Dans ces conditions, il y a un risque important de troubles circulatoires et de malaise physique, indique Météo Suisse sur sa carte des dangers. Différents cantons rappellent ainsi les bons réflexes à adopter, comme par exemple boire de l'eau, chercher de l'ombre ou encore prendre régulièrement des nouvelles des personnes âgées. Un camouflet pour le ministre de l'économie Guy Parmelin et la droite libérale. Hier, en début de soirée, une alliance de la gauche et des paysans du Conseil national a rejeté l'accord de libre-échange avec le Mercosur. Les propositions de compensation financière pour l'agriculture et de réglementation contre la déforestation et la lutte contre le travail forcé avaient auparavant été rejetées. Au final, l'accord est en ballottage défavorable. Le Conseil des États devra trouver un équilibre susceptible de rallier une majorité. L'analyse du conseiller national vaudois, Benoît Gaillard.
6: Ce que montre ce rejet, en effet, c'est que pour accompagner les accords de libre-échange, on a besoin de mesures. On doit s'assurer que ça profite aux gens qui sont ici, aux travailleurs, aux paysans, que ça ne leur nuise pas en tout cas trop. Et puis on doit s'assurer aussi qu'on renforce les conditions de travail dans les pays avec lesquels on fait ces accords pour que les produits qu'on importe ne soient pas produits dans des conditions de concurrence déloyale. Après, ce qu'il faut quand même voir, même si c'est un peu de la technique parlementaire, c'est qu'on était le premier conseil. On va voir maintenant ce que fait le Conseil des États. Ce qu'a fait aujourd'hui le Conseil national, c'est, je pense, un signe qui est de montrer l'accord de libre-échange tout nu, sans protection contre la concurrence déloyale, il n'a pas de chance. Et maintenant, c'est au Conseil des États, comme deuxième conseil, d'essayer peut-être de faire un paquet un peu plus équilibré. Je suis favorable à ce qu'on ait des bons débouchés pour notre industrie d'exportation, mais encore une fois, il faut des mesures d'accompagnement.
3: Le président français Emmanuel Macron a remercié la Suisse pour son aide dans l'organisation du sommet du G7 à Évian. Il s'est exprimé hier lors de la conférence de presse de clôture de l'événement. Il a notamment loué la coopération entre les deux pays. La signature d'un protocole d'accord pour mettre fin à la guerre au Moyen-Orient entre les États-Unis et l'Iran. Les deux présidents ont chacun signé le document hier soir. Un accord dans lequel Téhéran s'engage à diluer son uranium enrichi dans le cadre de futures négociations en échange de la levée des sanctions de Washington. Un accord qui signifie aussi la réouverture instantanée du détroit d'Ormuz. Une rencontre est prévue demain en Suisse pour le coup d'envoi des discussions techniques. 8h07 sur RJB, on passe au sport et en football. Les Congolais ont parfaitement bloqué Ronaldo et ses coéquipiers hier soir à Houston. Le Portugal a en effet dû se contenter du nul à partout lors du match d'ouverture du groupe K face à la RDC. Et puis dans le groupe L, l'Angleterre a entamé sa Coupe du Monde du bon pied. Elle s'est imposée 4-2 devant la Croatie à Dallas. Et dans le groupe B, la Suisse est attendue ce soir pour son deuxième match dans la compétition. Elle défie la Bosnie-Herzégovine à Los Angeles à 21h heure suisse. Après son nul inaugural contre le Qatar, une réaction est attendue. Et pour le milieu de terrain, Fabian Rieder, eh bien, il y a une grande priorité. Écoutez.
7: On doit marquer les buts parce que je pense qu'on a créé des occasions, beaucoup de occasions. Et c'est déjà bien, mais ce n'est pas très bien parce qu'on a juste marqué un but sur une penalty. Ce n'est pas suffisant. Et je pense qu'à la fin, tu ne dois pas concéder le but dans le 94 minutes, comme ça je pense on a des points pour s'améliorer, mais je suis très très positif qu'on a fait le prochain match.
3: On a des propos recueillis par nos confrères de la RTS Suisse-Bosnie-Herzégovine. C'est donc à 21h heure suisse. Enfin, sachez encore que la première étape du Tour de Suisse cycliste a eu lieu hier et elle a été disputée en Italie autour de Zondrio. Elle a souri à Tadej Pogacar. Le patron du cyclisme mondial s'est échappé en solo à plus de 70 km de l'arrivée.
0: La musique dans quelques instants, ce sera notamment avec Icona Pop. Le temps d'un point météo avec ces conditions bien ensoleillées prévues par Météo News. Nous aurons le développement de cumulus, notamment sur le Jura et ses alentours proches, mais sans risque orageux, paraît-il. Les vents sont annoncés faibles à variables, autant sur le Seeland que dans les vallons. Ils resteront par contre relativement faibles sur les crêtes. Et puis côté température, on devrait quitter les 14 à 16 degrés de ce matin pour les max de cet après-midi qui sont attendus à 30 degrés du côté de Saint-Imier. On devrait toucher les 31 dans la vallée de Tavannes, 32 pour Moutier et Lanneville également. On ira jusqu'à 33 degrés à Delémont et Bienne. Pensez à bien vous hydrater durant toute la journée.
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0: Et sur la suite de ce jeudi, nous allons avoir la nouveauté musicale à 8h15 en compagnie de Mentissa.
9: Il sera aussi question de sport avec non pas la Coupe du Monde de football, mais la Coupe d'Europe d'Inline Hockey qui se déroule dès demain et jusqu'à dimanche à Bienne.
0: Et enfin, nous nous intéresserons à Arcofil, une entreprise spécialisée dans la fabrication d'outillages et de composants de haute précision.
9: Merci d'être avec nous et très bon matin.
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0: Kiss Me, c'était Dermot Kennedy, ça rime, vous aurez remarqué. Dermot Kennedy, attention de ne pas faire des bisous le matin avant de s'être brossé les dents, hein. Bien évidemment, on le rappelle.
1: En cas de la bouche fermée,
0: voilà,
1: c'est le cas.
0: Voilà, c'est important, on va vite se brosser un petit coup les chicots et ensuite on peut faire tous les bisous qu'on veut.
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1: La Coupe du Monde de football qui bat son plein en ce moment entre le Mexique, les États-Unis et le Canada. On suit les matchs, les résultats et un peu tout ce qui peut tourner là autour. On aimerait savoir d'ailleurs comment vous, est-ce que vous vivez cet événement? C'est notre sondage de la semaine disponible sur notre site rjb.ch. Vous êtes pour l'instant une grande majorité, 44% à nous dire finalement ne pas suivre cette Coupe du Monde de foot. 31% arrivent en deuxième position qui suivent uniquement l'équipe de Suisse, ou alors vous suivez juste votre équipe préférée. Et puis sinon, on peut aussi avoir ceux qui se lèvent à l'aube pour ne manquer aucun match, ou plutôt qui vivent la nuit presque, pour ne louper aucun match de ce mondial. Ou bien alors peut-être que vous profitez de faire des choses entre amis devant les matchs importants, vous organisez des bouffes et autres pour suivre quelques-unes de ces rencontres. 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

0: Icona Pop, le titre I Love It pour nous accompagner.
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2: La chanteuse belge Mentissa en est déjà à son deuxième album, Sven.
0: Ouais, après s'être fait découvrir via The Voice en 2021, elle a dévoilé un premier disque à succès avec notamment une certification de platine. Aujourd'hui, elle nous revient avec une deuxième galette et surtout avec plus d'expérience et de connaissances d'elle-même. À 27 ans, elle affirme avoir bien changé et se connaître encore mieux. Elle a découvert qu'elle était plus sensible et aussi plus timide, mais elle se sent également plus forte et plus persévérante, ce qui lui a inspiré notamment cette nouvelle chanson, Fais gaffe à toi.

0: Fais gaffe à toi, c'était Mentissa en nouveauté sur RJB.
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2: La grand-messe du inline hockey se tiendra à Bienne. Régis, de demain à dimanche, la Sport Fabric accueille la Coupe d'Europe qui réunira 10 équipes, dont l'organisateur, l'IHC Bienne, actuellement pensionnaire de Ligue B.
0: La cité célandaise n'a plus accueilli cet événement depuis 28 ans. Le président de l'IHC Bienne, Vincent Montbaron, est ravi d'offrir à nouveau ce spectacle aux Célandais. On l'écoute.
3: Alors déjà, on est très heureux de pouvoir organiser une Coupe d'Europe. Tout simplement, on n'a pas pu l'organiser avant parce qu'il faut l'organiser en halle. Et c'est clair qu'on n'avait pas les infrastructures. Et puis ben, maintenant, depuis l'année passée, depuis février 2025, on a ces magnifiques infrastructures à Bienne. Et on l'a toujours dit, du moment qu'on aura des infrastructures, on organisera des événements nationaux et des événements, ben, entre guillemets, européens avec cette fameuse Coupe d'Europe.
4: Qu'est-ce que ça représente pour vous de pouvoir accueillir le gratin du inline hockey ici dans votre nouvelle salle à Bienne ?
3: Je pense qu'on en a tous rêvé pendant des années, tous les anciens joueurs ou joueurs actuels, on leur a toujours dit une fois on aura une halle, elle est enfin arrivée, elle est magnifique, et puis c'est de montrer un petit peu ce qu'on est capable de faire à Bienne, qui est une ville de sport, et enfin pour accueillir tout le monde et leur montrer les infrastructures qu'on a, et peut-être aussi de leur faire un petit peu envie par rapport à ça.
4: Ce genre d'événement, il peut quelque part fédérer autour du inline, vous le voyez aussi comme une vitrine en quelque sorte ?
3: C'est clairement une vitrine. Pour nous, c'est clair que la partie sportive est très importante, mais la partie autour de l'événement est aussi hyper importante. On a invité les écoles de la région avec les classes de petits à venir et même plus grands. L'idée, c'est un peu de faire de la publicité pour ce inline, montrer que c'est un super sport. C'est un sport amateur, certes, mais c'est un sport où on a du plaisir de jouer.
2: Et cette compétition est une très belle opportunité pour l'IHC Bienne. Le club a déménagé dans sa nouvelle salle couverte il y a 16 mois. Depuis, il bénéficie d'un engouement énorme.
0: Plus de 220 athlètes patinent au sein des différentes équipes, des juniors aux filles, en passant par les actifs et les seniors. On retrouve le président de l'IHC Bienne, Vincent Montbaron.
3: Surtout dans le mouvement junior, on a eu un bond incroyable, on a doublé, triplé les membres dans les moins de 12 ans et plus jeunes, il y a un énorme intérêt, c'est clair que le fait d'avoir la halle a grandement aidé, le club est également sain, ça fonctionne bien, mais c'est vrai que le fait d'avoir des infrastructures de ce niveau-là, automatiquement a fait que plein de jeunes se sont intéressés, sont venus voir des matchs, on a presque un nouveau problème, c'est d'avoir tellement de membres dans ce mouvement jeunesse qu'il faut trouver des nouveaux entraîneurs, trouver des nouvelles plages d'entraînement, c'est un beau problème.
4: Qu'est-ce qui explique finalement cet engouement pour la salle dans le inline ? C'est l'aspect technique, c'est le confort ? Un peu de tout.
3: C'est un peu de tout. Je pense que ça se rapproche un peu du hockey sur glace au niveau des infrastructures. C'est vrai que de jouer à l'intérieur et puis de pas forcément se dire ou mince ce soir il pleut ou il neige ou il fait moins 2 degrés, c'est tout ce qui empêchait un petit peu les joueurs aussi de progresser et d'évoluer. Parce que c'est clair, quand on joue dehors, on est tributaire des conditions météorologiques et du coup, on va faire des matchs ou des entraînements de moins bonne qualité parce que la météo nous permet pas de faire de bonne qualité. Et puis c'est vrai que là, maintenant, avec la halle, il y a plus d'excuses, hormis peut-être il va faire chaud ce week-end, mais finalement on joue toujours la même chose avec le même type de sol, en tout cas chez nous, et ça aide vraiment pour être plus technique, plus rapide, et là on sent vraiment un engouement dans toutes les catégories de jeu, également chez les filles, on a plein de nouvelles filles qui commencent, et pour nous c'est vrai que l'effet de la halle est énorme.
2: C'était un sujet de Michel Léoni sur l'IHC Bienne qui accueille donc dès demain jusqu'à dimanche à Bienne la Coupe d'Europe d'Inline Hockey, une compétition à laquelle le club célantais participe également.

0: Zou par Shakira sur RJB, la vraie cette fois, hein, parce qu'il y avait eu des discussions pendant la cérémonie d'ouverture. Est-ce que c'est la vraie qui chante? Je pense que c'est la fausse, parce qu'elle a des lunettes de soleil, comme si Shakira ne mettait jamais de lunettes de soleil. Bah, on vous laisse croire ce que vous voulez. Ce qui est sûr, c'est que là, c'était la vraie Shakira en chair, en os et en son sur RJB.
1: Ouais, vous avez vu les vidéos quand même de la
0: oui.
1: cérémonie?
0: Oui, oui.
1: Et vous avez quoi comme idée? C'était la vraie, c'était pas la vraie?
0: Ouais, je suis sûr que c'était la vraie.
1: Ouais.
0: Ouais, oui.
1: Elle avait le vrai déhanché de Shakira.
0: Mais oui, Sven. Vous alimentez des théories conspirationnistes. C'est mal.
1: Mais non, ils nous ont pas fait un coup comme ça. Ils ont pas envoyé une pâle copie de Shakira. Ils ont envoyé la vraie. Elle a voulu venir, elle a participé. Et elle était très contente, certainement, d'être dans les travées du stade pour lancer ce mondial.
0: De toute façon, elle est dans une Coupe du Monde sur deux, Shakira. C'est donc, a priori, il n'y a pas de raison qu'ils aient pris une autre. Hein. C'est tout le temps là. Quoi.
1: C'est un coup à s'assurer quelque chose de bien.
0: Oui.
1: On prend Shakira pour la Coupe du Monde et c'est bon, il y a déjà une coche qui est faite. Est-ce qu'elle sera encore là et dispo pendant 4 ans?
0: Mais oui.
1: Surprise. Ouais. On va déjà laisser terminer celle-ci. Hein. Voilà. La musique dans quelques instants, ce sera avec Alex Hepburn. Le titre Under pour nous accompagner dans ce jeudi matin qu'on vous souhaite excellent avec l'info qui arrive également.
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1: 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Et il est temps de s'informer avec vous, Régis.
0: Force démocratique va bel et bien disparaître. Le mouvement antiséparatiste sera dissous au 31 décembre. Décision prise hier soir à l'unanimité par le comité directeur. Nous congédions un demi-siècle d'histoire du Jura bernois, réagit hier soir Jean-Pierre Grabert. Selon le président de FD, l'heure est venue de tourner la page et de construire l'avenir de la région. À noter encore que Jean-Pierre Grabert sera en direct dans notre journal de midi et quart pour commenter cette décision. Une nouvelle présidente pour Tourisme Bienne Seeland. L'association a élu Madeleine Deckert à sa tête lors de sa dernière assemblée générale. La maire des villes Armacolin succède à Martin Wittwer qui occupait le poste depuis 3 ans. La nouvelle présidente entend poursuivre le développement d'un tourisme responsable et renforcer la collaboration dans la région. Le Conseil national a rejeté hier l'accord de libre-échange entre l'Association européenne de libre-échange et les pays du Mercosur. Le texte a été refusé par 96 voix contre 86. Une alliance de la gauche, d'une partie de l'UDC et du centre a fait basculer le vote. Les députés ont également rejeté un crédit de 880 millions de francs réclamé par les agriculteurs pour compenser les effets de l'accord. L'Union suisse des paysans menace désormais de lancer un référendum. Le dossier est transmis au Conseil des États. En France, le Premier ministre Sébastien Lecornu a ordonné des dépistages inopinés de stupéfiants dans les cabinets ministériels. Ces contrôles viseront notamment les hauts fonctionnaires et agents ayant accès à des informations sensibles. L'objectif est de prévenir les risques liés à la consommation de drogue en forte hausse en France ces dernières années, notamment la cocaïne. Le gouvernement invoque une question de sécurité et d'exemplarité de l'État. Des sanctions disciplinaires pourront être prises en cas de test positif. Les États-Unis et l'Iran ont signé hier en France et à distance un protocole d'accord pour mettre fin au conflit déclenché fin février. Le texte prévoit une période de négociation de 2 mois sur le nucléaire iranien avec un engagement de Téhéran à traiter ses stocks d'uranium enrichi sous supervision internationale. En échange, Washington suspend immédiatement les sanctions sur les ventes de pétrole iranien. L'accord doit aussi permettre la réouverture progressive du détroit d'Ormuz. Une cérémonie officielle est prévue demain en Suisse pour lancer les discussions techniques. Un mot de football avec l'Angleterre. l'Angleterre qui a réussi son entrée en lice au Mondial en battant la Croatie 4 buts à 2 hier à Dallas. Une victoire qui permet aux Three Lions de prendre la tête du groupe L. Dans cette même poule, le Ghana a arraché une victoire 1-0 face au Panama grâce à un but inscrit dans le temps additionnel. Dans le groupe K, la Colombie n'a pas tremblé pour son entrée en Coupe du Monde. Elle a battu l'Ouzbékistan 3-1 hier à Mexico et prend la tête du groupe. Un peu plus tôt, le Portugal a lui été tenu en échec 1-1 par la République démocratique du Congo malgré une large domination lusitanienne. La Suisse, quant à elle, joue déjà gros à ce mondial. Après son match nul décevant contre le Qatar, la Nati affronte la Bosnie ce soir à Los Angeles avec obligation de gagner pour se relancer. Une nouvelle contre-performance compliquerait sérieusement ses chances de qualification pour la suite du tournoi. Le coup d'envoi sera donné à 21h, heure suisse. Et puis dans les autres rencontres qui se joueront également ce soir et cette nuit, notez que la République tchèque et l'Afrique du Sud, toutes deux vaincues lors de leur entrée en lice, chercheront à obtenir leur premier point. Le Canada, lui, retrouvera le Qatar après une première prestation encourageante. Quant au Mexique et à la Corée du Sud, qui comptent tous deux 3 points après une journée, ils s'affronteront dans une rencontre qui pourrait bien être décisive pour la première place du groupe A. Tour complet de l'actualité à 9h.
1: Et d'ici là, la musique, ce sera avec Alex Hepburn. Le temps d'un point météo ensemble, avec ces conditions bien ensoleillées qui nous tendent les bras. Nous aurons des développements de cumulus possibles sur le Jura et ses alentours proches, mais en principe sans risque orageux. La soirée est annoncée calme et dégagée. Les vents, eux, seront faibles à variables dans les vallons et sur le Seeland. Des vents faibles sont attendus sur les crêtes en ce jeudi. La chaleur sera de mise aujourd'hui. 30 degrés sont attendus du côté de Saint-Imier. On devrait toucher les 31 pour la vallée de Tavannes. On a 32 degrés entre La Neuville et Moutier, 33 pour Delémont et Bienne. Pensez à bien vous hydrater. Et puis sur la suite, demain on terminera la semaine avec un temps encore bien ensoleillé et très chaud, encore jusqu'à 33 degrés. Ça devrait continuer.

0: nous avons des perturbations pour cause de travaux encore sur l'autoroute A16 entre le Jura bernois et Bienne. Comme ça, c'est plus simple, hein, si vous faites ce tronçon-là. Sachez que vous allez avoir quelques perturbations et ralentissements de prévus. Les inforoutes qui sont disponibles sur notre site et que vous pouvez nous faire parvenir via un message WhatsApp au 079 689 89 20 20. Soyez prudents et bonne route.
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0: Under par Alex Hepburn à 8h passées de 39 minutes.
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2: Arcophile voit les choses en grand, Régis. L'entreprise de Saint-Imier, spécialisée dans la fabrication d'outillages et de composants de haute précision pour l'horlogerie notamment, est en pleine phase d'expansion.
0: Un nouveau bâtiment est en construction et permettra de plus que doubler sa surface de production d'ici à la fin de l'année. Un investissement de plus de 20 millions de francs qui devrait aussi s'accompagner de la création d'une cinquantaine d'emplois supplémentaires. Le directeur d'Arcophile évoque la genèse de ce projet, Franck Creuchy.
3: Ce projet hors norme, il a été déclenché par plusieurs motivations, mais qui sont évidemment des ambitions de nous développer dans le domaine des composants horlogers, où l'idée est de pouvoir développer toute

0: la chaîne de valeur du composant horloger. En général, nos clients viennent avec des plans sur la CAO pour développer un composant. Donc nous, on va développer le composant, développer l'outillage, développer une étampe et développer derrière tout le process pour terminer le composant et, dans le cas échéant, aussi assembler l'assemblage avec plusieurs pièces étampées ou avec des pièces décolletées, mais qui ne viendront pas de chez nous.
1: Quand on lit les chiffres d'investissement, on a presque l'impression que vous prenez le contre-pied de l'actualité économique avec un secteur de l'horlogerie pâlissant. On peut se demander pourquoi maintenant ?
0: Évidemment, il faut préparer le futur. Nous, on a des clients qui sont en demande pour ce genre de service, c'est-à-dire de recevoir des composants et des outillages terminés. Donc, dans notre développement, on fait aussi des outillages et des étampes, pas forcément que pour l'horlogerie. Donc, on travaille aussi dans l'aéronautique, dans le spatial et différents autres secteurs d'activité.
1: Certains industriels décident de délocaliser ou alors d'investir à l'étranger. Qu'est-ce qui vous retient ici à Saint-Imier ?
0: C'est l'aspect très local. L'entreprise a été construite et développée ici à Saint-Imier avec des compétences de la région de l'Arc Jurassien et plus précisément du Grand Chasseral. Donc on a tout quelque part ici pour développer ces éléments-là. Et nous, on se positionne plutôt pour des clients qui recherchent vraiment des pièces extrêmement précises et quelque chose qui sort de l'ordinaire, quelque chose qui soit, disons, nécessaire à cette région ici et à ces compétences qu'on retrouve dans cet arc jurassien.
1: Vous prévoyez donc une cinquantaine d'engagements supplémentaires. Quels sont les profils que vous recherchez ?
0: Principalement dans la partie mécanique, mais dans toute la partie composants horlogers aussi pour les terminaisons. C'est des profils pointus effectivement et qui sont difficiles à trouver pour la plupart.
1: On parle aussi beaucoup d'automatisation et d'intelligence artificielle. C'est des outils que vous utilisez dans vos ateliers ?
0: Aujourd'hui, dans les ateliers, on ne les utilise pas encore vraiment, même s'il y a beaucoup de projets qui sont en cours maintenant pour améliorer l'outil industriel en nous aidant de l'intelligence artificielle. Il y a évidemment beaucoup de possibilités. Aujourd'hui, c'est principalement dans la partie plus administrative que l'intelligence artificielle est utilisée. Il y a beaucoup d'avantages pour automatiser les process.
2: C'était Franck Creuchy, directeur d'Arcofil, et il répondait à Diana D'Acosta. Démarré il y a environ une année, le chantier du nouveau bâtiment prendra fin d'ici à fin 2026. Les équipes pourront donc investir les lieux début 2027.

0: Recommence-moi, c'était Santa. Rien à voir avec le Père Noël, bien entendu.
1: Pas du tout d'actualité.
0: Non, pas du tout. Alors, mais pas du tout, du tout, avec les températures qu'ils annoncent à partir d'aujourd'hui. Couvrez-vous de frais,
1: ouais.
0: De fraîcheur.
1: C'est maintenant qu'il faudrait aller en Laponie chez le Père Noël,
0: ouais,
1: s'il fait un peu plus frais.
0: Je pense qu'il doit faire bon chez lui. Ouais. Alors, peut-être aller jeter l'œil.
1: Tout ce petit monde au frais, comme d'ailleurs Maria Carré, qui est bien au frais.
0: Ah bah elle est bien au frais, ouais.
1: Pour ressortir
0: pour une fois, voilà. On l'envie pour une fois.
1: Ça,
0: personne ne la critique
1: vrai.
0: En ce moment. Hein.
1: Allez, la suite en musique, non pas avec Maria Carré, mais avec les Maroon 5. Here's to the ones that we got, cheers to the wish you were here, but you're not, cause the dreams bring back all the memories. Ce titre Memories qui nous arrive dans quelques instants, on va vous expliquer aussi comment gagner de jolis cadeaux.
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7: Si vous êtes à l'écoute d'RJB en ce moment, on est à l'écoute de la matinale et que vous avez deux petites minutes à nous consacrer, bah c'est peut-être le moment de prendre son téléphone et de nous appeler pour jouer au son mystère, puisqu'il y a 200 francs de cadeaux à gagner ce matin autour de ce son. On attend vos coups de fil et on vous repasse en attendant le son mystère à découvrir.
5: Alors, qu'est-ce que c'est que ceci pour 200 francs de cadeaux aujourd'hui? Vous êtes là, bonjour.
8: Oui, bonjour.
5: Comment ça va?
8: C'est Pascal.
5: Comment ça va, Pascal?
8: Ça va bien. Je suis très contente de vous atteindre.
5: Eh ben, nous aussi. Eh ouais, c'est pas facile. Hein. C'est déjà la première épreuve, en fait, c'est de réussir à nous atteindre. Et après, la deuxième épreuve, eh ben, c'est de réussir à avoir la bonne origine pour notre son mystère. Pour ces 200 francs ce jeudi, le son mystère, selon vous, avec une grande précision, c'est quoi?
8: Alors, pour moi, ce serait un gobelet en plastique cannelé qu'on trouve dans les entreprises, vous savez, dans ces distributeurs de boissons. Mmh. Et dedans, je ferai tourner un bouchon de bouteille en PET.
5: Ok, ouais, on voit. Ces bouchons qui n'est plus tant facile d'ailleurs d'arracher de la bouteille. Hein.
8: Ouais. J'ai dû l'arracher pour...
7: Ah, vous avez testé?
5: Ah ben,
7: vous avez testé.
5: On espère que vous n'êtes pas fait mal, soit aux dents, si vous avez arraché avec les dents ou bien aux mains.
8: Ah non, non, non.
5: Mais en tout cas, merci d'avoir tenté l'expérience. C'est malheureusement pas la bonne réponse pour nous aujourd'hui. Mais bien essayé.
8: D'accord.
5: Une belle journée.
8: Merci
5: bonne Pascal.
8: Journée,
5: au revoir,
8: merci.
5: À bientôt. 032 482 60 20. C'est donc pas le bouchon en plastique qu'on met dans un verre en plastique, dans un gobelet en plastique. Qu'est-ce que c'est selon vous?
7: Allô, bonjour.
9: Oui, bonjour.
7: Quel est votre prénom?
9: Francis.
7: Bienvenue sur RJB. Francis, quelle est votre origine de son mystère? Quelle est votre proposition? Dites-nous.
9: Ça vient compliqué, mais bon, ça pourrait être quand on secoue ou bien qu'on tourne une capsule à café dans le bac à eau de la machine quand il est vide.
7: Ah, dans le bac à eau de la machine à café, on met une capsule dedans et puis on secoue... Oui,
9: voilà,
7: le bac à eau sans eau, évidemment, ouais.
9: Exactement.
7: Eh bien, c'est intéressant. C'est aussi une proposition qu'on n'avait pas eue jusqu'ici. On affine encore un petit peu plus les recherches, malheureusement. Francis, c'était pas encore ça. Donc, il va falloir continuer à chercher et nous rappeler. Merci d'avoir joué avec nous.
9: D'accord. Merci beaucoup. Bonne journée.
5: Au revoir. Ah ben voilà, on continue de faire de l'avance, on continue de faire ce chemin ensemble en direction de l'origine de notre son mystère. Ce sera demain pour la suite de ce chemin avec 210 francs dans la cagnotte.
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0: 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Memories, les Maroon 5 pour nous accompagner jusqu'au terme de ce jeudi.
1: 8h passées de 55 minutes, c'est la fin de cette avant-dernière matinale de la semaine. On en a encore une sous le coude, une dernière qu'on va sortir.
2: Bon,
1: vous l'avez ?
2: Ouais, c'est bon.
1: C'est bon.
2: Je la tiens.
1: Bon, alors ne lâchez pas parce qu'on en aura besoin demain à partir de 6h hein, pour vivre ensemble une dernière matinée cette semaine. Matinée qui sera matinale même très exactement, qui sera notamment consacrée à la nouvelle formule du JDJ qui devient le journal de Bienne et du Grand Chasseral. Vous avez peut-être suivi cette évolution qui a pris forme à partir d'hier, une évolution qui s'accompagne d'une identité visuelle renouvelée, d'une maquette repensée et du lancement de la nouvelle plateforme numérique, le JDJ.ch. On parlera de cette évolution du journal avec son rédacteur en chef. Ce sera à 7h45 avec Dan Steiner demain dans la matinale.
2: Et puis on va également avoir de la nouveauté musicale demain avec Pony Pony Run Run, c'est prévu pour 8h15, sans oublier ses possibilités de cadeaux, le son mystère et ses 210 francs, le mot mystère également et ses 200 francs, vous pouvez bien vous placer demain, ce sera à partir de 8h35. D'ici là, tout de suite, Lenny Kravitz nous arrive en musique et Laurent sera dans la place à partir de 9h. Belle journée,
1: à demain,
2: salut.
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3: Bonjour, les exportations horlogères suisses sont revenues à la stabilité en mai. Après avoir fortement chuté en avril, les États-Unis et le Royaume-Uni ont enregistré de fortes progressions sur un an. Les exportations horlogères affichent une légère hausse de 0,4% à 2,1 milliards de francs. D'une manière générale, le commerce extérieur de la Suisse a repris des couleurs en mai. Les exportations ont progressé de 13,4% sur un mois, plus de 25 milliards de francs. On doit essentiellement cette hausse à la solide contribution du secteur de la chimie-pharmacie, mais aussi de la bijouterie et joaillerie. Les importations ont quant à elles augmenté de 3,4% à près de 10 milliards de francs. Véhicule en feu hier en début de soirée à Delémont. La police cantonale jurassienne indique que le sinistre s'est déclaré vers 19h30. Le véhicule a pris feu alors qu'il était encore dans la circulation. Une enquête a été ouverte pour déterminer les causes du sinistre. La circulation a été perturbée durant une heure environ. Personne n'a été blessé. À chaque patient sans traitement, la clinique d'urologie du centre hospitalier de Bienne a mis sur pied un nouveau dispositif. Depuis mi-avril, des spécialistes du centre et des experts externes échangent une fois par mois sur des situations complexes de cancer de la prostate, de la vessie, du testicule et du rein. Cette nouvelle offre permet de personnaliser les traitements. Alerte canicule dans le canton Neuchâtel. À partir d'aujourd'hui et jusqu'à lundi, Météo Suisse annonce des températures supérieures à 35 degrés. Le service cantonal de la santé publique recommande à la population de prendre des mesures pour se protéger de la chaleur, comme préserver la fraîcheur du logement, s'hydrater, porter des vêtements légers, manger peu et veiller sur les personnes vulnérables. Les centrales nucléaires prendront en charge les comprimés d'iode distribués à la population. Le Parlement a bouclé ce matin la loi sur la radioprotection qui clarifie les responsabilités liées aux produits radioactifs. Cette fois, c'est fait. Les présidents américains et iraniens ont signé hier soir à distance le protocole d'accord de paix, un document dans lequel Téhéran s'engage à diluer son uranium enrichi dans le cadre de futures négociations en échange de la levée des sanctions de Washington. Alexandre Michler.
4: « Je viens de le signer », c'est ce qu'a déclaré Donald Trump hier soir en quittant le château de Versailles. Un responsable de la Maison-Blanche a par la suite publié une vidéo où l'on voit le républicain signer l'accord aux côtés d'Emmanuel Macron, le pouce levé et le sourire aux lèvres. Cela signifie que le détroit d'Ormuz sera instantanément rouvert et que le blocus américain des ports iraniens prendra fin immédiatement, a affirmé le premier ministre pakistanais Shehbaz Sharif. Il a par ailleurs confirmé qu'une cérémonie aura lieu demain en Suisse pour commémorer cet événement marquant et donner le coup d'envoi des discussions techniques.
3: Prochaines informations à 10h. Très belle journée à toutes et à tous.
5: Merci Sarah. La musique avec David Guetta dans quelques secondes. Un œil à la météo en ce jeudi, un temps bien ensoleillé avec une très forte chaleur d'après Météo News, aussi bien en plaine que sur les hauteurs. Quelques cumulus vont se développer sur le Jura en journée sans risque d'orage. La soirée quant à elle s'annonce calme et dégagée, très douce également. Il va faire jusqu'à 31 degrés dans nos vallons, 32 à 34 sur le Seeland. On mesure en ce moment 22,6 degrés à la station de la Neuville. Et puis demain vendredi, un temps encore bien ensoleillé et chaud le matin, mais l'atmosphère deviendra plus instable au fil des heures. Des averses et des orages sont attendus l'après-midi et en soirée, pouvant parfois déborder jusqu'au pied du massif jurassien. Certains orages pourraient être localement forts.

0: Let's Love, tant qu'à faire, David Guetta, Sia sur RJB. Ah oui, allons-y, dardard, grand bonjour. C'est que de l'amour jusqu'à 11h. L'amour de la passion pour la radio, de la musique, bien sûr. Des chroniques et des rencontres. La chronique, justement, ça sera sur le coup de 10h30 dans la seconde partie de cette émission. Avec Sandra dans À vos soins, on va parler du régime Hollywood. Un bon régime musical également à partager tout de suite. Et avec nous, dans la prochaine demi-heure, Indochine, Angèle ou encore Tovlo. Pour ma part, je vous parlerai de ce buffle qui fait le buzz au Bangladesh. Un buffle, pourquoi il fait le buzz? Parce qu'il ressemble à un certain Donald Trump. On vous en parlera tout à l'heure. Et puis on parlera aussi du saké le plus cher de la galaxie, notamment. Surtout, on vous souhaite une très belle matinée en notre compagnie.
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0: On vous propose de démarrer cette émission avec Someone Like You. Voici Adèle.

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0: Brother Louis avec Modern Talking, 9h19, bon matin à vous sur RJB. 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
0: La suite de la musique, c'est avec Lee Kelly tout de suite, I Follow Rivers. Il y aura aussi Eros Ramazzotti, encore Zazie dans le prochain quart d'heure. Tout le meilleur à vous.

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0: sur RJB. Un point, c'est vous, Zazie, à l'instant pour la musique. Et le retour de Survivor dans quelques secondes avec Eye of the Tiger. À tout de suite.
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0: c'est bon ça, hein? My Heart Will Go On. Céline Dion à 9h42 sur RJB. Donald Trump, version buffle. Eh oui. Au Bangladesh, une drôle de star fait le buzz. Un buffle albinos de 700 kilos, baptisé Donald Trump à cause de son impressionnante crinière blonde. Chouchou des réseaux sociaux, paraît-il, il attire chaque jour des dizaines de visiteurs venus admirer sa coiffure soigneusement entretenue à coups de bain et de brossage. La seule différence avec l'original, nous dit-on, celui-ci est réputé pour son calme et sa douceur.
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0: Allez, on part à l'aventure avec un nyctalope. Nyctalope, oui, un aventurier qui voit la nuit, hein, qui a cette faculté extraordinaire. Bien sûr, l'aventurier d'Indochine, c'est pas n'importe qui, hein. On gèle également pour la musique tout à l'heure en duo avec Justice dans What You Want. Très belle matinée à vous à l'écoute d'RJB.

Habits avec Tovlo à 9h52 sur RJB. On vous souhaite un très bon matin en notre compagnie où on vous emmène tout de suite aux infos de 10h avec Shakira notamment tout de suite et Joseph Salva tout à l'heure. 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
6: Bonjour, timbrer pour aller aux toilettes n'est pas discriminatoire. Le tribunal cantonal neuchâtelois a rendu son jugement hier. Pour le syndicat UNIA, la justice n'a pas tenu compte des inégalités de genre et n'a pas examiné les analyses scientifiques. UNIA dénonce une discrimination envers les femmes, jugeant insuffisante la compensation de 30 minutes mensuelles. Le syndicat va analyser la possibilité de faire recours contre ce jugement. Le renchérissement va légèrement se renforcer en Suisse, à en croire la Banque Nationale Suisse. La BNS a relevé ce matin ses précises prévisions d'inflation pour cette année, mais également pour les deux suivantes. Sans surprise, ce sont les prix de l'énergie qui poussent les prix à la hausse. Le commerce extérieur de la Suisse a repris des couleurs en mai. Les exportations ont progressé de 13,4% sur un mois, à plus de 25 milliards de francs. On doit essentiellement cette hausse à la solide contribution du secteur de la chimie-pharmacie, mais aussi de la bijouterie et joaillerie. Les exportations horlogères sont quant à elles revenues à la stabilité en mai, après avoir fortement chuté en avril. Guillaume Joly.
7: Merci Sarah pour ce flash sans doute un peu écourté. La météo tout de suite. En ce jeudi, un temps bien ensoleillé avec une très forte chaleur, aussi bien en plaine que sur les hauteurs d'après Météo News. Quelques cumulus vont se développer sur le Jura en journée, sans risque d'orage. La soirée, quant à elle, s'annonce calme, dégagée et très douce. On attend jusqu'à 31 degrés dans nos vallons, 32 à 34 sur le Seeland. On mesure en ce moment 19,5 degrés à la station de Courtelary. Et puis pour demain vendredi, un temps encore bien ensoleillé et chaud le matin, mais l'atmosphère deviendra plus instable au fil des heures. Des averses et des orages sont attendus l'après-midi et en soirée, pouvant parfois déborder jusqu'au pied du massif jurassien. Certains orages pourraient être localement forts. Ça c'est fort aussi. Ça c'est vraiment toi. Téléphone à l'instant sur RJB. Bon matin à vous.

0: Mais oui, ça se sent que c'est nous jusqu'à 11h sur RJB. Grand bonjour, bienvenue si vous arrivez à l'instant, cette seconde partie d'émission. Mais oui, on va partager encore plein de bonnes choses, notamment en musique bien sûr, avec Coolio et son Gangsta's Paradise dans le prochain quart d'heure. Il y aura Miley Cyrus ou encore le Un jour au mauvais endroit de Calogero. La chronique avec Sandra, c'est à vos soins, elle vient à notre chevet tout à l'heure à 10h30. On va parler du régime Hollywood. Pour ma part, je vous parlerai encore du saké le plus cher de la galaxie, et puis dans le prochain quart d'heure, des bons plans pour gagner des entrées pour le Paléo Festival qui est sold out, sauf sur RJB.
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0: The One That You Love, voici LP.

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0: Alléluia, Jerry Halliwell à 10h14 sur RJB. Miley Cyrus dans quelques secondes avec Dream as One. Il y aura également Coolio. Et puis ensuite, nous tenterons de vous donner tous les bons plans pour gagner les derniers billets pour le Paléo Festival. A tout de suite.
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Impérissable, Gangsta's Paradise, Coolio, à 10h22 sur RJB. 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
0: Enjoy, un jour au mauvais endroit. Voici Calogero comme promis.

0: On a la pêche et on la partage dans cette émission. Rien ne nous arrêtera. Nothing's gonna stop us now. C'était Starship. Un petit coup de baguette magique. Un petit abracadabra de Lady Gaga. Ouais, je ne fais pas un bon magicien ce matin. Abracadabra avec Lady Gaga et puis Dana également dans le prochain quart d'heure pour la musique. Pour tout de suite, Sandra dans vos soins.
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5: Les magazines n'en finissent pas de prôner, comme chaque année à cette période, les régimes minceurs pour un summer body. Tout en haut du podium se trouve le régime Hollywood, séduisant par ses résultats spectaculaires, du moins en apparence. Mais est-il vraiment efficace sur le long terme et surtout est-il sans danger pour la santé? On en parle dans À vos soins. Le régime Hollywood est un régime très restrictif qui repose sur une alimentation quasi exclusive de fruits avec une réintroduction progressive d'autres aliments sur plusieurs semaines. Un régime qui entraîne une grande perte d'eau, de muscles et de glycogène et qui apporte des résultats temporaires au risque d'effets yo-yo très élevés. Un régime qui est aussi très en vogue sur les réseaux sociaux, qui promet une silhouette affinée en un temps record mais qui cache en réalité de nombreuses contraintes mais également des risques pour la santé. Ce régime, appelé aussi régime fruit ou régime Beverly Hills, est un régime très restrictif. Comme dit, il repose sur un principe radical, ne consommer que des fruits pendant une courte période avant de réintroduire progressivement certaines familles d'aliments. Un régime qui promet une détoxification du corps et une sensation de légèreté, mais qui comporte de sérieuses limites. En supprimant presque tous les autres groupes d'aliments, tels que les protéines, féculents, lipides, l'organisme finit par manquer de nutriments essentiels. Dans les années 1980, Jodie Mazel, une américaine adepte de régime minceur basée à Hollywood, publie « The Beverly Diet ». Elle rencontre un immense succès, notamment auprès des célébrités en quête de résultats rapides. L'idée, proposer un programme express pour perdre quelques kilos en peu de temps, souvent avant un événement important ou une apparition publique. Le principe de ce régime, reposant sur l'idée très simple de ne manger que des fruits, qu'ils soient frais ou parfois séchés, et éliminer d'autres féculents, protéines, matières grasses qui passent à la trappe, réduit fortement la consommation quotidienne de calories et force le corps à puiser dans ses réserves en entraînant une perte de poids rapide. En bref, ce régime repose sur une restriction énergétique sévère et un choix alimentaire plus que limité. Ce régime Hollywood dure généralement 6 semaines, mais certaines variantes peuvent être plus courtes ou plus longues. Il est cependant impératif de demander un avis médical avant de se lancer dans ce marathon du fruit et être suivi tout au long de ce périple. Sur le web et sur les réseaux, on peut trouver le mode d'emploi de ce régime plus que strict présenté comme étant le brûle-graisse. Perdre quelques kilos en peu de temps ou dégonfler juste pour enfiler sa robe de bal sans forcément s'engager sur le long terme peut s'avérer efficace comme un starter. Beaucoup de personnes ne suivent que la première semaine de ce programme pour se sentir plus léger, moins ballonné. Si la perte de poids est rapide et visible, elle est pourtant trompeuse. Car en réalité, on perd de l'eau, ce qui fait chuter le poids rapidement. On perd du glycogène, on perd également l'énergie stockée dans les muscles et le foie, et on perd du muscle, mais peu de graisse. Il faut également savoir que les effets ne sont pas durables et que dès que l'on reprend une alimentation dite normale, le poids remonte et on assiste dès lors à ce que l'on appelle l'effet yo-yo. Ce régime, comme tous les autres aussi stricts, coupe l'écoute de la faim, les envies, provoque des fringales et perturbe le métabolisme, ce qui va compliquer la stabilisation du poids. Le régime Hollywood, en plus de priver le corps de nutriments essentiels, entraînera à force de la fatigue, de la baisse des défenses immunitaires, des troubles de la concentration, de la fragilisation de l'organisme et peut entraîner de fréquents troubles digestifs et ralentir le métabolisme.

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1: Elle, je ne sais pas si elle pratique le régime Hollywood, en tout cas Hollywood, elle connaît. Abracadabra, voici Lady Gaga dans sa robe de bal.

0: Abracadabra, 10h41 sur RJB, le saké le plus cher de la galaxie. C'est une petite bouteille de saké japonais qui est brassée en partie dans l'espace et qui vient d'être vendue pour plus de 550 000 francs. Pas moins que ça. La fermentation a été réalisée à bord de la Station Spatiale Internationale, l'ISS, dans des conditions simulant la gravité lunaire. Au final, seulement 100 millilitres mis en vente et un acheteur anonyme prêt à débourser cette fortune pour y goûter. Le projet vise, écoutez bien, à préparer l'avenir. Le brasseur japonais rêve désormais de produire du saké directement sur la Lune d'ici 2050. À ce prix-là, mieux vaut ne pas renverser son verre, même en apesanteur.
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0: Toute griffe dehors, roar avec Katy Perry à l'instant. La musique dans quelques secondes avec le quand même de M. Pokora.
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0: Laura Nunche avec Nek à l'instant sur RJB, il est 10h53. Vous êtes sur de bons rails, il vous mène aux infos de 11h qui se rapprochent à grands pas pour vous y emmener les musiques de Britney Spears ou encore de Camila Cabello dans un instant. C'est Steve qui prend le relais juste après les infos de 11h. Je vous laisse en bonne compagnie, je vous souhaite une excellente journée sous le soleil exactement. Hydratez-vous, hein, prenez soin de vous. On se retrouve demain sur le coup de 9h dans la fraîcheur.
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0: Toute fraîche encore, Britney, avec Every Time. À très bientôt, au revoir.

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1: Bonjour, les répercussions de la hausse des prix de l'énergie mettront quelques mois avant de s'atténuer. De ce fait, la Banque Nationale Suisse estime que l'inflation va continuer ces prochains trimestres avant de reculer quelque peu dans la première moitié de 2027. La BNS a relevé de 0,1 point le pourcentage. Les prévisions d'inflation pour 2026, 2027 et 2028 à respectivement 0,6, 0,6 et 0,7%. Le Parlement refuse de freiner le retour du nucléaire. Le Conseil national estime que la Suisse doit aller de l'avant dans ce dossier. Il a refusé ce matin à deux voix près de renvoyer au Conseil fédéral le contre-projet à l'initiative Stop au Blackout. Contre l'avis de la gauche, du PVL et d'une bonne partie du centre, le national s'est rallié à la décision du Conseil des États. Le Conseil des États qui veut faire le tri dans les subventions fédérales, il veut la mise en ligne publique d'un registre des bénéficiaires. Il a accepté ce matin une motion du centriste Fabio Regazzi qui dénonce un manque de transparence. Le Tessinois a donné comme exemple une subvention de 275 000 francs octroyée à Rolex sans que l'on comprenne les raisons d'un tel versement. La gauche, tout comme le Conseil fédéral, était opposée. Le dossier part au Conseil national. La Suisse doit continuer à s'engager activement en faveur de la solution à deux États dans le conflit israélo-palestinien. Le National a adopté ce matin une motion socialiste du Conseil des États en ce sens. Pour lui, une solution au conflit doit se baser sur les résolutions pertinentes du Conseil de sécurité des Nations Unies, à savoir le retrait d'Israël des territoires palestiniens occupés en 1967 et le respect de la sécurité d'Israël. Les poissons de rivière sont très sensibles aux vagues de chaleur. L'Institut fédéral de recherche sur la forêt, la neige et le paysage a développé un outil qui permet d'anticiper 3 semaines à l'avance quand les poissons seront menacés par la canicule. Ce système d'alerte couvre plus de 50 sites en Suisse. Un homme a été tué ce matin lors d'une frappe israélienne dans le sud du Liban, selon un média d'État. Cette attaque intervient quelques heures après la signature de l'accord entre les États-Unis et l'Iran, qui prévoit la fin de la guerre sur tous les fronts, y compris au Liban. De son côté, l'armée israélienne a annoncé la mort d'un de ses soldats tués hier lors d'un incident dans le sud du Liban. Depuis l'annonce lundi de l'accord entre Téhéran et Washington, l'intensité des violences a drastiquement baissé dans le sud du Liban. Andrea Binotto n'est plus l'entraîneur du Stade Lyonnais, c'est ce qu'annonce la Swiss Football League ce matin. Après avoir dirigé le club de Colovray durant 57 rencontres et contribué à 2 campagnes successives de maintien, l'ancien coach de Xamax n'a pas été reconduit. Il est remplacé par Aurélien Mioche, l'ancien assistant d'Adrien Ursea, puis de Martin Andermatt à Yverdon. Cette saison, prochaines informations à 12h15.
2: Météo caniculaire cet après-midi, le soleil tapera fort sous un thermomètre qui grimpera au-dessus des 30 degrés jusqu'au fond des vallées de Grand Chasseral. Des pointes à 34 degrés sont annoncées à Bienne et sur sa périphérie. Hydratez-vous, buvez, restez à l'ombre autant que possible, évidemment. La chaleur persistera jusqu'à la fin de la semaine, on aura plus de 30 degrés tous les jours jusqu'à dimanche. Il fera beau aussi, sauf demain. Le temps se couvrira durant l'après-midi, on attend de gros orages d'été un peu partout ce vendredi. Bonjour, je suis très heureux de vous accueillir dans cette émission gonflée à bloc, tel un ballon que se disputent 22 zinzins sur un terrain de gazon maudit. Le 11-13 ne manque pas d'air et avec lui c'est toute une panoplie de rendez-vous joyeux qui va vous souffler jusqu'au port de l'après-midi. On aura tout d'abord qu'est-ce que ça change d'ici peu pour découvrir des choses sur le monde qui nous entoure, qui ont l'air assez anodines, mais qui peuvent s'avérer très utiles. On aura également, bien sûr, notre Flash Watt à midi, chronique sur les économies d'énergie. Et puis, il y aura du jeu avec le Précitron vers 11h45, toujours 100 francs de cadeaux à empocher. Et sinon, bah, des pronostics du Mondial qui continuent, des entrées pour Paléo Festival qui sont toujours possiblement dans votre escarcelle. Mais avant de vous livrer toutes ces bonnes choses, je vous propose de démarrer notre playlist musicale. Aussi bleu qu'une orange, voici Kyo, Cœur de Pirate sur Dernière Danse. Bienvenue dans cette émission.
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1: Tant que vous n'auriez pas fini votre salade de carottes, vous avez l'interdiction formelle d'allumer votre télé. Les écrans LCD de votre télé existent grâce aux carottes. En 1888, le botaniste autrichien Friedrich Reinitzer s'est amusé à chauffer un dérivé du cholestérol extrait de carottes. Il va observer une bizarrerie. Solide au départ, son jus de carotte devenait un liquide trouble vers 145 degrés. Et vers 178 degrés, comme par magie, il redevenait limpide. Il venait ainsi d'inventer, ou plutôt découvrir, les cristaux liquides. Un état hybride qui s'écoule comme un fluide, mais dont les molécules sont alignées comme dans un solide. Rester longtemps un phénomène rigolo de laboratoire, cette trouvaille deviendra près d'un siècle plus tard le pilier de la technologie des écrans LCD.
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0: Love Someone de la Mure pour Lucas Graham. On espère que voilà, ça vous porte chance, cette chanson. On va continuer avec quelque chose qui va vous porter beaucoup de motivation, je l'espère. C'est une des chansons les plus joyeuses de ce printemps-été sur RJB. Bruno Mars, I Just Might. Ouais, ce sera tout Guilleret sur RJB. Et puis, il faudra gentiment qu'on pense aussi à gagner des cadeaux. On vous explique ça tout à l'heure. Restez avec nous. Il est l'heure de passer à table.
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0: 11h14 sur RJB.

0: Direction la caravane de Raphaël dans quelques secondes sur RGB pour continuer à valser ensemble. 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
0: Et pour le voyage en toute quiétude, on monte dans la caravane de Raphaël. En avant les barbecues, le voyage en tongs et Bermuda colorée.

C'était Harry Styles et ses American Girls, nouveau single de son dernier album sorti ce printemps. On va continuer en anglais dans le texte. Ce qui est pas mal avec l'anglais, c'est qu'on comprend pas toujours les paroles. On n'y fait pas beaucoup attention parce que c'est pas notre langue native. Alors on peut être plus ou moins proche de cette langue et pour certains, certaines d'entre vous. Ben, forcément, les paroles vous sonnent plus aux oreilles, mais pour la plupart d'entre nous, ben oui, effectivement, c'est des choses dont on est un peu distant. Et sur le prochain morceau, justement, il y a toute une série de paroles qui ont valu à ce morceau d'être élu une des chansons avec les pires paroles, selon le DJ Mark Reilly sur son show de la BBC Naguère. Il l'avait désigné comme ça parce qu'il y a un passage où ça dit « Je veux pas voir des fantômes, c'est le signe que c'est ma plus grande peur. Je préfère avoir un morceau de toast et regarder les informations. » On n'y comprend rien, c'était juste pour faire rimer « ghost » avec « toast ». Et voilà, il n'y avait pas d'autres rimes apparemment, et ça semblait évident que voilà, je ne veux pas avoir de fantômes, mais je veux bien manger un toast en regardant les informations sur lejdj.ch. Désolé, life.

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0: 11h46.

0: Et il est tout feu tout flamme, c'est Flavio qui joue avec nous aujourd'hui. Bonjour Flavio.
1: Bonjour.
0: On a fait des tribulations, des discussions pendant le morceau précédent sur la Coupe du Monde, les matchs, la Nati, etc. On a parlé comme si on était à l'apéro avec, avec les copains pour parler des matchs. C'était à peu près ça qu'on a fait pendant la chanson, n'est-ce pas?
1: C'est exact.
0: Et malheureusement, j'ai dû vous couper au milieu d'une phrase. Au sujet de Mourad Yakin, on s'arrêtera là, mais je pense qu'on n'en pense pas moins tous les deux.
1: Voilà, on va éviter d'en parler maintenant avec tous les auditeurs.
0: Pour l'heure, c'est à vous de briller, mon cher Flavio, et j'ai devant moi trois questionnaires de culture générale. Vous choisissez celui que vous préférez pour essayer de battre le score de 6 qui pend actuellement dans l'escarcelle de Pauline. J'ai un questionnaire sur la géographie, j'ai un questionnaire sur la Star Academy de l'an passé, et j'ai un questionnaire sur la lettre D, où les réponses tournent autour de la lettre D, mais ça peut aussi être les questions qui tournent autour de cette lettre D. La lettre D, la Starac, éliminer... la géographie.
1: Alors, j'élimine déjà la Starac.
0: Ça marche.
1: Et je vais partir sur la géo.
0: On part sur la géographie, plus à l'aise avec ça qu'avec un thème assez flottant comme la lettre D. Très bien, vous avez une minute pour répondre à 10 questions sur ce thème. Si vous butez sur une question, vous vous dites « je passe ». Et on y revient s'il nous reste du temps à la fin du questionnaire. Score à battre 6. Est-ce que vous êtes prêt?
1: Je suis prêt.
0: Feu gaz! Dans quelle mer d'Europe le fleuve italien, le Po, termine-t-il sa course?
1: La mer du Nord.
0: Sur quel continent se situe la Papouasie-Nouvelle-Guinée?
1: L'Afrique.
0: Quel massif montagneux d'Afrique du Nord s'étend sur le Maroc, l'Algérie et la Tunisie?
1: L'Atlas.
0: Derrière New York, quelle est la deuxième ville la plus peuplée des USA?
1: Los Angeles.
0: À quel pays scandinave est rattaché l'archipel du Svalbard?
1: La Norvège.
0: De quel sommet suisse fribourgeois dit-on qu'on voit ma maison?
1: Le Molaison.
0: Dans quel océan se trouvent les Comores?
1: Pacifique.
0: Dans quel pays se trouve la ville de Sendai?
1: Basse.
0: Quelle est la capitale de la Croatie?
1: Zagreb.
0: Avec la Lettonie et la Lituanie, quel est le troisième état balte?
1: Estonie.
0: Dans quel pays se trouve la ville de Sendai?
1: La Chine.
0: C'était le Japon. Voilà. C'est allé un peu trop haut. On va voir le reste. Hein. Peut-être que ça passe, on ne sait pas. Vous avez en tout cas répondu à toutes les questions. Et maintenant, il ne reste plus qu'à voir si c'était les bonnes réponses. Dans quelle mer d'Europe le fleuve italien, le Po, termine-t-il son parcours? Ce n'est pas la mer du Nord, c'est la mer Adriatique. Je ne suis pas sûr que l'Italie ait une frontière avec la mer du Nord.
1: J'ai mal compris la question, pardon.
0: Ah, mince. Ok, bon, ben, my bad.
1: Pas grave.
0: Sur quel continent se situe la Papouasie-Nouvelle-Guinée? C'est en Océanie. Le massif montagneux d'Afrique du Nord qui s'étend sur le Maroc, l'Algérie, la Tunisie, m'a dit l'Atlas, c'est une bonne réponse. La deuxième ville la plus peuplée des USA, c'est bel et bien Los Angeles. Le Svalbard, vous me dites, est rattaché à la Norvège. Eh bien, c'est une bonne réponse. D'où voit-on ma maison? Ce fameux sommet suisse fribourgeois, le Molaison, évidemment. Dans quel océan se trouvent les Comores? Il s'agit de l'océan Indien et non pas le Pacifique. Sendai, c'est donc au Japon et pas du côté de la Chine. La capitale de la Croatie, m'a dit Zagreb, c'est juste. Et enfin, la Lettonie, la Lituanie et le troisième état forment les états baltes. Il s'agit de l'Estonie. C'est une bonne réponse. Je crois que c'est pas mal hein, si on compte. 1, 2, 3, 4, 5, 6. Eh ben, vous êtes égalité avec Pauline, dis donc.
1: Oui, j'aurais donc, pu faire mieux. Mais ouais.
0: Vous entrez dans les prolongations. On jouera la finale demain, bien sûr. Et si personne ne vous bat demain, ben, on vous départagera avec Pauline pour savoir qui remportera les 100 francs en bon cadeau dans les stations Jubin Frères de la région. Ben, bravo.
1: Ben, merci.
0: Alors, bon match pour ce soir.
1: Je peux vite passer un petit message.
0: Oui, ça marche.
1: à tous les auditeurs, si vous ne savez pas quoi faire ce soir, on vous attend tous à Maracana, à la Neuville, le place to be.
0: Ça y est, ça fait sa pub gratuite.
1: Désolé, j'étais obligé.
0: Ouais, oui. Bah, du coup, bon match ce soir du côté de la Neuville.
1: Merci beaucoup.
0: On vous souhaite bon match et puis on se retrouve demain pour débriefer peut-être de la rencontre de la Nati ou au mieux vous offrir des cadeaux. À demain, Flavio.
1: Ça marche, merci, bon appétit, au revoir.
0: La finale, c'est demain. Est-ce que vous voulez contrecarrer les plans machiavéliques de Pauline ou de Flavio? Eh bien, vous pourrez venir jouer avec nous demain aux alentours de 11h45.
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0: Et nous, on reprend la course en musique. Qu'est-ce qu'on va vous mettre? Ah, bah, ça va partir sur un bon Christophe Maé. La Lune, son petit dernier arrivé chez nous. Vraiment joli petit bébé. Une chanson toute en finesse qui chante des louanges à sa

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1: Et on va quitter la Lune pour la planète Information. Dans un instant, c'est les titres du journal sur RGB.
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1: Il est midi. Les titres du journal, Alexandre Michler, bonjour.
3: Bonjour Steph, bonjour à toutes et à tous.
1: C'est la fin d'une histoire longue d'un demi-siècle.
3: Le mouvement antiséparatiste Force démocratique va disparaître à la fin de l'année. Décision prise hier soir à l'unanimité par le comité directeur. Pour en parler, son président Jean-Pierre Graber sera en direct et dans notre studio. Il sera l'invité du journal de 12h15 tout à l'heure.
1: La bibliothèque de Bienne met sur pied un programme de mentorat en lecture.
3: Oui, il s'adresse aux enfants de 4 à 8 âges. Alors de quoi s'agit-il exactement? Pauline Crutli, médiatrice culturelle, nous le dira.
1: Deuxième match pour l'équipe de Suisse ce soir au Mondial.
3: Et oui, la Nati qui affronte la Bosnie-Herzégovine à 21h heure suisse à Los Angeles. Donc il sera 21h en Suisse.
1: Oui, non, mais on a compris.
3: Même moi, je comprends pas.
1: Oui, vous comprenez.
3: Donc
1: pas.
3: Il sera 21h ici. Oui. Mais à Los Angeles.
1: Quand
3: un duel important, quoi qu'il en soit.
1: Quand on dit 21h heure suisse,
3: voilà.
1: C'est que c'est en Suisse qu'il est cette heure-là.
3: Je voulais juste que ce soit bien clair.
1: Je crois que ça, c'est clair depuis le temps qu'on utilise ce petit procédé.
3: Donc c'est un duel important pour les Helvètes, hein, dans un groupe B où les 4 nations sont à égalité avec un point.
1: C'est à quelle heure?
3: C'est à 21h heure suisse.
1: Merci. Elle arrive.
3: La devinette du jour.
1: La canicule.
3: Non, vous donnez déjà la réponse avant que j'aie le plus de temps. Bon, ben voilà, je range ma devinette.
1: Oui, c'est ça.
3: La canicule depuis midi, donc depuis maintenant et au moins jusqu'à mardi, selon les spécialistes de Météo News. La chaleur sera la tête d'affiche du programme de la météo. Il pourra déjà faire plus de 33 degrés cet après-midi.
1: Quand vous dites midi, c'est heure suisse. Hein.
3: D'accord.
1: Développement de toutes ces informations avec beaucoup de précision, ce sera dans notre journal à 12h15. À tout à l'heure, Alexandre.
3: Heure suisse.
1: Heure suisse, oui, à tout à l'heure.

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0: 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Et pour gagner ces entrées, il va falloir retrouver les artistes qu'on a cachés sur l'extrait qui arrive. On vous a pondu un extrait de musique, deux pour être exact. 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Et en plus des entrées, comme on bosse avec le TCS sur cette aventure, eh bien, vous pourrez également compter sur le voyage. 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On s'occupe de tout. C'est bien ça. Voilà, si vous êtes fatigué ou que vous êtes un peu pompette, eh bien comme ça, vous serez entre de bonnes mains. Si vous voulez jouer avec nous, écoutez bien l'extrait que voici. Essayez de retrouver les deux les artistes qui s'y cachent. Et si vous avez la réponse, rendez-vous sur rjb.ch. Tendez bien l'oreille.

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0: The Calling sur RJB, wherever you will go. Peu importe où l'on va, on s'informe avec RJB et lejdj.ch. Le journal, c'est dans un instant.
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4: Bonjour, c'est la fin d'une histoire longue de plus d'un demi-siècle. Le mouvement antiséparatiste Force démocratique va disparaître à la fin de l'année. Décision prise hier soir à l'unanimité par le comité directeur. Pour en parler, son président Jean-Pierre Grabert est l'invité de ce journal en direct et dans notre studio. La bibliothèque de Bienne met sur pied un programme de mentorat en lecture. Il s'adresse aux enfants de la 4H à la 8H. Alors de quoi s'agit-il exactement ? Pauline Crutli, médiatrice culturelle, nous le dira. En sport, deuxième match pour l'équipe de Suisse ce soir au Mondial de football. La Nati affronte la Bosnie-Herzégovine à 21h heure suisse à Los Angeles. Un duel important pour les Helvètes dans un groupe B où les quatre nations sont à égalité avec un point. Elle arrive, la canicule, depuis midi et au moins jusqu'à mardi. La chaleur sera la tête d'affiche du programme de la météo. Il pourra déjà faire plus de 33 degrés cet après-midi. Nous vous l'annoncions déjà ce matin, Force démocratique vit donc ces derniers mois. Le mouvement antiséparatiste créé en 1974 va être dissous au 31 décembre. Décision prise à l'unanimité hier soir par le comité directeur. Pour en parler, nous accueillons en direct dans notre studio Jean-Pierre Grabert, président de Force démocratique. Bonjour.
5: Bonjour.
4: Alors Jean-Pierre Grabert, vous l'avez déclaré hier soir en sortant de la séance, c'est un tournant historique, un demi-siècle de lutte antiséparatiste incarnée par Force démocratique. Cette décision, est-ce qu'elle a été difficile à prendre ?
5: Oui, c'est une décision qui a été relativement difficile à prendre parce que Force démocratique fait partie littéralement du paysage politique du Jura bernois depuis 52 ans maintenant et même un peu plus longtemps parce qu'auparavant, vous aviez un mouvement semblable qui s'appelait l'Union des patriotes jurassiens qui, lui, a été créé ou fondé en 1952. Donc, c'est vraiment une page extrêmement importante de l'histoire politique, de l'histoire tout court du Jura bernois qui se tourne. Évidemment, tenu compte de ce contexte, il a été difficile pour nous de nous résoudre à mettre un terme à nos activités.
4: Alors, vos membres ont été consultés, ils sont près de 200. Au final, un seul aurait souhaité maintenir un mouvement de veille. Alors, on sait que le cas de Belpraon agite encore les esprits. Certains se battent pour que la commune revote sur son appartenance cantonale. Dissoudre FD, c'est pas quelque part un peu baisser la garde ?
5: Ça n'est pas baisser la garde. Je viens de le dire, l'Union des patriotes jurassiens a mené le combat antiséparatiste entre 1952 et 1974, une année extrêmement charnière pour l'histoire de notre région. À un moment donné, les responsables de l'UPJ se sont rendus compte qu'il fallait faire quelque chose d'autre, mettre sur pied un nouveau mouvement. Il n'y a pas eu de période de transition. Dès le moment où l'UPJ a mis un terme à ses activités, Force démocratique a immédiatement pris le relais. Aujourd'hui, nous avons mené une réflexion assez identique. Nous sommes arrivés à la fin d'un cycle historique dans notre région et nous avons dit, d'une façon absolument claire, tous les membres du comité directeur à cet égard étaient unanimes, étaient d'accord. Si d'aventure de nouvelles prétentions devaient être émises à l'égard du territoire du Jura bernois, par les autonomistes ou les séparatistes, on les appellera comme on voudrait, un nouveau mouvement pourrait sans aucun doute être mis sur pied assez rapidement. Simplement, il ne s'appellerait pas Force démocratique et très probablement, ce sont d'autres personnes qui l'animeraient et qui le feraient vivre.
4: Alors ça, l'avenir nous le dira. On sait, hein, Jean-Pierre Grabert, que la question jurassienne a divisé la population. Elle a aussi créé du lien dans chaque camp. Mettre fin à cette partie de l'histoire, ça amène aussi de la nostalgie chez vous, chez vos collègues de Force démocratique.
5: Oui, ça amène de la nostalgie. Vous savez, Force démocratique a connu plusieurs présidents. Il y a eu, par exemple, un socialiste, tout d'abord, hein, Fritz Auri, qui a été préfet du district de Moutier. Ensuite, Marc-André Oumar, qui a été conseiller national, PLR, qui venait de Malraux, malheureusement décédé, comme le premier nommé aussi. Ensuite, Roland Benoît, de nouveau un petit intérim de Marc-André Oumar. Et finalement, je suis président de ce mouvement depuis 1974, le 1er janvier. Donc, ça fera 13 ans, j'aurai été président pendant 13 ans. Et des habitudes se créent, nous nous réunissons 4 fois, 5 fois par année, un peu plus autrefois. Évidemment, ce sont des gens que j'ai rencontrés maintenant 70 fois, 60, 70 ou 80 fois, parfois dans d'autres circonstances que lors des séances de notre comité. Ça crée des liens affectifs même. Nous avons toujours du plaisir à nous rencontrer. Je dois aussi dire que les séances sont fort bien revêtues. Le taux de participation à nos séances est assez important. Évidemment, quand je considère tous ces liens humains qui se sont tissés, c'est non sans une certaine nostalgie que nous devons nous résoudre à mettre un terme à ces activités. Mentionnons aussi qu'il y a un certain âge moyen, disons, assez impressionnant quand même de la part de ces membres du comité, à une ou deux exceptions près, tous ont plus de 60 ans, et je dirais même que la majorité d'entre eux ont plus de 70 ans. Donc c'est aussi pour cette raison que, dans le fond, nous avons décidé de mettre un terme à nos activités, parce qu'en cas de nécessité, il faudrait évidemment que des forces plus novatrices et plus jeunes prennent le relais.
4: Vous le souhaitez, ça, vous, que la jeunesse prenne le relais d'une manière ou d'une autre ?
5: Écoutez, en cas de nécessité, si la nécessité n'émerge pas, évidemment que ça ne sera pas opportun de mettre sur pied un nouveau mouvement. Parce que, vous savez, la phrase que l'on entend très souvent dans la bouche des interlocuteurs avec lesquels on parle de la question jurassienne, c'est « le moment est venu de passer à autre chose ». Alors, si véritablement le moment est venu de passer à autre chose, et si cette aspiration se transforme en réalité, il ne sera pas nécessaire de mettre sur pied un nouveau mouvement.
4: Un mot peut-être encore brièvement sur l'avenir. Jean-Pierre Grabert, Moutier a quitté le canton de Berne. La question jurassienne est réglée hein, sur le plan institutionnel. Quelle est votre vision pour la région, votre espoir peut-être ?
5: Pour moi, la région doit surtout être fière d'elle-même. Mais vous savez, je suis profondément attaché au Jura bernois. Je suis né à La Ferrière, donc à l'extrême ouest de cette région. J'ai vécu au Reussy, un hameau de la commune de Tramelan. Et puis ensuite, j'ai connu un interben neuchâtelois qui a duré un quart de siècle. Et puis, je suis venu m'établir à La Neuville. Alors, j'habite dans le bas du Jura bernois, au bord du lac, sur les rives du lac de Bienne. Mais en réalité, je suis un homme du haut, par la naissance et par ma formation scolaire, etc. Donc, je suis extrêmement attaché à cette région. Mais j'observe quand même, parfois, quand bien même je l'aime avec toutes les fibres de mon être, je vois quand même qu'elle manque un peu d'ambition. Elle manque un peu de confiance en elle. Elle manque un peu de fierté. Et j'aimerais qu'elle soit plus fière, plus ambitieuse, plus confiante en elle-même, qu'elle réalise certains projets. Vous savez, ce qui m'a toujours frappé, et j'ai déjà eu l'occasion de le dire ici même, sur ce plateau, il y a des sommets extraordinaires en Suisse, aussi bien en Suisse romande, citons-en quelques-uns, emblématiques. En Suisse romande, vous avez le Molaison, c'est assez extraordinaire, on y monte avec une télécabine. En Suisse italienne, au Tessin, vous avez le Monte Generoso, merveilleux, une vue splendide jusqu'à la ville de Milan. En Suisse alémanique, le Rigi, remarquable. Et nous avons Chasseral, par exemple. Hein. Et moi, je trouve que c'est un peu emblématique de notre région que nous n'ayons aucune télécabine qui nous permette de rejoindre Chasseral. Ça, pour moi, c'est comme le symptôme d'un manque d'ambition.
4: Merci Jean-Pierre Grabert, président de Force démocratique, mouvement qui va disparaître, on l'a dit, à la fin de l'année. Merci d'avoir été notre invité avec nous en direct dans le studio. Je vous souhaite une belle suite de journée.
5: Un grand merci et vive notre région.
4: Patrick Linder est le nouveau président du conseil d'administration du réseau de l'Arc. C'est ce qu'a fait savoir l'entreprise dans un communiqué ce matin. L'Imérien est directeur de la Chambre d'économie publique Grand Chasseral, succède à Anthony Picard. Patrick Linder est déjà depuis longtemps engagé comme membre de ce conseil d'administration. Un programme de mentorat en lecture va voir le jour à Bienne. Il est mis sur pied par la bibliothèque de la ville de Bienne en partenariat avec Accentanova. La lecture est utilisée dans la vie de tous les jours pour suivre une recette de cuisine, par exemple, pour comprendre du matériel de votation ou encore pour lire les journaux. Ce programme pilote commencera durant la prochaine année scolaire. Pauline Crutli, médiatrice culturelle à la bibliothèque de la ville de Bienne, nous parle de ce projet.
6: C'est un projet de renforcement de la lecture auprès des enfants, mais qui est en fait aussi un projet social, parce qu'il s'adresse autant des enfants que des personnes plutôt dans une phase post-professionnelle, des bénévoles. Et puis, il s'agit de former des binômes, des tandems entre un enfant et un bénévole qui vont se retrouver chaque semaine pendant 45 minutes à la bibliothèque. Et puis, ils vont lire, jouer aussi, discuter. La lecture est au centre, mais aussi la rencontre et le moment privilégié entre un enfant qui peut être 45 minutes avec un adulte, ce qui n'est pas forcément toujours le cas dans la vie des enfants aujourd'hui, malheureusement.
4: Voilà, la bibliothèque de la ville de Bienne qui est donc activement à la recherche de bénévoles pouvant endosser le rôle de mentor. Les personnes intéressées peuvent s'inscrire jusqu'au 5 août à la séance d'information à mentoring.bibliobile.gmail.com ou par téléphone au 032 329 11 00. Ce n'est qu'après celle-ci qui se tiendra le 13 août qu'il faudra confirmer ou non un intérêt définitif. Le Parlement refuse de freiner le retour du nucléaire. Le Conseil national estime que la Suisse doit aller de l'avant dans ce dossier. Il a refusé ce matin, à deux voix près, de renvoyer au Conseil fédéral le contre-projet à l'initiative Stop au Blackout. Contre l'avis de la gauche, du PVL et d'une bonne partie du centre, le national s'est rallié donc à la décision du Conseil des États. Le système de communication Polycom de la police et des services de sauvetage en Suisse arrive en fin de vie. Ce matin à Berne, le Conseil fédéral et les cantons ont lancé le développement d'un nouveau système de communication mobile et sécurisé, baptisé CMS. Il doit être prêt d'ici à 2035 pour les polices, les pompiers, les services de sauvetage ou encore la surveillance des infrastructures critiques. Son coût et la répartition des frais entre confédération et canton n'ont pas encore été définis. Le ministre de la Sécurité, Martin Pfister.
7: Le système CMS a pour objectif de garantir les communications mobiles sécurisées de la Confédération, des cantons, des services d'urgence ainsi que des exploitants d'infrastructures critiques. Pour que la Suisse continue à disposer à l'avenir d'une solution de communication sûre, performante et résistante en crise, nous devons préparer la relève dès aujourd'hui. Une attention particulière sera accordée à une collaboration étroite avec les organisations d'utilisateurs. Le nouveau système CMS est spécialement conçu pour garantir la continuité des communications, même dans les situations exceptionnelles, par exemple en cas de surcharge du réseau, de catastrophes naturelles, d'actes de sabotage ou encore de cyberattaques.
4: Les répercussions de la hausse des prix de l'énergie mettront quelques mois avant de s'atténuer. De ce fait, la Banque nationale suisse estime qu'une inflation va continuer en Suisse ces prochains trimestres, avant de reculer quelque peu dans la première moitié de 2027. La BNS a ainsi relevé de 0,1 point le pourcentage les prévisions d'inflation pour 2026, 2027 et 2028. Elle a par ailleurs décidé ce matin de maintenir son taux directeur à 0% pour la quatrième fois d'affilée. La LNM prend le large avec un peu de retard sur ce qui était prévu à l'origine. La société de navigation sur les lacs de Neuchâtel et Morat entame dès demain sa haute saison estivale. Même si des travaux de rénovation restent indispensables, 5 navires sont en état de naviguer. Le vapeur, le Neuchâtel, devrait les rejoindre en cours de saison, normalement pendant la période juillet-août. Arrivé fin mai, Julien Crevoisier est le directeur par intérim de la LNM. Il se réjouit de la bonne dynamique engendrée par ce lancement de saison et il détaille les étapes nécessaire pour que la compagnie retrouve le bon cap.
8: Il y a plusieurs éléments. Je pense un des premiers éléments, c'est de remettre l'humain au centre et de façon à recréer des dynamiques. Donc ça, c'est un des aspects. Et puis ensuite, eh bien évidemment, la situation de la flotte. Donc là, il y a toute une stratégie à mettre en place de rénovation. Donc on doit s'atteler finalement à réaligner trois choses qui sont la stratégie de fond, l'organisation et la dynamique humaine. Voilà, quand on arrivera à réaligner tout ça, eh bien, on sera de nouveau dans une dynamique tout à fait porteuse et positive.
0: 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Alexandre Michelet, on va ressortir les écharpes, même s'il fait un peu chaud pour ça.
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4: Oui, la Suisse qui doit réagir en Coupe du Monde de football 5 jours après son nul 1-1 contre le Qatar. Notre équipe nationale dispute ce soir son 2e match de poule. Elle affronte la Bosnie-Herzégovine à 21h heure suisse à Los Angeles dans un groupe. Dans un groupe B où les 4 nations sont à égalité avec 1 point, ce duel est ultra important pour la Nati dans l'optique de terminer en tête et d'aborder la suite avec un peu plus de sérénité. En conférence de presse d'avant-match, hier soir, le sélectionneur helvète Murat Yakin s'est montré déterminé.
10: C'est un match très important et bien entendu, nous voulons faire mieux. Nous avons longuement évoqué que dans le jeu, nous n'avions pas été efficaces lors du premier match. Mais on a aussi discuté de la défense parce qu'on a quand même mené 1-0, mais que nous n'avons pas réussi à conserver ce petit avantage jusqu'au coup de sifflet final. On a beaucoup parlé, on s'est bien entraîné aussi, et le tout dans une bonne ambiance. C'est ce que nous avons constaté tout au long de la semaine, y compris ce matin encore. Tout le monde est pleinement concentré sur ce match.
4: Voilà la réaction qui est donc attendue face à la Bosnie-Herzégovine qui a concédé le nul 1-1 contre le Canada en début de tournoi. Une nation présente au Mondial grâce à ses bonnes performances en barrage des qualifications. Et un adversaire dangereux pour la Suisse et son milieu de terrain, Remo Freuler.
11: Je pense que la Bosnie est une très bonne équipe. En barrage, elle a battu le Pays de Galles à l'extérieur, l'Italie à la maison. Et sur le premier match de ce mondial, la Bosnie a tenu en échec le Canada, pays hôte. Donc oui, c'est une très bonne équipe, elle est physique, tout le monde sait ce qu'il a à faire sur le terrain et joue de manière unie. Très bonne équipe, nous sommes prévenus et devons faire preuve du plus grand respect.
4: On a des propos traduits par Guillaume Joly et Nicolas Meusy. Suisse, Bosnie-Herzégovine, c'est ce soir à 21h, heure suisse, et puis à minuit, le Canada défie le Qatar. Il y aura aussi les affiches du groupe A avec Tchéquie, Afrique du Sud à 18h et Mexique, Corée du Sud à 3h du matin. Et pour faire monter la sauce avant ce match Suisse, Bosnie-Herzégovine, RJB vous propose une émission spéciale en direct ce soir de 17h à 18h. Mathieu Schaffner sera en compagnie d'Evan Stadelmann, défenseur prévotois de Brighton en Promotion League et ancien joueur du FC Bienne. 12h31 sur RJB, la fin de ce rendez-vous d'information. Très bel après-midi à notre écoute.
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0: C'est Lady Gaga qui vient nous prendre la main dans un instant, juste après la météo, pour digérer tout ça en musique. Et on vous le redit, si vous voulez plus d'actualité sur votre région, lejdj.ch vous attend désormais. Météo caniculaire cet après-midi, le soleil tapera fort sous un thermomètre qui grimpera au-dessus des 30 degrés jusqu'au fond des vallées de Grand Chasseral. On le redit, des pointes à plus de 33 degrés sont annoncées à Bienne et sur sa périphérie. Pensez à boire, pensez à rester à l'ombre également autant que possible. La chaleur persistera jusqu'à la fin de la semaine, on aura plus de 30 degrés tous les jours jusqu'à dimanche. Il fera beau aussi, sauf demain. Demain, le temps se couvrira durant l'après-midi et on attend de gros orages d'été un peu partout.
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0: Il est 12h33 sur RJB.

0: On quitte Fribourg et Zoé Mé, mais si elle est cool, même si elle dit le contraire, voilà, on la trouve cool, nous. Eh bien, maintenant qu'on la quitte, on va se plonger dans notre jardin. Et on a reçu le programme des jardinières de ce samedi matin, 7h, 8h. Noël et Mylène recevront Christophe Boischat, paysagiste au Noirmont, qui parlera des choses qui se transforment au jardin. Hein. Tout se transforme, rien ne se perd, ça fonctionne aussi pour nos plantes. Et Christophe Boischat nous donnera des conseils pour réussir la transformation de votre jardin. Comment intégrer la biodiversité, comment faire pousser une prairie fleurie, comment adapter les choses en fonction de là où vous en êtes pour permettre à la nature de s'exprimer au mieux et de vous apporter plein de bonnes choses. C'est l'évolution du jardin avec Christophe Boischat à suivre ce samedi matin, 7h, 8h. Si je vous en parle maintenant, c'est que on ouvre le standard aussi pour vos questions. Si vous avez des questions jardinage, un souci avec une plante ou l'autre, que ce soit au jardin ou en l'intérieur, hein, c'est possible aussi. On se fait un plaisir de vous aider et de répondre à vos questions. Si vous avez besoin de conseils aussi pour des choses autres que justement cette évolution au jardin, c'est possible aussi. Envoyez vos questions dès maintenant. Vous pouvez soit utiliser le formulaire sur rgb.ch sous l'onglet émission qui s'appelle questions aux jardinières. Sinon, vous pouvez aussi envoyer un SMS. Vous envoyez votre texto au 939. Attention, il faut juste le débuter avec le mot jardin, J-A-R-D-I-N. Vous laissez un espace, puis ensuite vous mettez ce que vous voulez derrière. Ça permettra à notre message d'arriver dans la boîte aux lettres directe des jardinières.
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0: Et on galope pour la liberté. I want to break free, c'est Queen sur RJB.

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1: Et avec la carte postale de Lynn qu'elle nous envoie de Paris, qu'elle envoie surtout à sa famille, hein, qui, elle, est restée à Nice et qui semble être bien loin d'elle quand les journées grises parisiennes lui tombent sur le moral. Lynn et ses cartes postales, c'est maintenant. Juste après, bien, on partira du côté du bord du lac avec le kéké. Ouais, il va pêcher les moules, je crois, avec un aspirateur magique.
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1: Salut cette équipe, ça joue, c'est le kéké sur RJB, la radio des chasseurs. Ça pousse les moules à Biou, bien quoi, hein? Au lac de Bienne, là, il y a des ingénieurs un peu des merdes qui ont inventé un aspirateur à moule caga. Et si... Mais la charogne de moule caga, là, voilà. La moule caga, la cata, qui nous envahit depuis la mer Noire, on sait pas trop comment. Qu'on peut rien en faire parce que ça a un goût pire que le Cénovis. Et puis surtout qui ch'tonque les tuyaux puis les moteurs de bateau, là. Ah ouais, non, mais cette moule caga, c'est la moule caca, hein. Ouais, ouais. Eh ben, youpi tralala, maintenant on a un aspi. Non, c'est pas la Martina Hingis qui nous refourg son vieux matos chefus. C'est plutôt, je sais pas, une sorte de gros débouchiotte, comme j'ai compris, pour racler le fond des tuyaux. Et puis ça, ben, ça va dégager les chiards, ces moules. Tu vois, les larves. Ben, c'est simple, s'il n'y a plus de gosses. C'est comme nous. Il n'y aura plus personne pour payer l'assurance vieillesse des vieilles moules qui crevera la gueule ouverte. Ben, malex le lex, hein. La question maintenant, c'est comment ces moules qui sont censées vivre sous la flotte, elles ont fait pour se retrouver chez nous. Alors ça, mystère et boule de gomme, hein. Depuis la mer Noire, tu te rends compte? Ben j'entends, elles ont pas eu de pattes pour sortir de leur mer puis torpener à pèse jusqu'ici, ou bien? Hein? Parce que les moules, jusqu'à preuve du contraire, c'est plutôt avec des frites, pas tellement avec des pattes. On sait pas. On sait pas, mais en tout cas, ben, la saga des cagas qui rentrent gaga, c'est bientôt loin, hein? L'aspirateur magique est là. Voilà, et tant pis si les moules, c'est pas de la tarte.
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1: Bonjour, Pierre-Alain Drault saisit le ministère public contre plusieurs responsables cantonaux en charge de la santé. Le député suppléant au Parlement jurassien annonce avoir déposé une dénonciation pénale contre la présidente du gouvernement, le ministre en charge de la santé, le médecin cantonal, la pharmacienne cantonale et le chef du service de la santé publique. Il leur reproche de ne pas être intervenu rapidement et efficacement à propos d'un cabinet dentaire actif à Moutier et Vic. Le canton de Neuchâtel a réclamé en vain 1,6 million de francs à la Confédération. Il s'agit des aides à fonds perdus octroyées aux entreprises durement touchées par les fermetures liées au Covid. Le tribunal administratif fédéral a rejeté la demande neuchâteloise dans un arrêt publié aujourd'hui. L'instance reproche au canton sa méthode. Neuchâtel a puisé dans le fonds complémentaire mis à disposition par Berne avant d'avoir en premier lieu épuisé le régime ordinaire déjà mis en place pour les cas de rigueur. Le groupe MCH va créer à Bâle un nouveau salon international de l'horlogerie, de la bijouterie et des pierres précieuses. Il va s'allier pour le faire avec Informa Markets. La première édition est prévue pour le mois d'avril de l'année prochaine. Le groupe MCH, qui organise déjà la foire Art Basel, relève dans un communiqué que ce nouveau salon vise à combler une lacune majeure sur le marché européen en offrant une plateforme d'échange aux acteurs des secteurs concernés. La Suisse pourra compter sur l'atome pour son approvisionnement énergétique. Après le Conseil des États, le National a adopté ce matin un contre-projet du Conseil fédéral qui permet la construction de nouvelles centrales nucléaires. L'UDC, le PLR et plusieurs élus du centre ont voté pour. La gauche, le PVL et une partie du centre ont dit non. Le peuple aura le dernier mot. Les Verts ont annoncé qu'ils allaient lancer un référendum. Il y a 3 ans, jour pour jour, la population suisse approuvait la loi sur la protection du climat. Aujourd'hui, 23 organisations environnementales et de développement, ainsi que plusieurs partis politiques, demandent à la Confédération et au canton d'accélérer sa mise en œuvre. Selon ces organisations, la Suisse est encore loin de pouvoir réduire ses émissions de moitié d'ici à 2030. L'association de défense des consommateurs alémanique accuse la Poste de greenwashing. Selon elle, le géant jaune utilise le terme « neutre en carbone » sur ses véhicules, ses boîtes aux lettres, son site web et dans ses envois, alors que ce terme est trompeur et illégal. La Poste rejette ces accusations. Dans une prise de position adressée à Keyson ATS, elle souligne qu'elle met en œuvre des mesures concrètes pour renforcer la protection du climat. Elisa Longo-Bourguigny a levé les bras au terme de la deuxième étape du Tour de Suisse cycliste féminin autour de Locarno. L'Italienne a fait coup double et s'empare du maillot jaune. Prochaines informations à 14h. Très bon après-midi à toutes et à tous.
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3: Météo caniculaire cet après-midi, le soleil tapera fort sous un thermomètre qui grimpera au-dessus des 30 degrés jusqu'au fond des vallées de Grand Chasseral. Des pointes à 34 degrés sont même annoncées à Bienne et sur sa périphérie. Pensez à boire et à vous protéger. La chaleur nous assommera ensuite jusqu'à la fin de la semaine, voire même au-delà. En tous les cas, on aura plus de 30 degrés tous les jours jusqu'à dimanche. Il fera beau aussi, sauf demain. Demain, ce vendredi, le temps se couvrira durant l'après-midi et on attend de gros orages d'été un peu partout. Et c'est ici qu'on se quitte, chers amis. C'est la fin de cette émission de votre 11-13 et on va vous confier un après-midi riche en émotions sur RGB. Bien sûr, on va poursuivre en musique avec notre playlist des grands jours, agrémentée de quelques chroniques. Il y aura la Minute des Terroirs à 13h30. Jean-Michel qui nous emmènera chez Frédéric Schneider avec du miel de toutes les couleurs. Le Monde des séries, c'est à 13h45 avec Joël qui vous dira ce qu'elle a pensé de la saga Axe. Enfin, 16h, on se mettra en suspension, mais surtout en mode football avec une émission spéciale qui vous sera chapeautée par Fred. Et puis 19h, on retrouvera Armel dans Solatino pour une programmation musicale des plus ensoleillées. Voilà pour le menu du jour. Nous, on se retrouve demain 11h. Et attention, sur RJB, demain, on fait une journée spéciale autour de Coluche et des 40 ans de sa disparition. On a quelques petites pastilles qui viendront comme ça ponctuer votre journée. Belle fin de journée, bel après-midi sur RJB, amusez-vous bien.

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6: Tous les miels ne se ressemblent pas. Nous sommes en compagnie de Frédéric Schneider, on est à Corneul. L'apiculteur nous parle des différents miels parce que chaque année il peut y avoir des différences suivant les plantes, les arbres, bref, l'abeille n'en fait aussi qu'à sa tête.
7: Alors on a certains miels qui ont plus d'amertume, les miels de pissenlit par exemple, quand ils sont récoltés relativement tôt, si elles peuvent récolter du pissenlit, mais c'est assez rare chez nous, il faut déjà se trouver à 600-700 mètres d'altitude, ici on est à peine un peu trop bas pour qu'elles puissent faire des hausses de pissenlit. Ça sera ici plutôt des miels dans la saule déjà, puis un petit peu de miel de platane, donc fleurs de platane, d'érable peut-être, un petit peu des fleurs sur la cerise, cerisier. Après, vous avez tout de suite un petit peu de pissenlit. Et selon la période, il est plus ou moins amer. Et les miels de colza sont, me semble-t-il, à mon goût, un peu plus doux. Mais par contre, on aura tendance à sentir une petite odeur de chou, de soufre, comme ça, qui est apportée par le chou, par la crucifère.
6: Donc la dégustation de miel, c'est comme pour beaucoup de produits, il faut vraiment bien le mettre en bouche et puis essayer. Ça peut être un jeu gustatif intéressant d'essayer de retrouver un peu des saveurs, des fleurs, des odeurs d'arbres ou de sapins.
7: Ouais, c'est très juste, c'est complètement différent si vous mettez un miel directement sous le nez et puis que vous allez sentir, que de le mettre à la bouche, que de le goûter. On a une approche totalement différente. C'est-à-dire qu'il y a des miels qui peuvent être un peu répulsifs, comme ça on ne va pas forcément les aimer au nez, mais une fois qu'on les a en bouche, ils sont très appréciables.
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0: les rôdeurs.
1: Il y a deux sortes de douleurs. L'une vous rend plus fort, l'autre est inutile.
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3: C'est une comédie générationnelle que je vous propose cette semaine. Avec Axe, on part à Las Vegas. C'est là, sur la scène du casino Le Palmetto, que la légende de l'humour Deborah Vance se produit tous les soirs. Cette humoriste est une véritable star. Depuis une série culte des années 70, elle a fait rire des générations d'Américains. Mais aujourd'hui, son succès s'essouffle un peu.
4: 2500 spectacles. À mon avis, c'est un record pour Las Vegas.
5: Ça l'est.
4: Eh bien, dans ce cas, t'as réussi.
5: Merci.
4: Quand je pense qu'une rue va porter ton nom...
5: Oui, l'allée Deborah Vance sera probablement un cul-de-sac avec une clinique d'avortement.
4: Maintenant que le spectacle est bien huilé, il est peut-être temps de parler un peu de l'avenir. Tu feras bien évidemment toujours partie de l'histoire du Palmetto. Mais ce serait peut-être le moment que tu fasses un peu moins de spectacles par an.
3: L'autre personnage principal de Axe, c'est Ava, une jeune autrice qui paye cher un tweet maladroit.
6: Écoute, tu sais que j'adore ton point de vue de femme forte. Je suis fan. Mais peut-être qu'à l'avenir, il faudra pas tout le temps dire très exactement tout ce que tu penses de tout.
7: Non, mais je rêve. Pardon de m'exprimer sans filtre, en toute honnêteté ou ce que tu veux, mais il se trouve que c'est précisément ce que les gens aiment chez moi. Et d'un seul coup, ça pose problème. Elle est où, la limite ?
6: J'en sais rien.
3: Les deux femmes partagent le même agent qui a l'idée de mettre l'une au service de l'autre, ce qui ne va pas sans mal.
6: Et si vous engagez un auteur ?
5: J'écris tous mes textes. J'ai pas besoin d'un auteur. J'ai besoin d'un bon agent !
6: C'était Deborah Vance et j'ai une super nouvelle. Elle est intriguée à l'idée que tu écrives des sketchs pour elle.
7: La vieille qui vend des pareos à la télé ?
6: Ce sont des cafetans.
7: Même pas en rêve.
6: C'est une légende, une des meilleures artistes de l'agence. Et tu as dit que tu avais besoin de travailler.
7: Oui, alors... mais c'est bon, hein, je vais pas me mettre à pondre des vannes pourries sur des mecs qui oublient de baisser l'abattant des toilettes. Hein. Je suis pas si désespérée que ça.
3: Finalement, Deborah décide de donner sa chance à la jeune Ava. Et elles vont tenter de se comprendre et de travailler ensemble pour le meilleur et pour la vanne.
7: J'ai pas dit que je voulais ce job ?
5: Oui, ben vous en avez besoin. Rendez-moi 20 vannes pour demain matin. Oh, et rien sur les paires de collants ou l'explosion de la navette Challenger. Je les ai toutes faites.
3: Axe, c'est un peu la rencontre entre Boomer et Gen Z. Une rencontre souvent explosive, tant les opinions sont différentes. Qu'il s'agisse des sujets sur lesquels on peut faire des blagues, de sexualité, de rapports familiaux, d'alimentation ou d'environnement, par exemple. Mais peu à peu, les deux femmes vont trouver une complicité, se faire avancer l'une l'autre tout en se clashant régulièrement. Multi-récompensé aux Golden Globes, Axe propose des épisodes de 25 minutes, une série dont les deux premières saisons sont actuellement diffusées sur la RTS et sur Play RTS.
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4: Bonjour, la société de navigation sur les lacs de Neuchâtel et Morat reste dans les chiffres rouges. Elle a essuyé une perte de 470 000 francs l'année passée après un débours de 770 000 francs en 2024. L'exercice en cours s'annonce difficile lui aussi. L'ancien conseiller d'État neuchâtelois Alain Ribaud, président du conseil d'administration, espère retrouver les chiffres noirs l'année prochaine. Une fillette de 6 ans a été victime d'attouchement dans les toilettes de la bibliothèque d'Yverdon-les-Bains. Les faits se sont passés le 29 mai. La RTS, qui a révélé l'information, relève que le ministère public vaudois a ouvert une procédure pénale à la suite du dépôt de plainte. L'agresseur n'a pas encore été identifié. L'homme est toujours activement recherché. Les horaires des aéroports nationaux doivent être mieux garantis. Le National a validé ce point dans une vaste réforme de la loi sur l'aviation. La gauche a dénoncé un affaiblissement des intérêts en matière de santé et d'environnement. Elle craint que ces horaires ne soient gravés dans le marbre au niveau fédéral, compliquant les discussions à l'échelon local. Le département fédéral de la Défense a lancé aujourd'hui le projet du futur système mobile de communication de sécurité destiné à remplacer Polycom d'ici 2035. Il doit garantir les communications des autorités et des services de secours en toutes circonstances, notamment en cas de catastrophe naturelle, d'actes de sabotage ou de cyberattaque. La Banque nationale suisse maintient son taux directeur à zéro pour la quatrième fois d'affilée, une décision prise malgré une légère accélération de l'inflation en raison de la guerre au Moyen-Orient. L'équipe de Suisse de football a son destin en main. La Nati défie la Bosnie-Herzégovine ce soir à Los Angeles pour son deuxième match à la Coupe du Monde de football. Après son match nul face au Qatar, la Nati doit l'emporter pour rester en course pour la première place du groupe. Mais il faudra pour cela se défaire d'une équipe de Bosnie accrocheuse et qui a notamment battu l'Italie en barrage pour se qualifier. Un match qui a eu une grande importance pour l'équipe de Bosnie selon le défenseur central Nikola Kacic.
5: C'était un vrai accomplissement parce qu'on a réussi à battre l'une des meilleures équipes de l'histoire du football. Et je pense qu'après cela, on n'a pas reçu le crédit qu'on méritait car on a beaucoup plus parlé d'une mauvaise Italie que d'une bonne Bosnie. Pour nous, en tout cas, cette victoire était une grande étape, un succès qui a boosté notre confiance pour la suite et qui a montré qu'on pouvait lutter contre les meilleures équipes.
4: Des propos traduits par Guillaume Joly. Suisse-Bosnie, c'est ce soir dès 21h en Suisse. C'est toujours un temps ensoleillé et chaud au menu météo cet après-midi. Le mercure va osciller entre 28 degrés sur les hauteurs et 32 en pleine. Le même type de temps est prévu demain avec un risque d'orage en prime. Prochaines informations à 15h.

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6: Bonjour. Timbrer pour aller aux toilettes n'est pas discriminatoire. Le tribunal régional du littoral et du Val de Travers juge cette pratique légale dans un arrêt publié hier. Pour le syndicat Unia Région Neuchâtel, cette manière de faire engendre des inégalités de genre. Le tribunal relève que l'entreprise a pris une mesure pour réduire le plus possible l'effet discriminatoire en augmentant de 30 minutes par mois le temps de pause de son personnel féminin. Unia va analyser la possibilité de faire recours contre ce jugement. La coalition Non aux nouvelles centrales nucléaires va lancer le référendum contre la décision du Parlement prise ce matin. La récolte de signatures devrait commencer le 30 juin. Après le Conseil des États en mars, le Conseil national a adopté le contre-projet indirect du Conseil fédéral à l'initiative Stop au Blackout. Cette révision de la loi prévoit de lever l'interdiction de construire de nouvelles centrales nucléaires en Suisse. Le comité du Non à l'initiative sur l'alimentation met en garde contre un projet qu'il juge éloigné des réalités du terrain. Selon ses représentants, l'objectif d'un taux d'autosuffisance de 70% ne pourrait être atteint qu'au prix d'interventions majeures. Selon lui, le texte porte atteinte à la liberté de choix des consommateurs en les orientant vers une alimentation majoritairement végétale. Un appel à l'aide pour Gaza. De nombreuses personnalités suisses issues des milieux politiques, de la santé, de la culture ou de l'économie appellent le Conseil fédéral pour qu'il s'engage en faveur de la population civile de Gaza. Elles estiment que la Suisse doit accueillir et soigner des victimes de cette guerre, en particulier des femmes et des enfants gravement blessés ou malades. Donald Trump balaye les critiques après la signature d'un accord avec l'Iran qui apparaît comme favorable à la République islamique. Téhéran peut en effet se féliciter d'avoir obtenu la promesse d'un déblocage des avoirs iraniens gelés à l'étranger et de la suspension des sanctions américaines sur la vente de pétrole iranien dès la mise en œuvre du protocole. Le président des États-Unis repousse le sujet central du nucléaire et de nouveau pourparlers dont le coup d'envoi est prévu demain en Suisse. Le ministre israélien des Affaires étrangères va couper tous les contacts avec la chef de la diplomatie de l'Union européenne. Il reproche à Kaja Kallas d'avoir comparé son pays à l'ancien régime raciste sud-africain. Elisa Longo-Borghini a levé les bras au terme de la deuxième étape du Tour de Suisse cycliste féminin autour de Locarno. L'Italienne a fait coup double et s'empare du maillot jaune. Pas de changement du côté du ciel, le temps va rester ensoleillé et chaud cet après-midi. Des cumulus sont attendus sur le Jura, mais il ne devrait pas y avoir d'orage. Le mercure va osciller entre 28 degrés sur les hauteurs et 30 degrés en plaine. Le même type de temps est prévu demain avec un risque d'orage en prime. Prochaines informations à 16h.
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4: Bonjour, un programme pour aider les jeunes à aimer la lecture va voir le jour à Bienne. Il est mis sur pied par la bibliothèque de la ville en partenariat avec l'association Axenta Nova. Ce projet pilote va commencer dans le courant de la prochaine année scolaire. Ils mettent en relation chaque semaine pendant 45 minutes un écolier et un mentor, une manière de favoriser le plaisir et la motivation à lire et à améliorer les compétences en lecture. De combien de temps de plus que les hommes, les femmes ont-elles besoin pour aller aux toilettes? Le tribunal régional du littoral et du Val-de-Travers a tranché. L'entreprise Saint-Gère à Boudry a estimé qu'une minute et 12 secondes de plus par jour, c'était suffisant. Ça n'est pas l'avis du syndicat Unia Région Neuchâtel qui a saisi la justice. Claire Viget.
5: Le tribunal civil juge suffisante la mesure prise par l'entreprise. Elle a augmenté de 30 minutes par mois le temps de pause de son personnel féminin. Pour Unia, ça n'est pas assez. Dans un communiqué diffusé aujourd'hui, le syndicat regrette que le tribunal n'ait pas examiné des éléments scientifiques. Quelques lignes plus loin, il affirme que, je cite, « il est pratiquement impossible de déterminer avec précision l'écart réel d'utilisation des toilettes en fonction du genre ». Fin de citation. Unia reconnaît que cet écart dépend d'une multitude de facteurs dont l'employeur ne saurait avoir connaissance. Il ajoute tout de même que des études estiment que la différence se situerait plutôt aux alentours de 3 minutes par jour, plus du double que ce que Saint-Gère a accordé à ses collaboratrices.
4: Unia va analyser la possibilité de faire recours contre ce jugement. L'initiative pour la protection des aliments n'a pas abouti. La chancellerie fédérale indique aujourd'hui que les initiants n'ont pas récolté les 100 000 signatures requises après les vérifications effectuées et les recomptages. 96 200 signatures étaient valables. Le comité avait jusqu'au 3 mars pour récolter les paraphes nécessaires. Une armurerie de Sion a été la cible d'un cambriolage ce matin. 5 suspects ont été arrêtés quelques heures plus tard par la police valaisanne. Ils sont soupçonnés d'avoir fracturé la porte principale du magasin avec des explosifs. Après leur délit, ils ont quitté les lieux à bord d'un véhicule immatriculé en France. La police valaisanne indique qu'ils ont forcé un barrage avant d'être arrêtés dans la région de Martigny. Nouvelle attaque au Liban. 3 personnes ont été tuées dans des frappes israéliennes menées dans le sud du pays, selon un média d'État libanais. Ces attaques interviennent malgré l'accord conclu entre les États-Unis et l'Iran, qui prévoit la cessation des hostilités sur l'ensemble des fronts régionaux, y compris au Liban. Depuis l'annonce lundi de l'accord entre Téhéran et Washington, l'intensité des violences a drastiquement baissé dans le sud du Liban. Victoria Golubic en quart de finale du tournoi sur gazon de Nottingham. La joueuse de tennis zurichoise a vaincu la turque Zeynep Sönmez 7-5, 4-6, 6-4 en 2h45. Prochaines informations à 17h.
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6: Et pour cette fin de journée, le soleil continue de régner sans partage sur l'ensemble de la région. Quelques cumulus décorent encore le ciel du côté du Jura, mais ils resteront normalement sans conséquence. La soirée s'annonce calme, dégagée et particulièrement douce, avec des températures qui resteront élevées, même après le coucher du soleil. Et pour demain vendredi, la chaleur restera bien installée, avec des maximales atteignant encore 33 degrés sur le Seeland. Le soleil dominera une bonne partie de la journée, mais l'atmosphère deviendra progressivement plus instable. Des averses et des orages devraient se développer dans l'après-midi, principalement sur le Jura, avec tout de même un risque de débordement en plaine. Et la tendance pour le week-end reste pleinement estivale, toujours beaucoup de soleil, peu de nuages et une chaleur qui pourrait encore gagner quelques degrés, avec des maximales qui pourraient atteindre jusqu'à 36 degrés en plaine samedi, voire dimanche. Une canicule qui s'annonce remarquable pour cette fin juin. À noter également que Météo Suisse a émis une alerte justement canicule de niveau 3, valable au moins jusqu'à mardi, avec ces températures élevées. Vigilance particulière pour les personnes sensibles, les enfants et bien sûr les personnes âgées.
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6: Et très bon après-midi sur RJB en suspension. C'est parti jusqu'à 19h avec un très très beau programme qui nous attend ce jeudi. Entre 17h et 18h, on vous réserve une émission spéciale consacrée à la Coupe du Monde de football à quelques heures du deuxième match de l'équipe de Suisse. Vous le savez, qui affrontera la Bosnie. Ce sera à 21h et après son match nul contre le Qatar, on attend une réaction. Et pour cette émission, on aura avec nous Evan Stadelman, joueur du FC Brattenrhein et ancien joueur du FC Bienne, amateur de ballon rond. Restez bien avec nous. Et puis dans quelques minutes, on partira du côté du garage Longoto à Lovres pour y retrouver Séverine en compagnie de toute l'équipe du garage. Et puis dans cette émission, il y aura également des billets pour le Paléo Festival à gagner. Bref, un joli programme, de quoi contenter tout le monde. Bienvenue sur RJB, c'est Fred qui vous accompagne jusqu'à 19h.
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0: 16h12 à l'écoute de RJB en compagnie d'Avamax. Et on prend tout de suite la direction de l'Ovresse avec vous, Séverine. Vous êtes en direct du garage Langoteau. Bonjour.
1: Bonjour Fred, bonjour à tous. 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
1: 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Hein.
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1: 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À tout à l'heure, Fred.
0: Merci beaucoup, Séverine. Et la suite en musique, d'ici quelques instants, ce sera avec Ed Sheeran. Et on en profite pour vous souhaiter un très bel après-midi avec nous.
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0: Et à l'écoute de RJB, il est 16h16.

0: Morgane de Toi, le titre, l'un des plus gros succès, hein, signé Renaud sur RJB.
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0: 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Et on en parlera en long et en large entre 17h et 18h dans notre émission spéciale Coupe du Monde.

0: Céline Dion sur RJB. La suite en musique, on va remettre un petit peu de rythme en cette fin d'après-midi. Est-ce que avec Enrique Iglesias en compagnie de Nicky Jam, c'est d'ici quelques instants sur RJB. Et juste après, on reprendra la direction du garage Langoto à Lovraisse en compagnie de Séverine.
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0: Très bel après-midi sur RJB, il est 16h32.

0: 16h36 sur RJB en compagnie de Nicky Jam et Enrique Iglesias. Et on revient vers vous, Séverine, toujours en direct du garage Longoto à Lovresse.
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0: Merci beaucoup Séverine et puis on vous retrouve d'ici quelques minutes et puis nous repart en musique, ce sera avec Marine.

0: Eros Ramazzotti sur RJB, la suite d'ici quelques instants. On va repartir du côté de l'Ovresse au garage Langoteau.
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5: Très bel après-midi sur RJB, il est 16h49. L'heure de revenir vers vous, Séverine, toujours au garage Longoto à Lovresse.
6: Exactement, et c'est en compagnie d'Anthony Longo, propriétaire du garage, que nous allons terminer cette intervention aujourd'hui. 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
6: 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Merci Fred pour l'accompagnement cet après-midi. Et puis quant à moi, on se retrouve prochainement sur les ondes d'RJB pour vous faire découvrir un autre commerçant de la région.
5: Merci beaucoup Séverine, on vous souhaite une très très belle fin de journée. Puis quant à nous, on va repartir en musique tout de suite, ce sera avec Gayle.

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3: Bonjour, le canton de Neuchâtel a réclamé en vain 1,6 million de francs à la Confédération. Il s'agit des aides à fonds perdus octroyées aux entreprises durement touchées par les fermetures liées au Covid. Le tribunal administratif fédéral a rejeté la demande neuchâteloise dans un arrêt publié aujourd'hui. L'instance reproche au canton sa méthode. Neuchâtel a puisé dans les fonds complémentaires mis à disposition par Berne avant d'avoir épuisé le régime ordinaire déjà mis en place pour les cas de rigueur. La coalition Non aux nouvelles centrales nucléaires va lancer le référendum contre la décision du Parlement prise ce matin. La récolte de signatures devrait commencer le 30 juin. Après le Conseil des États en mars, le Conseil national a adopté le contre-projet indirect du Conseil fédéral à l'initiative Stop au Blackout. Cette révision de la loi prévoit de lever l'interdiction de construire de nouvelles centrales nucléaires en Suisse. La Banque nationale suisse maintient son taux directeur à 0%. La BNS a expliqué sa décision devant les médias à Berne. Même si l'inflation augmente, elle reste relativement faible en comparaison internationale. Et elle se situe dans la fourchette de stabilité des prix de la Banque nationale. La BNS prévoit encore une légère hausse de l'inflation cette année, avant un recul en 2027. La situation économique semble particulièrement stable en Suisse malgré les incertitudes internationales et une hausse marquée de l'inflation dans certains pays. Les explications d'Antoine Martin, vice-président de la direction générale de la BNS.
4: L'économie suisse s'est montrée jusqu'à présent très résiliente, ce qui est quelque chose de positif avec les problèmes des droits de douane avec les États-Unis, avec l'augmentation des prix du pétrole. Un des effets, c'est qu'on est moins dépendant en Suisse, par exemple par rapport à la zone euro, des prix de l'énergie d'une manière générale et donc de l'augmentation des prix de l'énergie. On a aussi une économie des entrepreneurs qui sont très dynamiques et qui savent faire face à ces situations difficiles. Mais c'est vrai qu'on est positivement surpris, on est déçu en bien, comme on dit en Romandie, par le fait que l'économie suisse se comporte tellement bien.
3: Des propos recueillis par Marie Vieumier. Le ministère public vaudois ouvre une nouvelle poursuite pénale contre la ministre centriste Valérie Dietli dans le cadre du rapport Mélan. Le procureur général estime que le soupçon d'une infraction pénale ne peut pas être écarté. Il indique aujourd'hui avoir demandé et obtenu du bureau du Grand Conseil l'autorisation de poursuivre la conseillère d'État vaudoise. La Suisse affronte pour son deuxième match à la Coupe du Monde de football la Bosnie à Los Angeles dès 21h heure suisse. Après son nul un partout face au Qatar, la Nati doit s'imposer en cas de défaite ou de match nul. Il ne resterait plus qu'un duel à haut risque contre le Canada à Vancouver chez l'un des pays hôtes pour éviter l'humiliation d'une élimination précoce. Très belle fin de journée à toutes et à tous.
5: Et à l'écoute de RJB, il est 17h03, juste avant de se mettre en mode Coupe du Monde avec notre émission spéciale jusqu'à 18h. On prend quelques nouvelles du ciel.
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5: Et le soleil continue de dominer largement cet après-midi sur l'ensemble de la région. Quelques cumulus se développeront encore au-dessus du Jura, mais ils devraient normalement rester inoffensifs. Les températures atteignent désormais des niveaux très élevés, jusqu'à 33 voire 34 degrés attendus en fin d'après-midi sur le Seeland. Et en altitude aussi, la chaleur est bien présente avec plus de 30 degrés dans les vallons. Et pour la soirée, rien à signaler. Ciel dégagé, ambiance calme et températures qui resteront sont particulièrement douces, de quoi bien profiter des fanzones pour le match de la Suisse. Et puis pour demain vendredi, la chaleur sera toujours au rendez-vous avec jusqu'à 34 degrés dans le Seeland. En revanche, l'atmosphère deviendra plus instable au fil des heures avec des averses orageuses qui pourraient également éclater l'après-midi, principalement sur le Jura. Attention, certains orages pourraient être localement forts. Et puis on vous rappelle enfin que Météo Suisse a lancé une alerte canicule de niveau 3 qui sera maintenue en tout cas jusqu'à mardi.
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5: On parle football jusqu'à 18h, émission spéciale Coupe du Monde à quelques heures du deuxième match de l'équipe de Suisse outre-Atlantique. Mathieu Schaffner, qu'est-ce que vous nous proposez au menu ?
8: Eh bien du costaud Fred, il faut recharger les batteries, faire le plein d'énergie pour attaquer au mieux ce deuxième match. Suisse-Bosnie ce soir à 21h à Los Angeles. On va évoquer ce duel en détail d'ici quelques minutes dans l'actualité de ce mondial. C'est bien sûr l'affiche du jour pour nous et vous entendrez le milieu de terrain Fabien Rieder et l'attaquant Ruben Vargas. On va accueillir également Evan Stadelmann dans cette émission, le défenseur prévotois du FC Brighton Rhein, ancien joueur du FC Bienne, c'est notre expert aujourd'hui, c'est avec lui qu'on décryptera cette deuxième affiche au programme de la Nati. Que faut-il attendre de ce match? Que faut-il changer côté Suisse? Que doit-on craindre de la Bosnie? Voici quelques-unes des questions qu'on abordera avec notre invité. Et puis après une semaine de compétition, toutes les équipes ont désormais joué un match dans cette Coupe du Monde. Ce sera l'occasion de jeter un œil aux grands noms de ce mondial, particulièrement aux attaquants vedettes, les Messi, Ronaldo, Kane ou Mbappé. Sont-ils au rendez-vous? Est-ce le tournoi de trop pour certains? Est-ce l'un d'eux qui terminera meilleur buteur de la compétition? Eh bien, on analysera tout cela avec Evan Stadelmann, du football et de la musique aussi au menu jusqu'à 18h. Installez-vous bien, c'est parti.
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0: Master Kiji avec le titre Jérusalem sur RJB. D'ici quelques instants, on va continuer à parler Coupe du Monde de football et notamment de la Nati avec le match de la Suisse qui nous attend à 21h contre la Bosnie.
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0: Et on vous souhaite une belle fin d'après-midi avec nous sur RJB, il est 17h14.
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0: Et on se plonge dans l'actualité de la Coupe du Monde, Mathieu, c'est bien sûr le match Suisse-Bosnie qui fait la une.
4: Oui, l'affiche du jour pour la Nati, deuxième match de la sélection de Murat Yakin dans ce mondial. Ça fait un peu mal, mais on rappelle quand même que les Helvètes ont été accrochés par le Qatar 1-1 samedi soir en ouverture de tournoi. Même score d'ailleurs pour la Bosnie la veille face au Canada. Tout le monde est donc parfaitement à égalité dans le groupe B. On attend une réaction de l'équipe de Suisse ce soir. Coup d'envoi à 21h. Une heure et ce sera sans Miro Muheim, le latéral gauche entré en fin de match samedi. Il est blessé à un mollet et forfait pour cette rencontre. Pas de quoi entamer la confiance du milieu de terrain de la Nati, Fabian Rieder.
5: Tout le monde est motivé parce qu'on veut changer le résultat pour le prochain match contre les Bosniens. Pour ça, on est très très motivé pour analyser les chances qu'ils n'étaient pas très bons contre le Qatar. Je pense que c'est bon si tu es frustré le premier jour après le match, mais après ça continue, c'est un tournoi et pour ça tu dois être positif pour le prochain match et tu dois analyser clairement les choses qui n'étaient pas bien et pour améliorer les choses pour le prochain match. Et pour ça tu dois être positif, tu dois être motivé et tu dois être là 100%. Je pense qu'on a fait ça.
4: Positif, motivé, présente à 100% cette équipe de Suisse. C'est en tout cas le message livré par Fabian Rieder. Les Helvètes qui ont zappé l'entraînement collectif lundi. Il y a eu 2 jours sur le terrain pour préparer cet affrontement face à la Bosnie. Mais bien sûr aussi de l'analyse vidéo du premier match, de l'autocritique également, l'attaquant Ruben Vargas.
6: Comme on l'a vu, nous les joueurs offensifs avons eu beaucoup d'occasions et parfois ça arrive de les manquer. Mais il est important de se remettre en question et de travailler dur pour que ça ne se reproduise pas. Maintenant, on doit se serrer les coudes et rester positif. On sait qu'aucun match n'est facile au Mondial. On a un point et les chances de finir premier du groupe sont intactes. On doit aussi travailler sur les aspects défensifs. On en a beaucoup parlé. On a laissé trop d'espace au Qatar alors qu'on avait été très bien en place lors des qualifications. Nous devrons être plus solides défensivement et faire un meilleur pressing. Si on y parvient tous ensemble, alors ce sera difficile pour chaque adversaire de marquer contre nous.
4: Des propos recueillis par nos confrères de la RTS et traduits par Michel Léoni. Le message, il est limpide, hein, il faut tout faire mieux pour cette équipe de Suisse. Reste donc à le démontrer sur le pré, dans le stade de Los Angeles, un stade qui promet à nouveau de la démesure. C'est du Made in USA et ce n'est pas Fabian Rieder qui dira le contraire.
5: Tout c'est très très rond, aussi les stades. C'était déjà très très impressionnant le premier stade. Et je pense que le deuxième c'est encore plus grand. Et pour moi c'est une très très grand plaisir de jouer dans une très grand stade, dans une World Cup. Et en plus pour la Suisse, moi je suis très motivé pour gagner ce match pour les supporters en Suisse et aussi pour les supporters qui sont ici.
4: Reste à savoir comment gagner ce match. On en parle dans quelques minutes avec notre expert du jour, Evan Stadelmann. Juste le temps encore de vous donner le menu de la soirée et de la nuit à venir dans cette Coupe du Monde. Ça démarre à 18h avec la Tchéquie face à l'Afrique du Sud. Suisse-Bosnie à 21h. Et puis, si vous n'êtes pas rassasié, il y aura encore Canada-Qatar dès minuit. Puis Mexique-Corée du Sud à partir de 3h du matin.
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0: Pink à l'instant sur RJB à 17h21.
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0: Et la tension monte, il est bientôt l'heure de retourner dans l'arène pour l'équipe de Suisse. Mathieu Schaffner, on attend une réaction des Helvètes ce soir face à la Bosnie.
2: Oh oui, grosse réaction pour ce Suisse-Bosnie à 21h à Los Angeles. Tiens d'ailleurs, des supporters de la région seront présents dans le stade et on aura le plaisir d'en avoir un demain en direct dans la matinale à 6h15. On espère qu'il aura la voix un peu brisée d'avoir trop crié sur les buts de la Nati. Et puis on va décrypter ce duel avec vous, Evan Stadelmann, bonjour.
3: Oui, bonjour à tous.
2: Défenseur du FC Brighton Rhein, ancien joueur du FC Bienne, vous êtes né à Moutier. Victoire impérative des Helvètes ce soir?
3: Ouais, bien sûr, je pense qu'il y a eu une petite erreur professionnelle, je dirais une petite faute professionnelle contre le Qatar, ce premier match, et je pense qu'ils devront réagir ce soir face à la Bosnie, impérativement.
2: Les Suisses y croient en tout cas à cette victoire, du moins le milieu de terrain, Fabian Rieder.
4: Parce qu'on a une très très grande qualité, on a des joueurs qui sont expérience, on a des joueurs qui sont très jeunes, comme ça on est tous motivés. Et à la fin, on a montré dans la qualification, aussi dans les matchs, on avance dans l'Euro à l'Allemagne, qu'on a beaucoup beaucoup de qualité pour gagner des matchs.
2: Il y a de la qualité, il y a de l'expérience, on l'a vu par le passé, mais par contre, on ne l'a pas suffisamment vu sur le premier match face au Qatar, non, Evan?
3: Effectivement, je pense qu'il y a eu pas mal de petites erreurs, et là, il y a eu beaucoup de ratés, comme l'a dit aussi Akanji ou Xhaka après le match en interview, où ils disent qu'on ne peut pas louper autant d'actions franches comme ça devant, et voilà, ça laisse forcément l'adversaire y croire, et finit par leur laisser une unique chance à la dernière minute qu'il saisit.
2: Mais ça peut être dû à quoi, ces erreurs-là, assez inhabituelles quand même pour un match d'un tel niveau?
3: Je dirais forcément qu'il y a quand même une pression qui est présente dans des compétitions pareilles. Je pense que l'équipe de Suisse a quand même survolé leur groupe de préparation. Mais maintenant, voilà, c'est une autre compétition qui commence. C'est des matchs à confrontation directe. Qui sont vraiment importantes, où on n'a pas le droit de faire une erreur, et peut-être que ça peut jouer un rôle justement quand on joue contre le Qatar, qui est quand même l'équipe la plus faible du groupe, et faire match contre eux, ça reste une performance médiocre, je dirais.
2: Et ce premier match, ben, il n'a pas été totalement négatif non plus, hein. Il s'est terminé sur un nul, un partout. C'est vrai qu'on a tendance à le considérer comme une défaite, mais il y a eu du positif tout de même aux yeux de Fabian Rieder.
4: On doit marquer les buts parce que je pense qu'on a créé des occasions, beaucoup des occasions. C'est déjà bien, mais c'est pas très bien parce qu'on a juste marqué un but sur une penalty. C'est pas suffisant. Je pense qu'à la fin, tu dois pas concéder le but dans les 94 minutes. Comme ça, je pense qu'on a des points pour s'améliorer. Mais je suis très, très positif qu'on a fait le prochain match.
2: Evan Stadelmann, est-ce qu'il faut s'inquiéter de ce manque de tranchant offensif, ce manque d'efficacité après le premier match de la Nati?
3: Je pense que je rejoindrai l'avis à Fabian Rieder, où il faut rester positif. Et je pense que c'est bien d'avoir fait plutôt cette erreur le premier match contre le Qatar. Ça laisse encore du temps pour réagir et pour régler ces petits détails. Et pour moi, quand on voit l'attaque... l'équipe de Suisse avec Mbolo, Ndoye et Vargas qui ont joué le premier match. Et quand on voit sur le banc, par exemple, Nzambi qui a fait une très grande saison à Freiburg, ou encore Fabian Rieder qui a parlé, ou encore Zeki Hamdouni, qui sont des joueurs de classe mondiale, je pense que ça ne me fait aucun souci pour les matchs à venir pour l'équipe de Suisse.
2: La Suisse, elle reste clairement favorite de ce groupe B?
3: Clairement, pour moi, ça reste une petite erreur, comme j'ai dit, contre le Qatar. Mais maintenant, il faut réagir tout de suite, il faut faire deux matchs, 6 points. Ça va être compliqué, ça c'est sûr, hein, contre la Bosnie, qui sont très solides défensivement, hein, aussi, et notamment le dernier match contre le Canada, qui vont jouer à domicile. Ça va pas être des parties faciles, mais j'ai aucun doute que l'équipe de Suisse va faire deux grands matchs dans ce groupe B.
2: À commencer donc par la Bosnie ce soir, un adversaire qui s'annonce plus costaud que le Qatar. Est-ce que finalement c'est pas la meilleure des nouvelles, ça, pour une Suisse qui a déjà démontré par le passé qu'elle peut hausser, qu'elle sait hausser son niveau de jeu?
3: Je pense que ça va être, comme j'ai dit, un gros match contre la Bosnie, qui vont pour moi, effectuer le même football que le Qatar. Ils vont attendre, à mon avis, très bas. Et ils vont jouer les contres à 1000 à l'heure, comme on dit. Et pour moi, faudra être très concentré défensivement et ne pas faire de petites erreurs qui pourraient leur payer cash.
2: Evan Stadelmann, on vous retrouve dans quelques minutes. On se plongera dans la tactique à adopter pour la Nati. On se mettra un peu dans la peau de Murat Yakin ce soir face à la Bosnie.
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0: 17h30 sur RJB en compagnie de Taylor Swift. Et la suite en musique d'ici quelques instants, ce sera avec Tom Gregory. Et puis on vous rappelle qu'on est en émission spéciale Coupe du Monde, hein, et qu'on parle du match qui nous attend ce soir, enfin qui attend l'équipe de Suisse ce soir. Coup d'envoi des hostilités pour la Nati, ce sera à 21h contre la Bosnie.
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0: Tom Grégory sur RJB à 17h36.
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0: La Coupe du Monde bat son plein outre-Atlantique et dans un peu plus de 3 heures, place au deuxième rendez-vous de l'équipe de Suisse dans ce mondial. Mathieu Schaffner, il est temps de se plonger dans la tactique à adopter pour faire chuter cette Bosnie.
2: Et c'est toujours en compagnie d'Evan Stadelmann, défenseur prévotois qui évolue en Promotion League avec Brighton Rhein. Evan, il faut du changement dans le 11 de départ de Murat Yakin pour défier la Bosnie ?
3: Je pense que ça va être compliqué si on revoit un peu le 11 de l'équipe de Suisse. Bah, dans les buts, il est clair que Kobel va pas bouger. Et dans les quatre derrière, ça va être quand même compliqué de bouger Rodriguez, Akanji Elvedi et Zakaria, qui ont fait quand même un bon match contre le Qatar et sont quand même des grands piliers aussi en Europe actuelle. Au milieu de terrain, on a Freuler, Xhaka et Bichert, qui sont pour moi non plus pas bougeables. Mais après, devant, c'est un peu la question, justement, c'est qu'on attendait un peu plus, justement, contre le Qatar. Je pense qu'Embolo doit jouer en pointe, ça, c'est sûr. Et pour moi, je laisserai Vargas, mais après, c'est la petite question avec Ndoye. Est-ce qu'il faut faire jouer Ndoye? Est-ce qu'il faut faire jouer Mwanzambi, par exemple, hein, comme j'ai dit, qui a fait une grosse saison aussi et une finale d'Europa League cette saison avec Freiburg. Ça va être compliqué. C'est des choix compliqués, je pense, pour Murat Yakin, mais j'espère et je suis sûr qu'il va faire les bons choix ce soir.
2: Il y a le dispositif, le schéma tactique qui est aussi souvent remis en question. Est-ce que la Suisse doit opter pour un 4-2-3-1, 4-3-3 ou bien un 3-4-3? Qu'est-ce que vous en pensez, vous?
3: C'est vrai que là, il décide de pas faire jouer Widmer et de titulariser Zakaria donc à droite. Et comme j'ai pu le constater, sur des phases offensives ou défensives, ben la composition change. Et là, contre le Qatar, je sais que Zakaria joue quand même très haut sur son côté droite. Et Xhaka est aussi un petit peu plus descendu pour faire le jeu. Et laisser Bichert et Freuler un peu plus haut. Ça reste des choix compliqués. Maintenant, ça n'a pas marché contre le Qatar. Pour moi, c'est pas maintenant qu'il doit changer ses plans. Ils ont pu faire quelques matchs de préparation aussi. Et je pense qu'ils ont joué aussi tout le temps comme ça en phase qualificative. Donc c'est pas maintenant qu'il doit tout changer. Je pense qu'il faut qu'il reste confiant dans ses plans. Et je suis sûr que, comme j'ai dit, qu'ils vont faire un gros match ce soir, peu importe la formation qu'il va aligner.
2: Il y a deux joueurs qui font quand même beaucoup parler dans le camp suisse. Deux jeunes voix en l'occurrence, vous les avez rapidement abordés, mais il y a déjà Johan Mwanzambi. Est-ce qu'on peut encore vraiment se permettre de le laisser sur le banc au coup d'envoi?
3: C'est compliqué. Je pense que pour moi, après la performance de Ndoye, le premier match contre le Qatar, je pense que je donnerai la chance à Mwanzambi contre la Bosnie. Et quoi qu'il arrive, Ndoye va rentrer et va jouer au moins 30-35 minutes pour pouvoir faire une différence aussi en fin de match. Voilà, je pense que Mwanzambi devrait être titulaire ce soir. Je sais que j'ai eu des discussions avec des amis qui sont pas forcément d'accord avec ça, mais... Moi, je partirai avec Johan Mwanzambi ce soir.
2: Et puis, l'autre élément, c'est Denis Zakaria, très performant en club à Monaco, hein, mais avec qui on expérimente quand même en équipe de Suisse dans cette position un peu hybride. Troisième défenseur central, latéral droit face au Qatar. On a compris que pour vous, il fallait quand même persister, Zakaria, plutôt que Sylvain Widmer sur le côté.
3: C'est vrai que ça peut un peu embêter les choix de Murat Yakin après la grande performance de Denis Zakaria face au Qatar ce premier match. Pour moi, je changerai pas. À mon avis, Widmer est un bon joueur, mais il aura peut-être sa chance aussi le troisième match si la Suisse venait à gagner contre la Bosnie. Je pense que Widmer pourrait totalement jouer ce prochain match. Sachant que Rodriguez aussi à gauche ne fait pas souvent des matchs entiers. Donc peut-être qu'il pourrait expérimenter quelque chose aussi en décalant, peut-être en jouant en 3 et peut-être décaler un peu à Akanji Elvedi et Zakaria les 3 derrière. Et peut-être jouer avec Widmer plutôt côté droite.
2: Et puis un mot sur la Bosnie, est-ce qu'il faut vraiment avoir peur de cette sélection? Parce que on l'a quand même pas vue transcendante dans son premier match face au Canada. Alors elle est très habile sur les balles arrêtées, oui, mais dans le jeu, on a le sentiment que c'est quand même pas une top nation mondiale, non?
3: Alors je dirais que, enfin, faut déjà pas oublier que la Bosnie a éliminé l'Italie, même si on sait que l'Italie n'est pas dans ses plus grands jours actuellement. Pour venir à cette Coupe du Monde. Ce qui est déjà une bonne chose aussi à retenir, enfin, ce qui est un positif pour la Suisse, c'est que Edin Dzeko est encore blessé. Je pense pas, il va être sur le banc, mais je pense pas qu'il va rentrer, il va jouer ce soir. Ça aurait pu être un poison pour l'équipe de Suisse ce soir. Ils ont quand même quelques bons joueurs, hein. Je sais que défensivement, ils sont quand même très solides avec des joueurs comme Kolasinac ou Mojremovic ou Katic qui sont des top joueurs aussi en Europe. Demirovic aussi devant, et il ne faut pas oublier aussi le jeune Bayraktarevic sur le côté droit, qui lui aussi est un futur talent bosniaque. Donc je pense qu'il ne faut pas sous-estimer cette équipe de Bosnie ce soir.
2: Eh bien, Suisse-Bosnie, c'est à 21h à Los Angeles. Réaction demain dans la matinale, et puis même interview en direct avec...

0: Charlotte Cardin qui continue sa success story avec son tout dernier succès sur RJB.
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0: Et on vous souhaite une très belle fin de journée avec nous sur RJB, les 17h45.
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0: Et on a beaucoup parlé de l'équipe de Suisse jusqu'à présent dans cette émission. Place désormais aux autres nations et aux stars de ce mondial qui se joue au Canada, aux États-Unis et au Mexique, Mathieu.
5: Oui, on a bouclé la nuit dernière la première journée de la phase de groupe. Toutes les équipes ont désormais joué un match et il y a déjà quelques surprises. L'Espagne tenue en échec par le Cap-Vert, le Portugal accroché par le Congo. Evan Stadelmann, est-ce qu'il faut déjà se faire du souci pour ces nations-là ?
6: Non, je pense que comme j'ai dit et comme on l'a dit avant par rapport à l'équipe de Suisse contre le Qatar qui a fait match nul mais qui reste quand même favori de ce groupe, je pense qu'il n'y a pas vraiment de soucis à se faire. On a pu le voir aussi le Portugal contre le Congo RDC où je pense qu'on attend ces équipes beaucoup plus que ça. Mais j'ai pas de doute que le Portugal va faire par exemple une grande Coupe du Monde. On le sait que je crois que c'était à l'Euro chez eux où ils ont pas gagné un match, je crois, en groupe.
5: Oui, c'est juste un 3 nul.
6: Pas de finale non plus. C'est ça, oui. Ouais, exact. Et ils sont quand même allés au bout. Donc pour moi, ils sont capables de tout.
5: Est-ce qu'il y a une équipe qui vous a particulièrement impressionné sur son premier match ? On peut penser à l'Allemagne qui bat Curaçao 7-1, la France qui vient à bout du Sénégal 3-1, l'Argentine qui domine l'Algérie 3-0, bien encore l'Angleterre qui gagne face à la Croatie 4-2. Il y a une équipe qui vous a fait tilt ?
6: Déjà, pour moi qui suis comme un fan de l'Angleterre, j'ai pu voir ce match

0: hier, j'ai pu vibrer devant ce match. Offensivement, c'est quand même très fort, hein, l'Angleterre aussi. Ce qui m'assure pas aussi, c'est des petites équipes aussi comme, enfin des petites équipes entre guillemets, comme l'Australie par exemple, ou même les États-Unis, hein, qui ont fait quand même un très grand match contre la Turquie et le Paraguay, ou encore l'Écosse bah, contre Haïti, ils ont gagné 1-0, mais ça reste quand même des équipes solides où faut faire attention si on les tape en phase finale. Après forcément l'Argentine, hein, quand on voit Lionel Messi qui met un triplé. Je pense que toutes les équipes qui vont affronter l'Argentine auront très peur, à mon avis.
1: Ouais, ce Lionel Messi qu'on retrouve déjà au sommet du classement des buteurs, hein, parmi ces stars de la Coupe du Monde. 3 buts pour lancer le tournoi, vous l'avez dit. Il rejoint un certain Miroslav Klose, l'Allemand en tête des meilleurs buteurs de l'histoire du mondial. Il aura 39 ans la semaine prochaine, Lionel Messi, mais il est toujours aussi impressionnant. Qu'est-ce qui fait encore sa force à quasiment 39 ans?
0: Ah, c'est incroyable. Même moi, je me pose encore des questions. Mais je pense que Lionel Messi, c'est un génie du football. Et peut-être qu'on se rend pas encore compte vraiment, mais ce qu'on est en train de vivre avec des personnes comme Lionel Messi ou Ronaldo, c'est des joueurs extraordinaires. Et je me demande si on va retrouver un jour des joueurs de la sorte dans le monde du football qui sont autant constants en club ou en national. Et ça va être triste parce que je pense que c'est la dernière Coupe du Monde de Messi et de Ronaldo, donc ça va être triste de pas les revoir dans ces grandes compétitions.
1: Ouais, vous le citez, Cristiano Ronaldo, j'allais dire, c'est un peu à l'inverse de Lionel Messi. Par contre, lui, on l'a vu traverser le match Portugal-Congo un peu comme une âme en peine. On a presque le sentiment, en tout cas sur ce match-là, que ça peut être le tournoi de trop pour lui. Il a 41 ans quand même.
0: C'est clair que je me suis aussi posé cette question. Est-ce que c'est l'année de trop? Je suis aussi un fan de Manchester United et Ronaldo, pour moi, ça reste quelqu'un. C'est un icône. Hein, je l'ai suivi à United des années. Et pour moi, c'est un de mes joueurs aussi préférés. Et c'est vrai que ça me fait un peu de peine pour lui. Mais voilà, comme j'ai dit, ça reste qu'un premier match. Et moi, je suis sûr que Ronaldo va être décisif pour le Portugal ces matchs à venir.
1: Puis peut-être un petit mot sur Kylian Mbappé avec la France, un doublé face au Sénégal. On a quand même le sentiment qu'il y a un problème dans l'animation offensive des Bleus. Est-ce que c'est la faute uniquement ou est-ce que au buteur du Real Madrid ou est-ce qu'il y a d'autres paramètres qui font que ça ne tourne pas encore comme ça devrait tourner?
0: Bah voilà, la France a quand même finalement gagné 3-1 avec voilà, j'ai regardé le match et la première mi-temps a été un peu médiocre d'Mbappé, mais il finit quand même par mettre un doublé, donc on peut pas vraiment lui dire quelque chose. Ils ont des joueurs de classe mondiale, hein, quand on voit encore des entrées de Barcola ou Cherki, qui sont des joueurs voilà aussi de classe mondiale. C'est des équipes aussi qu'on craint à affronter, hein, quand on est dans des grandes compétitions. Et quand même si tu fais un mauvais match, le premier match, mais tu gagnes quand même 3-1, je pense qu'il y a quand même un peu du souci à se faire pour les équipes qui vont les affronter en phase finale, parce que c'est des joueurs quand même d'expérience, hein, de grandes compétitions. Donc je pense et je suis quasiment sûr qu'ils vont évoluer encore plus au fil du tournoi.
1: Eh bien, Evan Stadelmann, un grand merci de nous avoir accompagnés dans cette émission spéciale Coupe du Monde à quelques heures du deuxième match de la Suisse. Ce sera face à la Bosnie à 21h. Tiens, d'ailleurs, un petit pronostic pour ce soir?
0: Je dirais aller 3-1 pour l'équipe de Suisse.
1: Ah, on se rejoint. Voilà. Merci beaucoup, en tout cas.
0: Ouais,
1: bon match à vous. Et puis, bonne suite
0: C'était un plaisir.
1: de Coupe du Monde.
0: Merci beaucoup à vous aussi.
1: Et puis on vous donne rendez-vous mercredi prochain, le 24 juin, pour une nouvelle émission spéciale Coupe du Monde. Ce sera un nouveau jour de match pour la Nati. Cette fois-ci face au Canada, et c'est Jérémy Pignard que vous retrouverez pour disséquer l'actualité du ballon rond outre-Atlantique. D'ici là, excellente soirée, bon match, hop Suisse.
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0: Cheap Thrills, le duo entre Sia et Sean Paul sur RJB.
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0: Et tout se passe bien sur le réseau routier de la région, hormis pas mal de zones de travaux, hein, comme chaque été. Donc prudence sur les routes. Et si vous remarquez quoi que ce soit d'inhabituel, 032 482 70, vous pouvez le faire aussi par WhatsApp au 079 689 2020.
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0: Et bon début de soirée sur RJB, il est 18h. Le journal, Estelle Herman.
7: Bonsoir, c'est la fin d'un cycle historique dans la région. C'est l'avis du président de Force démocratique, Jean-Pierre Grabert. Le mouvement antiséparatiste sera dissous au 31 décembre. Un programme pour aider les jeunes à aimer la lecture va voir le jour à Bienne. Il est mis sur pied par la bibliothèque de la ville en partenariat avec l'association Accentova. En Coupe du monde de football, la Suisse devra faire mieux ce soir. La Nati doit montrer son potentiel de favori du groupe B ce soir face à la Bosnie-Herzégovine. Demain, côté météo, le temps sera ensoleillé et très chaud en journée. Des cumulus se développeront sur le Jura et quelques averses et orages éclateront l'après-midi sur l'arc jurassien. Les pages de la question jurassienne se tournent en ce moment. C'est aussi le cas pour les mouvements antiséparatistes. Celui de Force démocratique sera dissous au 31 décembre. Décision prise par le comité directeur hier soir. Un comité qui a renoncé à maintenir un mouvement de veille, ce qui n'empêchera pas de s'adapter en cas de nécessité, comme dans les années 70 où Force démocratique avait succédé à l'Union des patriotes jurassiens, le président de FD, Jean-Pierre Grabert.
8: Aujourd'hui, nous avons mené une réflexion assez identique. Nous sommes arrivés à la fin d'un cycle historique dans notre région et nous avons dit, d'une façon absolument claire, tous les membres du comité directeur à cet égard étaient unanimes, étaient d'accord. Si d'aventure de nouvelles prétentions devaient être émises à l'égard du territoire du Jura bernois, par les autonomistes ou les séparatistes, on les appellera comme on voudrait, un nouveau mouvement pourrait sans aucun doute être mis sur pied assez rapidement. Simplement, il ne s'appellerait pas Force démocratique et très probablement ce sont d'autres personnes qui l'animeraient et qui le feraient vivre.
7: Pour rappel, les quelques 200 membres de Force démocratique ont été consultés par voie de courrier avant que le comité ne décide de dissoudre le mouvement. L'absence de réponse a été considérée comme un consentement à cette fin programmée. Une seule personne avait demandé à maintenir Force démocratique en veille. Une collision s'est produite à Luchert hier soir entre une cycliste à vélo électrique et un cycliste à vélo de course. D'après la police cantonale bernoise, la première personne a été grièvement blessée et conduite à l'hôpital. Une enquête est ouverte pour déterminer les circonstances exactes et la cause de l'accident. La PLR Suzanne Sally n'est plus maire de Grange. Son élection du 28 septembre passé est annulée avec effet immédiat, a-t-on appris aujourd'hui sur ajour.ch. Le tribunal fédéral a fait droit au recours électoral déposé par Elias Vogt. L'instance est parvenue à la conclusion que la boîte aux lettres électorales n'avait pas été vidée à l'expiration du délai fixé par le vote par correspondance. Des enveloppes de dépôt ont ainsi pu être déposées après l'expiration de ce délai. Cela constitue une violation des dispositions légales. À la place de Suzanne Sally, c'est le maire adjoint PVL, Patrick Crozat, qui prend la relève jusqu'à une nouvelle élection. Améliorer la sécurité et la durabilité, le tout en mettant en valeur une figure féminine de la localité. Autant de raisons qui poussent le conseil municipal de Saint-Imier à demander un crédit pour la réalisation d'un nouveau chemin piétonnier. Cette requête sera traitée ce soir par le conseil de ville qui se réunit pour une nouvelle séance. Les détails avec Anthony Montandon.
9: La réalisation du chemin en question est estimée à 300 000 francs. C'est en tout cas cette somme que les autorités imériennes soumettent aux législatives ce soir. Le chemin qui est prévu doit relier la gare au jardin public situé à côté de l'hôtel, le long de la voie de chemin de fer. L'objectif est d'offrir une alternative aux piétons afin qu'ils n'aient plus besoin de traverser le carrefour entre la rue de Châtillon et la rue du Vallon. Car ce secteur est dangereux, estime le conseil municipal, d'autant qu'il est particulièrement fréquenté. Un passage piéton existe bien, mais il est en phase de test et rien ne dit qu'il soit maintenu à long terme. Le crédit permettrait de réaliser un chemin décrit comme sûr, arboré et accueillant et qui relierait la gare au parc public qui bénéficierait pour l'occasion d'une nouvelle appellation Square Clarisse Francillon du nom de l'écrivaine originaire de Saint-Imier.
7: Les élus devront également se pencher sur un autre crédit durant cette soirée, 900 000 francs. Une somme qui doit permettre d'étendre le réseau de collecte des eaux usées à Mont-Soleil. Il sera aussi question du prix de l'électricité avec une possible baisse de 0,02 centimes par kilowattheure. S'informer par la presse, suivre une recette, comprendre son matériel de votation, des activités qui nécessitent de savoir lire. La bibliothèque de la ville de Bienne va lancer dans le courant de la prochaine année scolaire un mentorat en lecture pour les enfants. Elle le met sur pied en partenariat avec Accenta Nova qui œuvre dans le domaine depuis près de 15 ans. Le programme propose de mettre en binôme un enfant avec un mentor. Ils se retrouveront chaque semaine durant 45 minutes au cœur de l'institution viennoise, une offre qui s'adresse aux écoliers de 4 à 8 âges. Pauline Crutli, médiatrice culturelle à la bibliothèque de la ville de Vienne, nous explique pourquoi.
10: On travaille avec Accenta Nova, qui est une association qui a déjà mis ça en place dans plusieurs bibliothèques en Suisse. Et ça, c'est une préconisation qu'ils nous ont conseillée, disons. Et puis, c'est sûr qu'en 3 âges, en fait, les enfants apprennent à lire. Donc, on leur laisse cette année en fait de préparation avec les professeurs à l'école pour qu'il y ait quand même une petite base. Et puis ça va pas au-delà parce que ben voilà, il faut faire un choix. Ça pourrait aussi être mis en place certainement pour les jeunes à l'école secondaire, mais ça c'est un autre projet.
11: Accenta Nova propose cette offre depuis un certain nombre d'années. Dans la partie alémanique, dans la partie romande, mais à Vienne, c'est une première parce qu'elle sera bilingue.
10: Oui, c'est ça, c'est un peu le défi pour nous. Mais heureusement, je ne travaille pas toute seule, je travaille aussi avec une collègue germanophone qui me soutient beaucoup à ce niveau-là. Et puis, effectivement, on cherche en tout cas 12 bénévoles en français et 12 bénévoles en allemand. C'est quelque chose de très important, la bibliothèque de Vienne, le bilinguisme. Tout est bilingue, on y apporte beaucoup d'importance. Donc ça allait de soi que ce projet soit aussi bilingue.
7: Pauline Crutli, médiatrice culturelle à la bibliothèque de la ville de Bienne, au micro de Séverine Boé. L'institution est donc activement à la recherche de bénévoles pouvant endosser le rôle de mentor. Les personnes intéressées peuvent s'inscrire jusqu'au 5 août à la séance d'information. Ce n'est qu'après celle-ci qu'il faudra confirmer ou non un intérêt définitif. Après un report et une période de turbulence, cette fois, ça y est, la haute saison de la LNM commence demain. À l'origine prévue pour le 9 mai, la partie estivale de l'horaire de la navigation sur les lacs de Neuchâtel et Morat peut démarrer. Julien Crevoisier est le nouveau directeur par intérim de la LNM. Sa mission, sortir la compagnie de la dynamique négative de ces dernières années. Pour cela, l'état de la flotte joue un rôle important. Julien Crevoisier fait le point sur les navires qui sont opérés.
12: On aura 5 bateaux en état de naviguer, 4 lignes, 5 bateaux. Et puis, on aura aussi le vapeur qui sera prêt pour la période de juillet et du mois d'août.
13: Ça ne signifie pas qu'ils n'ont pas besoin de rénovation.
12: Alors, ça, c'est une problématique de fond. C'est-à-dire que l'ensemble de la flotte a besoin d'une rénovation, d'un travail de fond. Et ça, c'est maintenant le travail qui a déjà été initié, mais qui devrait être planifié pour le futur de façon à consolider et avoir des bateaux pleinement rénovés, qui était une des problématiques, voilà, qui ont créé des situations un peu particulières, un peu tendues actuellement. Et donc ça, c'est un travail maintenant auquel on est en train de s'atteler.
7: Julien Crevoisy répondait à Julien Hirt. Dans presque un mois, le NIF fêtera son quart de siècle. La 25e édition du Festival international du film fantastique de Neuchâtel se tient du 3 au 11 juillet. La rétrospective aura justement pour thème l'anniversaire, ce moment festif qui peut parfois virer au drame. L'Open Air fera quant à lui son retour sur la place des Halles avec 6 projections. Mais il n'y aura pas que du cinéma fantastique. Le mondial de football s'invite aussi sur l'écran en plein air. La directrice artistique du NIF, Kate Reilly.
14: On va effectivement diffuser du foot également sur l'écran du NIF, dans un esprit de bonne concorde, avec l'ensemble des établissements publics et des autorités. Les matchs seront diffusés à la tombée du jour, c'est-à-dire dans les horaires habituels. Donc, c'est pas un choix sur le programme même de quels sont les matchs. Ce sont les matchs qui sont ceux de 21h, 22h qui tombent ces soirs-là. Uniquement un match, chacun de ces soirs.
7: 5 matchs seront ainsi diffusés. Que les festivaliers du NIF se rassurent, il n'y aura pas moins de films au programme en raison du mondial de football, mais un peu moins à l'open air. La prochaine édition du NIF se tient donc du 3 au 11 juillet à Neuchâtel. Le Parlement fédéral décide finalement de relancer le nucléaire. Après plusieurs retournements de situation, le Conseil national a validé aujourd'hui le contre-projet indirect à l'initiative Stop au Blackout. Le texte propose de biffer dans la loi actuelle l'interdiction de construire de nouvelles centrales nucléaires. Une minorité aurait voulu renvoyer le projet au Conseil fédéral pour qu'il clarifie comment financer les futures centrales. Mais la question est déjà abordée dans le contre-projet, indique la députée libérale radicale Simone de Montmolin.
15: La loi prévoit notamment qu'il y ait une procédure d'autorisation générale soumise à référendum, qu'il y ait ensuite un dispositif législatif pour l'éventuelle construction d'une centrale qui est également soumise à référendum. Et durant ces procédures, les aspects du financement sont constitutifs de la décision. L'article du contre-projet, l'article 13, prévoit que les questions qui touchent au financement de la construction et de l'exploitation soient garanties. C'est une des conditions pour délivrer une autorisation générale.
7: Le groupe du centre était divisé. Certains élus ont changé d'avis au cours du débat. Après le vote, la conseillère nationale centriste Marie-France Roth-Pasquier était dépitée.
16: C'est un dossier qui était très important pour nous. On a eu le Conseil fédéral à l'époque qui a osé et eu le courage de sortir du nucléaire et de proposer autre chose. Le peuple a voté 2 fois. Ça veut dire qu'on s'assied sur des décisions du peuple. Et ça, je trouve ça scandaleux. Après, on peut évoquer tout le cirque qu'il y a eu, parce que moi j'appelle ça un cirque, qu'il y a eu autour de cette votation ici, avec des pressions qui ont été faites. Maintenant, à la fin, je pense qu'il faut rester confiant. Le peuple votera. Et puis, il faudra bien l'informer, parce qu'en ce moment, on est en train de monter la tête de nos citoyens en disant qu'on n'y arrive pas sans nucléaire. Et ça, toute la science le montre que ce n'est pas vrai. Il faut avoir la volonté d'avancer dans les renouvelables, mais avec ce qu'on a aujourd'hui, on peut tenir.
7: Un sujet proposé par notre correspondante parlementaire Marie Vieumier. Le contre-projet qui acte le retour de l'énergie nucléaire passe demain au vote final devant les 2 chambres du Parlement. Les Verts libéraux et les socialistes ont déjà annoncé leur intention de lancer le référendum.
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7: La Suisse doit négocier un premier tournant en Coupe du Monde de football. 5 jours après son nul contre le Qatar, notre équipe nationale dispute ce soir son 2e match de poule. Elle affronte la Bosnie-Herzégovine à 21h à Los Angeles dans le groupe B, où les 4 nations sont à égalité avec 1 point. Nous avons évoqué cette rencontre il y a quelques minutes dans notre émission spéciale en direct. Notre invité, le défenseur de Breitenreihen et ancien du FC Bienne, Evan Stadelmann, estime que la victoire est impérative pour la Nati.
18: Ouais, bien sûr, je pense qu'il y a eu un petit peu de professionnel contre le Qatar ce premier match et je pense qu'ils devront réagir ce soir face à la Bosnie, impérativement.
19: Est-ce qu'il faut s'inquiéter de ce manque de tranchant offensif, ce manque d'efficacité après le premier match de la Nati?
18: Il faut rester positif et je pense que c'est bien d'avoir fait plutôt cette erreur le premier match contre le Qatar. Ça laisse encore du temps pour réagir et pour régler ces petits détails. Et pour moi, quand on voit l'attaque de l'équipe de Suisse. Ça ne me fait aucun souci pour les matchs à venir.
19: À commencer donc par la Bosnie ce soir, un adversaire qui s'annonce plus costaud que le Qatar. Est-ce que finalement, ce n'est pas la meilleure des nouvelles, ça, pour une Suisse qui a déjà démontré par le passé qu'elle peut hausser son niveau de jeu?
18: Ça va être un gros match contre la Bosnie qui vont, pour moi, effectuer le même football que le Qatar. Ils vont attendre, à mon avis, très bas. Il faudrait être très concentré défensivement et ne pas faire de petites erreurs qui pourraient leur payer cash.
7: Evan Stadelmann répondait à Mathieu Schaffner. Suisse-Bosnie-Herzégovine, c'est ce soir à 21h, heure suisse. Et puis, dans l'autre rencontre du groupe B, le Canada défie le Qatar à minuit. Il y a aussi les affiches du groupe A avec Tchéquie-Afrique du Sud qui a commencé à 18h. Le score est actuellement de 1-0 pour la Tchéquie et encore Mexique-Corée du Sud à 3h du matin. Et demain, dans la matinale, nous serons en direct à 6h15 avec Jean-François Leuenberger. Ce supporter de Courtelary est présent à Los Angeles pour Suisse-Bosnie. Il reviendra sur ce match et sur l'ambiance sur place. Et dans l'actualité du mondial, mauvaise nouvelle pour la Côte d'Ivoire. Son attaquant Eli Vahi ne pourra pas affronter l'Allemagne samedi au Canada. Le joueur a vu son visa être refusé par les autorités canadiennes. La Fédération ivoirienne de football n'en précise pas les raisons. Un Français décroche la deuxième étape du Tour de Suisse de cyclisme. Romain Grégoire a levé les bras cet après-midi à Locarno. Il a été le plus rapide au sprint parmi les derniers échappés rescapés après 157 km de course. Des échappés qui ont fait face au retour du maillot jaune Tadej Pogacar. Le Slovène a terminé l'étape à 4 secondes du vainqueur. Il possède désormais presque 3 minutes d'avance sur son premier rival, l'Équatorien Richard Carapaz. Jonas Velti aura l'honneur de frapper la petite balle jaune sur un gazon mythique. Le joueur de tennis prévotois sera en lice à Wimbledon. Il a reçu une invitation pour participer au tournoi dans la catégorie des moins de 14 ans du 9 au 12 juillet prochain à Londres. Le jeune espoir de 13 ans l'a récemment annoncé sur ses réseaux sociaux. Il fait partie du tableau qui regroupe 32 joueurs venus du monde entier. Le tournoi junior se déroulera sur les terrains annexes de Wimbledon en parallèle du Grand Chelem masculin et féminin. Merci de nous avoir suivis pour cette nouvelle édition. Une très belle soirée à vous.
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0: Merci beaucoup Estelle. Et pour la suite de la musique, juste après la météo, ce sera avec Manu Chao.
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0: Cette journée estivale touche gentiment à sa fin, mais la chaleur reste bien installée sur la région. La soirée s'annonce idéale pour profiter de l'extérieur. Ciel dégagé, vent faible et températures qui resteront très agréables pendant plusieurs heures, hein, même après le coucher du soleil. De quoi profiter du match de l'équipe de Suisse en extérieur. Et pour demain, vendredi, la journée débutera sous le soleil avec une évolution plus instable dans l'après-midi. Des averses et des orages sont attendus sur le Jura avec un risque de débordement vers les régions de plaine. Les températures resteront très élevées avec des pointes proches de 33 à 34 degrés. Et puis la chaleur ne faiblira pas ces prochains jours. Une alerte canicule de niveau 3 est en vigueur selon Météo Suisse jusqu'à mardi au minimum avec des températures qui pourraient atteindre 35 degrés durant le week-end. Pensez donc à bien vous hydrater régulièrement et à éviter les efforts aux heures les plus chaudes.
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0: 18h21 sur RJB en compagnie de Manu Chao. En suspension, ça continue, hein, émission un petit peu spéciale, hein, puisqu'on était en mode Coupe du Monde tout à l'heure avec ce match de l'équipe de Suisse, hein, qui nous attend à 21h. Alors, j'ai pas fait mon petit pronostic, je le fais. Allez, je vais dire 2-1 pour l'équipe de Suisse. Je sens un match serré, mais on n'y est pas encore au match de la Nati, coup d'envoi à 21h. Il y a encore un joli programme qui nous attend sur RJB jusqu'à 19h. De la musique, bien sûr, Louane, Benson Boone ou encore REM. D'ici quelques instants, on retrouvera aussi Joël avec La Vérité si je mange, en compagnie de Noémie Jean-Richard, diététicienne à Neuchâtel, et le sujet du jour qui nous concerne tous, notre consommation de sucre. Et puis bien sûr, les informations qui reviendront d'ici quelques minutes avec le flash de Vincent Costet, ce sera à 18h30. On vous remercie pour votre fidélité et on vous souhaite une très belle fin de journée avec nous sur RJB.
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2: Bonsoir, la société de navigation sur les lacs de Neuchâtel et de Morat reste dans les chiffres rouges. Elle a essuyé une perte de 470 000 francs l'année passée après un débours de 770 000 francs en 2024. L'exercice en cours s'annonce difficile. Lui aussi, l'ancien conseiller d'État neuchâtelois Alain Ribaud, président du conseil d'administration, espère retrouver les chiffres noirs l'année prochaine. Le NIF, qui va se dérouler du 3 au 11 juillet à Neuchâtel, va proposer 129 œuvres de 33 pays. La 25e édition s'ouvrira avec le film en compétition internationale Nightborn de la réalisatrice finlandaise Anna Bergholm en présence de son interprète principal Saïdi Arla. La programmation du Neuchâtel International Fantastic Film Festival a été dévoilée cet après-midi. Pierre Lindreau saisit le ministère public contre plusieurs responsables cantonaux en charge de la santé. Le député suppléant au Parlement jurassien annonce avoir déposé une dénonciation pénale contre la présidente du gouvernement, le ministre en charge de la santé, le médecin cantonal, la pharmacienne cantonale et le chef du service de la santé publique. Il leur reproche de ne pas être intervenu rapidement et efficacement à propos d'un cabinet dentaire actif à Moutier et à Vic. Le ministère public vaudois ouvre une nouvelle poursuite pénale contre la ministre centriste Valérie Dietli dans le cadre du projet du rapport Mélan. Le procureur général estime que le soupçon d'une infraction pénale ne peut pas être écarté. Il indique aujourd'hui avoir demandé et obtenu du bureau du Grand Conseil l'autorisation de poursuivre la conseillère d'État vaudoise. Le groupe MCH va créer à Bâle un nouveau salon international de l'horlogerie, de la bijouterie et des pierres précieuses. Il va s'allier pour le faire avec Informa Market, une organisation spécialisée dans l'organisation de ce type d'événement. La première édition est prévue pour le mois d'avril de l'année prochaine. Le groupe MCH, qui organise la foire Art Basel, relève dans un communiqué que ce nouveau salon vise à combler une lacune majeure sur le marché européen en offrant une plateforme d'échange aux acteurs des secteurs concernés. Un groupe d'experts internationaux en appelle le zoo de Zurich à mettre fin à son programme d'élevage d'éléphants. La demande intervient après la récente euthanasie au parc zoologique d'un éléphant au nouveau-né. La prise de position a été relayée aujourd'hui par la fondation Franz Weber. Elle est signée par 30 scientifiques, spécialistes de la conservation du bien-être animal, ainsi que des professionnels des politiques publiques. Les cours des hydrocarbures poursuivent leur décrue aujourd'hui après la signature d'un accord avec l'Iran qui apparaît comme largement favorable à la République islamique. Pour Donald Trump, l'or noir coule à nouveau à flot et les prix reculent, a fanfaronné le président américain sur son réseau Truth Social. Coupe du monde de football, un match a lieu en ce moment même. La République tchèque affronte l'Afrique du Sud, un match qui a commencé à 18h. Pour l'instant, c'est 1-0 pour les Tchèques, un but tombé à la 6e minute de jeu. Et puis rappelons que ce soir à 21h, la Suisse affronte la Bosnie. Enfin, un coup d'œil du côté de la météo, la nuit sera douce. Demain, il fera à nouveau très chaud. Des orages sont attendus l'après-midi. Je vous souhaite une excellente soirée. Prochaines informations à 19h.

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1: Véronica Fusaro avec ce titre Alice hein, qui avait participé il y a quelques semaines à l'Eurovision, alors avec pas un gros succès hein, vu qu'elle n'a pas passé les demi-finales, mais on va pas se mentir, ce titre il est quand même sympa avec ce côté assez rock. Pour la suite en musique dans Suspension, on calme un petit peu le jeu avec James Blunt, on s'écoutera également USA for Africa et juste après on retrouvera Joël avec La Vérité si je mange et on vous souhaite un bon début de soirée sur RJB.

0: Une pléiade d'artistes qui se sont réunis pour ce titre We Are The World, USA for Africa. La suite dans Suspension. On va retrouver Joël avec La Vérité si je mange en compagnie de Noémie Jean-Richard.
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2: En mai dernier, on était invité par la campagne Maybe Less Sugar à être attentif à notre consommation de sucre.

0: sucre. Alors le mois de mai est passé, mais on va continuer à faire attention au sucre. Noémie Jorichard, je rappelle que vous êtes diététicienne à Neuchâtel. Le sucre, on en mange tous trop?
1: En Suisse, la consommation moyenne de sucre, elle représente plus du double de la quantité recommandée pour les adultes. Et puis les enfants, à partir de 4 ans jusqu'à 18 ans, consomment parfois même le triple, surtout au travers des boissons sucrées.
0: Oui, parce qu'il y a le sucre qui est visible, celui qu'on va ajouter sur ses fraises, dans ses gâteaux, mais du sucre invisible, il y en a partout ou presque.
1: Alors les sucres, il faut savoir qu'ils font partie de la grande famille des glucides. Ils sont présents naturellement dans les fruits, dans le lait, dans le miel, dans la betterave sucrière. Et puis après, il y a aussi les sucres libres, les sucres ajoutés aux aliments et aux boissons par le fabricant, par le cuisinier ou le consommateur.
0: L'idée de la campagne, c'est de diminuer le sucre, mais sans perdre en saveur. Comment on s'y prend? En remplaçant le vrai sucre par des faux sucres?
1: La bonne attitude serait de limiter la consommation de tous les sucres ajoutés. Il faut savoir que le cerveau s'habitue à boire et à manger moins sucré. Donc au magasin, lors des achats, choisir les aliments au naturel, les plus bruts possibles, sans sucre ajouté. Limiter le plus possible les aliments ultra transformés, industriels. Lire les étiquettes. Et puis, si on est amateur de sucre dans le thé ou le café, réduire progressivement les quantités de sucre dans ses boissons ou ses recettes.
0: Vous le disiez, lire les étiquettes, c'est important parce que les sucres cachés, ils sont présents dans tout plein d'aliments, puis des fois dans des aliments complètement improbables parce que le sucre, c'est utilisé comme exhausteur de saveur et comme conservateur par les industriels, d'où la quantité de sucre dans les aliments ultra transformés.
1: Ils peuvent prendre différentes formes, exactement, et puis se cacher dans les aliments auxquels on ne s'y attend pas. Une salade de carottes déjà préparée, par exemple.
0: La saveur sucrée, on peut aussi la trouver dans différents types de faux sucres, comme la stevia, par exemple. C'est des choses qui peuvent être intéressantes pour celles et ceux qui vraiment n'arrivent pas à se passer du goût sucré.
1: Alors, il existe différents substituts de sucre. On peut, par exemple, remplacer le sucre blanc raffiné par celui de fleurs de coco ou du sucre de bouleau ou du sirop d'agave ou encore du sirop d'érable. C'est un phénomène qui est très tendance, y compris dans les magasins bio. Mais hormis le prix très élevé, ces produits n'ont pas de qualité nutritionnelle qui les distingue réellement des autres. Le sirop d'érable ou le sirop d'agave, ils peuvent être une bonne alternative au sucre parce qu'ils ont un pouvoir sucrant qui est plus élevé que le saccharose, que le sucre blanc, ce qui permet de mettre moins de quantité si on souhaite sucré en yaourt nature, par exemple.
0: Et puis, il y a toute la famille des édulcorants dont on dit qu'il faut se méfier. On ne sait pas trop quelles sont les conséquences d'une consommation sur le long terme d'édulcorants.
1: Alors, les édulcorants font partie de la famille des faux sucres, des substituts du sucre. Il y en a des qui sont caloriques et d'autres pas. Mais quoi qu'il en soit, ils habituent le cerveau à boire et à manger sucré. Donc, ça serait à éviter sur le long terme. Et puis, on ne sait pas les conséquences sur la santé si on en consomme régulièrement.
0: Donc, autant essayer de dompter notre cerveau, l'habituer à manger moins sucré, à avoir des saveurs moins sucrées.
1: Voilà, on peut aromatiser les eaux de manière naturelle avec de la menthe, de la citronnelle, parfois du concombre, des myrtilles, des framboises. Et puis remplacer par des fruits frais ou de la compote sans sucre ajouté. Il y a d'autres manières de diminuer le sucre.
0: Et puis de tromper un peu notre cerveau.
1: C'est ça, on s'y habitue.
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0: Louane avec son tout dernier succès Chien sur RJB. Voilà, c'est la fin de En Suspension. La suite du programme, ce sera en musique d'ici quelques instants, notamment avec Miley Cyrus. Et puis, je vous souhaite déjà à tous une très très belle soirée et un très bon match pour ceux qui regarderont donc l'équipe de Suisse hein, qui affronte, on vous le rappelle, la Bosnie dans son deuxième match de ce mondial. Victoire presque obligatoire hein, pour la Nati. Coup d'envoi de la partie, ce sera à 21h. Et puis, bien sûr, retrouvez demain toute l'équipe de la matinale sur RJB dès 6h. Je vous souhaite à tous une très très belle soirée et à bientôt.
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2: Bonsoir. Timbrer pour aller aux toilettes n'est pas discriminatoire. Le tribunal régional du littoral et du Val de Travers juge cette pratique légale dans un arrêt publié mardi. Pour le syndicat Unia Région Neuchâtel, cette manière de faire engendre des inégalités de genre. Le tribunal relève que l'entreprise a pris une mesure pour réduire le plus possible l'effet discriminatoire en augmentant de 30 minutes par mois le temps de pause de son personnel féminin. Unia va analyser la possibilité de faire recours contre ce jugement. L'amour de l'agriculture et de la liberté de choisir ce qu'on veut manger. Les adversaires de l'initiative populaire pour une alimentation sûre, soumise au peuple le 27 septembre, sont déjà sortis du bois ce jeudi à Berne. Les initiations viendront le 2 juillet. Le texte fixe un objectif ambitieux, 70% d'auto-approvisionnement alimentaire en Suisse. On n'est qu'à 45% en ce moment, avec un accent mis sur la production et l'alimentation végétale. La campagne est pilotée par l'Union Suisse des Paysans. Son président Markus Ritter ne croit pas à un taux aussi élevé d'approvisionnement.
3: C'est pas possible. La dernière fois que nous avons eu 70%, c'est la deuxième guerre mondiale. Et avec 4 millions de personnes dans la population, maintenant nous avons 9 millions de personnes. Et personne ne veut ça en Suisse. Les consommateurs pas, l'économie pas, l'agriculture pas. C'est vraiment une utopie.
2: Le Parlement fédéral a franchi une étape importante vers un retour du nucléaire en Suisse. Le Conseil national a validé aujourd'hui le contre-projet indirect à l'initiative Stop au Blackout. Le texte prévoit de supprimer de la loi l'interdiction de construire de nouvelles centrales nucléaires. Une minorité souhaitait renvoyer le projet au Conseil fédéral, mais cette proposition a été rejetée. Le contre-projet doit être encore soumis au vote final des deux chambres demain. La Banque nationale suisse maintient son taux directeur à zéro pour la quatrième fois d'affilée. Une décision prise malgré une légère accélération de l'inflation en raison de la guerre au Moyen-Orient. Le coup d'envoi du deuxième match de groupe de la Suisse en Coupe du Monde sera donné dans moins de 2 heures. La Nati affrontera la Bosnie-Herzégovine à Los Angeles à 21h, heure suisse. Une réaction est attendue après le nul 1-1 contre le Qatar. La soirée s'annonce douce tout comme la nuit. Demain, à nouveau de très fortes chaleurs avec des températures qui grimperont jusqu'à 33 degrés au meilleur de la journée en plaine et 27 à 1000 mètres. Quelques passages orageux ne sont pas exclus dans l'après-midi. Les informations reviennent demain. Très belle soirée.
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1: Ulysse, c'est le nouveau film de Laetitia Masson. Raphaël Chevalet, c'est la sortie de la semaine. Un film qui raconte l'itinéraire d'une famille un peu particulière.
2: Oui, et en fait, c'est l'histoire de la réalisatrice elle-même et celle de son fils, donc, qui est porteur d'un syndrome génétique assez rare. C'est le syndrome de Noonan, donc, qui cause des difficultés de développement. Alors, le film donc, s'inspire de cette histoire. Et d'ailleurs, son propre fils joue le rôle de Ulysse, justement, cet enfant à l'âge adulte dans le film. Et le film retrace sa vie de 0 à 18 ans. Donc, c'est un pari assez osé avec des ellipses qui fonctionnent très bien. Donc, on retrouve Élodie Boucher dans le rôle de la mère. Elle est chercheuse en sociologie. Son père, c'est un pianiste qui est joué par Stanislas Mérard. Et donc, ils vont découvrir à la naissance que leur fils est un peu différent des autres.
3: En croisant les symptômes d'Ulysse, sa sursensibilité à certaines choses, on peut soupçonner un syndrome génétique.
4: Je ne peux pas vous dire jusqu'où il pourra rattraper ses difficultés. Aimez-le, comme n'importe quel autre enfant, c'est ce qui l'aidera le plus.
2: Et donc, il s'agit pour la mère et pour l'enfant d'essayer de trouver sa place dans ce monde, d'apprendre à marcher, d'apprendre à parler, etc. Donc, c'est vraiment une odyssée assez intime avec cet enfant et cette mère face à cette réalité. Donc, le film, c'est un récit d'apprentissage et aussi le portrait d'une mère courage qui doit se démultiplier puis assumer un planning de malade avec les rendez-vous chez les différents thérapeutes, l'intégration à la crèche ou à l'école publique et le regard social aussi des autres. Donc c'est vraiment un film qui montre aussi que notre société accorde peu de place aux personnes différentes et finalement peu inclusive. Il y a plein de démarches administratives, les institutions sont parfois assez rigides. Mais il n'y a pas que cette dureté, il y a aussi beaucoup de lumière dans le film, de joie, d'humour. On voit un enfant curieux, souriant, qui est très attachant. Il est interprété par plusieurs enfants au fur et à mesure du film lorsqu'il grandit. Et puis toujours cette mère qui est motivée par son amour profond. Le film adopte le point de vue de la mère sur son fils. Donc c'est vraiment une atmosphère assez sensible, presque suspendue. Donc c'est cette grande réussite aussi de ce film. Un très beau film.
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1: Et c'est Anthony qui joue avec nous aujourd'hui. Bonjour Anthony.
2: Bonjour.
1: Tony, la vengeance de la vengeance de la vengeance. Hein, ça fait quand même deux, trois fois que vous essayez. Une fois, vous avez crevé au poteau. Cette fois-ci, on y croit.
2: Crevé au poteau. Oui, oui, on y croit, ouais.
1: Bah oui, plus jamais, sinon vous ne reviendriez pas, hein, forcément.
2: Voilà, sinon je ne parlerai pas.
1: Je ne suis pas venu ici pour souffrir, ok. Alors, bah on va jouer ensemble. Vous connaissez le principe du jeu. Je vous propose trois questionnaires de culture générale. Vous choisissez celui que vous préférez. On part pour 10 questions sur une minute. Et il faut faire le meilleur score de la semaine. Alors, j'ai devant moi un questionnaire qui s'appelle « Cinéma, les années 80 ». J'ai un questionnaire qui s'appelle « Autour du prénom Charlotte ». Et puis un thème qui s'appelle « Les années hippies ».
2: Ah. Ouais. Ah ouais.
1: Vous avez bien connu toutes ces années-là, bien sûr. Les années 80, ouais. Les années hippies, c'est votre dada, ça, c'est... non
2: ouais.
1: Non.
2: Ouais, les 80, j'y suis né, donc mais bon, à part ça, ce n'est pas grand-chose, non. Mais on va essayer d'éteindre le cinéma des années 80.
1: Cinéma des années 80, très bien. On ne va pas parler de votre naissance, mais on va aborder les thèmes, évidemment, du grand écran durant ces années-là. Une minute donc pour répondre à 10 questions sur ce thème. Si vous butez sur une question, vous pouvez dire « je passe » et on y revient s'il nous reste du temps à la fin du questionnaire. Est-ce que vous êtes prêt, Anthony ?
2: Oui, je suis prêt.
1: On y va. Qui est le réalisateur du film La couleur pourpre, sorti en 1985 ?
2: Pas.
1: Quel acteur franco-américain a tenu le rôle de Fred dans le film Subway de Luc Besson ?
2: Pas.
1: Quel film d'Étienne Châtillier, sorti en 88, met en scène les familles Groseille et les Quenois ?
2: La vie est un long fleuve tranquille.
1: Quel roman de Philippe Djian a été adapté au cinéma par Jean-Jacques Benet avec Jean-Hugues Anglade et Béatrice Dalle ?
2: Passe.
1: À quel réalisateur américain doit-on le film Elephant Man, sorti en 1980 ?
2: Passe.
1: Quel acteur a tenu le rôle de Ron Kovitch dans Né un 4 juillet du réalisateur Oliver Stone ?
2: Passe.
1: Pour quel film Coluche a-t-il reçu le César du meilleur acteur en 1984 ? Dans L'été meurtrier, quel chanteur a tenu le rôle de Florimon alias Pimpon ?
2: Aucune idée.
1: Chaud, hein ?
2: Non, mais je rappellerai. Hein. Je reviendrai.
1: Je reviendrai, je vous hanterai toute votre vie. Bon, on va quand même en apprendre un petit peu plus sur cette histoire du cinéma des années 80. On va passer en revue les différentes questions. Le réalisateur qui a sorti le film La couleur pourpre en 85, c'était Steven Spielberg. L'acteur franco-américain qui a tenu le rôle de Fred dans le film Subway de Luc Besson, c'était Christophe Lambert. La vie est un long fleuve tranquille, vous l'avez eu, bien joué, bonne réponse. Le roman de Philippe Djian, qui a été adapté au cinéma par Jean-Jacques Benet, c'est 37-2 le matin.
2: D'accord.
1: Le réalisateur américain à qui on doit le film Elephant Man, sorti en 1980, c'était David Lynch. L'acteur qui a tenu le rôle de Ron Kovitch dans Né un 4 juillet du réalisateur Oliver Stone, c'est Tom Cruise. Et puis, le film pour lequel Coluche a reçu le César du meilleur acteur en 84, année de la naissance d'RJB, je le rappelle, c'était Ciao Pantin.
2: Ciao Pantin, ah ouais.
1: Eh ben voilà, ça vous fait une bonne réponse. À moins que vous changiez de voix et que vous nous appeliez tous les jours, ça va être compliqué. Mais sinon, bah oui, effectivement, vous connaissez le chemin, Anthony.
2: Ouais, ouais.
1: Et on fera la vengeance et de la vengeance.
2: Il y avait une question, Jean-Hugues Anglade et... Béatrice Dalle.
1: Oui, c'était le film justement de le roman de Philippe Djian avec qui a été adapté par Jean-Jacques Benet avec Hugo Anglade et Béatrice Dalle. C'était 37-2 le matin.
2: C'est celui-là.
1: Ah non, on pourra pas gratter des points. On essaye, mais.
2: Ah non, je savais pas non plus.
1: Hey, mais bonne journée, Anthony. Et bon, retour pour la vengeance de la vengeance de la vengeance de la vengeance, quoi.
2: Voilà, à la semaine prochaine.
1: Super, bonne journée, au revoir.
2: Bonne journée.
1: On commence en douceur dans le Presse Citron. Le score à battre est de 1, vous l'avez entendu. Vous allez pouvoir tenter votre chance demain aux alentours de 11h45. Comme toujours, hein, il faut aussi avoir un peu de chance du côté du standard parce qu'on pioche un numéro au hasard parmi tous ceux qui font clignoter le téléphone. Donc croisez les doigts et rendez-vous demain aux alentours de 11h45 pour tenter de battre ce score de 1.
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1: Et aujourd'hui, nous jouons avec Mélanie. Bonjour Mélanie.
3: Bonjour, bonjour.
1: Et la collègue, hein, faut pas l'oublier.
3: Ma collègue Sonia.
1: Bonjour Sonia.
4: Bonjour.
1: Ah, elle nous entend, c'est super. Vous ne serez pas trop de deux pour essayer de battre le score merveilleux d'Anthony qui est de 1.
3: Allez, on va y arriver, chacun un, on est bon.
1: Oui, c'est ça, exactement. Vous vous concentrez chacune sur une question, puis normalement ça passe. Et vous ferez deux, et puis après, ben, faudra espérer que deux, ça tienne jusqu'à la fin de la semaine. Ça a été le cas la semaine passée, hein. Ça a tenu jusqu'au bout les scores de deux. Voilà, tout peut arriver. J'ai pour vous trois questionnaires de culture générale. Si vous faites le meilleur score de la semaine, vous repartirez effectivement avec 100 francs en billets à gratter Swisslos. Les trois questionnaires que je vous propose aujourd'hui sont les suivants. Le premier, c'est un questionnaire sur la danse. Le deuxième, ça s'appelle la lettre D en tête. Donc ça veut dire les réponses commencent par la lettre D. Et enfin, un questionnaire autour de Jupiter. En orbite.
3: Alors le deuxième, la lettre D.
1: La lettre D, faites-vous pas avoir, on a tendance à traîner avant de passer quand on n'a pas la réponse à une question, parce qu'on se dit, ah, j'ai trouvé ce mot qui commence par D. Méfiez-vous.
3: On est prête.
1: Bon. Une minute pour répondre à des questions sur ce thème de la lettre D en tête. Le score à battre est de 1. Si vous butez sur une question, vous pouvez dire je passe et on y revient s'il nous reste du temps à la fin du questionnaire. Vous êtes prêtes les deux ?
3: On est prêtes !
1: En piste ! Le Presse-Citron. Quel cervidé doté d'un pelage brun tacheté de blanc possède des bois plats palmés ?
3: Je passe.
1: Par quel anglicisme désigne-t-on l'espace où l'on danse dans les boîtes de nuit ?
3: Une disco ?
1: Quel groupe de rock britannique a sorti en 1985 l'album Brothers in Arms ?
3: Je passe.
1: Comment s'appelle la sonnerie militaire jouée au clairon pour le réveil des soldats ?
3: La Diane.
1: Quel cocktail préparé avec du rhum blanc, du jus de lime et du sucre est originaire de Cuba ?
3: Je passe.
1: Comment appelle-t-on en Suisse la salade d'hiver, aussi nommée rampon ou minche ?
3: La Doucette.
1: Quel groupe français de musique électronique a connu le succès en 2000 avec One More Time ?
3: Je passe.
1: Quel insecte cause des dégâts dans les cultures de pommes de terre ?
3: Les doryphores.
1: En cuisine, quel mot désigne une tranche épaisse de gros poissons ?
3: Je passe. J'ai plus le temps de passer.
1: Eh non. C'est ça, hein, on a toujours 2-3 secondes à se dire, mais je vais le trouver, puis on perd du temps, malheureusement.
3: Mais le premier, c'était un daim, en fait. Ça me revient maintenant. Bon, c'est trop tard.
1: Vous voulez qu'on recommence ?
3: Oui, volontiers.
1: Ça n'arrivera pas, évidemment.
3: Ça me vient maintenant.
1: Effectivement, le cervidé, doté d'un pelage brun tacheté est un daim. Malheureusement, c'est revenu trop tard. On continue à passer tout ça en revue. Un anglicisme qui désigne l'espace où l'on danse dans les boîtes de nuit. Le dance floor.
3: Ah, voilà.
1: Ah oui.
3: Bah oui.
1: Un groupe de rock britannique qui a sorti l'album Brothers in Arms en 1985, emmené par Monsieur Knopfler, super bon guitariste. Dire Straits.
3: On ne connaît pas. Ouais. Trop vieux pour moi.
1: Il y a certainement une chanson que vous avez déjà entendue ou l'autre, parce qu'ils ont fait quand même quelques tubes assez mémorables. La sonnerie militaire, c'est la Diane. Bien joué, bonne réponse. Le cocktail préparé avec du rhum blanc, du jus de lime et du sucre originaire de Cuba. Le daiquiri, ça vous dit quelque chose ?
3: Ah ben oui !
1: Eh ben voilà, ben c'est raté.
3: Mais alors, vous êtes à dire.
1: Comment appelle-t-on en Suisse la salade d'hiver qu'on appelle aussi rampon ou mâche ? La doucette, bonne réponse. Deux, vous prenez la tête, bien joué. Un groupe français de musique électronique qui a connu le succès en 2000 avec le morceau One More Time. Ils ont des casques de robots. Ils avaient. Les Daft Punk, ça vous dit quelque chose ?
3: Ah oui.
1: Ben voilà.
3: Ben voilà.
1: L'insecte qui cause des dégâts dans les cultures de pommes de terre, vous m'avez dit le doryphore. Bonne réponse. Et enfin, en cuisine, le mot qui désigne une tranche épaisse de gros poissons, la darne.
3: J'aurais pas su.
1: Ben voilà. Une darne de saumon, par exemple. C'est cette fameuse tranche coupée dans le sens de, on va dire, de l'épaisseur. Avec un bout de colonne vertébrale au centre. Bah, c'est une darne, voilà. Trois bonnes réponses, vous prenez la tête. Il va quand même falloir croiser les doigts pour que ça tienne jusqu'à vendredi. C'est tout le mal qu'on vous souhaite à toutes les deux.
3: Merci.
1: D'ici là, on vous souhaite un bon appétit, un bel après-midi, Mélanie et Sonia.
3: Merci beaucoup, bon appétit, bonne journée.
1: Au revoir. Le score à battre est désormais de 3 dans notre presse citron. Vous allez pouvoir tenter votre chance demain aux alentours de 11h45. Bonne chance.
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1: Et celui qui va affronter notre série de questions de culture générale, c'est Jessie aujourd'hui. Bonjour Jessie.
4: Bonjour.
1: Jessie, vous avez déjà tout prévu, à toutes les erreurs qu'on peut faire ou les bourdes qu'on peut faire au presse citron, vous avez déjà tout prévu, c'est bon.
4: J'ai déjà tout prévu, après voilà, on verra.
1: Et il a prévu de se prendre les pieds dans le tapis du début à la fin, tout est bon, tout est planifié, on ne peut pas faire pire quoi.
4: Comme ça je pourrais dire, je l'avais dit.
1: Mais c'est un bon moyen de ne pas se mettre la pression, Jessie, effectivement, c'est de prévoir qu'on sera un gros boulet et puis finalement s'en sortir pas trop mal.
4: Voilà.
1: Le score
4: ça peut être mieux.
1: Ouais, ça peut être mieux, exactement. Le score à battre est de 3. J'ai devant moi 3 questionnaires de culture générale. Vous me dites celui que vous préférez. J'ai un questionnaire sur les déesses romaines, un questionnaire sur le groupe Indochine et un questionnaire sur l'anatomie.
4: Ouf.
1: Ouais, pas gâté, hein.
4: On va essayer Indochine.
1: Sérieux?
4: Oui, je pense. Je suis autant convaincu que le reste.
1: Non, mais c'est vous qui savez. Donc, je ne vais pas vous influencer dans un autre domaine. Le groupe Indochine, une série de 10 questions devant nous, une minute pour y répondre. Si vous butez sur une question, vous pouvez dire je passe et on y revient. S'il nous reste du temps à la fin du questionnaire, attention, une minute, ça passe très vite. Score à battre 3. Est-ce que vous êtes prêt, Jessie?
4: Je suis prêt.
1: Eh bien, en piste. Quelle chanson d'Indochine évoque le héros de bande dessinée Bob Moran?
4: L'aventurier.
1: Quelle écrivaine a inspiré le nom du groupe Indochine avec son roman Un barrage contre le Pacifique?
4: Je passe.
1: Quel chiffre porte l'album d'Indochine sorti en 2017?
4: Je passe.
1: Quel est le prénom du frère jumeau de Nicolas Sirkis décédé en 1999?
4: Je passe.
1: Quel titre a été écrit pour Indochine par Michael Furnon, chanteur de Mickey 3D en 1994?
4: Je passe.
1: Avec quelle chanteuse le groupe a-t-il sorti en 2020 une nouvelle version de la chanson Troisième Sexe nommée Trois Sexes?
4: Je passe.
1: Quelle chanson parue en 2005 est inspirée de l'univers d'Alice au Pays des Merveilles?
4: Je passe.
1: Complétez le titre de cette chanson sortie en 1983, Miss.
4: Je passe. Voilà. Comme ça, c'est fait.
1: Ouais, ça s'est bien passé. Ça a fait que passer,
4: très
1: d'ailleurs.
4: Très bien. Ouais, je suis très content.
1: Bon, on passe tout ça en revue rapidement. La chanson d'Indochine qui évoque le héros de bande dessinée Bob Moran, l'aventurier. Bonne réponse.
4: Oui.
1: Après, c'est dommage, je n'ai fait que passer.
4: Ouais, mais après, voilà.
1: L'écrivaine, c'est Marguerite Duras, si jamais, dont est très fan Nicolas Sirkis. C'est de là que ça vient. Le chiffre que porte l'album d'Indochine, sorti en 2017, c'est l'album 13, parce que c'est leur 13e album.
4: Ouais.
1: Le prénom du frère de Nicolas Sirkis, qui nous a quittés en 1999, c'était Stéphane Sirkis. Le titre écrit par le chanteur de Mickey 3D, c'est « J'ai demandé à la Lune », qui était à la base une chanson punk. La version originale est une chanson punk. Et ils ont voulu la faire beaucoup plus lente. La chanson « Troisième sexe » revisitée et rebaptisée, c'était avec Christine and the Queens.
4: Voilà.
1: Qui a un peu changé de prénom, d'identité dernièrement. Ça, voilà, on pouvait un peu s'y perdre. Ouais. Donc,
4: à l'époque, je l'avais en tête, j'avais la photo de la personne, mais plus le nom.
1: C'est dommage qu'on joue pas avec des images. Hein.
4: Ouais, c'est...
1: On devait faire un prêt citron de coloriage, en fait.
4: Ou alors, je ne suis pas devant coloriage non plus. Donc...
1: Bon, bon,
4: je reste au carré parfait, je crois.
1: Ouais. Alors, vous avez joué au carré parfait, là, dit. Vous êtes arrivé pas très loin. À une réponse près, vous aviez le jackpot. Malheureusement, ce n'est pas passé.
4: Voilà.
1: Il nous reste encore deux questions. Quelle chanson parue en 2005 est inspirée de l'univers d'Alice au Pays des Merveilles? C'est le morceau Alice et June. Et enfin, complétez le titre de cette chanson sortie en 83, Miss Paramount. Ça vous fait une bonne réponse. Effectivement, on va vous laisser vous entraîner pour le prochain carré parfait. Peut-être que ça sera peut-être un peu plus simple de ce côté-là. Ou alors vous revenez et puis on tombe sur un questionnaire qui vous va mieux.
4: Voilà, on va faire ça.
1: Allez, soyons fous. C'est une bonne journée en tous les cas, mon
4: merci,
1: cher Jesse.
4: Pareillement.
1: Une bonne journée, au revoir.
4: Au revoir.
1: Le presse citron, le score à battre est toujours de 3. Et vous aurez encore demain et après-demain pour briller. Donc faites-vous plaisir, rendez-vous aux alentours de 11h45. Et il faut aussi avoir la chance d'être sélectionné sur le standard qui clignote de plus en plus ces jours-ci. Je ne sais pas pourquoi, vous êtes absolument passionné par ce presse citron. Ou alors c'est les scores de 1 et de 3 qui se suivent et qui vous disent « Ah, ben là j'ai de la place pour pouvoir briller ». Je ne sais pas. En tous les cas, ben, on va jouer demain à 11h45. Advienne que pourra.
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1: Et aujourd'hui, la chance appartient à Benjamin qui tente sa chance. Bonjour Benjamin.
5: Bonjour.
1: Vous venez défier le presse citron, le score de 3 détenu par Mélanie. Vous êtes entraîné, échauffé, vous vous avez fait un petit massage. Comment ça se passe chez vous?
5: Plutôt tranquille.
1: La tranquillité, la sérénité, c'est important aussi, effectivement, pour affronter notre presse citron. Et comment vous vous relaxez, Benjamin?
5: On a la nature.
1: La nature, la solution, la clé peut-être pour Benjamin, pour briller dans cette aventure. Alors, j'ai devant moi des questionnaires de culture générale, 3 pour être exact, vous choisissez celui que vous préférez. J'ai un questionnaire qui s'appelle « Divers et variés ». Voilà, là on vous fait un gros gloubi-boulga de questions de culture générale. Sinon, okay. J'ai un questionnaire plus spécifique sur les villes françaises, et puis un autre qui tourne autour du mot « amant », A-M-A-N-T. Amant, ville française, divers et variés, qu'est-ce qui vous tâte le
5: plus? On va essayer divers et variés.
1: Divers et variés, voilà, ni les villes françaises, ni le mot amant ne vous ont inspiré. Vous partez sur ce questionnaire divers et variés. Une minute pour répondre à 10 questions sur ce thème. Si vous butez sur une question, vous dites je passe et on y revient s'il nous reste du temps à la fin du questionnaire. Êtes-vous prêt?
5: On peut y aller.
1: Eh bien, on y va alors.
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1: Qui était le chanteur du groupe Aphrodite's Child?
5: Je passe.
1: De quelle civilisation le Machu Picchu est-il une ancienne cité?
5: Inca.
1: Quelle substance blanchâtre, gélatineuse, acide et très sucrée est produite par les abeilles ouvrières?
5: Le miel.
1: Comment s'appelle la chèvre de Monsieur Seguin dans le conte d'Alphonse Daudet?
5: Je passe.
1: Dans quel pays se situe le sommet de la Concagua?
5: Je passe.
1: À base de quel fruit est fabriquée la liqueur de Cointreau?
5: Je passe.
1: Dans la mythologie grecque, qui est le frère jumeau d'Artémis?
5: Je passe.
1: À quelle famille d'oiseaux appartiennent la pie et le jet?
5: Corvidé.
1: Sur quelle île est mort Napoléon Bonaparte?
5: Belle Hélène ou quelque chose comme ça.
1: De quel pays est originaire la marque automobile Cupra? Cupra.
5: Espagne.
1: Je vous l'accorde sur le fil, mon cher Benjamin. Effectivement, c'était l'Espagne pour Cupra. Le reste, passons tout ça en revue rapidement. Qui est le chanteur du groupe Aphrodite's Child? Il s'agit de Demis Roussos. si jamais, le chanteur grec, ouais. Qui était aux côtés de Vangelis d'ailleurs, hein, qui a aussi été grand producteur de musique. De quelle civilisation le Machu Picchu est-il une ancienne cité ? On pouvait se tromper, hein, Maya, Inca. Hein, vous avez dit Inca, ben c'était une bonne réponse, bien joué.
5: Ah, ok.
1: Alors, la substance blanchâtre, gélatineuse, acide et très sucrée est produite par les abeilles ouvrières. Ben, c'est pas le miel. Le miel n'est pas forcément acide, c'est pas blanchâtre. On est plus sur du jaune, oui. Etc. On cherchait la gelée royale.
5: Ah, ouais, ok. Ouais, c'était l'autre.
1: Ouais, c'est l'autre, exactement. Tout à fait. Comment s'appelle la chef de Monsieur Seguin dans le conte d'Alphonse Daudet ? Son prénom, c'est Blanquette.
5: Ouais,
1: rien okay. à voir avec la Blanquette de veau, mais bon, voilà. Ouais. Dans quel pays se situe le sommet de la Aconcagua ? Pardon, c'était l'Argentine. Le Cointreau ouais. est fabriqué à base d'orange.
5: Ouais.
1: Dans la mythologie grecque, le frère jumeau d'Artémis, c'est Apollon, le belâtre. Vous m'avez dit que la famille d'oiseaux auxquels appartiennent la pie et le jais, vous m'avez dit les corvidés, donc ce serait des cousins éloignés du corbeau et de la corneille. Eh bien, c'est une bonne réponse, effectivement, on ne le sait pas forcément, mais elles font partie de la famille des corvidés. Sur quelle île est mort Napoléon Bonaparte ? Vous me dites Belle-Hélène. Bon, ça, c'est plus la poire Belle-Hélène.
5: Ouais, j'étais au dessert, moi, déjà.
1: Au dessert, Benjamin, effectivement. On cherchait Sainte-Hélène.
5: Ouais, c'est un livre, voilà.
1: Voilà. Ça vous fait 3 points, Benjamin.
5: Ah, ok, c'est déjà mieux que la dernière fois.
1: Exactement, mais ce qui fait qu'on vous retrouvera demain avec Mélanie pour la finale, et puis un troisième candidat, une troisième candidate pour vous affronter et essayer de vous battre. Donc rendez-vous demain aux alentours de 11h45, Benjamin.
5: Ouais, ok, je serai là.
1: Et on croise les doigts d'ici là. Une bonne journée.
5: Ouais, merci pareil. Au revoir.
1: Le Presse-Citron donc revient demain pour la finale. Vous l'avez entendu, Mélanie et Benjamin se partagent l'enjeu pour l'instant avec un score de 3. Mais vous pouvez mieux faire. Pour leur voler les 100 francs bien grattés Suisse-Los, on vous attend de pied ferme.
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1: Et aujourd'hui, c'est Myriam qui tente sa chance. Bonjour Myriam.
6: Bonjour.
1: Myriam qui s'est inscrite sur internet et qui vient donc défier Benjamin et Myriam qui ont fait un score de 3 et qui sont avec nous aussi. Bonjour.
5: Bonjour.
6: Bonjour, bonjour.
1: Ça fait du monde sur ce Presse-Citron. Il va falloir dégager un peu le paysage, savoir qui d'entre vous repartira avec les 100 francs en billets à gratter Suisse-Los. Du coup, Benjamin, Mélanie, on vous laisse patienter, croiser les doigts et on appelle à votre bonne étoile de votre côté. On vous retrouvera tout à l'heure.
5: Ok.
1: Ma chère Myriam, à nous deux. Vous avez devant vous 3 questionnaires de culture générale. Vous choisissez le thème qui vous convient le mieux. Et il faudra ensuite pédaler pendant 1 minute. J'ai un questionnaire qui s'appelle Histoire. J'ai un questionnaire qui s'appelle Autour du pont. Voilà, des questions qui parlent de pont dans tous les sens. Et puis une autre thématique, la pluie en chanson. Histoire,
6: la pluie
1: en chanson.
6: Allez.
1: Très bien. Vous êtes passé sur le haut-parleur sur votre téléphone ?
6: Non.
1: Ah d'accord. Bon, des fois la liaison est pas top top. Je vais pas mettre la musique trop forte histoire que je vous entende bien et qu'on perde pas trop de temps. 1 minute donc pour répondre à 10 questions sur ce thème de la pluie en chanson. Si vous butez sur une question, vous dites je passe et on y revient s'il nous reste du temps à la fin du questionnaire. Score à battre 3. Est-ce que vous êtes prête ?
6: Je suis prête.
1: On ouvre les vannes. Le Presse-Citron. Quel groupe de rock grec a sorti en 68 la chanson Rain and Tears ?
6: Passe.
1: Selon le titre de la chanson de Claude Nougaro, que fait la pluie ?
6: Super, elle passe.
1: Que fait Henri Dess quand il entend la pluie ?
6: Il chante.
1: Avec quel chanteur belge le rappeur Aurel San a-t-il interprété en duo La Pluie ?
6: Stromae.
1: À quel groupe britannique doit-on la chanson It's Raining Again ?
6: Passe.
1: Quel chanteur né au Liban et plusieurs fois coach à The Voice a sorti en 2009 le titre Rain ?
6: Mika.
1: Dans la chanson de Guns N' Roses, quel mois est associé à la pluie ?
6: September.
1: Quel chanteur a interprété Toute la pluie tombe sur moi en 1971 ?
6: Passe.
1: Quelle chanteuse caribéenne était très attachée à son parapluie en 2007 avec le titre Umbrella?
6: Rihanna.
1: On est arrivé au bout de cette aventure. Comment vous la sentez?
6: Oh là là, les trois thèmes étaient difficiles en fait.
1: Ouais, vous étiez trempé hein, sous ce parapluie, dis donc, sous cette pluie. On va passer ça en revue. Le groupe de rock grec qui a sorti Rain and Tears en 68, c'était Aphrodite's Child.
6: Ouais, je connais pas beaucoup de groupes grecs.
1: Oui, alors c'est le groupe dont a fait partie Demis Roussos, ça, qui a aussi une carrière en France. Ah, bah, Vangelis aussi, qui a une carrière internationale. Donc voilà. Selon le titre de la chanson de Claude Nougaro, Que fait la pluie? La pluie fait des claquettes.
6: D'accord.
1: Que fait Henri Dès quand il entend la pluie? C'est une de ses comptines les plus illustres. Quand j'entends la pluie, je reste endormi. Ou alors il y avait aussi Je reste dans mon lit, qui était aussi possible. Oui. Malheureusement, vous l'avez raté. Oui, le chanteur belge qui a fait un duo avec Aurel San, c'est Stromae. Bien joué, bonne réponse. Un groupe britannique qui chantait It's Raining Again, c'était Supertramp. Et d'ailleurs, ils sont revenus wow. Supertramp sous la pluie.
6: Ouais, j'aurais dû le savoir.
1: Le coach de The Voice d'origine libanaise qui chantait Rain en 2009, c'était Mika. Bien joué, bonne réponse. On en est à deux. Dans la chanson de Guns N' Roses, le mois associé à la pluie, vous m'avez dit September. Ah non, ça c'est Earth, Wind & Fire. Eux, c'était November, donc novembre. November Rain. Le chanteur qui a interprété Toute la pluie tombe sur moi en 71, c'était Sacha Distel.
6: Oui.
1: Et puis cette fameuse chanteuse caribéenne sous son parapluie, Umbrella, vous m'avez dit Rihanna. Eh bien, vous faites une bonne réponse et c'est 3 égalités avec nos deux autres champions. Ben dis donc, Benjamin Mélanie, ben voilà, elle a fait 3 aussi. Tout le monde dans la même galère. Allez, hop.
6: Bah, bravo à Benjamin hier, parce que le thème était difficile. J'aurais pas fait autant.
1: Ah, bah, il y a des fois des thèmes qui nous sont plus appropriés que d'autres. C'est aussi le jeu, hein, ma pauvre Lucette. Donc voilà. Mélanie, Benjamin, Myriam, il ne peut en rester qu'une ou qu'un. Donc, il est l'heure de vous départager avec une seule et unique question. C'est une question dont on attend une réponse chiffrée. C'est un nombre ou un chiffre. Et c'est la personne qui sera le plus proche de la bonne réponse qui l'emportera. Alors. En nombre de jours, écoutez bien, quelle est la durée minimum d'affinage de la tête de moine? Myriam.
6: Minimum 45 jours.
1: 45 jours. Benjamin.
7: 180.
1: 180 jours. Et pour Mélanie.
6: 130.
1: 130 pour Mélanie. La bonne réponse était 75 jours minimum d'affinage pour la tête de moine. Et la personne la plus proche, c'est Myriam avec 45. Elle est à 30 de la bonne réponse. Yes. Mélanie à 55. Et puis bah, Benjamin, vous étiez très loin à 105. Ouais. Donc Myriam, vous repartez avec les 100 francs bien à gratter suisse-lose, dis donc.
6: Youpi.
1: Les deux autres, ça va, pas trop déçus?
8: Non, c'est bien
1: qu'on soit
8: arrivé là.
1: Ouais. C'est vrai qu'avec 3, c'était déjà pas mal de pouvoir faire la finale. On vous dit à tout bientôt, Mélanie et Benjamin, bien sûr. Vous revenez nous voir quand vous voulez. On vous souhaite un bon appétit et un bon week-end.
8: Merci beaucoup. Bon week-end.
1: Les autres, bon week-end. Les autres. Myriam, donc vous repartez avec 100 francs billets à gratter Swisslos. On vous souhaite encore bonne chance au grattage, bien sûr. Tout de bon pour le jackpot, on y croit.
6: Merci, on y croit aussi.
1: Oui. Bah c'est super, on vous envoie ça et on vous souhaite aussi un bon week-end, un bon appétit. Au revoir.
6: Au revoir, merci beaucoup.
1: Ainsi s'achève cette folle épopée de la semaine du Presse Citron. Hein, on est monté que jusqu'à 3. Ben finalement, ça a donné une finale épique. On va alors peut-être vivre autant d'émotions, mais en tout cas vous donner une nouvelle chance la semaine prochaine. Le Presse Citron revient bien sûr lundi à 11h45. Pas de score à battre, on va reprendre à 0. Et on repartira tout en bas pour gagner ses 100 francs. Bonne chance et puis bossez un peu ce week-end. Hein.
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1: Et nous avons Fanny pour sa grande première. Bonjour Fanny.
7: Bonjour.
1: Fanny qui tente l'aventure du prêt citron. Qu'est-ce qui vous a décidé, Fanny, à tout à coup vous dire « Moi aussi, un jour, j'aurai mon nom inscrit sur la liste des stars du prêt citron ?»
7: Ah, ça, c'est pas sûr, mais c'est mon copain qui m'oblige un petit peu à un moment.
1: Ah, le courageux petit ami, hein. Ça, c'est... Vous n'êtes pas la première à subir ça, croyez-moi. Voilà, y a plein
7: d'accord.
1: Il y a plein de petits copains, petites copines qui... vous allez voir, le pire, c'est qu'il va vous souffler toutes les réponses derrière, et puis il va souffler, il va pester, mais c'est vous qui êtes de première loge. Donc, non, mais voilà. Vous n'êtes vraiment pas la première.
7: Oui, et il est prêt aussi.
1: On compatit avec vous. Bon, on va donc jouer au prêt citron. J'ai devant moi 3 questionnaires de culture générale. Vous choisissez celui que vous préférez, sur des thèmes différents, hein, évidemment. J'ai les personnalités canadiennes. J'ai un questionnaire autour du mot prince et un questionnaire divers et variés. Normalement, c'est votre copain qui choisit, là, normalement.
7: Ah ouais.
1: C'est toujours la même chose. C'est toujours celui d'à côté qui choisit.
7: Bon, on va essayer autour du mot prince.
1: Autour du mot prince. 1 minute pour répondre à 10 questions sur ce thème. Si vous butez sur une question, vous dites « je passe » et on y revient s'il nous reste du temps à la fin du questionnaire. Il s'appelle comment, votre petit copain ?
7: Anthony.
1: Voilà. Bon, Fanny, Anthony, on va jouer. Pas de score à battre puisque vous débutez cette semaine. Est-ce que vous êtes prêts ?
7: On est prêts.
1: En piste ! Quel personnage de la saga Harry Potter est surnommé le prince de sang-mêlé ?
7: C'est Rogue.
1: Dans Le Petit Prince de Saint-Exupéry, quel animal lui enseigne qu'on ne voit pas bien qu'avec le cœur ?
7: Le renard.
1: Quel chanteur a composé et interprété en 83 Les Princes des Villes ?
7: Je passe.
1: De quelle principauté Albert II est-il depuis 2005 le prince souverain ?
7: Monaco.
1: Quelle série américaine des années 90 a lancé la carrière de l'acteur Will Smith ?
7: Le prince de Bel-Air.
1: Dans quel film d'animation Disney peut-on entendre la chanson « Un jour, mon prince viendra » ?
7: Cendrillon ? Non, la belle... Oh, mince.
1: Quel club de football est le résident du stade du Parc des Princes ?
7: Paris Saint-Germain.
1: De quel pays Port-au-Prince est-elle la capitale ?
7: Haïti.
1: Quel film d'horreur de John Carpenter sorti en 87 tourne autour d'un mystérieux cylindre qui renferme une force maléfique ?
7: Aucune idée.
1: Il restait une question. Quel était le surnom du chanteur Prince ? Est-ce que vous l'aviez ?
7: Non.
1: Le Kid de Minneapolis.
7: Ok.
1: Parce qu'il vient de Minneapolis, et puis c'était un kid à l'époque. On va passer tout le reste en revue rapidement, ma chère Fanny et mon cher Anthony. Dans la saga Harry Potter, le prince de sang-mêlé, vous me dites Severus Rogue. C'était Rogue qu'on attendait, donc Severus, si vous aviez le prénom, c'était bien aussi, mais Rogue, ça suffisait. 1 point. Dans Le Petit Prince de Saint-Exupéry qui dit qu'on ne voit bien qu'avec le cœur, c'est le renard. Bonne réponse. Les Princes des Villes, chanté en 83, c'était par Michel Berger, ça vous avez
7: Michel
1: raté.
7: Michel Berger, ouais, ça m'est venu après.
1: Malheureusement, c'est toujours comme ça. Vous ne pourrez pas vous aider l'autre à côté, là ? Albert II est depuis 2005 le prince souverain de Monaco, bonne réponse. Will Smith était dans Le Prince de Bel-Air, bien joué aussi. Dans quel film d'animation Disney peut-on entendre la chanson « Un jour, mon prince viendra » ? Vous m'avez dit Cendrillon, c'est votre première réponse qui compte. De toute façon,
7: ouais, la deuxième... C'était Blanche-Neige.
1: Voilà, et celui-là, il n'est pas sorti du tout. Même la deuxième réponse était fausse. Mais donc, oui, effectivement, Blanche-Neige.
7: Ouais.
1: Le club de football résident du Parc des Princes, le Paris Saint-Germain, merci Anthony, bien joué.
7: Oui.
1: Port-au-Prince est la capitale d'Haïti, bonne réponse. Et John Carpenter a sorti en 87 un film autour d'un mystérieux cylindre. Ça s'appelle Le Prince des Ténèbres. Ça vous fait 6 bonnes réponses. Ça commence bien, dis donc.
7: C'est pas mal.
1: Pour une première, franchement, vous pouvez être fier d'Anthony. Bon, beau travail d'équipe, on va dire comme ça, on va éviter de faire des, des crises qui ne sont pas nécessaires. Fanny, vous faites ce score de 6, on vous souhaite que ça tienne jusqu'à vendredi.
7: Oui, merci beaucoup.
1: Et puis jusque-là, vous souhaitez bon appétit, bonne semaine.
7: Merci, bon appétit, bonne journée.
1: Au revoir.
7: Au revoir.
1: Le Presse Citron, le score a été posé. On en est à 6, vous l'avez noté. Eh bien, il faudra tenter votre chance demain aux alentours de 11h45.
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1: Et c'est Sonia qui joue avec nous aujourd'hui. Bonjour Sonia.
9: Bonjour.
1: Avec sa collègue Mélanie.
9: Bonjour.
1: Donc, on vous a eu la semaine passée et puis vous avez juste inversé les rôles, quoi. Vous faites, vous passez le témoin, quoi.
9: Bah oui, exactement.
1: Dommage que vous soyez que deux, hein.
9: Pourquoi ?
1: Vous auriez plus de chance.
9: Oui, ben il y a le patron peut-être qui peut nous aider aussi.
1: Allez chercher le patron, c'est vous. Super. Voilà, comme ça on a toute l'entreprise, c'est super. Bon, ben écoutez, à trois, on n'est jamais de trop, évidemment. Vous avez devant vous des questionnaires de culture générale. Vous choisissez celui que vous préférez. Et si ça se passe bien, vous repartez avec 100 francs billets à gratter Suisse-Lo. Il faut faire mieux que 6 quand même. C'est le score à battre détenu par Fanny. Ouais, faut pas chômer, hein, évidemment.
9: Non.
1: Alors, j'ai pour vous un questionnaire sur les prénoms féminins, un questionnaire sur l'année 2023, ce serait bien d'utiliser celui-là parce qu'il va gentiment être obsolète, et puis un questionnaire sur l'or en culture générale. Ouais, mais le problème, c'est qu'après, quand on est trois, ça va plus long pour choisir.
9: On va jouer 4 de toute façon.
1: Ah, d'accord. L'or en culture générale, des prénoms féminins ou l'année 2023 ?
9: Les prénoms féminins.
1: Les prénoms féminins, une minute pour répondre à 10 questions sur ce thème. Si vous butez sur une question, vous dites « je passe » et on y revient s'il nous reste du temps à la fin du questionnaire. Le score à battre est de 6. Êtes-vous prêtes, mesdames ?
9: On est prêtes.
1: Eh bien, en piste ! Quel prénom féminin espagnol est le titre d'un opéra de Bizet ? Quel est le titre de la chanson de Diams sortie en 2006 qui critique l'extrême droite ?
9: Je passe.
1: Quel prénom féminin désigne un col de vêtements popularisé par un personnage de la romancière Colette ?
9: Je passe.
1: Dans la mythologie romaine, comment se nomme la déesse de la chasse ?
9: Je passe.
1: Dans un livre de Lewis Carroll, qui est la fille qui suit un lapin blanc dans un monde fantastique ? Passez-moi, Mélanie. En 1987, quelle chanson de France Gall est un hommage à une grande chanteuse américaine de jazz ?
9: Oh. Je sais plus.
1: Quel prénom porte la petite planche servant à repasser les parties étroites de vêtements ? Selon sa chanson sortie en 91, pour qui Danny Briand a-t-il perdu la tête ?
9: Ah, je sais plus.
1: Ça va, Sonia ?
9: Ah oh ouais, le top, hein.
10: On est loué, là, hein.
9: Alors là...
1: Bon, bah écoutez, on va passer tout ça en revue. Vous allez apprendre des choses, ça c'est certain. Ou alors, il y a des choses qui vont vous revenir en tête. Parce qu'il y a des choses qui sont vraiment hyper évidentes.
9: Ah oui.
1: Quel prénom féminin est un opéra de Bizet ? Ça, c'est l'opéra de Carmen.
9: Okay.
1: Prénom qu'on cherchait. Le titre de la chanson de Diams, sorti en 2006, qui critique l'extrême droite, c'est Marine. Un col de vêtements qui porte un prénom féminin popularisé par la romancière Colette, c'est le col Claudine.
9: Okay.
1: C'est un col arrondi, propre aux années 60. Dans la mythologie romaine, comment se nomme la déesse de la chasse ? C'est Diane, ou Diana en latin, c'est aussi accepté. Un livre de Lewis Carroll qui raconte l'histoire d'une fille qui suit un lapin blanc dans un monde fantastique, une sorte de pays des merveilles.
9: Ah ben, Alice.
1: Ben voilà. Il fallait raccrocher le wagon, malheureusement c'est pas passé. France Gall en 87 chante une chanson en hommage à une chanteuse de jazz américaine, c'est Ella. Ella, pour Ella Fitzgerald en fait. Le nom que porte la petite planche qui sert à repasser les parties étroites de vêtements, c'est une Jeannette. Et enfin, Daniel Briand a perdu la tête pour une crêpe Suzette.
9: Voilà.
1: Et ouais, ben ça vous fait 0 points, hein, dis donc.
10: Ah,
1: Bah vous reviendrez une prochaine fois, de toute façon vous faites du ping-pong toutes les deux, donc on a des chances de vous recroiser.
9: on réessayera.
1: Vous pouvez que mieux faire, c'est la bonne nouvelle.
9: C'est ça.
1: Et on vous souhaite une bonne journée, un bon appétit, c'est un plaisir de vous avoir.
9: Merci, à vous aussi, au revoir.
1: On repart pour un tour de presse citron. Le score à battre est toujours de 6. Et vous pourrez vous tenter votre chance demain aux alentours de 11h45. Ça ne change pas.
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1: Et aujourd'hui, c'est Michaela qui s'y colle. Bonjour Michaela.
11: Bonjour.
1: Michaela, vous affrontez le score de 6 de Fanny. Toujours indétrônable. Ça va quoi, vous avez un petit gris-gris avec vous pour vous porter chance, une bonne étoile.
11: Ouais.
1: C'est quoi?
11: Ah bah ça, je vais pas le dire.
1: C'est un secret.
11: on va dire j'ai beaucoup de bonnes étoiles.
1: C'est vrai?
11: Oui.
1: C'est celle qu'on entend glousser derrière?
11: Pardon?
1: C'est celle qu'on entend glousser derrière?
11: Oui, exactement.
1: Bon, ben, on espère que cette constellation d'aide vous portera chance. On est parti pour cette fameuse aventure du Précitron. Trois questionnaires devant moi, vous choisissez celui que vous préférez. J'ai un questionnaire sur l'Amérique en chanson. Un questionnaire sur des poupées et coquillages en culture générale.
11: Oula!
1: Eh ouais. Les poupées, les coquillages ou l'Amérique en chanson? Bon, bah, si vous demandez à tout le monde, on n'est pas sorti de l'auberge. Hein. Faut écouter votre cœur, Michaela.
11: Poupées.
1: On part sur les poupées? Parfait. Une minute pour répondre à des questions sur ce thème des poupées. Si vous butez sur une question, vous pouvez dire je passe et on y revient. S'il nous reste du temps à la fin du questionnaire, sachant qu'une minute, ça file très très vite. Score à battre 6. Êtes-vous prête, Michaela?
11: Bon, on va essayer.
1: Michaela et les étoiles, c'est parti. Comment sont aussi appelées les matrioshkas?
11: Les poupées russes.
1: Qui a chanté en 66 La poupée qui fait non?
11: Paul Naref.
1: Quelle pièce de théâtre du dramaturge norvégien Henrik Ibsen a été plusieurs fois adaptée au cinéma?
11: Pas.
1: Avec quelle chanson signée Serge Gainsbourg, France Gall a-t-elle remporté l'Eurovision en 65?
11: Poupée de cire, poupée de son.
1: Quelle célèbre poupée a été créée en 59 par l'américain Ruth Handler?
11: Pas.
1: Au cinéma, comment s'appelle la poupée possédée par le tueur en série Charlie Ray?
11: Chucky.
1: Quel chanteur a interprété en 2013 la poupée sur l'album Je veux du bonheur?
11: Pas.
1: Dans quelle ville suisse alémanique se trouve le musée de la maison de poupées?
11: Bâle.
1: Quelle poupée maléfique a été au centre de la licence cinématographique Conjuring dès 2013?
11: Annabelle, je crois.
1: C'était Annabelle, vous êtes arrivé un peu tard. Bah oui, bah forcément, si vous attendez que vos collègues vous donnent les réponses, ça prend un peu plus de temps. Mais oui, c'était bel et bien Annabelle. J'avais encore une question, c'était quel rappeur et chanteur français a sorti le titre Poupée russe en 2021? Vous l'auriez eu? Lou JPK.
11: Non.
1: Bon, pas de regret. On passe tout ça en revue. Il y a eu des belles choses. On verra si ça suffit pour prendre la place de Fanny. Comment sont aussi appelées les matrioshkas, les poupées russes? Bonne réponse, ça commence bien. Qui a chanté en 66 La poupée qui fait non? Paul Naref, bien sûr, de bonnes réponses. Henrik Ibsen, une pièce de théâtre du dramaturge norvégien a été plusieurs fois adaptée au cinéma. Il s'agissait de Une maison de poupées. La chanson signée Serge Gainsbourg et interprétée par France Gall, c'était Poupée de cire, poupée de son. Vous avez commencé par dire poupée de cire, j'ai laissé un silence parce que c'est pas faux, mais il faut encore une suite. Et puis vous êtes revenu sur poupée de cire, poupée de son, donc je vous l'accorde. Bonne réponse.
11: Merci.
1: La célèbre poupée créée en 59 par l'américaine Ruth Handler, Barbie, ça vous dit quelque chose?
11: Oui, bien sûr.

0: On tient le bon bout. Revenez une prochaine fois. On vous souhaite un bon appétit, une bonne journée, Michaela. Au revoir.
1: Merci. Bon appétit, au revoir.
0: Le score à battre est toujours de 6 dans le Presse Citron. Vous pourrez tenter votre chance demain aux alentours de 11h45. 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
0: Et aujourd'hui, c'est Elisa qui joue avec nous. Bonjour Elisa.
3: Bonjour.
0: Elisa, vous vous êtes inscrite en même temps que votre sœur, vous m'avez dit. Et oui. C'est vous qui avez été tirée au sort, du coup, d'être un peu deg, c'est ça?
3: Oui, en plus elle nous écoute, alors bisous Popo.
0: Voilà, bisous Popo. Et puis vous m'avez dit aussi bisous à la petite filleule qui a eu son anniversaire il n'y a pas si longtemps.
3: Oui, exactement.
0: Voilà, comme ça il n'y a que vous qui aurez les cadeaux, si ça se passe bien. Et vous leur passez sous le nez. Elisa, donc le score à battre est de 6, qui est détenu par Fanny. Et pour essayer de la détrôner, ben vous allez devoir répondre à un maximum de questions sur des questionnaires que vous allez pouvoir choisir. Parmi les trois que voici, Diables et démons. Il y a un questionnaire Harry Potter. Et puis voilà. Un questionnaire sur des fleuves.
3: Je suis vraiment désolée pour tous les fans d'Harry Potter. mais c'est quoi le premier ?
0: Diables et démons. C'est des questions de culture générale autour de ce thème.
3: Je vais tenter Harry Potter, mais...
0: Il y a des gens qui vont vous en vouloir. Hein. Vous le savez,
3: ça. Oui, je sais. Je m'excuse d'avance.
0: Si vous ne faites pas un bon score, il y a des Potterheads qui vont pester de leur côté.
3: Voilà. Je vais faire de mon mieux.
0: Courage. Une minute pour répondre à 10 questions sur ce thème. Si vous butez sur une question, vous dites je passe, on y revient s'il nous reste du temps à la fin du questionnaire. Le score à battre est de 6. Êtes-vous prête, Elisa?
3: Oui.
0: Eh bien, Guardium Leviosa. En piste. À l'école de Poudlard, quel animal symbolise la maison Poufsouffle, pardon?
3: Passe.
0: Quel métier de moldu exercent les parents d'Hermione Granger?
3: Passe.
0: Quel personnage a pour patronus un Jack Russell Terrier?
3: Passe.
0: Qui était amoureux de Lily Evans depuis l'enfance avant qu'elle ne se marie avec James Potter?
3: Rod.
0: Quel personnage surnommé Patmol ou Sniffle est le premier évadé connu de la prison d'Azkaban?
3: Passe.
0: Dans quelle maison est envoyé Drago Malfoy, premier rival d'Harry Potter?
3: Et mon Dieu, passe.
0: Quelle sorte d'oiseau légendaire est fume sec appartenant à Albus Dumbledore?
3: Edwige.
0: Comment s'appellent les mages noirs qui sont les fidèles partisans de Voldemort?
3: Ah, tu l'as
0: gelé. Eh ben non.
3: Oh mon Dieu, c'était les...
0: Les mange-morts.
3: Non, c'était pas ça, non?
0: Si, c'était les mange-morts. Les mages noirs, les sbires de Voldemort, c'est les mange-morts.
3: Ok.
0: Voilà. Il y avait encore le concierge de Poudlard, vous ne l'avez plus non plus. Argus Rusard.
3: Non.
0: Quel est le sport des sorciers joués sur des balais volants? De Quidditch, par exemple?
3: Quidditch, oui.
0: Ouais, il fallait ressortir des dons qui sont spécifiques à la saga. Et ben voilà. Donc,
3: c'est difficile, non?
0: Il y a des Potterheads, ils vont brûler votre maison. Heureusement qu'on ne dit pas où vous habitez.
3: Oui, dites pas où j'habite.
0: Bon alors, l'école de Poudlard, l'animal qui symbolise la maison Poufsouffle, c'est le blaireau. Les parents d'Hermione Granger sont dentistes. Le Jack Russell Terrier est le patronus de Ron Weasley.

0: C'est bel et bien Rogue qui était amoureux de Lily Evans, la maman d'Harry Potter, avant qu'elle ne se mac avec James Potter. Le personnage surnommé Patmol ou Sniffle, première évadée connue de la prison d'Azkaban. C'est Sirius Black, bien sûr, le parrain de d'Harry. Drago Malfoy, premier rival d'Harry Potter, est de la maison Serpentard, comme par hasard. L'oiseau légendaire qui s'appelle Fumesec, qui appartient à Albus Dumbledore. Mais Edwige, mais ça c'est la chouette de Harry.
1: Oui,
0: on cherchait une sorte
1: pour le tout.
0: On cherchait une sorte d'oiseau légendaire. C'est un phénix, Fumesec.
1: Oui.
0: Les Mangemorts, vous avez raté Argus Rusard et le Quidditch, vous n'avez pas le temps d'y passer. Ça vous fait une bonne réponse et beaucoup d'ennemis. Et courage, hein, vous reviendrez quand même.
1: Oui,
0: la prochaine fois, vous prenez Diables et Démons, comme ça, vous êtes sûr qu'on s'en sort.
1: Oui.
0: Allez, courage, bon appétit, une bonne journée, au revoir.
1: Merci, bon appétit, au revoir.
0: Ainsi s'achève ce presse-citron du jour. Navré pour les Potterheads qui auraient bien voulu tomber sur ce questionnaire. Courage à vous aussi. On va remettre bien sûr les 100 francs en jeu demain. Ils seront toujours là. Le score à battre sera toujours de 6 et ce sera l'heure de la finale. Votre dernière chance de la semaine pour détrôner Fanny. Bon courage.
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0: Aujourd'hui, nous jouons avec Franck. Bonjour Franck.
3: Bonjour.
0: Motivé, prêt, vous avez fait votre petit échauffement du jour.
3: Bon, non, on y va sans étirement.
0: Brut de décoffrage, allez, faites juste attention au claquage, surtout que le score à battre est de 6 et c'est Fanny qui détient ce score. Fanny qui est avec nous, bonjour Fanny.
4: Bonjour.
0: Bon, Fanny, c'est la dernière ligne droite. Il faut croiser les doigts.
4: On croise les doigts quand même.
0: J'entends que vous avez ramené vos enfants pour vous porter chance. Ouais.
4: Merci, qui n'est pas contente que sur le téléphone.
0: Évidemment, ça gigote. Ben, vous savez quoi, vous allez pouvoir lui faire quelques petits câlins ces prochaines minutes. On va vous laisser patienter, puis on verra à la fin de la partie de Franck comment ça s'est passé. Puis on verra à ce moment-là ce qu'on fait. Ça marche ?
4: Ça marche.
0: À tout de suite. Franck, à nous deux, vous avez devant vous trois questionnaires de culture générale. Vous piochez celui qui vous voit le mieux et vous tentez de faire mieux que 6 pour détrôner Fanny. J'ai un questionnaire sur la culture musicale, sens large. J'ai un questionnaire sur les châteaux en culture générale. Donc ça peut évoquer des châteaux, c'est pas spécifiquement sur toutes les parties spéciales du château, etc. C'est aussi très, très, très vaste. Et puis enfin, un questionnaire relatif au mot trou, T-R-O-U, hein, trou. Culture musicale, les châteaux ou les trous ?
3: Oh là là, bon, on va prendre le château, ça fait un moment qu'il traîne.
0: Il y a quand même des habitués qui se rendent compte un petit peu de ce qui vient et ce qui revient. Parce que oui, les questionnaires qu'on n'utilise pas, on les remet bien sûr dans le tournus et vous êtes susceptible de retomber dessus à un moment donné. Donc, vous prenez les châteaux pour nous en débarrasser. Alors, pour vous donner une date exacte, ça date du 4 septembre 2023. Voilà, ça fait à peu près 7-8 mois qu'il est dans la machine. Il va en sortir aujourd'hui avec vous, Franck. Une minute pour répondre à 10 questions sur ce thème. Si vous butez sur une question, vous pouvez dire « je passe » et on y revient s'il nous reste du temps à la fin du questionnaire. Score à battre, 6. Êtes-vous prêt ?
3: Oui.
0: Eh bien, en piste. Quel château situé sur les rives du Léman est le monument historique le plus visité de Suisse ?
3: Château de Chillon.
0: Selon l'expression « où bâtit-on des châteaux quand on a des projets irréalisables ?»
3: Sur la Lune.
0: Dans les aventures de Tata, comment s'appelle le château du capitaine Haddock ?
3: Château de Moulinvar.
0: Quel est le titre du deuxième tome de la trilogie des souvenirs d'enfance de l'écrivain Marcel Pagnol ?
3: Ma vie de château.
0: Dans Harry Potter, quel château sert d'école pour les apprentis sorciers ?
3: Coulgar.
0: Quel château français a connu pour sa galerie des glaces ? Ça a été la résidence principale des rois de France jusqu'en 1789.
3: Versailles.
0: Le château de Neuschwanstein en Bavière a inspiré Walt Disney pour le château de quel film ?
3: La Belle et la Bête.
0: À quel membre de la famille royale britannique le château de Windsor sert-il de résidence officielle?
3: William.
0: Dans la série Game of Thrones, comment se nomme le château qui abrite le légendaire Trône de Fer?
3: Ah, ça n'est plus celui-là.
0: Port-Réal. Ouais. King's Landing, si vous vouliez le dire en anglais. Vous pensez que vous avez fait 6?
3: Non, je pense pas. Ah. Il y en a quelques-uns qui sont là, un peu.
0: Il y en a 2-3 qui ne sont pas passés loin. Est-ce que ça suffira? On va le voir tout de suite. Alors, le château situé sur les rives du Léman, le château de Chillon, évidemment, bien joué. Selon l'expression, où est-ce qu'on bâtit des châteaux quand on a des projets irréalisables? On construit des châteaux en Espagne.
3: Ah, okay.
0: C'est une expression, voilà, on la connaît, on la connaît pas. Les aventures de Tintin avec ce fameux château du capitaine Haddock, vous me dites Moulinsart, c'est effectivement Moulinsart, bien joué. Le titre du deuxième tome de la trilogie des souvenirs d'enfance de l'écrivain Marcel Pagnol, il fallait un petit peu se repérer hein, avec cette collection, c'est Le château de ma mère. Il y a La gloire de mon père, Le château de ma mère, et puis le troisième, je ne me souviens plus, mais le film est très joli aussi qui revient sur ce texte de Marcel Pagnol, mais donc voilà, vous avez raté. Dans Harry Potter, bien sûr, les élèves sont au château de Poudlard, bien joué. La résidence principale des rois de France jusqu'en 1789, c'était Versailles. Bonne réponse aussi. Le château de Neuschwanstein. Vous m'avez dit le château de la Belle et la Bête. Non, c'est le château de Cendrillon, qui est devenu la figure iconique de Walt Disney sur le logo, sur les parcs d'attractions, bien sûr. C'était la Belle au Bois Dormant, malheureusement. Enfin, le membre de la famille royale britannique, le château de Windsor, qui est sa résidence officielle, vous m'avez dit William, on cherchait surtout la fonction, en fait c'est le roi et la reine qui habitent là, officiellement.
3: Oui,
0: William n'est pas roi, donc voilà. Et puis, pour Réal, vous l'avez raté. Ça vous fait 4 bonnes réponses, effectivement ça ne suffira pas, mais... beaucoup de bravoure pour vous, Franck. Vous prenez ce thème qui était là depuis des lustres et puis vous êtes allé à bras-le-corps. C'est pas passé loin, mais ce sera pas pour cette fois-ci. Bon week-end vous revenez à l'occasion.
3: Bien sûr.
0: Vous venez récupérer d'autres thèmes que personne ne veut.
3: non, pas toujours.
0: Pas toujours, il y a quand même des fois, il faut un peu
3: faire le sale boulot. Là.
0: Alors, merci pour les travaux, merci pour le sale boulot. On vous souhaite une bonne journée et un bon week-end.
3: Merci, bien, au revoir.
0: Fanny, c'est gagné.
5: Super.
0: Est-ce que la petite est un peu plus réceptive ou...
5: Oui, c'est tout bon.
0: Bon, super, vous l'avez calmé, parfait. Vous pouvez donc prévoir de recevoir bientôt ces 100 francs en billets à gratter Swiss Loss pour essayer de décrocher le jackpot. C'est tout le mal qu'on vous souhaite, bien sûr. On vous souhaite du coup bon grattage, bien sûr, bonne chance.
5: Merci beaucoup, Sébastien.
0: Et puis, une bonne journée et un bon week-end également, ma chère Fanny, au revoir.
5: Merci beaucoup, bon week-end.
0: Le presse citron, c'est fini pour cette semaine. Il va falloir remettre le couvert la semaine prochaine. On vous attend dès lundi, 11h45, pour une nouvelle chance pour vous de remporter 100 francs bien grattés Swiss Loss.
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6: Et la chance a appartenu à Vanessa de Moutier aujourd'hui, qui a été la plus rapide à dégainer son téléphone et qui va donc tenter sa chance au presse citron. Bonjour Vanessa.
7: Bonjour.
6: Vous m'avez dit hors antenne que vous étiez une spécialiste du jeu. Je ne vous répète pas plus loin que ça les règles, si ce n'est que vous avez une minute pour tenter de répondre à 10 questions. Si vous ne savez pas, je vous invite à passer le plus rapidement possible. Comme ça, s'il nous reste du chrono en fin de questionnaire, peut-être qu'on pourra passer et revenir et vous donner une possibilité de marquer un maximum de points. 3 thèmes s'offrent à vous, Vanessa. Vous avez au choix mythologie grecque. Ça commence par C-O-U-L. Cool. Ou chanson de l'année 1995. Qu'est-ce qui retient votre préférence? Les chansons de l'année 1995, ça commence par Cool, C-O-U-L, ou la mythologie grecque?
7: Alors Cool, pas, parce qu'on va chercher chaque fois, donc c'est des fois compliqué la mythologie. On va prendre les années 95.
6: Vous aviez quel âge dans les années 95?
7: 82,
6: 13. On va voir si ça va vous porter chance. On y va dès que vous êtes prête.
7: Ben on y va.
6: Quelle chanteuse a sorti en 1995 son premier single « Dieu m'a donné la foi » ?
7: Ophélie Winter.
6: À quel chanteur américain doit-on « You are not alone » ?
7: Bass.
6: Quelle chanson d'alliance ethnique est aussi le titre du premier album de ce groupe français de rap ?
7: Ah, je passe, je m'en rappelle plus.
6: Pour quel chanteur Jean-Jacques Goldman a-t-il écrit le titre « Je la croise tous les matins » ?
7: Bass.
6: Quel chanteur italien a interprété pour la première fois Conte par Tiro au Festival de Sanremo en 1995 ?
7: Bocelli.
6: Sortie en octobre 1995 toujours, quelle chanson est la plus célèbre du groupe Oasis ?
7: Wonderful, Wonderwall.
6: Quelle chanson a été le premier single de l'album 2 de Céline Dion ?
7: Pour que tu m'aimes encore.
6: Quelle chanteuse a interprété le titre J'envoie valser ?
7: Passe.
6: Avec quel chanteur de reggae Bernard Lavilliers a-t-il enregistré en 1995 Tempo, Mélodie, Harmonie ?
7: Jimmy Cliff.
6: Quelle chanteuse australienne a chanté avec Nick Cave Where the Wild Roses Grow ?
7: Kylie Minogue.
6: Sur le fil, je vous la compte. Et bien, vous l'avez senti comment, Vanessa ?
7: Moyen, je ne sais pas trop.
6: Moyen. Eh ben, on va vérifier ça tout de suite. Ophélie Winter, c'est bien elle qui a chanté « Dieu m'a donné la foi », ça vous fait un point. Vous avez passé. Quel chanteur américain doit-on « You are not alone » en dehors du chrono, ça vous inspire un peu plus ou pas plus que ça ?
7: Non, je n'arrive pas. Ouais.
6: Alors, sans regret, c'était Michael Jackson. Vous avez passé pour la chanson d'Alliance Ethnique. Vous vous souvenez pas de leur premier titre ?
7: Je connais Alliance Ethnique, mais non, ça me revient pas.
6: Eh ouais, ça commence à dater. C'était Simple et Funky.
7: Ah oui, mais non, ça me revient pas.
6: Alors, je l'avais pas non plus. J'aurais passé comme vous. Pour quel chanteur Jean-Jacques Goldman a écrit le titre « Je la croise tous les matins » ? C'était Johnny Hallyday, figurez-vous.
7: Je savais pas ça, alors voilà.
6: Andrea Bocelli est bien le chanteur qui a interprété Conte par Tiro à Sanremo en 1995. Alors Oasis, vous connaissez la règle, elle est impitoyable au presse-citron, c'est toujours la première réponse qui est la bonne, vous l'avez donnée, mais un peu en retard parce que vous m'avez dit Wonderful d'abord et Wonderwall, alors malheureusement, je peux pas vous l'accorder.
7: Ben oui.
6: Vous l'aviez sur le film, mais presque. Le premier single de Céline Dion, c'était bien, de l'album 2, c'était bien Pour que tu m'aimes encore, ça vous fait 3 points. Vous avez passé J'envoie valser, quelle chanteuse avait interprété ce titre ? Elle s'appelle Zazie.
7: Je sais même pas du tout, alors sans regret non plus.
6: Alors sans regret non plus, et par contre les deux dernières sont justes. C'était bien Jimmy Cliff qui a chanté en duo le Melody Tempo Harmony de Bernard Lavilliers, et puis Kylie Minogue qui était en duo avec Nick Cave et ses Mauvaises Graines. Ça vous fait 5 points Vanessa, c'est pas si pire.
7: On verra.
6: Et peut-être, hein, il suffit que des fois ça passe, 5 points. Je vous remercie en tous les cas de votre participation. Je vous souhaite un bel appétit. Et puis je vous dis peut-être à vendredi. En tous les cas, ce sera normalement Steve qui s'occupera de vous vendredi si vous êtes qualifié pour la finale. On croise les doigts.
7: D'accord, on verra. Alors merci, bon appétit à vous aussi. Au revoir.
6: Belle journée à vous, au revoir.
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0: Et Gilles nous rejoint pour jouer avec nous aujourd'hui. Bonjour Gilles.
8: Bonjour.
0: Gilles, vous étiez en ski vous la semaine passée, non ?
8: Non.
0: Ou bien c'était non ?
8: Non, c'est pas moi.
0: Ah oui, pardon.
8: C'est un autre Gilles, je pense.
0: C'est pas possible.
8: J'ai entendu un Gilles la semaine passée.
0: Vous êtes beaucoup trop de Gilles, sachez-le.
8: Désolé.
0: À vous de jouer pour cette semaine. Vous affrontez notre Presse Citron. 10 questions de culture générale à battre. Et pour ça, j'ai devant moi 3 questionnaires. J'ai un questionnaire sur des guitaristes. J'ai un questionnaire sur les princesses. Et j'ai un questionnaire relatif à des vêtements. Qu'est-ce qui vous tente le plus ?
8: Oh, bah, je pense que je vais essayer les vêtements, parce que le reste...
0: Vous ne connaissez pas de guitariste ni de princesse ?
8: Non, non.
0: Est-ce que vous connaissez des princesses guitaristes ?
8: Pas non plus.
0: Est-ce que Stéphanie de Monaco, elle serait pas une petite guitariste peut-être ? Ou Princesse Erika ?
8: Alors, c'est une princesse, mais bon, elle chantait, mais je savais pas si...
0: Je sais pas non plus. Je sais pas si elle fait de la guitare. En tout cas, on n'a pas un questionnaire sur une princesse guitariste, ni sur les deux. Vous avez choisi, de toute façon, le dernier. Relatif à des vêtements. Une minute pour répondre à 10 questions sur ce thème. Si vous butez sur une question, vous dites « je passe » et on y revient s'il nous reste du temps à la fin du questionnaire. Le score à battre est de 5. Êtes-vous prêt, Gilles ?
8: Je suis prêt.
0: Alors, on y va. Quelle chanson de Léo Ferré débute par une robe de cuir comme un fuseau ?
8: je passe.
0: Selon l'expression, qu'est-ce qu'on retourne quand on change d'opinion ?
8: La veste.
0: Quel vêtement féminin désigne en œnologie la couleur et l'aspect extérieur du vin ?
8: La robe.
0: Sorti en 1993, quel chanteur a interprété Sous la jupe des filles ?
8: Paul Naref.
0: Quel mot anglais désigne une veste de laine tricotée à manches longues et boutonnée devant ?
8: Manteau.
0: Comment se nomme le vêtement d'origine inuite utilisé par temps froid ou pluvieux ?
8: Je passe.
0: Qui est le premier chanteur de la chanson sans chemise, sans pantalon ?
8: Je passe.
0: Quel short s'arrêtant au genou doit son nom à un archipel d'Amérique du Nord ?
8: Bermuda.
0: Familièrement, quel nom donne-t-on à une veste d'hiver rembourrée de duvet ?
8: Une doudoune.
0: Quel vêtement est le titre d'une chanson interprétée par Isabelle Adjani en 83 ?
8: Je sais pas.
0: Pull marine. J'ai okay. touché le fond de la piscine dans mon petit pull marine. Enfin, voilà. Ah ben oui, c'est des souvenirs qui remontent. Contrairement au petit pull marine dans le fond de la piscine. Pour le reste, vous y êtes allé avec beaucoup de courage. J'espère que ça va passer. On va corriger tout de suite. Vous croyez pas ?
8: Il me semble pas, non.
0: Bah écoutez, on va voir ça. Cette chanson de Léo Ferré qui débute par une robe de cuir comme un fuseau. La chanson s'appelle « C'est extra ».
8: Ok.
0: Selon l'expression, qu'est-ce qu'on retourne quand on change d'opinion ? C'est sa veste, évidemment, bonne réponse. La robe d'un vin, c'est exactement ce qu'on recherchait. Ça vous fait deux bonnes réponses. En 93, le chanteur qui a interprété « Sous les jupes des filles », ça n'était pas Paul Naref, il a à peu près la même tignasse, en tout cas à cette époque-là. C'est Alain Souchon.
8: Ok.
0: Le mot anglais qui désigne une veste de laine tricotée à manches longues et boutonnées devant, c'est le cardigan ou cardigan, si vous prononcez à l'anglaise.
8: Je connaissais même pas.
0: Ce vêtement d'origine inuite, utilisé par temps froid ou pluvieux, on ne sait pas forcément que c'est inuit, mais le nom, vous le connaissez, c'est sûr. Un anorak.
8: Anorak, ok.
0: Voilà, donc c'est un mot. Inuit et inouï à la fois. Le premier chanteur de la chanson sans chemise, sans pantalon que Carlos avait popularisé naguère, eh bien, il s'agissait d'un certain Gérard Lavigny. Il fallait quand même aller chercher bien loin dans l'histoire.
8: Aucune idée.
0: Ça, c'était la chanson à 20 points au moins. Ce short qui s'arrête au genou, qui doit son nom à un archipel d'Amérique du Nord, vous m'avez dit le Bermuda, bien entendu, bonne réponse. La doudoune, c'est juste aussi. Et puis, ben, vous avez raté le pull marine. Ça vous fait 4 bonnes réponses, ça ne suffira pas. Donc, faudra revenir.
8: C'est pas grave. Ben oui, une prochaine fois.
0: Vous le vivez bien, ça va ?
8: Oui, il n'y a pas de souci.
0: Vous allez revenir ?
8: Bien sûr.
0: Vous n'allez pas, pas retourner votre veste.
8: Non. Jamais ça, moi.
0: Bon, bah super. Une bonne journée, un bon appétit, Gilles, et à tout bientôt.
8: Aussi. Merci beaucoup.
0: Au revoir.
8: Merci à vous aussi. Au revoir.
0: Le Presse-Citron ne bouge pas. Le score à battre est toujours de 5. Si vous voulez tenter votre chance, vous pourrez encore le faire demain, aussi après-demain, après-après-demain. Demain, on ouvrira les inscriptions par Internet à partir de 11h. Hein. C'est Stan qui vous expliquera tout ça. Donc rendez-vous demain pour jouer avec nous.
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6: On vous rappelle ce qu'il y a à gagner si jamais vous remportez le Presse-Citron. Une pochette de jeux grattés Swisslos dans laquelle vous trouverez sans doute des Tutti Frutti, des Tetris, des Néons et plein d'autres jeux à gratter qui vous rendront peut-être riche. C'est tout ce qu'on vous souhaite. En tous les cas, nous avons trouvé notre candidate du jour en la personne de Claire. Bonjour Claire.
9: Bonjour.
6: Vous nous appelez de Renan et vous m'avez dit hors antenne que c'était votre première au Presse-Citron. Quel effet ça fait ?
9: Oui. Ça va.
6: Ok, vous gérez la pression plutôt bien.
9: On verra la différence. J'ai déjà stressé avec le carré parfait plusieurs fois, alors peut-être ça va aller plus facilement.
6: Alors qui sait, on va voir si les agrumes sont plus agréables que les carrés. Le score à battre ou à égaler cette semaine, c'est celui de Vanessa qui habite Moutier, qui a fait 5 points. Et j'ai, pour vous donner la possibilité d'en marquer plus, 3 questionnaires qui sont devant moi, avec 3 thèmes fort différents. Vous avez au choix, ça commence par OR. Les deux lettres, donc or.
9: D'accord.
6: Un choix sur les agrumes, d'une manière générale, si vous êtes fort en botanique, et voilà. Ou un troisième plus large, divers et variés. Qu'est-ce qui retiendrait le plus votre attention ? Est-ce que ce sont les agrumes, les divers et variés, ou ça commence par or ?
10: Allez, je vais essayer. Je suis au presse-citron, je vais faire les agrumes.
6: Les agrumes. Alors, eh ben, écoutez, on espère que ça va vous porter chance. Vous connaissez le principe, un questionnaire de 10 questions sur le sujet des agrumes, avec la possibilité pour vous de passer si vous n'avez pas la réponse. Et s'il nous reste du temps en fin de questionnaire, on vous donnera la possibilité de redonner une réponse. Et c'est toujours la première réponse que vous donnez que je conserve. Est-ce que c'est clair pour vous, Claire ?
10: C'est clair pour moi.
6: Alors, on y va. Quel très petit agrume amer originaire d'Asie se mange souvent confit ?
10: Le kumquat.
6: À quel agrume font référence les variétés Moro ou Taroko ?
10: Les oranges.
6: Quel agrume japonais a un goût très acide et est un ingrédient central de la cuisine japonaise ?
10: Pamplemousse.
6: Sous quel autre nom est connu le fruit nommé lime ? L-I-M-E ou lime ?
10: Le citron.
6: Quel est le nom de l'écorce d'un agrume utilisé pour parfumer les plats ?
10: Je ne sais pas, je passe.
6: Dans quelle ville française le citron est fêté tous les ans ?
10: Menton.
6: Quel agrume est un hybride de mandarinier et ne contient que très rarement des pépins ?
10: La clémentine.
6: L'essence de quel agrume est utilisée dans l'eau de Cologne et dans le thé Earl Grey ?
10: Je passe.
6: Vous passez. Alors, on va débriefer. C'est quand on a un chrono dans les oreilles et la responsabilité pleine, c'est bien moins confortable que quand on est dans sa voiture et qu'on dit mais je sais ça forcément. Alors, on va débriefer un petit peu les réponses que vous nous avez données. La première, quel très petit agrume amer originaire d'Asie se mange souvent confit ? Vous m'avez dit le kumquat, c'est une bonne réponse, ça vous fait un point. Vous saviez aussi que les variétés Moro ou Taroko font référence à des oranges, ça vous en fait deux. Vous m'avez dit pamplemousse pour l'agrume japonais au goût très acide, qui est un ingrédient central de la cuisine japonaise. Vous maintenez votre position ?
10: Je suis pas sûre. J'ai répondu pour dire je donne une réponse, mais j'étais pas convaincue.
6: Ouais, eh bien vous aviez raison de pas l'être convaincue. C'était le yuzu, la bonne réponse attendue. Sous quel autre nom est connu le fruit nommé lime ? Alors là, par contre, votre réponse était malheureusement incomplète, puisque quand on fait référence...
10: Citron vert.
6: Et ouais, c'était le citron vert, vous m'avez dit citron.
10: J'y ai pensé, et puis je me suis dit, bon, un citron.
6: Et puis ben, en ne précisant pas le vert dans le lime, et ben, ça fait que la réponse est malheureusement fausse. Vous avez passé pour le nom de l'écorce d'un agrume utilisé pour parfumer les plats. C'est pourtant ce que dit un citron quand il rentre dans une banque. Et qu'il fait un hold-up, vous l'avez pas ? Pas un zeste.
10: Je sais pas, pas un zeste, oui, bah oui, le zeste citron. Ça m'est pas revenu.
6: Par contre, ça vous est bien revenu sur la ville de Menton qui célèbre effectivement tous les ans le citron. Ça fait votre troisième point. C'est effectivement une clémentine, le nom qu'on donne à un agrume hybride de mandarinier qui ne contient que très rarement des pépins. Vous avez passé pour l'essence de l'agrume qui est contenue dans l'eau de Cologne et dans le thé Earl Grey. Il s'agissait de la bergamote.
10: Non, j'aurais pas trouvé ça.
6: Et puis les deux dernières pour la forme. Quel agrume est un hybride entre une orange douce et un pamplemousse ? Vous l'aviez ou pas celle-là ?
10: Le pomelo, peut-être ?
6: Ouais, ça vous aurait permis de marquer un cinquième point, malheureusement. Et puis, l'agrume qui est également appelé orange amer, vous l'aviez aussi ou pas ?
10: Non.
6: Non, c'était la bigarade. Alors, si je récapépète, ça vous fait 1, 2, 3, 4 points seulement, Claire. Donc, ça vous met à la même position que Gilles, mais toujours pas dans la situation de pouvoir égaler Vanessa. Donc, vous ne serez malheureusement pas de notre compagnie vendredi pour tenter de remporter le presse-citron. Mais on vous félicite, c'est quand même pas mal d'avoir tenté votre chance.
10: Oui, merci.
6: On vous souhaite le plus beau des mercredis à Renan, Claire. Et puis, on vous remercie encore de votre participation.
10: Merci beaucoup. Bonne journée. Au revoir.
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0: C'est Charlotte qui joue avec nous aujourd'hui. Bonjour Charlotte.
11: Bonjour.
0: Charlotte qui affronte à nouveau le presse-citron. Vous êtes déjà venue. Et chaque fois, c'est un peu la panique, non ? Ou bien c'est parce que...
11: Alors, pas la panique, mais c'est pas terrible.
0: C'est quoi la raison ?
5: Donc, je ne suis pas très forte en culture générale, je pense. Du moins pour les questionnaires que vous me proposez.
0: Alors, ok, d'accord. C'est juste que vous n'avez pas de chance avec les questionnaires. Et puis, vous tombez sur des thèmes qui ne collent pas vraiment avec vos attentes. Voilà. Bah, écoutez, on verra ce que ça donne aujourd'hui. J'ai devant moi effectivement 3 questionnaires sur des thèmes différents. Vous me dites lequel vous préférez. Ou le moins pire, hein, puisque visiblement c'est une récurrence chez vous. J'ai un questionnaire divers et varié. J'ai un questionnaire le métro en culture générale. Et j'ai un questionnaire sur le prénom Bernard, sur les Bernard célèbres.
5: Alors, divers et variés.
0: Pas de Bernard, pas de métro, non, ça vous parle pas. Voilà. Divers et variés. Mais vous savez que par exemple, le métro en culture générale, c'est comme un divers et varié, mais qui tourne autour du métro.
5: Ouais, alors que déjà, j'ai jamais pris le métro, je pense. Et je m'intéresse pas beaucoup au métro.
0: Métro, boulot, dodo, voilà. Ça vous dit rien?
5: Non.
0: Bon, ben, c'est vous qui choisissez de toute façon.
5: Il y a un petit peu, mais...
0: 1 minute pour répondre à 10 questions sur ce thème divers et variés. Si vous butez sur une question, vous pouvez dire je passe et on y revient s'il nous reste du temps à la fin du questionnaire. Le score à battre est de 5. On y va, Charlotte?
5: Oui.
0: En métro ou autre?
5: Non. Allez, pas en dodo non plus. Mais...
0: On y va, passe. Feu gaz, c'est parti. Quel animal est le meilleur ami de Bambi de les dessins animés Walt Disney?
5: Un lapin.
0: Qui est le réalisateur du film Le Bon, la Brute et le Truand?
5: Je sais plus, je passe.
0: Quelle est la plus grosse planète du système solaire?
5: Mars.
0: Dans quel pays du Maghreb se situe la ville de Fès?
5: Je passe.
0: Quel est le nom de la première femme à avoir remporté le prix Nobel?
5: Je passe.
0: À partir de quel fruit est obtenue l'huile végétale d'arachide?
5: La cacahuète.
0: Au Chibre, quelle est la carte ayant le plus de valeur dans la couleur d'Atou?
5: Je passe.
0: Quelle fable de La Fontaine commence par « La raison du plus fort est toujours la meilleure »?
5: Je passe.
0: Qui est l'inventeur du téléphone?
5: Je passe.
0: Avec quel chanteur Lady Gaga chante-t-elle « Die with a Smile » sorti en 2024?
5: Je passe.
0: Qui est le réalisateur du film Le Bon, la Brute et le Truand?
5: Ah, je sais plus.
0: Est-ce que ce serait pas Sergio Leone par hasard?
5: Oui, voilà.
0: Et voilà. Alors, est-ce qu'il faudra continuer de prendre des questionnaires divers et variés à l'avenir, Charlotte? Je suis pas sûr. Mais bon. Peut-être qu'avec Métro, vous auriez mieux fait, mais... On saura jamais. L'animal qui est le meilleur ami de Bambi dans le dessin animé de Walt Disney, vous m'avez dit un lapin, effectivement, c'est Pampan le lapin, tout mimi. Voilà. Sergio Leone, vous l'avez raté. La plus grosse planète du système solaire, ce n'est pas Mars, qui est même plus petite que la Terre, Mars. C'est Jupiter, grande planète gazeuse.
5: D'accord.
0: Dans quel pays du Maghreb se situe la ville de Fès, F-E grave S, c'est au Maroc.
5: D'accord.
0: La première femme à avoir remporté le prix Nobel de physique, c'est Marie Curie, bien sûr, qui l'a même remporté 2 fois, le prix Nobel. Donc, c'est vous dire la légende. Vous connaissez Marie Curie?
5: Mais non.
0: Est-ce que vous connaissez le poulet au curry?
5: Oui.
0: Ben, ça n'a rien à voir. Je vous laisserai aller creuser un petit peu l'histoire de Marie Curie, légende de la recherche.
5: D'accord.
0: Qui s'est même sacrifié pour son travail, hein, sur les radiations. À partir de quel fruit est obtenue l'huile végétale d'arachide? La cacahuète. Bonne réponse. Au Chibre, quelle est la carte ayant le plus de valeur dans la couleur d'atout? C'est le valet ou le bourg?
5: Ok.
0: Vous n'avez jamais été pomme avec le bourg?
5: Non.
0: Ben, voilà.
5: Je
0: ne
5: joue pas aux cartes. Voilà.
0: Eh bien, voilà. La fable de La Fontaine qui commence par « La raison du plus fort est toujours la meilleure ». Après, il a fait tellement de fables qu'on s'en sort plus forcément. C'est la fable du loup et de l'agneau.
5: Ah, j'allais vous dire le corbeau et le fromage. Mais...
0: C'est le corbeau et le renard, si jamais.
5: Ah non.
0: Oui, parce que les animaux parlent entre eux, mais s'ils parlent à un fromage, là, ça va vraiment devenir fantasmagorique.
1: je ne peux plus vous appeler après.
0: Non, non, mais non, surtout pas. Qui est l'inventeur du téléphone? Alexander Graham Bell.
1: Ok.
0: Enfin, avec quel chanteur Lady Gaga chante Die With A Smile en 2024? C'est Bruno Mars. Il a fait son duo aussi avec Rose sur APT.
1: D'accord.
0: Deux bonnes réponses.
1: Super, de mieux en mieux.
0: Mais écoutez, vous apprenez plein de choses, c'est super. On se réjouit de vous les partager. Et allez voir La Vie de Marie Curie, je vous le conseille. Et puis sinon, on vous dit à une prochaine, Charles, vous revenez vraiment. Ça nous fait très plaisir.
1: Oui, ça vous fait surtout beaucoup rire.
0: Mais non, on a le droit de ne pas savoir des choses, vous savez.
1: D'accord. Bon, on verra ça.
0: On commence tous à apprendre des choses à un moment dans sa vie. Et puis voilà, c'est tout à fait normal.
1: Que jamais, tout à fait.
0: Mais c'est exactement ça. Après, je ne sais pas si c'est tard ou pas, mais voilà. Charlotte, c'était un plaisir. Gardez votre bonne humeur, revenez nous voir. Et puis, vous verrez plein de choses à découvrir sur ce monde encore et toujours. Et puis, vous finirez par tomber sur le questionnaire qui vous irait bien. Je suis sûr, ça arrivera.
1: D'accord.
0: Une bonne journée.
1: Alors, merci. De même, au revoir.
0: Au revoir. Le score à battre est toujours de 5 dans notre presse citron. Vous aurez une ultime chance de battre Vanessa demain aux alentours de 11h45.
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0: Aujourd'hui, nous jouons avec Mélanie. Bonjour Mélanie.
11: Bonjour Seb.
0: Mélanie qui d'habitude joue avec une collègue et cette fois-ci, comme votre mari se moquait toujours de vous, vous avez décidé de le prendre lui dans l'aventure, c'est ça?
11: On verra s'il est meilleur que ma collègue. Hein.
0: Il est juste à côté de vous, c'est ça?
11: Oui, oui.
0: Très bien. Bon, ben écoutez, voilà. Au pire, vous vous mettez en ménage avec votre collègue. Hein.
11: Ouais,
0: bonjour,
11: on supporte pas mal au travail quand même.
0: Abusé non plus. Bon, allez, vous avez devant vous donc des questionnaires de culture générale et vous devrez battre le score de Vanessa qui est de 5. Vanessa qui est avec nous aussi, bonjour Vanessa.
12: Bonjour.
0: Vanessa, vous avez fait la moitié du chemin avec ce 5, on n'est pas tout à fait serein mais on croise les doigts. Hein.
12: Bah oui.
0: Bon, au pire, vous reconnaissez le chemin pour revenir. Donc, on vous laisse patienter en attendant la performance de Mélanie. Et puis, on verra le dénouement de toute cette aventure. On vous dit à tout à l'heure, Vanessa.
12: À tout à l'heure, bonne chance.
11: Merci.
0: Vous avez les bonnes chances de votre adversaire, tout à fait fair play, ma chère Mélanie. Et vous avez donc devant vous trois questionnaires de culture générale. Vous choisissez celui que vous préférez. J'en ai un sur les Simpsons. Donc la série. J'en ai un dont les réponses sont des mots composés. Et j'en ai un sur la mer. La mer, M-E-R. Celle sur laquelle on vogue.
11: Les mots composés.
0: On part sur les mots composés.
11: Pas très parlant, moi. Hein.
0: Bon, vous avez votre mari à côté, ça va. Au pire, vous pourrez vous moquer de lui aussi. Une minute pour répondre à 10 questions sur ce thème des mots composés. Si vous butez sur une question, vous dites « je passe », on y revient s'il nous reste du temps à la fin du questionnaire, sachant qu'une minute, ça file très vite. Le score à battre est de 5. Est-ce que vous êtes prête, Mélanie et monsieur?
11: Je suis prête.
0: Et monsieur?
13: Oui, je suis.
0: Ah, ok, bon. Super. Alors, on y va. Accrochez-vous. Quel anglicisme désigne un numéro de déshabillage lent et suggestif exécuté sur une musique langoureuse?
11: Je passe.
0: Comment se nomme le repas léger et rapide qui est le synonyme d'anka?
11: Un anka.
0: Synonyme d'anka.
11: Je passe.
0: Quel sous-vêtement appelle-t-on soutif dans le langage familier?
11: Soutien-gorge.
0: En peinture, quel nom désigne un tableau ou une fresque donnant l'illusion de la réalité?
11: Je passe.
0: Quel nom porte l'appareil servant à extraire le jus des agrumes?
11: Un presse citron.
0: Par quel mot désigne-t-on une clé ouvrant plusieurs serrures?
11: Ça passe partout.
0: Quelle race de chien originaire de Chine a la particularité d'avoir la langue bleue?
11: Le je passe.
0: Comment appelle-t-on un bâtiment de très grande hauteur?
11: Un gratte-ciel.
0: Quel mot féminin désigne une personne qui se donne une apparence de sagesse?
11: Une
0: et qui affecte l'innocence. C'était la Sainte Nitouche.
11: Ah ben ça, ouais. Ah, mais ce chien, ça m'énerve, ça va me revenir.
0: De quoi, le chocho?
11: Non. Ah oui, le chocho, voilà.
0: Alors, c'était le chocho, la réponse.
11: Mais là, je n'étais pas loin, sinon j'aurais tout bout de la langue. Hein.
0: Bon. Ben, vous aviez surtout le ch. C'est le ch. Ouais. Et après, j'ai plus rien eu, ouais. Donc c'est le début.
11: Ouais.
0: Plus la deuxième partie de la... Plus. La première partie de la deuxième moitié. Bref.
11: Ouais, ouais.
0: Vous ne l'aviez pas. Mais presque. Pour le reste, on va voir ce que ça dit. Anglicisme qui désigne un numéro de déshabillage lent et suggestif exécuté sur une musique langoureuse. Ta da da da da ta ta da ta ta. C'est un striptease.
11: Ah voilà.
14: Ah, ouais, bon, oui.
0: Eh oui, c'est un anglicisme.
11: Il aurait dû savoir, toi, hein.
0: Ah, ben, oui. Ah ouais. Ok, d'accord. Il a pas dit non, il a pas dit non.
14: Ah non.
0: Ok. Comment se nomme le repas léger et rapide qui est le synonyme d'anka? Oui, j'avais la fin de la question qui arrivait, qui est le synonyme d'anka. Un casse-croûte.
11: Ah.
0: Oui.
11: Facile.
0: Le sous-vêtement qu'on appelle soutif dans le langage familier, soutien-gorge, bonne réponse. En peinture, un nom qui désigne un tableau ou une fresque donnant l'illusion de la réalité. Un trompe-l'œil.
11: Ah ouais.
0: Eh ouais. Le nom que porte celui-là, si vous l'aviez, celui-là, si vous l'aviez pas eu, je vous aurais mordu. Quel nom porte l'appareil servant à extraire le jus des agrumes, le presse citron? Eh oui, eh oui. On pense aussi à nous de temps en temps. Par quel mot désigne-t-on une clé ouvrant plusieurs serrures? Il s'agit d'un passe-partout, bonne réponse. Le chocho, vous l'avez raté. Un bâtiment de très grande hauteur, un gratte-ciel, bonne réponse aussi. Vous arrivez à 4, ça ne suffira pas pour briller, non, malheureusement. Mais pas loin.
11: On s'améliore quand même.
0: Mais ouais, puis il y en a quelques-uns qui vous sont passés, mais à ça c'est passé.
11: Ouais.
0: Bon.
11: Ouais.
0: Vous allez vous moquer du mari?
11: Alors, je vais trouver quelqu'un d'autre la prochaine fois.
0: Il vous a quand même fait la moitié des réponses, ça, si je ne me trompe pas.
11: Oui, voilà. Tout à fait.
0: Bah, ça vaut bien un demi-striptease, tout ça.
11: Bah, je vais pas changer de mari, c'est bon, c'est bien.
0: Super. On vous souhaite, longue vie à tous les deux. On vous souhaite un bon appétit et un bon week-end.
11: Merci beaucoup. Merci bon appétit.
0: Au revoir.
11: Au revoir.
0: Vanessa, c'est gagné pour vous.
15: Ben oui, enfin.
0: C'est vrai qu'il y a eu plusieurs éditions, vous vous êtes retrouvés en finale, et puis après il fallait faire des questions pour vous départager, puis vous passiez juste à côté. Cette fois-ci, c'est bon, on soupire.
15: Ah oui, je suis contente.
0: Super, vous allez pouvoir gratter tout ça, 100 francs en billets à gratter Swiss Loss qui vont arriver chez vous. On vous souhaite d'ores et déjà bonne chance au grattage.
15: Merci.
0: Un bon appétit, puis un bon week-end à vous aussi.
15: Merci, pareil. Bonne journée, au revoir.
0: Au revoir. Et voilà, l'affaire est dans le sac, mais un nouveau sac s'ouvrira la semaine prochaine. Rejoignez-nous lundi aux alentours de 11h45 pour une nouvelle salve de questions, une nouvelle salve de billets gratuits Swiss Loss à gagner, une nouvelle salve de presse citron.
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0: Et pour démarrer cette semaine, Diego entre en scène. Bonjour Diego.
17: Bonjour.
0: Diego et les collègues, hein, vous avez décidé de rameuter tout le monde un lundi matin, comme si ça ne suffisait pas. Voilà, vous leur prenez encore du temps pour ça.
17: Exactement.
0: Voilà, bon au pire, si vous gagnez, bah, vous partagez les billets à gratter, c'est ça?
17: Voilà, ça c'est encore... on regarde
0: ça comme ça. C'est pas encore sûr. Bon, ben, on vous laissera faire vos tractations et vous arranger avec vos collègues. Pour l'heure, c'est vous qui êtes sur le front. Vous avez devant vous 3 questionnaires de culture générale. Vous choisissez celui que vous préférez pour affronter donc, notre presse citron. Le premier, c'est des mots formés de 4 lettres. Ouais, la réponse est faite de 4 lettres. Un questionnaire qui s'appelle Relatif à l'Irlande. Ça fait un moment qu'on le traîne, celui-là. Oh, plus d'une année, vous dire. Hein. Bientôt 2. Et puis, les chansons de l'année 1964, c'est très précis et c'est assez reculé comme période.
17: Ah bon, ben... Les mots en quatre lettres, plutôt.
0: Les mots en quatre lettres, une minute pour répondre à 10 questions sur ce thème. Si vous butez sur une question, vous dites « je passe », on y revient s'il nous reste du temps à la fin du questionnaire. Pas de score à battre puisque c'est vous qui débutez les festivités cette semaine. Êtes-vous prêt ?
17: Oui, je suis prêt.
0: Bah alors, on y va. Le poulet citron. Quel type de poisson est souvent utilisé dans les sushis ?
17: Le thon.
0: Comment se nomme la maison paysanne russe traditionnellement construite en bois ?
17: Passe.
0: Quelle pierre très dure, généralement de couleur verte, est utilisée en joaillerie ?
17: Le jade.
0: Comment s'appelle le cousin de l'autruche qui vit en Australie ?
17: L'émeu.
0: Quel bassin entouré de quais est destiné au chargement et au déchargement des marchandises des navires ?
17: Le frais.
0: Dans la mythologie grecque, quel instrument de musique est l'un des attributs d'Apollon ?
17: Le lyre.
0: Comment se nomme le t-shirt avec un col inventé par René Lacoste dans les années 20 ?
17: Le polo.
0: Quel insecte noir proche des mille pattes vit dans les végétaux pourris et les environnements obscurs ?
17: Passe.
0: Comment se nomme le paradis terrestre dans la Bible ?
17: L'Éden.
0: C'était sur le filoche, mais je vous l'accorde. Après, il faut encore que la réponse soit juste.
17: Ouais, ça c'est sûr.
0: Non, c'était la bonne réponse. pour le reste, voyons voir ce que ça raconte. Alors, le type de poisson souvent utilisé dans les sushis, le thon, c'est une bonne réponse, bien joué. Comment se nomme la maison paysanne russe traditionnellement construite en bois ? Là, vous avez passé. Eh bien, tous les amateurs de mots fléchés le savent, puisque c'est un mot qu'on retrouve souvent dans les mots fléchés. C'est une isba, I-S-B-A.
17: Ah, bah je l'aurais pas vu, alors.
0: Bah voilà, maintenant vous le savez, isba, I-S-B-A. C'est pas toujours isbaga, hein, ça peut être une maison. Une pierre très dure, généralement de couleur verte, utilisée en joaillerie, le jade, bien joué. Le cousin de l'autruche qui vit en Australie, on pourrait rebondir sur Casoar, mais ça n'a pas que quatre lettres comme l'indique l'intitulé de ce questionnaire. C'était bel et bien l'émeu qu'on retrouve plutôt sous les zones tropicales, un peu plus bas, hein, du côté des zones plus tempérées. Le casoar, lui, c'est plutôt vers le nord du pays. Voilà, okay. Petit cours de biologie. Alors, l'émeu aura plutôt tendance à fuir, mais un casoar aura plutôt tendance à vous défoncer si jamais vous en croisez un. Bonne chance à vous, parce que c'est redoutable comme animal. Le bassin entouré de quais destiné au changement et au déchargement des marchandises des navires, m'a dit le fret. Le fret, c'est plutôt ce qu'on met sur le navire. C'est pas tellement la zone où on dépose tout ça. On cherchait simplement les docks.
17: Ah oui, juste.
0: Et voilà. Dans la mythologie grecque, quel instrument de musique est l'un des attributs d'Apollon ? Vous me dites le lyre ou la lyre. C'est plutôt au féminin, je crois, la lyre. Et c'est une bonne réponse. Lyre, c'est ce qu'on voulait. L-Y-R-E. C'est juste. Comment se nomme le t-shirt avec un col inventé par René Lacoste ? Le polo, bien évidemment. Encore un mot, des mots fléchés. L'insecte noir proche des mille pattes qui vit dans les végétaux pourris et les environnements obscurs qui ressemblent à un petit... Qu'est-ce qu'on pourrait dire ? C'est très annelé comme animal, on dirait presque un ver, mais c'est entre le ver et le mille-pattes. On appelle ça un yule, I-U-L-E. C'est beau ?
17: Je reconnais.
0: Ben voilà. Retenez bien ces deux mots, yule et isba. pour le reste, ça vous fait 6 bonnes réponses et ça commence en fanfare, dis-moi. Vous avez fait le carnaval ce week-end ou comment ?
17: Ah ben, parfait alors.
0: C'est plutôt bien. Effectivement, ouais. Après, on ne sait jamais ce qui arrive, mais il va falloir se ronger les ongles pendant une semaine, jusqu'à vendredi, pour la finale, pour savoir si quelqu'un fera mieux que vous sur ce score de 6. En tout cas, c'est plutôt confortable.
17: Exactement. Ben...
0: Diego, vous souhaitez une bonne semaine jusque-là. Paniquez pas trop, dormez. Et puis, on se dit peut-être à vendredi.
17: Ouais.
0: Bonne journée, au revoir. Le score à battre est de 6, vous l'avez entendu, dans notre presse citron. Le décor est planté, à vous de jouer demain aux alentours de 11h45.
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0: Et j'ai le plaisir d'accueillir Samuel pour jouer avec nous aujourd'hui. Bonjour Samuel.
19: Bonjour, bonjour.
0: Samuel qui n'est pas tout seul, vous avez décidé d'amener des amis et votre épouse pour vous aider, c'est ça?
19: Voilà, exactement. On va essayer de cartonner aujourd'hui.
0: Oui, alors, plus on est de fous, plus on rit, hein, comme on dit. Donc, est-ce que plus on est de fous, plus on répond correctement au citron? Ça, c'est une autre histoire. On va voir ça tout de suite avec les trois questionnaires que je tiens devant moi. Vous choisissez le thème qui vous convient le mieux. J'ai un questionnaire sur les personnages de BD, de manga et de comics. J'ai les tissus et les textiles. Et j'ai un questionnaire sport.
19: On va prendre...
0: Personnage...
19: Allez.
0: Pardon ?
19: On va prendre sport.
0: Ça part sur le sport. Fan de sport ou sportif vous-même, mon cher Samuel ?
19: Un peu, ouais. J'ai fait du volleyball, je fais de la plongée sous-marine et puis on regarde beaucoup le hockey.
0: Ok. Donc, un passionné et pratiquant amateur. On va voir si ça va vous porter chance. Et en plus, vous jouez en équipe aujourd'hui. Donc, ce sera un travail d'équipe. Vous qui avez fait du volley, vous connaissez ça.
19: Voilà.
0: Le passeur, celui qui va se mâcher, etc. Voilà. Donc, vous avez réceptionné ce questionnaire sur le sport. Une minute pour répondre à 10 questions là autour. Si vous butez sur une question, vous pouvez dire « je passe ». Et on y revient s'il nous reste du temps à la fin du questionnaire. Attention, une minute, ça va très vite. C'est surtout quand on doit discuter entre quatre yeux. Entre huit yeux, pardon.
19: Oui.
0: Il faut compter correctement. Est-ce que vous êtes prêt, Samuel ?
19: Je suis prêt.
0: Allons-y. Le pré-citron. Quel mot allemand désigne un sport collectif où deux équipes de 7 joueurs s'affrontent avec un ballon ?
19: Handball.
0: Dans quel sport un joueur occupe-t-il le poste de demi de mêlée ?
19: Rugby.
0: Quelle célèbre course de cyclisme Maurice Garin était le premier à remporter en 1903 ?
19: Tour de France.
0: Au tir à l'arc, quelle est la couleur au centre de la cible ?
19: Rouge.
0: Quel nageur américain cumule en 5 Olympiades 23 médailles d'or ?
19: Phelps.
0: Dans quel sport mécanique l'Italien Francesco Bagnaia a-t-il été sacré champion du monde en 2022 et 2023 ?
19: Moto.
0: Quelle course à la voile au solitaire qui a lieu tous les 4 ans relie Saint-Malo à la Guadeloupe ?
19: Route du Rhum.
0: Quel art martial est originaire de l'ancien royaume de Ryukyu, annexé par le Japon en 1879 ?
19: Judo.
0: En 2023, quel joueur de basket est devenu le meilleur marqueur de l'histoire de la NBA ? Eh bien voilà, on est arrivé au bout. Il restait encore une question qui dit en hockey sur glace que désigne la lettre A sur le maillot de certains joueurs.
19: Assistant,
0: évidemment. Bon, écoutez, vous ne l'avez pas eu celle-ci. Mais vous en avez eu d'autres. On va voir un petit peu comment ça s'est passé, si vous avez fait votre match ou non. Le mot allemand qui désigne un sport collectif où deux équipes de 7 joueurs s'affrontent avec un ballon, le handball, bien joué. Bonne réponse. Dans quel sport on trouve-t-on un poste de demi de mêlée ? Vous m'avez dit au rugby, effectivement. Rugby à 15 plus exactement, mais c'était tout à fait correct. Maurice Garin a bel et bien été le premier à remporter le Tour de France en 1903.
19: Là, j'étais pas
0: précis. Ouais, alors, voilà. C'est exactement ça, quoi. Il faut en citer un. C'est tombé pile juste, donc c'est plutôt bien pour vous. Au tir à l'arc, quelle est la couleur au centre de la cible ? Elle n'est pas rouge. On est plutôt sur les fléchettes pour le rouge, je crois. Elle est jaune au tir à l'arc.
19: Ah, ok.
0: Voilà. Bon. Non, pas ok. En tir à l'arc. Quel nageur américain cumule en 5 Olympiades 23 médailles d'or, me dit Phelps, bien sûr, Michael Phelps de son prénom. Le sport mécanique dans lequel notre Italien Francesco Bagnaia a été sacré champion du monde. MotoGP, bien sûr, c'était correct, vous m'avez dit moto, c'est juste. Vous avez également trouvé cette course à la voile en solitaire entre Saint-Malo et la Guadeloupe, c'est la route du Rhum. On s'est dit on va un peu les tromper parce qu'il y a eu le Vendée Globe dernièrement. Est-ce qu'ils vont partir là-dessus ? Non, vous n'êtes pas tombé dans le panneau, bien joué.
19: C'est mon copain qui l'a trouvé.
0: Ah ben voilà, comme quoi ça valait la peine d'amener tout le monde à la maison. Le sport, l'art martial originaire de l'ancien royaume de Ryukyu, m'a dit le judo, bah non, c'est l'autre, c'est le karaté. C'est un peu ces deux sports, ces deux arts martiaux iconiques. C'était le karaté. Et puis ce joueur de NBA qui est devenu le meilleur marqueur de l'histoire en 2023, LeBron James. Une, deux, trois, quatre, cinq, six bonnes réponses aussi. Vous arrivez à talonner Diego. Donc on vous retrouvera peut-être pour la finale vendredi. Il faudra être dispo par téléphone. Bah, si vous n'êtes pas là, puis qu'on ne peut pas vous départager, ah ben, vous aurez perdu par forfait. Voilà, c'est dit.
19: D'accord. On peut donner un autre numéro de téléphone?
0: Oui, écoutez, on va s'arranger hors antenne pour organiser tout ça. Après, libre à vous aussi de prendre vos amis avec vous. Hein. C'est aussi possible. Il y en a qui vont revenir manger à la maison vendredi, je le sens.
19: Voilà.
0: Bon, alors, on vous souhaite un bon appétit, une bonne journée, bonne fin de semaine d'ici là. On se retrouve peut-être vendredi.
19: Merci beaucoup, bonne journée.
0: Au revoir, une bonne journée. Voilà, le score à battre est toujours de 6, ça ne bouge pas. Par contre, eh ben maintenant, vous avez deux rois à détrôner. Rendez-vous demain pour tenter votre chance aux alentours de 11h45.
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0: Et aujourd'hui, j'accueille Gilles et l'heure de la vengeance qui a sonné pour lui. Bonjour Gilles.
21: Bonjour.
0: Vous avez joué la semaine passée, vous êtes fait dépasser d'un cheveu.
21: Ouais.
0: Du coup, c'est l'heure de la vengeance.
21: On va essayer.
0: Bon, bah, vous avez devant vous trois questionnaires de culture générale. Vous choisissez celui que vous voulez. Et si vous faites le meilleur score de la semaine, ce sera à vous les 100 francs bien grattés suisse-l'os. Mais bon, il va falloir pédaler pour faire plus que 6. J'ai à votre disposition un questionnaire sur l'Amérique du Sud. Un questionnaire qui s'appelle Jumeaux-Jumelles. Donc les jumeaux jumelles célèbres. Et puis un questionnaire qui s'appelle Épices et condiments.
21: Il n'y a pas mieux. Par d'épis, je vais essayer l'Amérique du Sud, mais sans aucune conviction.
0: J'avais une question sur un certain Gilles qui a perdu la semaine passée, mais donc voilà.
21: Normal. Une autre fois.
0: questionnaire, donc l'Amérique du Sud, vous m'avez dit, hein.
21: Oui, je vais essayer.
0: Vous connaissez un peu, vous êtes déjà allé là-bas
21: Alors, je suis plus Amérique centrale, mais...
0: Waouh.
21: Mais on va voir.
0: On va pas chipoter.
21: Ouais, c'est pas loin, mais...
0: Ça peut quand même être loin. Une minute pour répondre à des questions sur ce thème de l'Amérique du Sud. Si vous butez sur une question, vous dites « je passe », on revient à la question si on a du temps. Après avoir parcouru tout le questionnaire, si vous butez sur une question, vous pouvez dire « je passe hein, ». Je l'ai dit. Le score à battre est de 6, vous le savez. Est-ce que vous êtes prêt, Gilles ?
21: On y va, je suis prêt.
0: C'est parti. Le Presse-Citron. Quel pays d'Amérique du Sud a pour capitale Caracas ?
21: Je passe.
0: Comment se nomme la cité antique Inca située au Pérou?
21: Machu Picchu.
0: Quel détroit sépare le continent sud-américain et la grande île de la Terre de Feu?
21: Gibraltar.
0: Comment s'appelle la chaîne de montagnes qui se dresse le long du Pacifique sur plus de 7000 km?
21: Les Andes.
0: Quelle ville argentine est la plus australe des villes au monde? La plus au sud. Situé dans la cordillère des Andes, quel est le plus grand lac d'Amérique du Sud?
21: Titicaca.
0: Quelle ville est la capitale de l'Équateur?
21: Quito.
0: Comment se nomme le monolithe granitique dominant la baie de Rio de Janeiro?
21: Passe.
0: Quel pays d'Amérique du Sud s'appelait Guyane néerlandaise jusqu'à son indépendance en 1975?
21: Passe.
0: Quel est le plus long fleuve d'Amérique du Sud?
21: L'Amazon.
0: Ouais, exactement. Mais malheureusement, c'est trop tard. Il était quand même. Hein, il s'était pas donné à tout le monde.
21: Non.
0: Ça a commencé avec cette capitale qui s'appelle Caracas.
21: Caracas, c'est.
0: Le Venezuela.
21: Ok.
0: Ouais, il faut s'y retrouver. Hein. La cité Inca, située au Pérou, est bel et bien le Machu Picchu, bien sûr, bonne réponse. Le détroit qui sépare le continent sud-américain et la grande île de la Terre de Feu, vous m'avez dit Gibraltar.
21: Non, c'est pas ça.
0: Non, Gibraltar, c'est plutôt entre la Méditerranée et l'Atlantique, ce qui aurait rendu l'Amérique du Sud vachement proche. On est sur
21: non,
0: le détroit.
21: C'est
0: de...
21: Capone, non,
0: non, non, c'est le détroit de Magellan.
21: Ok.
0: Voilà,
21: okay.
0: C'est. Il y a le Cap Horn, ça c'est tout, c'est quand on contourne tout, et puis voilà exactement, et puis le détroit, bah c'est entre l'île et le continent, et on appelle ça le détroit de Magellan. Comment s'appelle la chaîne de montagnes qui se dresse le long du Pacifique? La cordillère des Andes, bien entendu, qui fait tout le Chili. La ville d'Argentine la plus australe du monde, c'est Ushuaia, justement sur

0: Bonne journée.
1: À vous aussi, merci.
0: Au revoir.
1: Bon appétit, au revoir.
0: Le score à battre est toujours de 6 au Presse Citron. Tentez votre chance demain vers 11h45.
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0: Michel tente sa chance aujourd'hui. Bonjour Michel.
3: Bonjour.
0: Michel, vous affrontez notre Presse Citron. Comment vous vous sentez?
3: Je le dirai après si je gagne.
0: D'accord, alors on se retrouve après pour voir si vous êtes motivé à gagner, c'est ça?
3: Voilà.
0: D'accord, on a tout compris. Vous prenez pas trop de risques, vous ne mettez pas trop de pression, c'est tout à votre honneur et vous avez bien raison. On est là pour jouer donc avec 3 questionnaires, enfin vous en choisissez un parmi ceux que je vous propose. J'ai un questionnaire sur Zorro, le héros masqué, un questionnaire sur l'accordéon et un questionnaire sur les villes du Moyen-Orient.
3: Oh là là. je vais prendre Zorro, je crois.
0: Partir sur Zorro, j'avoue que là, c'était pas la meilleure pioche. Hein.
3: Ouais.
0: À moins que vous soyez fan de l'un ou l'autre, mais c'était compliqué. Bon,
3: ouais.
0: On part sur Zorro. Une minute pour répondre à 10 questions sur ce thème. Si vous butez sur une question, vous pouvez dire « je passe ». On revient à la question s'il nous reste du temps à la fin du questionnaire. Le score à battre est de 6.
3: Oula,
0: bravo. Alors si vous faites 6, on aura 3 finalistes demain, plus encore un joueur ou une joueuse supplémentaire, donc il va y avoir du monde du côté du standard.
3: J'ai des gros doutes, mais on va essayer.
0: Allez, on y croit, c'est parti mon cher Michel. Quel est le véritable nom du justicier Zorro?
3: Don Diego La Vega.
0: Comment se prénomme le fidèle serviteur sourd, compagnon de Zorro?
3: Fernando.
0: Quel acteur français s'est glissé sous le masque de Zorro dans une mini-série réalisée en 2024?
3: Alain Delon.
0: Quelles sont les premières paroles du générique de la série des années 60?
3: Je passe.
0: Comment s'appelle le cheval de Zorro?
3: Tonnerre.
0: Quel acteur a tenu le rôle du justicier masqué dans le film Le Masque de Zorro, sorti en 98?
3: Bandera.
0: Comment se nomme le sergent, ami de Don Diego et adversaire malgré lui de Zorro?
3: Sergent Garcia.
0: Quelle est la marque caractéristique qu'il signe à la pointe de son épée?
3: Un Z.
0: En 75, quel célèbre acteur français s'est glissé sous le masque de Zorro?
3: Alain Delon.
0: Que signifie le mot espagnol Zorro en français?
3: Je passe.
0: Quelles sont les premières paroles du générique de la série des années 60? Un cavalier qui surgit hors de la nuit, court vers l'aventure au galop.
3: Pourtant, c'est une série de mon enfance.
0: Exactement. C'est des choses que vous avez peut-être connues. Et du coup, il faut aller les rechercher, malheureusement, dans sa tête. On va voir ce que ça raconte. Malgré tout, il y a eu des belles choses, hein, je ne vous le cache pas, donc peut-être que ça passe. Ça commence avec ce véritable nom du justicier Zorro, Don Diego de la Vega, vous aviez la totale, tout va bien. Le fidèle serviteur sourd et compagnon de Zorro, Fernando non, mais Bernardo. Ouais, ça finit en Ardo aussi, mais c'était pas le même.
3: Voilà.
0: L'acteur français qui s'est glissé sous le masque de Zorro dans une mini-série réalisée en 2024. Vous m'avez dit Alain Delon, c'était pas à ce moment-là qu'il fallait le dire, d'ailleurs vous l'avez très bien compris. Ouais. Cette fois-là, on attendait Jean Dujardin. C'est vrai qu'il n'a pas marqué les esprits avec cette mini-série, mais voilà, elle existe. Les premières paroles du générique de la série des années 60, je vous les ai chantées, vous ne les avez pas eues. Le cheval de Zorro m'a dit tonnerre, c'est tornado, mais tonnerre, c'est tout à fait valable. Donc on vous l'accorde. L'acteur qui a tenu le rôle du justicier masqué dans le film sorti en 98, Antonio Banderas, bien sûr. Le sergent ami de Don Diego, mais adversaire de Zorro, puisqu'il ne sait pas que l'un et l'autre ne font qu'un, c'est le sergent Garcia, bien joué. Zorro signe son nom à la pointe de l'épée d'un Z qui veut dire Zorro. Et Alain Delon, vous l'avez sorti pour cette, ce masque de Zorro qui est sorti en 75. Là, c'était le bon endroit. Enfin, on termine avec cette traduction du mot espagnol Zorro en français.

0: ça veut dire renard. Eh oui, Zorro, renard, oui, mais qui fait sa loi. C'est pour ça, c'est pour ça. Alors, on va compter tout ça. 1, 2, 3, 4, 5, 6 bonnes réponses. Mais non, mais c'est pas ça qu'il fallait faire.
1: Oh, magnifique, magnifique.
0: Bah écoutez, on vous retrouve demain pour la finale avec... Alors, Samuel et Diego, et puis d'autres personnes qui viendront nous rejoindre. Il va y avoir du monde à la table du Presse-Citron, dis donc.
1: Ah, bah ouais, ça va être intéressant.
0: Plus que jamais. Allez, bon appétit, bonne journée, puis à demain, Michel, au revoir. Eh bien voilà, Zorro a fait sa loi. Demain, trois finalistes à la table du Presse-Citron. Vous pourrez les défier et peut-être... tous les dégoûter ou faire 6, hein, puis on se retrouve avec à devoir départager 6 personnes avec une question supplémentaire. Bref, ça s'annonce épique du côté du Presse-Citron. C'est demain vers 11h45. Demain, on va lancer des inscriptions. Ça veut dire que si vous arrivez à 11h au début de la mission, vous pourrez passer par notre site rjb.ch/citron pour vous inscrire. Notez-le, ça peut servir, je vous le rappellerai demain. D'ici là, eh bien, occupez-vous bien de votre cerveau, ça vaut la peine.
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0: Et aujourd'hui, c'est Stéphanie qui joue avec nous. Bonjour Stéphanie.
3: Bonjour.
0: Stéphanie qui va essayer de détrôner trois grands chefs qui ont fait 6 cette semaine. Bon, je ne vous cache pas, il n'y en a plus que 2. Hein. Il y en a un que je n'arrive pas à joindre. Samuel, si vous nous entendez, essayez de nous appeler. On essaiera de vous ajouter à la gonfle. Mais pour l'heure, il y a déjà Diego et Denis pardon, qui sont avec nous. Bonjour Denis et Diego.
4: Oui, bonjour.
0: Donc messieurs, vous allez partir dans les coulisses et croiser les doigts pour attendre la performance de Stéphanie. Va-t-elle vous détrôner ou est-ce que vous allez devoir vous départager dans un duel au sommet? Eh bien ça, on le verra tout à l'heure. Donc ça va, pas trop stressé? Ah, je crois qu'il y a Samuel qui nous appelle, bougez pas. Je vais aller chercher. Oh, il veut pas qu'on réponde. Bon, bah écoutez, messieurs, on vous retrouve tout à l'heure.
4: Très bien.
0: À tout de suite. Stéphanie, ça dit quoi? Pas trop, pas intimidée par tout ça?
3: Non, ça va. On verra.
0: Ça marche. Alors, t'as juste vérifié que ce soit Samuel. Samuel, c'est vous?
5: Non, c'est Michel, hein.
0: C'est Samuel?
5: Non, c'est Michel.
0: Ah. Bon, bah écoutez, j'ai dû me planter de numéro.
5: J'ai joué hier.
0: Ouais, oui, justement, mais j'ai appelé Denis.
5: Ah bon, alors vous avez...
0: Ah, attendez, non. C'est moi qui me suis emmêlé les pinceaux, pardon. Michel. Voilà, c'est ça. Michel, Diego et Denis qui vont jouer avec nous tout à l'heure. Et du coup, c'est Michel.
5: C'est juste.
0: Vous voyez, il n'y a pas assez de place sur ce trône pour qu'on puisse y mettre tout le monde. Donc, on vous garde au chaud, comme tout le monde, et puis on vous retrouve tout à l'heure pour voir ce qu'il en est. À tout de suite.
5: Ça marche.
0: Stéphanie, vous vous appelez bien Stéphanie?
3: Oui.
0: Bon, d'accord, tout va bien alors. On va jouer tout à l'heure, enfin on va jouer maintenant. Vous avez devant vous 3 questionnaires de culture générale, vous choisissez celui que vous préférez pour faire mieux que ce score de 6. J'ai les chansons qui commencent par la lettre C, j'ai la peinture et j'ai Harry Potter, les personnages.
3: Harry Potter.
0: Ah, oula, ça a bondi, mais alors à une vitesse, vous êtes une Potterhead?
3: Ouais, un peu.
0: Ah, ok, d'accord. Bon, bah écoutez, je crois que du coup, ça commence à trembler là du côté du trône. Voilà, il va peut-être s'effondrer parce qu'ils sont trop dessus. On va voir ça tout de suite, sait-on jamais. Une minute pour répondre à 10 questions sur ce thème. Harry Potter, les personnages. Si vous butez sur une question, vous dites je passe et on y revient s'il nous reste du temps à la fin du questionnaire. Est-ce que vous êtes prête?
3: Je suis prête.
0: En avant. Comment s'appelle l'elfe de maison qui est allié d'Harry Potter?
3: Dobby.
0: Qui est le maître des potions et directeur de la maison Serpentard?
3: Severus Rogue.
0: Quel personnage est le gardien des clés et des lieux de Poudlard?
3: Passe.
0: Dans l'épilogue de la saga, qui Harry Potter a-t-il épousé?
3: Ginny Granger.
0: Qui est le principal antagoniste de la saga dont le vrai nom est Tom Elvis Jedusor?
3: Voldemort.
0: Quel élève de Serpentard est l'ennemi d'Harry Potter?
3: Drago Malfoy.
0: Comment se nomme l'elfe de maison de la famille Black?
3: Créature.
0: Qui est la professeure de botanique et également directrice de la maison Poufsouffle.
3: Pomme fraîche.
0: À qui appartient le chat Mistaigne?
3: Plusard.
0: Comment s'appelle l'infirmière de Poudlard?
3: Je passe.
0: Quel personnage est le gardien des clés et des lieux de Poudlard?
3: Non, je l'ai pas. Ça ne me revient pas.
0: Aïe, aïe, aïe, aïe, aïe. Ouh, y a du suspense. Moi, je pensais que vous alliez survoler ça. Mais il y a quand même un peu de tension et des choses sur lesquelles vous n'êtes pas très sûr.
3: Ouais.
0: Bon,
3: non.
0: Écoutez, on va voir si ça suffit. L'elfe de maison, pote d'Harry Potter, allié d'Harry Potter, Dobby, évidemment, et sa chaussette. Le maître des potions, directeur de la maison Serpentard, Severus Rogue, bien joué. Le gardien des clés et des lieux de Poudlard, qui c'est? Un grand barbu.
3: Dumbledore.
0: Non.
3: Non, c'est l'autre.
0: C'est pas moi, non. C'est Hagrid. Rubeus Hagrid.
3: Ah merde, oui.
0: Eh oui. Dans l'épisode de la saga, Harry Potter a épousé quelqu'un. Et vous m'avez dit... Alors, c'était effectivement Ginny, mais vous m'avez dit le mauvais nom de famille, malheureusement.
3: Oui.
0: C'était Ginny Weasley, c'est venu après, et je suis obligé de prendre votre première réponse, donc je ne peux pas vous le compter juste. On allait trop vite sur celle-ci. Le principal antagoniste, qui s'appelait naguère Tom Elvis Jedusor Voldemort, celui qui, dont il ne faut pas dire le nom, trop tard, c'est correct. Un élève de Serpentard, ennemi d'Harry Potter, Drago Malfoy, bien joué. Créature, l'elfe de la maison de la famille Black, c'est juste aussi. La professeure de botanique, également directrice de la maison Poufsouffle, vous me dites Madame Pomme Fraîche. Mais non, c'est Madame Chourave.
3: Ah.
0: Eh oui, Madame Pomme Fraîche, c'est justement l'infirmière de Poudlard que vous n'avez pas trouvé plus tard. Enfin, à qui appartient la chatte Mistaigne? Vous m'avez dit...
3: Plusard.
0: Et c'est correct. Ça vous fait 1, 2, 3, 4, 5, 6 bonnes réponses. Qu'est-ce qu'il y a que les 6 cette semaine? Oh, j'en peux plus. Messieurs, vous avez entendu?
6: Absolument.
7: Ouais, ouais, ouais.
0: Ben voilà, tout le monde est à 6, donc il va falloir vous départager avec une seule et unique question. C'est ce qu'on va faire tout de suite. Stéphanie, vous répondrez en premier. Ensuite... Ensuite, Michel, vous tenterez votre chance aussi. Et puis, ce sera Denis. Et puis, en dernier, je ne sais pas si c'est Diego ou Samuel. Mais c'est Diego, hein. Oui, évidemment.
7: Oui.
0: Donc, voilà pour l'ordre des réponses. Essayez de répondre rapidement, comme si on n'a pas de soupçon que vous êtes allé pianoter sur Internet. Après, pour aller chercher la réponse que je vous donne, il va falloir cravacher quand même pour aller sur Google. Je vous le dis tout de suite. Alors, la question que je vous pose à toutes et tous, sachant que bah, c'est la personne la plus proche qui l'emportera. À quel âge Marie-Antoinette d'Autriche est-elle devenue reine de France? Vous dites combien? Combien?
3: 16.
0: Ouais. Denis, Michel, pardon.
5: 24.
0: Denis.
4: 18.
0: Et puis Diego.
6: 16.
0: Eh bien, nous avons un vainqueur. On a un vainqueur, sachant que, ben voilà, elle est devenue reine à pas très jeune. Il s'agit de 18, la bonne réponse. Et c'est Denis qui l'emporte.
3: Joli.
0: Bravo. Ben dis donc, bravo. Les autres, du coup, ça fait 4 déçus, 3 déçus, je ne sais même plus compter. Ça va, vous vous remettrez?
5: Oh, ben,
6: oui.
0: On vous fait confiance. Donc, ben, vous souhaite à tous les trois un bon week-end, une bonne journée. Et puis, à la semaine prochaine, peut-être, ou à un autre moment.
3: Ça marche.
0: Au revoir.
3: Bon week-end.
0: Mon cher Denis, on va vous envoyer donc les 100 francs bien grattés Swisslos. Vous allez bien en profiter, en faire bon usage.
4: Certainement.
0: Certainement. Il y a des apéros qui se profilent ou bien ça va se garder pour une autre occasion?
4: Ah non, non, non, ce sera des apéros.
0: Sûr. D'accord. Du partage, c'est ça qu'on veut.
4: On fera ça, oui, oui.
0: Du partage. Bien, Denis, bravo. On vous souhaite à vous aussi une bonne journée, un bon appétit, un bon week-end, merci. Tout ça, tout ça.
4: Très bien.
0: Au merci, revoir.
4: Bon week-end.
0: Et ainsi s'achève cette folle épopée du Pré-Citron de la semaine. Mais mon Dieu, 4 personnes avec un score de 6. Quelle pagaille sur le trône. Évidemment, Denis l'a emporté. Bravo à lui. On va se relancer dans une nouvelle série qui, on l'espère, sera un peu moins disputée ou palpitante. Quoique, hein, on aime ça finalement. Il faudra juste que, voilà, on s'entraîne un petit peu à jongler du côté du standard téléphonique. Donc rendez-vous la semaine prochaine, lundi, pour une nouvelle série du Presse Citron aux alentours de 11h45.
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0: Et aujourd'hui, c'est Selim qui joue avec nous. Bonjour Selim.
8: Bonjour.
0: Selim et son collègue qui est...
8: Olivier.
0: Bien. Messieurs, l'heure est grave. Votre mission, répondre à une dizaine de questions, à 10 questions de culture générale sur des thèmes que vous allez pouvoir choisir parmi 3 qu'on vous propose. Si vous faites le meilleur score de la semaine, c'est vous qui remporterez la mise. Mission acceptée ?
8: Oui, bien sûr, on va essayer.
0: Let's go. Alors, vous avez pour vous aujourd'hui 3 thèmes. J'ai un questionnaire sur la mythologie grecque. J'ai un thème qui s'appelle les villes françaises, où j'ai un thème autour du mot amant, A-M-A-N-T.
8: On va prendre les villes françaises.
0: Les villes françaises. On met en route le mode géographie pour Selim et Olivier. Une minute pour répondre à 10 questions sur ce thème des villes françaises. Si vous butez sur une question, vous pouvez dire je passe. On y revient s'il nous reste du temps à la fin du questionnaire. Le score à battre, il n'y en a pas. C'est à vous de placer la barre. Faites-le au mieux pour ce questionnaire. Est-ce que vous êtes prêt ?
8: Oui, je le suis.
0: On y va. Quelle ville du sud-ouest de la France a été chantée par Claude Nougaro ?
8: Passe.
0: Dans quelle ville du sud se situe la basilique Notre-Dame de la Garde, surnommée la Bonne Mère ?
8: Pas de souci.
0: Dans quelle ville du département de la Loire les joueurs de l'équipe de football sont-ils surnommés les Verts ?
8: Saint-Étienne.
0: Dans quelle ville de Corse est né le chanteur Tino Rossi ?
8: Pas.
0: Quelle ville réputée pour ses arènes est la préfecture du département du Gard ?
8: Pas de souci.
0: Dans quelle ville des Alpes-Maritimes se trouve la promenade des Anglais ?
8: Oui.
0: Dans quelle ville de la Haute-Vienne réputée mondialement pour sa production de porcelaine et de céramique ?
8: Pas.
0: Dans quelle ville du département du Doubs est né Victor Hugo ?
8: Besançon.
0: Quelle ville chef-lieu de la Gironde est connue pour ses châteaux et ses vignobles prestigieux ?
8: Bordeaux.
0: Dans quelle ville de France se situe le siège d'Interpol ?
8: Ah, Paris.
0: Eh bien non, c'était Lyon.
8: Ah, dommage.
0: Eh ouais. Comment vous la sentez ? C'était une première pour vous ?
8: Ouais, pas fou.
0: Ah bah.
8: Non, ça va.
0: Vous pensez que vous avez fait la moitié au moins ?
8: Non, je pense pas.
0: Bon, on va voir tout ça. Alors. Ouais. Ouais. La ville du sud-ouest, chantée par Claude Nougaro, c'est la ville rose, c'est Toulouse.
8: Ah oui.
0: Dans quelle ville du sud se situe la basilique Notre-Dame de la Garde, surnommée la Bonne Mère ? La Bonne Mère. Oui. Ben oui, c'est Marseille, bébé. Ah.
8: Dommage.
0: Ben ouais.
8: Ouais,
0: il y a les deux villes du sud principales quasiment qui se s'enchaînaient. La ville du département de la Loire, dont l'équipe de football ont des joueurs qu'on surnomme les Verts, Saint-Étienne, bien joué. On sent qu'on aime le foot de par chez vous. Ville de Corse, où est né le chanteur Tino Rossi, c'est Ajaccio.
8: Ah bon, je connaissais pas.
0: Ville réputée pour ses arènes, qui est la préfecture du département du Gard, les arènes de Nîmes, ça vous dit quelque chose ?
8: Ah non, ça me dit rien, moi.
0: Voilà, ben, si jamais vous voulez un peu visiter le sud de la France, les arènes de Nîmes, c'est sympa. C'est une sorte de Colisée, mais version non française. Voilà. Il faut le faire ça. La ville où se situe la promenade des Anglais, Nice, bien joué. Il y a beaucoup de villes du Sud hein, dans ce questionnaire. La ville réputée pour sa production de porcelaine et céramique. La porcelaine de Limoges, ça vous dit quelque chose ? C'est un grand classique aussi. Pardon ?
8: Ouais. J'ai déjà dû entendre une fois.
0: Ouais, certainement. Ouais, bah, voilà, quoi. C'est sûr que si vous n'en avez pas chez vous, vous n'allez pas forcément en parler de porcelaine de Limoges. La ville du département du Doubs, où est né Victor Hugo, vous m'avez dit Besançon, pardon. Bonne réponse, ça en fait déjà 3. Enfin, la ville chef-lieu de la Gironde, connue pour ses châteaux et ses vignobles prestigieux, Bordeaux. Bonne réponse aussi, ça fait 4. Juste pas la moitié, mais c'est honorable, ça peut tenir.
8: Dommage.
0: Ah ouais.
8: Oh, c'est
0: un début. Faut pas crier victoire trop vite, mais ça peut passer.
8: C'est
0: ce qu'on vous souhaite. Bien joué Selim, bien joué Olivier. Vous souhaite bon appétit et à bientôt, peut-être à vendredi.
8: Ouais, c'est ça. Merci à vous aussi alors.
0: Au revoir.
8: Merci, bonne journée, au revoir.
0: On reprend le Précitron demain aux alentours de 11h45. Vous avez entendu, le score à battre est désormais de 4. Il y a toujours 100 francs billets à gratter suisse, l'os à gagner.
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0: Aujourd'hui, nous jouons avec Mélanie, qui a toujours une Sonia dans sa poche, sa collègue. Bonjour Mélanie.
9: Bonjour.
0: Et bonjour Sonia, j'imagine, derrière.
9: Bonjour.
0: Voilà. Bonjour de collègues, ça se passe plutôt bien de ce côté-là. Score à battre 4, mesdames. Et pour ça, vous allez devoir affronter votre questionnaire de culture générale. J'en ai 3 sous les yeux, vous prenez celui que vous préférez pour essayer de décrocher les 100 francs billets à gratter suisse-lousse. J'ai un quiz autour du pont, P-O-N-T. J'ai un questionnaire sur l'histoire. Et j'ai un questionnaire sur la Belgique, qui ne reviendra pas sur leur défaite à l'Euro si jamais.
9: Le pont ? Bon, on y va avec le pont.
0: On y va sur le pont d'Avignon ?
9: Voilà.
0: Ok, on va sur le pont pour Mélanie et Sonia. Une minute pour répondre à 10 questions sur ce thème. Si vous butez sur une question, vous dites je passe et on y revient s'il nous reste du temps à la fin du questionnaire. Score à battre 4, je l'ai dit. Êtes-vous prête ?
9: Oui.
0: Alors en piste. Quel pont parisien a inspiré Apollinaire dans l'un de ses poèmes ?
9: Le pont d'amour.
0: Dans quelle ville suisse se trouve le Kapellbrücken, un pont en bois iconique ?
9: Lucerne.
0: Dans le film La fille sur le pont, quelle chanteuse joue le rôle d'Adèle aux côtés de Daniel Auteuil ?
9: Je passe.
0: Selon la comptine, sur quel pont danse-t-on tous en rond ?
9: D'Avignon.
0: Quel pont de Venise relie les anciennes prisons aux cellules d'interrogatoire du Palais des Doges ?
9: Je passe.
0: Dans quel sport le pont est-il une figure de souplesse ?
9: En gymnastique.
0: Quel pont historique peut être visité sur les hauteurs Kurgis-Mondaines ?
9: Le pont des Anabaptistes.
0: Au foot, quand on fait un petit pont, par où passe le ballon ? Quel film de guerre de David Lean a reçu 7 Oscars en 1958 ?
9: Je passe.
0: Près de Nîmes, quel pont romain à 3 niveaux est inscrit au patrimoine mondial de l'UNESCO ?
9: Je passe.
0: C'était le pont du Gard. C'est terminé.
9: Voilà. Mon cas, Sonia était moquée de moi tout le long, je ne pouvais pas me concentrer. C'est pas vrai.
0: Ça y est, quoi. Elle joue à deux, et puis après, c'est moi qui dois faire la police. On est où, là ? On ne veut pas vous offrir des billets à gagner, on vous offrir un bac à sable, et puis vous vous arrangez. Oh là là. Bon, on peut passer ça en revue, corriger les devoirs, ou il faut que j'en mette une à la porte. Bon. Le pont parisien qui a inspiré Apollinaire dans l'un de ses poèmes, c'est le pont Mirabeau.
9: Voilà.
0: Le Kapellbrücken se trouve effectivement à Lucerne, bonne réponse. La fille sur le pont est un film dans lequel Daniel Auteuil donne la réplique à Vanessa Paradis. Selon la comptine, bien sûr, c'est sur le pont d'Avignon que l'on danse tous en rond. Le pont de Venise qui relie les anciennes prisons aux cellules d'interrogatoire du Palais des Doges, c'est le pont des Soupirs. Dans quel sport le pont est-il une figure de souplesse ? Vous me dites en gymnastique, bonne réponse aussi. Sur les hauteurs Kurgis-Mondaines, donc sur les hauteurs de Corgémont, un pont historique, le pont des Anabaptistes, bien joué. Au foot, quand on fait un petit pont, le ballon passe effectivement entre les jambes des adversaires.
9: Ah, toi, t'es
0: j'ai rien dit, moi. Ah, mais oui, mais vous parlez avec Sonia. ça consiste à faire passer la balle de l'autre côté de son adversaire, le contourner par l'autre côté et puis retrouver son ballon derrière. Film de guerre en 58 qui a reçu 7 Oscars, c'est dire s'il est bien, c'est Le Pont de la rivière Kwai. Et enfin, Le Pont du Gard, vous l'avez raté aussi. 1, 2, 3, 4, 5 bonnes réponses, vous prenez la tête, Mélanie. Alors du coup, est-ce que c'est grâce ou c'est pas grâce à Sonia?
9: Elle m'en a donné aucune. Et puis il y a le patron derrière qui n'a rien donné non plus. Hein.
0: Alors vous allez garder les billets à gratter pour vous si vous gagnez?
9: Non, je vais partager, je ne suis pas comme ça.
0: Magnifique. Bon, bah, je vous laisse dans votre bac à sable. On se retrouve peut-être vendredi pour la finale. Une bonne journée, Mélanie, Sonia et toute la clique.
9: Bonne journée, merci, ciao.
0: Le Précitron retourne se coucher et on réveillera la bête demain aux alentours de 11h45. Le score à battre a bougé, il est désormais de 5 et il y a toujours 100 francs. Billets à gratter Suisse Lowe, ça gagne.
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0: Vanessa est avec nous, bonjour Vanessa.
10: Bonjour.
0: Vanessa qui a l'habitude de jouer au Précitron, d'ailleurs qui a gagné il y a de ça quelques mois. Vous faites contrôler vos billets, vous, quand vous avez vos billets à gratter à Suisse Lowe, vous allez directement ensuite vous gratter et puis vous allez au kiosque tout faire scanner pour voir si vous n'avez pas raté quelque chose, c'est ça?
10: Exactement, ouais.
0: Ah, c'est un bon réflexe à avoir, ça, même les tickets perdus, sait-on jamais. Tout à coup, il y a d'autres choses, ça vaut la peine. Vous avez, vous repartez face à notre drôle de bestiole du Précitron. Vous vous remettez en selle. Le score à battre est de 5.
10: Ouais.
0: C'est Mélanie qui a fait son score hier. Et j'ai devant moi 3 questionnaires de culture générale pour essayer de faire mieux. Vous choisissez celui que vous préférez. J'ai un questionnaire sur l'année 2023.
10: Ouais.
0: Sur les personnalités canadiennes.
10: Ouf. Ouais.
0: Diverses et variées.
10: Pas divers et variés.
0: Oui, alors c'est des fois plus compliqué parce qu'on n'a pas de thème ou de ligne directrice, mais bon, c'est vrai que c'est le petit questionnaire qui fait plaisir quand les deux autres thèmes ne nous vont pas.
10: Ouais, non, 23, voilà, il faut s'en rappeler encore, puis ça, j'ai des fois de la peine, et puis personnalité canadienne, je connais pas, enfin, je connais quelques-unes, mais c'est pas dit que... ils étaient canadiens, donc ça court.
0: Très bien, c'est validé. Une minute pour répondre à 10 questions sur ce thème divers et varié. Si vous butez sur une question, vous dites je passe et on y revient s'il nous reste du temps à la fin du questionnaire. Est-ce que vous êtes prête?
10: Feu gaz.
0: Quelle application mobile chinoise de partage de vidéos a été lancée en 2016?
10: On passe.
0: Dans le film Disney Bambi, comment se nomme la moufette?
10: On passe.
0: Quel anglicisme désigne le récipient servant à préparer et agiter un cocktail?
10: Un shaker.
0: Dans quel pays se trouve le canal de Suez?
10: Paname. Passe.
0: Dans quel pays, quelle marque automobile possède un logo en forme d'étoile à 3 branches?
10: Mitsubishi.
0: Comment s'appelle la discipline qui étudie l'origine et l'évolution des mots?
10: La grammaire.
0: Quel fleuve arrosant la Nouvelle-Orléans porte un nom d'origine amérindienne signifiant grand fleuve?
10: Mississippi.
0: Dans quelle ville se trouve le siège du CIO, Comité International Olympique?
10: Genève.
0: Quel inventeur et architecte de la mythologie grecque est le père d'Icare?
10: Passe.
0: Selon le proverbe, quel plat se mange froid?
10: La vengeance.
0: Quelle application mobile chinoise de partage de vidéos a été lancée en 2016?
10: TikTok.
0: Je vous ai entendu le dire avant le gong, milieu de la question. C'est validé. Juste.
10: Ouais.
0: Bon, maintenant il faut que le reste soit correct.
10: Ouais.
0: Alors, TikTok, c'est bon. C'est pas mal, ça commence bien. Dans le film Disney Bambi, comment se nomme la moufette? Elle porte le même nom que ce qu'elle a dans les cheveux. Une fleur. Elle s'appelle
10: Ah
0: fleur.
10: Ça serait parvenu.
0: L'anglicisme qui désigne le récipient qui sert à préparer et agiter un cocktail, le shaker, bonne réponse. Le canal de Suez, non, ne se retrouve pas à Panama, ça c'est le canal de Panama.
10: Oui, je sais, c'est pour ça que j'ai dit je passe.
0: Vous savez où il est du coup, ça vous est revenu le canal de Suez?
10: Non.
0: L'Égypte. C'est en Égypte. La marque automobile qui possède un logo en forme d'étoile à 3 branches, c'est Mercedes. Pardon.
10: Ah ouais, bon. Bon, moi, puis les voitures. Hein.
0: La discipline qui étudie l'origine et l'évolution des mots, c'est l'étymologie.
10: Ah ouais, bon.
0: La grammaire, c'est plutôt les règles qui régissent les mots.
10: Je sais, mais...
0: Bah, voilà, le premier mot qui vient, évidemment. Voilà. Le fleuve qui arrose la Nouvelle-Orléans, vous m'avez dit le Mississippi. Eh bien, Mississippi en amérindien, ça veut effectivement dire grand fleuve. Bien joué.
10: D'accord, ouais.
0: Le siège du CIO, vous m'avez dit Genève.
10: Ouais, bon, ça fait, je vous ai dit une connerie, mais...
0: Bah, c'est Lausanne.
10: Ah ouais, bon, d'accord, ouais.
0: Je vous ai pas pris la bonne.
10: Oh,
0: l'inventeur et architecte de la mythologie grecque qui est le père d'Icare. Alors Icare, lui, s'était volé avec des ailes.
10: Ouais, ouais, je sais, mais je sais plus le nom.
0: Et son père, lui, c'était plutôt les labyrinthes, puisqu'il s'appelait Dédale.
10: Ah ouais, Dédale, ouais, non, alors,
0: Eh ben voilà. Et enfin, le plat qui se mange froid, d'après le proverbe, la vengeance. Bonne réponse. Une, deux, trois, quatre. Juste en dessous. Malheureusement, c'est pas pour cette fois-ci. Mais oui, bien sûr, vous connaissez le chemin. Mais par contre, on va vous faire une place parce qu'il y a énormément de monde qui nous appelle tous les jours. Bonne chance.
10: Je sais, mais on verra déjà.
0: Mais oui.
10: Il y a rien de nouveau.
0: Bah alors, à tout bientôt. Bon appétit. Bonne journée,
10: merci
0: Vanessa.
10: Merci à vous aussi. Au revoir.
0: Le Presse-Citron revient demain aux alentours de 11h45. Le score à battre ne bouge pas. C'est toujours 5.
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0: Daniel nous a rejoint pour tenter sa chance. Bonjour Daniel.
11: Oui, bonjour.
0: Daniel, vous allez affronter le score de 5 de Mélanie pour essayer d'empocher les 100 francs billets à gratter Swisslos. Pour ce faire, eh bien, comme toujours, 10 questions de culture générale dans des thèmes que vous allez pouvoir choisir. Vous m'avez dit hors antenne que vous étiez une touche à tout, vous n'avez pas vraiment de domaine de prédilection. Donc, ben, vous voyez un petit peu ce qui vient. Hein ?
11: Exactement.
0: Bon, super. J'ai pour vous un questionnaire sur l'Amérique en chanson. J'ai un questionnaire qui s'appelle l'or en culture générale. L'or, le métal, hein, pas le prénom. Et puis, les animaux de l'univers Disney. vous m'avez dit que vous preniez n'importe quoi, donc...
11: Oui, non, de toute façon, j'ai pas le choix.
0: Ah, faut pas faire la difficile maintenant.
11: ouais.
0: Alors, l'Amérique en chanson, l'or ou les animaux de l'univers Disney?
11: Les animaux de l'univers Disney.
0: Mais vraiment?
11: À défaut, sans conviction. Hein.
0: Mais par exemple, l'or en culture générale, c'est une sorte de divers et variés, mais autour de l'or, quoi. Ben, vous prenez ce que vous voulez. Si c'est les animaux.
11: Non, je prends les animaux.
0: Allez, les animaux de l'univers Disney. C'est vous qui voyez. Minute pour répondre à 10 questions sur ce thème. Si vous butez sur une question, vous dites je passe et on y revient. S'il nous reste du temps à la fin du questionnaire, attention, une minute, ça passe très vite avec 10 questions. Le score à battre est de 5, détenu par Mélanie, on le redit. Êtes-vous prête?
11: Oui, je suis prête.
0: Pour cette grande première, c'est parti. Quel type d'animal est Mouchou dans le film Mulan?
11: Un âne.
0: Dans quel film sont apparus pour la première fois les souris Gus et Jack?
11: Je sais pas, je passe.
0: Quel type d'animal se prénommait Pascal et est le fidèle compagnon de Réponse?
11: Je passe.
0: Comment s'appelle le tigre de la princesse Jasmine dans Aladdin?
11: Je passe.
0: Quel animal est le roi Louis dans le livre de la jungle? Quel type d'animal?
11: Oh là là, quelle horreur. Je passe.
0: Dans quel film le reine Sven est-il le meilleur ami de Christophe?
11: La reine des neiges.
0: Quelle race de chien est Lady dans La Belle et le Clochard?
11: Quelle race de chien? Un patou?
0: Quel est le nom du facochère dans le film Le Roi Lion?
11: Pumba? Ouais, non. Je sais pas si c'était Pumba.
0: C'était Pumba, effectivement. Mais c'est arrivé un peu tard, malheureusement.
11: Ouais.
0: Voilà, comment vous vous êtes senti? C'était une première pour vous?
11: C'est encore allé, mais j'ai honte vis-à-vis de ma petite fille.
0: Elle n'est pas avec vous?
11: Non, elle est trop petite.
0: Ben voilà,
11: mais oui, je me suis dit que j'allais être beaucoup plus performante sur les animaux disés.
0: Mais non, ben
11: faut
0: voilà.
11: Quand même que je révise encore.
0: C'est ça. Après, il faut encore retenir les prénoms et puis c'est des personnages secondaires.
11: C'est ça, donc, les prénoms, parce que les histoires, on les connaît. Mais
0: ouais, exactement. Puis ouais, on voit aussi peut-être même le personnage, mais on n'arrive plus à mettre un nom dessus, quoi. Ouais.
11: Et bon, puis, ben... on les raconte 50 fois, quoi, c'est ça.
0: Il y a ça aussi. Bon, écoutez, je vais déjà vous raconter les réponses, puis ensuite, vous prendrez des notes, hein. On est d'accord.
11: Ça va bien.
0: Quel type d'animal est Mouchou dans le film Mulan? C'est un dragon et non pas un âne.
11: Un dragon, d'accord.
0: Gus et Jack sont deux souris qu'on voit en arrière-plan et qui font des fois des petites bêtises dans leur coin dans différents dessins animés. Et le premier film Disney dans lequel on les voit, c'est Cendrillon.
11: Ah oui, voilà. Non mais je les vois tout à fait.
0: Oui, avec il y en a une qui est en jaune, le chapeau vert, etc. Voilà. L'animal qui se prénommait Pascal dans le film de réponse, c'était un caméléon. Le tigre de la princesse Jasmine dans Aladdin s'appelle Raja. Le roi Louis dans Le Roi de la Jungle, vous voyez qui c'est?
11: Ouais.
0: Hommage à Louis Armstrong parce qu'il chante du jazz. C'est un singe, l'orang-outan, le roi orang-outan des singes de la jungle. Sven est le meilleur ami de Christophe dans La Reine des Neiges. Ça, vous l'avez joué.
11: Ouais, non, mais ça aurait été une honte vraiment.
0: Enfin, la race de chien qu'est Lady dans La Belle et le Clochard, c'est Madame, c'est un cocker.
11: Ah ouais, mais oui, avec ses longues oreilles.
0: C'est ça, exactement, et sa poison rousse.
11: Ouais.
0: Ça vous fait une, voire deux bonnes réponses si je vous accorde Pumba. On va y aller comme ça.
11: Ouais.
0: Ça suffira pas en tous les cas, Daniel.
11: Bah, comme ça, elle risque rien, quoi.
0: Oui, c'est exactement ça. Mélanie est tranquille sur son trône. On la retrouvera d'ailleurs en finale demain. Daniel, donc, on vous souhaite bonne journée. Bon week-end aussi, déjà, on va y aller. Peut-être bonnes vacances. Et puis bon courage avec votre petite fille qui va vous tirer les oreilles.
11: Ouais, heureusement qu'elle
0: ne
11: comprend pas encore.
0: Ah bon, alors ça va. Elle n'a pas trop de choses à vous reprocher, ça devrait aller.
11: Ça devrait passer.
0: Au revoir, Daniel.
11: Au revoir. Bonne journée.
0: Merci. Le Presse-Citron donc revient demain pour l'ultime chance pour vous de remporter ces 100 francs billets à gratter Swisslos en. Battant le score de Mélanie, hein, qui est de 5. Rendez-vous aux alentours de 11h45. Cette fois-ci, on rouvrira notre standard téléphonique.
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0: Pour cette finale de la semaine, j'ai le plaisir d'accueillir Géraldine. Bonjour Géraldine.
12: Bonjour
0: Géraldine, qui va devoir défier le score de 5 de Mélanie. Bonjour Mélanie.
12: Bonjour.
0: Votre collègue Sonia n'est pas avec vous le vendredi, hein. Vous n'êtes pas en binôme, en hydrobicéphale.
12: Non, malheureusement pas.
0: Bon, ben, va falloir utiliser votre cerveau à 200% s'il y a une égalité. Parce que c'est pour ça qu'on vous accueille. C'est vous qui avez le meilleur score de la semaine. Si ça se passe bien pour vous, vous repartiez avec les 100 francs. Si ça se passe mal, vous repartirez 100. Mais il peut y avoir aussi une égalité. Et en cas d'égalité, on vous posera une ultime question à toutes les deux pour vous départager. Donc, on vous garde au chaud, Mélanie. On vous dit à tout à l'heure.
12: À tout à l'heure. Bonne chance.
0: Géraldine, nous avons donc devant nous des questionnaires de culture générale, chaque fois 10 questions, avec des thèmes différents. Vous choisissez celui que vous préférez. J'ai un questionnaire coquillage en culture générale, j'ai un questionnaire divers et variés et un questionnaire autour du mot cœur. Le mot cœur, pas le moqueur qui se moque.
12: Je me concentre 2 secondes.
0: Vous concertez vos collègues aussi?
12: J'ai un collègue avec moi, donc on se concerte.
0: D'accord.
12: Ok, alors divers et variés.
0: Divers et variés, le cœur, les coquillages, ça vous inspire pas malgré l'été, malgré l'amour?
12: Le cœur, si, ça m'inspire toujours le cœur, mais...
0: Bah on y va alors.
12: Il est plus facile.
0: si vous voulez... Quand je vous dis autour du mot cœur, c'est comme un divers et varié, sauf que vous savez que ça traîne autour des histoires de cœur ou de tout ce qui pourrait concerner le cœur. C'est juste ça, en fait.
12: D'accord. Alors, je vous suis. J'espère que je peux vous faire confiance. Et on va prendre tout ce qui tourne autour du cœur.
0: Ça va être de ma faute si vous ratez, c'est ça le problème.
12: Mais non. Un verre à l'Oka, si c'est bien.
0: Donc ça va quand même être de ma faute, on est d'accord. Une minute pour répondre à 10 questions sur ce thème. Allez, du cœur. Si vous butez sur une question, vous pouvez dire « je passe, on y revient s'il nous reste du temps à la fin du questionnaire ». Le score à battre est de 5. Est-ce que tout le monde est prêt?
12: Oui.
0: Alors on y va. En 2009, quelle chanteuse canadienne a écrit et interprété « Comme des enfants » ?
12: Cœur de pirate.
0: Au XIIe siècle, quel était le prénom du roi d'Angleterre surnommé Cœur de lion ?
12: Richard.
0: Quelle expression à base de légumes signifie « tomber facilement amoureux » ?
12: Cœur d'artichaut.
0: En 1986, pour quelle association caritative Jean-Jacques Goldman a-t-il écrit et composé un hymne ?
12: Les Restos du cœur.
0: Quel philosophe est l'auteur de cet aphorisme ? Le cœur a ses raisons que la raison ne connaît point.
12: Je passe.
0: Publié en 53, quel est le titre du dernier roman signé Boris Vian ?
12: Je passe.
0: Quel chanteur a sorti en 83 le titre Cœur de rocker ?
12: Johnny Hallyday.
0: À Paris, quelle basilique se trouve au sommet de la butte Montmartre ?
12: Sacré-Cœur.
0: Quel chanteur a joué dans les trois volets du film Le Cœur des Hommes ?
12: Je passe.
0: Quel légume fruit a une variété appelée Cœur de Bœuf ?
12: La tomate.
0: C'était un peu tard, mais c'était correct.
12: Ah ouais, c'était pas mal quand même. Hein.
0: Bah ça, on va corriger, hein. Si ça se trouve, c'est tout à côté.
12: Non, je pense pas. On est pas mal, là.
0: En tout cas, j'ai entendu qu'il y avait de la joie de votre côté, c'est très bien. Alors, la chanteuse canadienne qui a écrit et interprété Comme des enfants, vous m'avez dit Cœur de pirate, parce que simplement vous avez fait le lien avec le mot cœur. Eh bien, c'est correct, bien joué. Yes. Cœur de lion, son prénom était Richard, c'était Richard Ier même, mais on attendait simplement Richard, c'était correct. Avoir un cœur d'artichaut, évidemment, c'est tombé facilement amoureux, bonne réponse aussi. Et puis les Restos du cœur, hymne, dont l'hymne a été composé par Jean-Jacques Goldman, bonne réponse également. On en est à 4.
12: Oui.
0: Le philosophe, auteur de cet aphorisme qui dit « Le cœur a ses raisons que la raison ne connaît point », eh bien vous l'avez passé, il s'agissait de Blaise Pascal.
12: Oh, alors là, ouais.
0: Bon, le titre du dernier roman signé Boris Vian, c'était L'arrache-cœur.
12: Ok.
0: Le chanteur qui a sorti en 83 le titre Cœur de rocker, vous m'avez dit Johnny Hallyday. Bien non, c'était Julien Clerc.
12: Ah, zut, oui.
0: Le chanteur qui a joué dans les trois volets du film Le Cœur des Hommes, vous avez passé, il s'agissait de Marc Lavoine. Ah. Et enfin, à Paris, quelle basilique se trouve au sommet de la butte Montmartre ? Vous m'avez dit le Sacré-Cœur. C'est une bonne réponse. Vous arrivez à 5 égalités avec Mélanie. Mélanie, vous êtes là ?
12: Oui, je suis toujours là.
0: Super. Alors, Mélanie, Géraldine. Cette fois, Géraldine, vous n'aurez pas tellement le temps de consulter tout le monde. Donc, je vous prierai de vous prendre votre téléphone à votre oreille et puis pour vous départager, histoire d'être dans les règles de l'art, je vous garderai toute seule et vous donnerai la réponse toute seule. En fait, je vais vous poser une...
12: J'ai aussi cœur de tomate, il n'a pas été pris en compte.
0: Non, il était trop tard. Je vous ai dit, c'est un peu tard. C'est correct, mais c'est un peu tard. La cœur de bœuf, c'était la tomate, effectivement, mais vous étiez trop tard. Donc, on vous départage. Une question, la même pour toutes les deux. La réponse est chiffrée, et donc ce sera la personne d'entre vous qui sera la plus proche avec sa réponse, qui remportera la mise. Je vais vous poser la question et essayer de répondre rapidement. C'est Géraldine qui va répondre en premier, parce que c'est elle qui est dans le rôle de challenger. Donc Mélanie, comme vous êtes sur le trône, pour être détrônée, vous attendrez que Géraldine se manifeste, puis ensuite vous donnerez votre réponse. Essayez de le faire assez rapidement, je le redis. Ça marche ?
12: Ok.
0: Donc la réponse est un chiffre, une évaluation, etc. Écoutez bien. Quelle est la longueur en mètres de la voie du funiculaire Vinifuni entre Glérès et Presles ? Votre réponse, s'il vous plaît, Géraldine.
12: Alors, c'est vraiment pas facile, ces questions.
0: Non. en mètres.
12: En mètres.
0: Ouais. Allez-y. 3, 2...
12: 1150.
0: Votre réponse, Mélanie?
12: 2600.
0: 2600. La bonne réponse, et les plus proches, c'était du côté de Géraldine, puisque vous étiez à 33 mètres de la bonne réponse. Pas mal.
12: C'est quoi la réponse? Elle a trop bien, mais j'ai pas entendu.
0: La bonne réponse était 1183 mètres, 1 km 183. Donc, elle était vraiment à 33 mètres, c'est bravo.
12: Bravo. Ah ben, merci beaucoup.
0: Mélanie, ce ne sera pas pour cette fois-ci, mais vous connaissez le chemin, puis vous revenez avec votre collègue Sonia, qui, vous faites un ping-pong tout le temps les deux, donc vous connaissez le chemin.
12: On revient mardi.
0: Bah oui, alors ce ne sera pas avec moi, mais ce sera mardi avec le Précitron, puisque le Précitron ne prend pas de vacances. Au revoir, Mélanie.
12: Merci beaucoup. Bye bye.
0: Géraldine, bravo. Vous repartez avec son franc bien gratté Swisslos.
12: Merci beaucoup. Je suis super contente, très émue.
0: Du coup, vous allez pouvoir gratter pendant tout l'été ou alors voir avec les collègues pour partager la mise.
12: Ouais, on verra les collègues. Finalement, ils m'ont pas autant aidé que ça, donc on fait pas.
0: Vous allez faire des déçus. Bon, ben, on vous souhaite du coup un bon grattage et puis bon week-end et puis bonnes vacances si ça arrive tantôt ou pas. Bel été en tous les cas.
12: Eh ben merci beaucoup à vous aussi, bel été.
0: Au revoir.
12: Merci, au revoir.
0: C'est la fin de ce Précitron du jour et de la semaine, mais vous l'avez entendu, le Précitron ne prend pas de vacances, donc il sera avec vous aussi tout l'été. Vous allez pouvoir vous torturer l'esprit, vous torturer le cerveau, le citron, vous pressez le citron pendant tout l'été comme bon vous semble. Et il y aura toujours 100 francs de cadeaux qui vous attendent à la clé. Donc révisez vos classiques, découvrez la vie, soyez curieuses et curieux, et puis revenez plus fort à partir de lundi.
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13: Et dans les billets que nous proposons dans cette pochette de 100 francs, il y a notamment, peut-être, qui sait, du Tetris, du voyage, du looping de bonheur. Nous n'en savons rien, puisque ce n'est pas nous qui préparons ces pochettes, mais par contre, c'est nous qui choisissons les candidats et nous en avons trouvé un aujourd'hui. C'est Célim de Corgémont. Bonjour Célim.
14: Bonjour.
13: Comment allez-vous en ce lundi estival? Forcément bien, j'imagine.
14: Ouais, le soleil est revenu, donc ça va.
13: Bon, vous m'avez dit hors antenne que vous aviez déjà participé au Presse Citron la semaine dernière, c'est juste?
14: Ouais, c'est ça, ouais.
13: Vous avez fait combien?
14: 4.
13: 4, bon. Alors, on espère que ça se passe bien cette semaine. 3 questionnaires à choix pour vous. Je vous propose tout de suite les 3 thèmes qui sont à votre disposition. Le premier, c'est Diable et Démon. Le second, c'est relatif au mot salut. Et le troisième, c'est des fleuves.
14: C'était quoi le deuxième? J'ai pas trouvé.
13: Alors, diable et démon, relatif au mot salut, S-A-L-U-T, ou bien des fleuves.
14: Ouais, alors le deuxième, en lien avec le mot salut.
13: Relatif au mot salut. Vous connaissez le principe, oui. 10 questions qui tournent donc autour du terme salut. Ça vous donne un indice. Vous avez un peu moins d'une minute pour y répondre. Si vous ne connaissez pas la réponse, ben vous passez. Plus vous passez vite, plus vous avez de chances de marquer d'autres points. Et en fin de questionnaire, s'il reste du temps, nous revenons aux questions que vous avez passées. Est-ce que c'est clair pour vous, Célim?
14: Oui, c'est tout bon.
13: Est-ce que vous êtes prêt?
14: Oui, on est prêt.
13: Alors on y va. Quelle émission a été présentée de 2006 à 2019 par Thierry Ardisson?
14: Salut les terriens.
13: Qui a interprété en 1972 le tube romantique Salut les amoureux?
14: Passe.
13: Quel magazine mensuel lancé en 62 avait pour mascotte Chouchou?
14: Passe.
13: Dans quelle série télé l'acteur Léonard Nimoy a-t-il conçu et popularisé le salut Vulcain avec le personnage de Monsieur Spock?
14: Patrick.
13: Quel humoriste ont chanté les paroles Salut, tu vas bien?
14: Les Inconnus.
13: Les îles du Salut appartiennent à quelle région française d'outre-mer?
14: Aucune idée, mais passe.
13: Quel mouvement international a été fondé en 1865 par le pasteur méthodiste anglican William Booth?
14: Passe.
13: Quel sitcom du Club Dorothée mettait en scène les musiciens de l'émission?
14: Passe qui? Ah.
13: Nous sommes à la fin. Comment vous l'avez senti?
14: Ouais, pas trop.
13: Pas trop. Eh ben, écoutez, on va faire un petit tour rapide des questions pour vérifier où vous en êtes. Ouais. Quelle émission télé a été présentée de 2006 à 2019 par Thierry Ardisson? Vous m'avez dit Salut les Terriens et c'est une bonne réponse. Ouais. Ça vous fait un point. Vous avez passé pour l'interprète du titre Salut les Amoureux. Il s'agissait de Joe Dassin. Le magazine mensuel lancé en 62 avec un peu de calme, sans de chrono dans les oreilles, avec un mot salut, ça vous dit rien, non? Vous êtes trop jeune, peut-être.
14: Non.
13: C'était ouais. Salut les copains. Léonard Limoy qui fait un salut Vulcain, c'était bien Star Trek, ça vous fait 2 points. C'est bien les Inconnus qui ont chanté Salut, tu vas bien. Vous avez passé pour les îles du Salut, savoir à quelle région française d'outre-mer elles appartenaient, c'était la Guyane du côté du Brésil. Le mouvement international qui a été fondé en 65 par le pasteur méthodiste anglican William Booth, avec le mot salut, ça vous dit quelque chose? Pas du tout.
14: Non, rien du tout.
13: Non, c'était l'armée du Salut.
14: Ah ouais.
13: Ça vous fait 3 points, c'est déjà pas mal, qui sait. On a déjà vu des gens gagner avec 3 points.
14: Bah, on va essayer, on va essayer.
13: Et vous êtes dépendant, vous n'êtes pas mis à l'abri complètement d'une concurrence folle pendant les jours qui viennent, mais en tous les cas, vous avez quand même marqué 3 points. L'honneur est sauf.
14: Ouais, ouais.
13: On en avait 2 autres, c'était Salut les Musclés, donc la sitcom du Club Dorothée qui mettait en scène les musiciens. Et puis, en 1997, est-ce que vous l'aviez pour le fun, le chanteur qui aurait sorti un album studio, son 21e qui s'appelle Salut? Vous l'aviez celui-là ou pas?
14: Non, c'était du tout.
13: Michel Sardou. Et puis une expression qui désigne une solution salvatrice trouvée en dernier recours dans une situation désespérée, vous l'aviez?
14: Non plus.
13: Avec une, on appelle ça une planche de salut. 3 points, Célim, pour vous. Je croise les doigts pour que ça tienne jusqu'à vendredi et qui sait, peut-être même après. Et puis, je vous souhaite une toute belle journée.
14: Merci, pareillement.
13: À bientôt, Célim.
14: Merci, au revoir.
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13: Et dans les lots que vous pouvez remporter, eh bien, c'est tout simple. C'est une pochette de 100 francs, 2 billets à gratter Swisslos, parmi lesquels vous pouvez imaginer trouver un Subito, un Blackjack, un Tetris, que sais-je. Les pochettes nous sont fournies par le Swisslos et c'est celui qui gagne ou celle qui gagne qui fait le plus gros score de la semaine qui l'emporte. Et nous avons trouvé notre candidate du jour. Il s'agit de Sinem. Bonjour Sinem.
15: Bonjour.
13: Comment allez-vous?
15: Je vais très bien, merci.
13: Mais bien, merci. Je vois que vous appelez donc de Renan, mais le Renan vaudois, pas le Renan bernois. Comment c'est la météo là-bas?
15: Pareil, ensoleillé.
13: Ensoleillé. Bah écoutez, j'espère que le soleil va vous irradier sur le choix du questionnaire. Je vous donne tout de suite les 3 thèmes qui s'offrent à vous. Vous avez 3 possibilités. Le premier, c'est de la culture musicale. Le second, c'est autour du jeu et du jouet. Ou le troisième, relatif au mot « trou ».
15: Jeu et jouet.
13: Alors, vous prenez autour du jeu et jouet. Le principe est simple, comme bonjour. 10 questions, vous avez un chronomètre d'une minute pour tenter de répondre à un maximum de questions. Si vous ne connaissez pas la réponse, je vous invite à passer le plus rapidement possible pour vous donner une chance de marquer plus de points. Et s'il nous reste du temps à la fin des 10 questions, on revient à celle que vous avez passée. Et c'est la première réponse qui compte.
15: Ça marche.
13: On y va quand vous êtes prête, Sinem.
15: Alors, je suis prête.
13: Alors, c'est parti. Dans quel film dans le film Le Jouet de Francis Weber, quel acteur tient le rôle de François Perrin?
15: Ouais.
13: Comment se nomme l'établissement où on peut emprunter des jeux et des jouets?
15: King Jouet.
13: Quel jeu de réflexion consiste à aligner croix ou des ronds sur une grille de 3 x 3 cases?
15: Le morpion.
13: Dans quel jeu de cartes on pose tous une plus 4 sur une plus 2 alors que les règles l'interdisent?
15: Uno.
13: Fin des années 90, comment s'appelaient les animaux virtuels dont on pouvait s'occuper?
15: Pas.
13: Comment s'appelle le jeu où il faut sauter dans des cases numérotées au sol, de terre jusqu'au ciel?
15: L'arc-en-ciel.
13: En 1932, quels jouets de construction ont été créés par le Danois Ole Kirk Christiansen?
15: Pas.
13: Comment s'appellent les feutres stars des années 2000 dans lesquels il fallait souffler pour dessiner?
15: Passe.
13: Malheureusement, nous sommes arrivés au bout du chrono. Comment vous l'avez senti, Sinem?
15: Ça va, moyen.
13: Moyen. Vérifions ça tout de suite. Nous faisons la correction en direct. Dans le film Le Jouet de Francis Weber, quel acteur tient le rôle de François Perrin? Vous avez passé, il s'agissait de Pierre Richard. Comment se nomme l'établissement où on peut emprunter des jeux et des jouets? Alors, vous m'avez dit King Jouet, donc là, c'est plutôt pour les acheter que les emprunter. Sinem. Ouais, on attendait une ludothèque comme réponse. Le jeu de réflexion qui consiste à aligner des croix ou des ronds sur une grille de 3 x 3 cases, vous l'aviez, c'était bien le Morpion, ça vous fait un point. Le jeu de cartes où on pose tous un plus 4 ou un plus 2 alors que les règles l'interdisent, c'était effectivement le Uno. Vous jouez Uno?
15: Oui.
13: Ça aide. Vous avez passé sur le jeu des années 90, de la fin des années 90, le jeu virtuel dont on pouvait s'occuper, il s'agissait d'un Tamagotchi.
15: Là, ouais, je savais pas du tout.
13: Ok. Comment s'appelle le jeu où il faut sauter dans des cases numérotées au sol de terre jusqu'à ciel? Vous m'avez dit arc-en-ciel, non? C'était un poil plus simple, la marelle, tout simplement.
15: Ah oui.
13: En 1932, le jouet de construction qui ont été créés par le Danois Ole Kirk Christiansen, c'était les Lego. Et puis, comment s'appellent les feutres phares des années 2000 dans lesquels il fallait souffler pour dessiner? C'était les blowpens. Donc, ça vous fait 2 points. Malheureusement, vous n'arriverez pas à vous qualifier puisque hier, Célim avait fait 3 points. Il en restait 2 pour le fun. Est-ce que vous les aviez? Est-ce que vous connaissiez la nationalité de Erno Rubik, l'inventeur du Rubik's Cube?
15: Non. Je vais dire suédois.
13: Ouais, j'avais dit comme vous, et c'est hongroise. Et quel jeu d'adresse se pratiquant avec des baguettes enchevêtrées signifie empereur du Japon? Est-ce que cette réponse, vous l'aviez?
15: Non.
13: Alors, c'était le Mikado. Donc, sans regret, malheureusement, je vous remercie d'avoir participé. En tous les cas, Sinem, d'aussi loin. Et puis, je vous invite à pouvoir rejouer dès la semaine prochaine, si le cœur vous en dit.
15: Ouais, merci beaucoup.
13: Belle journée à vous, Sinem. À bientôt.
15: Bonne journée. Au revoir.
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13: Aujourd'hui, la chance appartient à Pauline de Malrée. Bonjour Pauline.
16: Bonjour.
13: Comment allez-vous en ce mercredi presque pluvieux? Ah non, on a des éclaircies chez nous. Qu'est-ce qui se passe chez vous?
16: On a aussi des éclaircies.
13: Inch'Allah, ça tient. Vous connaissez le principe du Presse Citron? C'est la première fois que vous jouez ou pas du tout?
16: Non, j'ai déjà joué, oui.
13: Ok, donc c'est tout simple. 3 questionnaires à choix. Chacun des questionnaires contient 10 questions. Le but du jeu, c'est de remplir un sans faute si possible. Et si vous n'avez pas la réponse à une question, vous pouvez passer. S'il nous reste du temps à la fin du chrono, on y revient. C'est la première réponse qui compte. Voici tout de suite les 3 thèmes qui s'offrent à vous, Pauline. Nous avons soit de la géographie, ça c'est le premier questionnaire. Le deuxième concerne les chansons de l'année 1964. Et le 3e questionnaire contient le thème suivant, composition de Jean-Jacques Goldman pour d'autres artistes. Comment vous le sentez, Pauline? Chanson de l'année 64, les compositions de Jean-Jacques Goldman pour d'autres artistes ou de la géographie?
16: Je crois qu'on va prendre les chansons écrites par Jean-Jacques Goldman.
13: Pour d'autres artistes. Ok, vous êtes fan de Jean-Jacques?
16: J'aime bien, mais...
13: Eh bien, nous allons voir si vous connaissez bien les chansons qu'il a écrites pour les autres. Le questionnaire est super instructif. On y va quand vous êtes prêt. Vous avez 1 minute pour répondre. Et puis, je croise les doigts pour vous, Pauline.
16: Ça joue, merci.
13: C'est parti. Quel prénom féminin a été chanté en 1996 par le chanteur de raï Khaled?
16: Aïcha.
13: Comment s'appelle l'album écrit et réalisé par Jean-Jacques Goldman pour Céline Dion en 1995?
16: Là-bas.
13: Quel titre figurant sur l'album Restez vrai a relancé la carrière de Florent Pagny en 1994?
16: Ma liberté de penser.
13: Pour quelle chanson de Gérald de Palmas sortie en 2000, Jean-Jacques Goldman a écrit les paroles?
16: Seul sur le sable.
13: Quel est le titre de l'album qu'il a composé pour Johnny Hallyday qui contient notamment L'Envie, Laura ou Je te promets?
16: Passe.
13: Pour quelle chanteuse française a-t-il signé C'est plus fort que moi en 2004?
16: La vie.
13: Quel groupe français interprète Quand, une chanson de 2022 coécrite et composée par Goldman?
16: Passe.
13: Quelle chanson dont il a signé la musique et les paroles a-t-il chanté en duo avec Patrick Fiori en 2007?
16: Quatre mots sur un piano.
13: Allez. Alors, comment vous l'avez senti?
16: Bof, bof.
13: Ouais, c'était chaud, hein. C'était chaud, chaud, chaud. Il faut vraiment, ouais, parce que ben, on nous dit pas toujours que Jean-Jacques est derrière des tubes. En l'occurrence, la première question, vous aviez la bonne réponse, c'était bien Aïcha, qui a été composée par Jean-Jacques Goldman pour Raled. Ça vous fait un point. L'album écrit et réalisé par Jean-Jacques Goldman pour Céline Dion en 1995, c'était 2DEUX.
16: Ah, d'accord.
13: Le titre qu'il a écrit pour Florent Pagny, sur l'album Restez Vrai en 1994, c'était Si tu veux m'essayer.

0: sur un piano. Allez, je vous l'accorde pour la beauté du geste. Mais ça vous fait que deux, malheureusement. Céline va rester en tête.
1: Ok, tant pis.
0: On va regarder quand même par curiosité. Il en restait deux. Peut-être vous les aviez, mais sous quel pseudonyme a-t-il signé plusieurs chansons, le Jean-Jacques?
1: Oh, alors aucune idée.
0: Eh bien, moi non plus. Et je peux vous dire que c'est Sam Brouski, Brewski. Et pour quelle chanteuse révélée en 2004 par l'émission Nouvelle Star a-t-il écrit et composé Si j'en crois?
1: Joy Jonathan.
0: Et c'était Amel Bent. Donc, même si vous aviez été rapide, malheureusement, vous ne l'auriez pas gagné, ce presse-citron. Je vous remercie néanmoins d'avoir participé. Et puis, ben, qu'est-ce qu'il me reste à vous souhaiter? Une journée sans pluie, c'est déjà pas mal.
1: C'est déjà pas mal, ouais, merci à vous aussi.
0: Vous restez en ligne. Pendant le titre qui vient, Ariana Grande, je prends vos coordonnées et je vous souhaite tous les auditeurs, toutes les auditrices de retenter votre chance demain à la même heure, 11h45, pour tenter de battre ce satané score de 3.
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0: Et dans les chances qui vous sont promises, c'est celle de remporter une pochette cadeau d'une valeur de 100 francs en billets à gratter Swiss Loss, tels que le Tetris, le Bingo Lotto XL, le Helvetica et bien d'autres. Mais pour la remporter, il va falloir faire le meilleur score de la semaine. Et pour l'instant, c'est Célim de Corgémont qui tient. Mais nous partons tout de suite en direction de Perfit, en compagnie de Elisa. Bonjour Elisa.
3: Bonjour.
0: Alors, je vous demandais la question hors antenne, je la pose à l'inverse de d'habitude. Est-ce que vous avez des thèmes que vous n'aimez pas? Et vous m'avez dit, visiblement, la géographie.
3: Ouais, c'est juste que c'est la honte de se ridiculiser sur ça, donc je prends pas ça en général.
0: Ah, ok, c'est une question de réputation, en fait. Alors, est-ce que j'ai de la géographie? Ça, ben, vous le saurez dans quelques instants. Est-ce que vous avez des thèmes de prédilection?
3: Les fleurs, le français, la nature, je sais pas.
0: Alors, on va voir quel thème ça fera vous. Les voici tout de suite. Le premier, ce sont des humoristes masculins. La première hypothèse. Le deuxième, c'est relatif au mot lady, comme en anglais, lady. Et puis, le troisième, c'est olé Espagne.
3: Ah, j'ai dû tenter le premier.
0: Alors, je vous les répète, relatif au mot lady ou des humoristes masculins. Le suspense est total.
3: Plutôt lady.
0: Allez, lady, c'est parti. On pense que ça va bien se passer avec lady. On y va quand vous êtes prête. Je vous rappelle le principe. J'énumère 10 questions. Vous avez un chrono d'une minute pour répondre. Si vous ne connaissez pas la réponse, je vous invite à passer le plus rapidement possible. Ça vous laisse plus de chances de trouver des questions sur lesquelles vous avez les réponses. Et s'il nous reste un peu de chrono à la fin des 10 questions, on revient sur celle que vous avez passée. C'est la première réponse que vous formulez qui compte. Est-ce que vous êtes prête, Elisa?
3: Oui.
0: Alors, on y va. Dans quel film Disney peut-on croiser la chienne Lady?
3: Passe.
0: En 2008, quelle chanteuse américaine a sorti son premier album intitulé The Fame?
3: Lady Gaga.
0: Quel dramaturge a créé le personnage de Lady Macbeth?
3: Passe.
0: À quel fruit appartient la variété appelée Pink Lady?
3: Les pommes.
0: Qui a chanté en 1986 le titre Lady in Red?
3: Passe.
0: Quel roman de David Herbert Lawrence évoque la liaison d'une jeune aristocrate avec un garde-chasse?
3: Passe.
0: À quelle marque doit-on le parfum Lady Million?
3: Paco Rabanne.
0: Sous quel nom est plus connue Diana Spencer?
3: Lady Di.
0: Quel est le nom de la super-héroïne de la série télé d'animation Miraculous?
3: Passe.
0: Dans quel tube disco entend-on les paroles « Voulez-vous coucher avec moi ce soir »
3: Passe.
0: C'est terminé, ça passe vite, hein. Une minute, ça passe vite. Comment vous le sentez?
3: Très mitigé. Peut-être 3 points, mais je sais pas.
0: Eh bien, nous allons vérifier ça. Vous avez passé le film Disney dans lequel on peut croiser la chienne Lady. Il s'agissait de La Belle et le Clochard.
3: Ah, purée, j'aurais dû tenter.
0: C'est ça. Et au moins tenter un qui vous venait à l'esprit plutôt que passer. C'était sans doute la meilleure stratégie à faire. En 2008, vous l'aviez, c'est bien Lady Gaga qui a sorti son premier album intitulé The Fame. Ça vous fait un point. Le dramaturge qui a créé le personnage de Lady Macbeth.

0: C'était William Shakespeare. Vous avez passé. Ouais. Vous aviez bien entendu la pomme pour la variété qu'on appelle Pink Lady. Ça vous fait 2 points. Vous avez passé en 1986 le titre Lady in Red. Est-ce que isolé du chrono, ça vous revient ou pas du tout?
1: Non, je crois pas.
0: Non. Alors il s'agissait de Chris de Burgh.
1: Ah non, je l'ai pas.
0: Bon, bah comme ça, sans regret. Le roman de David Herbert Lawrence qui évoque la liaison d'une jeune aristocrate avec un garde-chasse, c'était l'amant de Lady Chatterley. Sans regret non plus, okay. Visiblement. C'est bien Paco Rabanne qui a produit le parfum Lady Million. Ça vous fait 3 points. Vous êtes donc ex aequo pour l'instant avec Selim. Et sur la suivante, eh bien, vous prenez la tête puisque c'est bien Lady Di qu'on connaît qui est le nom le plus connu de Diana Spencer, autrement connue comme Lady Gaga. Lady Di. Quel est le nom de la super-héroïne de la série télé d'animation Miraculous? Il s'agissait de Ladybug. Et la dernière, dans quel tube disco entend-on les paroles « Voulez-vous coucher avec moi ce soir ?» Il s'agissait du titre Lady Marmalade. Mais ça vous fait 4 points, vous prenez
1: tête. Ah oui, ça je l'avais. Ah, trop cool, merci.
0: Donc, vous êtes à une journée de remporter peut-être la pochette cadeau. J'espère que ça va bien se passer. Ça va tout se décider demain. Donc, on vous aura sans doute au téléphone demain. Puisqu'en cas d'égalité, j'aurai des questions subsidiaires à vous proposer pour vous départager. Je croise les doigts pour vous.
1: Merci beaucoup, je serai là.
0: Eh ben, j'espère bien. Et moi aussi, je vous souhaite une très belle journée. Et elle commence plutôt pas mal avec 4 points au prix citron.
1: Merci beaucoup, bonne journée, au revoir.
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0: C'est le grand jour. Vous savez ce qui se passe le vendredi? On détermine qui est le grand finaliste. C'est la grande question. Je vérifie si ça sonne sur mon téléphone. Oui, ça sonne sur mon téléphone. Allô, allô?
3: Bonjour, c'est Elisa, désolée.
0: Ah, Elisa, notre tenante du titre pour l'instant avec 4 points. J'essayais de vous joindre hors antenne. Vous êtes à bout touchant, vous menez pour l'instant 4, mais Elisa, j'ai une mauvaise nouvelle ou une bonne nouvelle, c'est un peu comme vous le voulez. J'ai Didier qui est prêt à vous tenter de vous battre. Bonjour Didier.
4: Bonjour.
0: Didier, vous habitez Moutier?
4: Oui.
0: Est-ce que vous êtes prêt à rivaliser face à Elisa de Perfit qui tient ses 4 points?
4: Bon, on va essayer, oui.
0: Ok. Elisa, on vous met un petit peu en stand-by, vous restez avec nous, puisque si jamais il fait 4, il faudra vous départager.
3: Oui.
0: Si vous avez gagné, on prendra la température de la gagnante, et si vous avez perdu, ben, on prendra aussi le seum de la perdante.
3: Ça marche.
0: Affaire à suivre, restez avec nous, hein, Elisa.
3: Oui.
0: Bon, Didier, l'heure est grave. Les 3 questionnaires sont sous mes yeux. Vous en choisissez un parmi les 3 thèmes suivants. Vous avez au choix la danse en culture générale, relatif à l'Irlande ou en cuisine. Lequel des 3 vous inspire, Didier?
4: Ça va, en cuisine.
0: En cuisine? Vous êtes cuisinier?
4: Non, pas du tout.
0: Eh bien écoutez, on va vérifier si vous êtes en tous les cas bon en culture générale autour de la cuisine. Le principe est simple, vous avez un chrono d'une minute, 10 questions qui vous sont soumises. Si vous avez la réponse, vous me la donnez le plus rapidement possible. Si vous ne l'avez pas, vous pouvez passer. S'il nous reste un petit peu de chrono en fin de questionnaire, on y revient. C'est la première réponse qui compte. Et puis ben, je peux ne vous donner qu'un seul conseil, n'hésitez pas à passer le plus rapidement possible. Ça vous laisse peut-être une chance de marquer plus de points si ça vous vient pas immédiatement. Est-ce que vous êtes prêt, Didier?
4: On est prêt.
0: On est prêt? Alors j'envoie le chrono. Quel verbe désigne l'action d'ajouter du liquide pour décoller les sucs de cuisson d'une poêle?
4: Déglacer.
0: Quel est l'ingrédient principal du pesto verde?
4: Basilic.
0: Qu'est-ce qui peut être une confiterie à base de chocolat, mais aussi un champignon?
4: Pas.
0: Sur quel légume dresse-t-on les œufs dans la recette des œufs à la florentine?
4: Carotte.
0: Quel verbe signifie étaler de la pâte au moyen d'un rouleau pour lui donner l'épaisseur voulue?
4: Étaler.
0: Comment est aussi appelé l'anis étoilé?
4: Pas.
0: Dans la cuisine britannique, quel terme générique désigne des desserts, notamment les flans?
4: Pudding.
0: Que faut-il ajouter à un croque-monsieur pour en faire un croque-madame?
4: Pas.
0: Quel verbe désigne le fait d'enlever les nageoires et raccourcir la queue d'un poisson avant cuisson?
4: Passe.
0: Ouais. Il était chaud celui-là, il était chaud. Alors, on va reprendre. Comment vous le sentez, mon Didier?
4: Bravo, on y va.
0: Ah, sait-on jamais, sait-on jamais. On va regarder ce que vous avez répondu. Le verbe qui désigne l'action d'ajouter du liquide pour décoller les sucs de cuisson d'une poêle. Vous êtes super bien parti. Déglacé, ça fait un point. L'ingrédient principal du pesto verde, c'est effectivement le basilic. Ça vous fait deux points. Vous êtes passé sur la confiserie à base de chocolat qui aurait pu être aussi un champignon. Est-ce qu'en dehors du chrono, un peu au calme, ça vous revient ou pas d'inspiration?
4: Mais non.
0: Le museau d'un cochon ou d'un chien?
4: Plus, ouais.
0: Et
4: ouais,
0: voilà.
4: Ouais, là.
0: Ouais. Et puis, bah, vous avez donné une mauvaise réponse pour les œufs à la Florentine. C'est sur des épinards, en fait, que les œufs sont déposés.
4: Ouais, il y a légumes.
0: Ouais, voilà. Et c'était mieux. C'est une bonne stratégie. Le verbe qui signifie étaler de la pâte au moyen d'un rouleau pour lui donner l'épaisseur voulue, c'était le verbe abaisser qu'on attendait.
4: Ouais.
0: L'anis étoilé s'appelle aussi la badiane. Alors ça, si moi je l'avais pas du tout, je pense que c'est pour ça que vous avez passé. Vous m'avez dit le pudding pour la cuisine britannique, le terme générique qui désigne des desserts et notamment les flans, c'est juste, ça vous fait 3 points. Par contre, pour les deux dernières, vous avez passé. Comment transformer un croque-monsieur en croque-madame? Il suffisait d'y ajouter un œuf au plat pour le... pour faire la transformation de genre. Et puis le verbe qui alors putain, celui-là il était difficile, hein. Quel verbe désigne le fait d'enlever les nageoires et raccourcir la queue d'un poisson avant cuisson? C'est le verbe ébarber.
4: Ah oui, j'ai déjà entendu, mais pas mieux.
0: Bonne gestion du chrono, ça aurait peut-être pu passer si vous aviez la 10e. Quelle préparation est faite de viande hachée recouverte de purée de pommes de terre?
4: Merci,
0: parmentier. Et là, vous l'emportiez. En tous les cas, vous étiez à égalité avec Elisa. Ça va pas le faire, Didier.
4: Non, c'est pas grave.
0: Et on retrouve tout de suite Elisa. Si elle n'a pas décroché, raccroché son téléphone, Elisa, c'est le parfum de la victoire qui vient à vos narines dans Parfum d'été.
3: Oui, en fait, ça a quand même fini par arriver.
0: Et ben voilà, Didier vous a combattu à la loyale. Il a vraiment fait tout son possible, mais vous êtes la meilleure cette semaine. C'est donc vous qui remportez la pochette cadeau, 200 francs de billets Swisslo, ce qui va contenir, entre autres, j'imagine, puisqu'on ne sait pas quel assortiment il nous prépare, mais ça peut être un Tetris, ça peut être un Boost, ça peut être un Subito. Imaginons que vous gagniez, allez, ou un Blackjack, tiens, 40 000 francs, vous faites quoi avec 40 000 francs si vous les gagnez?
3: Déjà, j'achète la carte d'âme.
0: Ah, quel bon réflexe! Quel bon réflexe!
3: Non, j'aurais plein d'idées.
0: Ok, bah déjà payer des impôts.
3: Aussi, ouais, malheureusement.
0: En tous les cas, on vous félicite, on vous souhaite un excellent week-end. Il commence mieux que celui de Didier, malheureusement. Didier, pour vous.
4: Oui, bien allé quand même. Bravo, Elisa.
0: Bon week-end à vous deux et je vous remercie encore pour votre participation. Évidemment, félicitations à Elisa, la grande gagnante du Presse Citron cette semaine. Au revoir les amis.
3: Merci, au revoir.
4: Au revoir, bonne journée.
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5: Et c'est Anthony qui joue avec nous aujourd'hui. Bonjour Anthony.
6: Bonjour.
5: Tony, la vengeance de la vengeance de la vengeance, hein, ça fait quand même 2-3 fois que vous essayez. Une fois, vous avez crevé au poteau. Cette fois-ci, on y croit.
6: Crevé au poteau. Oui, on y croit, ouais.
5: Bah oui, plus jamais, sinon vous ne reviendriez pas, hein, forcément.
6: Voilà, sinon je n'appellerai pas.
5: Je ne suis pas venu ici pour souffrir, ok. Alors, on va jouer ensemble. Vous connaissez le principe du jeu. Je vous propose 3 questionnaires de culture générale. Vous choisissez celui que vous préférez. On part pour 10 questions sur une minute. Et il faut faire le meilleur score de la semaine. Alors, j'ai devant moi un questionnaire qui s'appelle Cinéma les années 80. J'ai un questionnaire qui s'appelle Autour du prénom Charlotte. Et puis un thème qui s'appelle Les années hippies.
6: Ah.
5: Ouais.
6: Ah ouais.
5: Vous avez bien connu toutes ces années-là, bien sûr. Les années 80, ouais. Les années hippies, c'est votre dada, ça, c'est... non?
6: Ouais.
5: Non.
6: Ouais, les 80, j'y suis né, donc, mais bon, à part ça, c'est pas grand-chose, non. Mais on va essayer d'éteindre le cinéma des années 80.
5: Cinéma des années 80, très bien. On va pas parler de votre naissance, mais on va aborder les thèmes, évidemment, du grand écran durant ces années-là. Une minute, donc, pour répondre à 10 questions sur ce thème. Si vous butez sur une question, vous pouvez dire « je passe » et on y revient s'il nous reste du temps à la fin du questionnaire. Est-ce que vous êtes prêt, Anthony?
6: Oui, je suis prêt.
5: On y va.
2: Le
5: qui est le réalisateur du film La couleur pourpre, sorti en 1985.
6: Pas.
5: Quel acteur franco-américain a tenu le rôle de Fred dans le film Subway de Luc Besson?
6: Pas.
5: Quel film d'Étienne Châtillier, sorti en 88, met en scène les familles Groseille et les Quenois?
6: La vie est un long fleuve tranquille.
5: Quel roman de Philippe Djian a été adapté au cinéma par Jean-Jacques Benet avec Jean-Hugues Anglade et Béatrice Dalle?
6: Pas.
5: À quel réalisateur américain doit-on le film Elephant Man, sorti en 1980? Quel acteur a tenu le rôle de Ron Kovitch dans Né un 4 juillet du réalisateur Oliver Stone?
6: Pas.
5: Pour quel film Coluche a-t-il reçu le César du meilleur acteur en 1984?
6: Pas.
5: Dans L'été meurtrier, quel chanteur a tenu le rôle de Florimond alias Pimpon?
6: Aucune idée.
5: Chaud, hein?
6: Non, mais je rappellerai. Hein. Je reviendrai.
5: Je reviendrai, je vous hanterai toute votre vie. Bon, on va quand même en apprendre un petit peu plus sur cette histoire du cinéma des années 80. On va passer en revue les différentes questions. Le réalisateur qui a sorti le film La couleur pourpre en 85, c'était Steven Spielberg. L'acteur franco-américain qui a tenu le rôle de Fred dans le film Subway de Luc Besson, c'était Christophe Lambert.
6: Ah.
5: La vie est un long fleuve tranquille, vous l'avez eu, bien joué, bonne réponse. Le roman de Philippe Djian, qui a été adapté au cinéma par Jean-Jacques Benet, c'est 37-2 le matin.
6: D'accord.
5: Le réalisateur américain à qui on doit le film Elephant Man, sorti en 1980, c'était David Lynch. L'acteur qui a tenu le rôle de Ron Kovitch dans Né un 4 juillet du réalisateur Oliver Stone, c'est Tom Cruise. Et puis, le film pour lequel Coluche a reçu le César du meilleur acteur en 84, année de la naissance d'RJB, je le rappelle, c'était Ciao Pantin.
6: Ciao Pantin, ah
5: oui. Eh ben voilà, ça vous fait une bonne réponse. À moins que vous changiez de voix et que vous nous appeliez tous les jours, ça va être compliqué. Mais sinon, bah oui, effectivement, vous connaissez le chemin, Anthony.
6: Ouais, ouais.
5: Et on fera la vengeance et de la vengeance.
6: Il y avait une question, Jean-Hugues Anglade et Béatrice Dalle.
5: Oui, c'était le film justement, de le roman de Philippe Djian avec, qui a été adapté par Jean-Jacques Benet avec Hugues Anglade et Béatrice Dalle. C'était 37-2 le matin.
6: C'est celui-là.
5: Ah non, on ne pourra pas gratter des points. On essaye, mais.
6: Ah non, non, je ne savais pas non plus.
5: Hey, mais bonne journée, Anthony. Et bon, retour pour la vengeance de la vengeance de la vengeance de la vengeance, quoi.
6: Voilà, à la semaine prochaine, peut-être.
5: Super, une bonne journée, au revoir.
6: Bonne journée.
5: On commence en douceur dans le presse-citron. Le score à battre est de 1, vous l'avez entendu. Vous allez pouvoir tenter votre chance demain aux alentours de 11h45. Comme toujours, il faut aussi avoir un peu de chance du côté du standard parce qu'on pioche un numéro au hasard parmi tous ceux qui font clignoter le téléphone. Donc croisez les doigts et rendez-vous demain aux alentours de 11h45 pour tenter de battre ce score de 1.
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5: Et aujourd'hui, nous jouons avec Mélanie. Bonjour Mélanie.
7: Bonjour, bonjour.
5: Et la collègue, hein, faut pas l'oublier.
7: Ma collègue Sonia.
5: Bonjour Sonia.
8: Bonjour.
5: Ah, elle nous entend, c'est super. Vous ne serez pas trop de deux pour essayer de battre le score merveilleux d'Anthony qui est de 1.
7: Allez, on va y arriver, chacun un poney bon.
5: Oui, c'est ça, exactement. Vous vous concentrez chacune sur une question, puis normalement ça passe. Et vous ferez deux, et puis après, faudra espérer que deux, ça tienne jusqu'à la fin de la semaine. Ça a été le cas la semaine passée, hein. Ça a tenu jusqu'au bout les scores de deux. Voilà, tout peut arriver. J'ai pour vous trois questionnaires de culture générale. Si vous faites le meilleur score de la semaine, vous repartirez effectivement avec 100 francs en billets à gratter Suisse-Los. Les trois questionnaires que je vous propose aujourd'hui sont les suivants. Le premier, c'est un questionnaire sur la danse. Le deuxième, ça s'appelle la lettre D en tête. Donc ça veut dire les réponses commencent par la lettre D. Et enfin, un questionnaire autour de Jupiter. En orbite.
7: Alors le deuxième, la lettre D.
5: La lettre D, faites-vous pas avoir, on a tendance à traîner avant de passer quand on n'a pas la réponse à une question, parce qu'on se dit, ah, j'ai trouvé ce mot qui commence par D. Méfiez-vous.
7: On est prête.
5: Bon. Une minute pour répondre à des questions sur ce thème de la lettre D en tête. Le score à battre est de 1. Si vous butez sur une question, vous pouvez dire je passe et on y revient s'il nous reste du temps à la fin du questionnaire. Vous êtes prêtes les deux ?
7: On est prêtes.
5: En piste. Quel cervidé doté d'un pelage brun tacheté de blanc possède des bois plats palmés ?
7: Je passe.
5: Par quel anglicisme désigne-t-on l'espace où l'on danse dans les boîtes de nuit ?
7: Une disco ?
5: Quel groupe de rock britannique a sorti en 1985 l'album Brothers in Arms ?
7: Je passe.
5: Comment s'appelle la sonnerie militaire jouée au clairon pour le réveil des soldats ?
7: La Diane.
5: Quel cocktail préparé avec du rhum blanc, du jus de lime et du sucre est originaire de Cuba ?
7: Je passe.
5: Comment appelle-t-on en Suisse la salade d'hiver, aussi nommée rampon ou minche ?
7: La doucette.
5: Quel groupe français de musique électronique a connu le succès en 2000 avec One More Time ?
7: Je passe.
5: Quel insecte cause des dégâts dans les cultures de pommes de terre ?
7: Les doryphores.
5: En cuisine, quel mot désigne une tranche épaisse de gros poissons ?
7: Je passe. J'ai plus le temps de passer.
5: Eh non, c'est ça, hein, on a toujours 2-3 secondes à se dire, mais je vais le trouver, puis on perd du temps, malheureusement.
7: On ah, mais passer... le premier, c'était un dain, en fait, ça me revient maintenant. Bon, c'est trop tard.
5: Vous voulez qu'on recommence ?
7: Oui, volontiers.
5: Ça n'arrivera pas, évidemment.
7: Ça me vient maintenant.
5: Effectivement, le cervidé, doté d'un pelage brun tacheté, est un dain. Malheureusement, c'est revenu trop tard. On continue à passer tout ça en revue. Un anglicisme qui désigne l'espace où l'on danse dans les boîtes de nuit. Le dance floor.
7: Ah voilà.
5: Ah oui.
7: Bah oui.
5: Un groupe de rock britannique qui a sorti l'album Brothers in Arms en 1985, emmené par Monsieur Knopfler, super bon guitariste. Dire Straits.
7: On ne connaît pas.
5: Ouais.
7: Trop vieux pour moi.
5: Il y a certainement une chanson que vous avez déjà entendue ou l'autre, parce qu'ils ont fait quand même quelques tubes assez mémorables. La sonnerie militaire, c'est la Diane. Bien joué, bonne réponse. Le cocktail préparé avec du rhum blanc, du jus de lime et du sucre originaire de Cuba. Le daiquiri, ça vous dit quelque chose ?
7: Ah ben oui.
5: Eh ben voilà, ben c'est raté.
7: Ben alors, j'ai de dire.
5: Comment appelle-t-on en Suisse la salade d'hiver qu'on appelle aussi rampon ou mâche ? La doucette, bonne réponse. Deux, vous prenez la tête, bien joué. Un groupe français de musique électronique qui a connu le succès en 2000 avec le morceau One More Time. Ils ont des casques de robots. Ils avaient. Les Daft Punk, ça vous dit quelque chose ?
7: Ah oui.
5: Ben voilà.
7: Ben voilà.
5: L'insecte qui cause des dégâts dans les cultures de pommes de terre, vous m'avez dit le doryphore. Bonne réponse. Et enfin, en cuisine, le mot qui désigne une tranche épaisse de gros poissons, la darne.
7: Ben, j'aurais pas su.
5: Ben voilà. Une darne de saumon, par exemple. C'est cette fameuse tranche coupée dans le sens de, on va dire, de l'épaisseur. Avec un bout de colonne vertébrale au centre. Bah, c'est une darne, voilà. 3 bonnes réponses, vous prenez la tête. Va quand même falloir croiser les doigts pour que ça tienne jusqu'à vendredi. C'est tout le mal qu'on vous souhaite à toutes les deux.
7: Merci.
5: D'ici là, on vous souhaite un bon appétit, un bel après-midi, Mélanie et Sonia.
7: Merci beaucoup, bon appétit, bonne journée.
5: Au revoir. Le score à battre est désormais de 3 dans notre presse citron. Vous allez pouvoir tenter votre chance demain aux alentours de 11h45. Bonne chance.
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5: Et celui qui va affronter notre série de questions de culture générale, c'est Jessie aujourd'hui. Bonjour Jessie.
8: Bonjour.
5: Jessie, vous avez déjà tout prévu, hein, toutes les erreurs qu'on peut faire ou les bourdes qu'on peut faire au presse citron, vous avez déjà tout prévu, c'est bon.
8: J'ai déjà tout prévu, après voilà, on verra.
5: Et il a prévu de se prendre les pieds dans le tapis du début à la fin, tout est bon, tout est planifié, on ne peut pas faire pire quoi.
8: Comme ça je pourrais dire, je l'avais dit.
5: C'est un bon moyen de ne pas se mettre la pression, Jessie, effectivement, c'est de prévoir qu'on sera un gros boulet et puis, finalement s'en sortir pas trop mal.
8: Voilà.
5: Le score
8: ça peut être mieux.
5: Ouais, ça peut être mieux, exactement. Le score à battre est de 3. J'ai devant moi 3 questionnaires de culture générale. Vous me dites celui que vous préférez. J'ai un questionnaire sur les déesses romaines, un questionnaire sur le groupe Indochine et un questionnaire sur l'anatomie.
8: Ouf.
5: Ouais, pas gâté, hein.
8: On va essayer Adoshin.
5: Sérieux?
8: Oui, je pense. Tu es encore convaincu que le reste.
5: Non, mais c'est vous qui savez. Donc, je vais pas vous influencer dans un autre domaine. Le groupe Adoshin, une série de 10 questions devant nous, une minute pour y répondre. Si vous butez sur une question, vous pouvez dire je passe et on y revient. S'il nous reste du temps à la fin du questionnaire, attention, une minute, ça passe très vite. Score à battre 3. Est-ce que vous êtes prêt, Jessie?
8: Je suis prêt.
5: Eh bien, en piste. Quelle chanson d'Adoshin évoque le héros de bande dessinée Bob Moran?
8: L'aventurier.
5: Quelle écrivaine a inspiré le nom du groupe Indochine avec son roman Un barrage contre le Pacifique?
8: Je passe.
5: Quel chiffre porte l'album d'Adoshin sorti en 2017?
8: Je passe.
5: Quel est le prénom du frère jumeau de Nicolas Sirkis décédé en 1999?
8: Je passe.
5: Quel titre a été écrit pour Indochine par Michael Furnon, chanteur de Mickey 3D en 1994?
8: Je passe.
5: Avec quelle chanteuse le groupe a-t-il sorti en 2020 une nouvelle version de la chanson Troisième Sexe nommée Trois Sexes?
8: Je passe.
5: Quelle chanson parue en 2005 est inspirée de l'univers d'Alice au Pays des Merveilles?
8: Je passe.
5: Complétez le titre de cette chanson sortie en 1983, Miss.
8: Je passe. Voilà. Comme ça, c'est fait.
5: Ouais, ça s'est bien passé. Ça a fait que passer d'ailleurs.
8: Très bien. Ouais, je suis très content.
5: Bon, on passe tout ça en revue rapidement. La chanson d'Adoshin qui évoque le héros de bande dessinée Bob Moran, l'aventurier. Bonne réponse.
8: Oui.
5: Après, c'est dommage, je n'ai fait que passer.
8: Ouais, mais après, voilà.
5: L'écrivaine, c'est Marguerite Duras, si jamais, dont est très fan Nicolas Sirkis. C'est de là que ça vient. Le chiffre que porte l'album d'Adoshin, sorti en 2017, c'est l'album 13, parce que c'est leur 13e album.
8: Ouais.
5: Le prénom du frère de Nicolas Sirkis, qui nous a quittés en 1999, c'était Stéphane Sirkis. Le titre écrit par le chanteur de Mickey 3D, c'est « J'ai demandé à la Lune », qui était à la base une chanson punk. La version originale est une chanson punk. Et ils ont voulu la faire beaucoup plus lente. La chanson « Troisième sexe » revisitée et rebaptisée, c'était avec Christine and the Queens.
8: Voilà.
5: Qui a un peu changé de prénom, d'identité dernièrement. On pouvait un peu s'y perdre. Ouais. Donc,
8: l'époque, j'avais en tête, j'avais la photo de la personne, mais plus le nom.
5: C'est dommage qu'on joue pas avec des images. Hein.
8: Ouais, c'est.
5: On devait faire un prêt citron de coloriage, en fait.
8: Ou alors, je suis pas devant coloriage non plus. Donc...
5: Bon, bon, vas-y.
8: Ouais, je reste au carré parfait, je crois.
5: Ouais. Alors, vous avez joué au carré parfait, là, vous êtes arrivé pas très loin. À une réponse près, vous aviez le jackpot. Malheureusement, c'est pas passé. Il nous reste encore deux questions. Quelle chanson parue en 2005 est inspirée de l'univers d'Alice au Pays des Merveilles? C'est le morceau Alice et June. Et enfin, complétez le titre de cette chanson sortie en 83, Miss Paramount. Ça vous fait une bonne réponse. Effectivement, on va vous laisser vous entraîner pour le prochain carré parfait. Peut-être que ça sera peut-être un peu plus simple de ce côté-là. Ou alors vous revenez et puis on tombe sur un questionnaire qui vous va mieux.
8: Voilà, on va faire ça.
5: Allez, soyons fous. C'est une bonne journée en tous les cas, mon
8: merci,
5: cher Jesse.
8: Pareillement.
5: Une bonne journée, au revoir.
8: Au revoir.
5: Le Presse Citron, le score à battre est toujours de 3. Et vous aurez encore demain et après-demain pour briller, donc faites-vous plaisir, rendez-vous aux alentours de 11h45 et il faut aussi avoir la chance d'être sélectionné sur le standard qui clignote de plus en plus ces jours-ci, je ne sais pas pourquoi, vous êtes absolument passionné par ce Presse Citron, ou alors c'est les scores de 1 et de 3 qui se suivent et qui vous disent « Ah, ben là j'ai de la place pour pouvoir briller ». Je ne sais pas, en tous les cas, ben, on va jouer demain à 11h45. Advienne que pourra.
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5: Et aujourd'hui, la chance appartient à Benjamin qui tente sa chance. Bonjour Benjamin.
9: Bonjour.
5: Vous venez défier le Précitron, le score de 3 détenu par Mélanie. Vous êtes entraîné, échauffé, vous vous avez fait un petit massage. Comment ça se passe chez vous?
9: Plutôt tranquille.
5: La tranquillité, la sérénité, c'est important aussi, effectivement, pour affronter notre Précitron. Et comment vous vous relaxez, Benjamin?
9: On a de la nature.
5: La nature, la solution, la clé peut-être pour Benjamin, pour briller dans cette aventure. Alors, j'ai devant moi des questionnaires de culture générale, 3 pour être exact. Vous choisissez celui que vous préférez. J'ai un questionnaire qui s'appelle « Divers et variés ». Voilà, là on vous fait un gros gloubi-boulga de questions de culture générale. Sinon, okay. J'ai un questionnaire plus spécifique sur les villes françaises. Et puis un autre qui tourne autour du mot « amant ». A-M-A-N-T. Amant, ville française, divers et variés. Qu'est-ce qui vous tâte le
9: On va essayer divers et variés.
5: Divers et variés, voilà. Ni les villes françaises, ni le mot amant ne vous ont inspiré. Vous partez sur ce questionnaire divers et variés. 1 minute pour répondre à 10 questions sur ce thème. Si vous butez sur une question, vous dites je passe et on y revient s'il nous reste du temps à la fin du questionnaire. Êtes-vous prêt?
9: On peut y aller.
5: Eh bien, on y va alors. Qui était le chanteur du groupe Aphrodite's Child?
9: Je passe.
5: De quelle civilisation le Machu Picchu est-il une ancienne cité?
9: Inca.
5: Quelle substance blanchâtre, gélatineuse, acide et très sucrée est produite par les abeilles ouvrières?
9: Le miel.
5: Comment s'appelle la chèvre de Monsieur Seguin dans le conte d'Alphonse Daudet?
9: Je passe.
5: Dans quel pays se situe le sommet de la Aconcagua?
9: Je passe.
5: À base de quel fruit est fabriquée la liqueur de Cointreau?
9: Je passe.
5: Dans la mythologie grecque, qui est le frère jumeau d'Artémis?
9: Je passe.
5: À quelle famille d'oiseaux appartiennent la pie et le jet?
9: Corvidé.
5: Sur quelle île est mort Napoléon Bonaparte?
9: Belle Hélène, ou quelque chose comme ça.
5: De quel pays est originaire la marque automobile Cupra? Cupra.
9: Espagne.
5: Je vous l'accorde sur le fil, mon cher Benjamin. Effectivement, c'était l'Espagne pour Cupra. Le reste, passons tout ça en revue rapidement. Qui est le chanteur du groupe Aphrodite's Child? Il s'agit de Demis Roussos. Si jamais, le chanteur grec, ouais. Qui était aux côtés de Vangelis d'ailleurs, hein, qui a aussi été un grand producteur de musique. De quelle civilisation le Machu Picchu est-il une ancienne cité? On pouvait se tromper, hein, Maya, Inca. Hein, vous avez dit Inca, ben c'était une bonne réponse, bien joué.
9: Ah, ok.
5: Alors, la substance blanchâtre, gélatineuse, acide et très sucrée est produite par les abeilles ouvrières. Ben, c'est pas le miel. Le miel n'est pas forcément acide, c'est pas blanchâtre. On est plus sur du jaune, oui. Etc. On cherchait la gelée royale.
9: Ah ouais, ok, ouais, c'était l'autre.
5: Ouais, c'est l'autre, exactement, tout à fait. Comment s'appelle la chef de Monsieur Seguin dans le conte d'Alphonse Daudet? Son prénom, c'est Blanquette.
9: Ouais,
5: okay. Rien à voir avec la blanquette de veau, mais bon, voilà. Ouais. Dans quel pays se situe le sommet de la Aconcagua? Pardon, c'était l'Argentine. Le Cointreau est fabriqué à base d'orange.
9: Ouais.
5: Dans la mythologie grecque, le frère jumeau d'Artémis, c'est Apollon, le belâtre. Vous m'avez dit que la famille d'oiseaux auxquels appartiennent la pie et le jet, vous m'avez dit les corvidés, donc ce serait des cousins éloignés du corbeau et de la corneille. Eh bien, c'est une bonne réponse, effectivement, on ne le sait pas forcément, mais ils font partie de la famille des corvidés. Sur quelle île est mort Napoléon Bonaparte? Vous me dites Belle Hélène. Bon, ça, c'est plus la poire Belle Hélène.
9: Ouais, j'ai
5: trop dessert, moi. C'est trop dessert, Benjamin, effectivement. On cherchait Sainte-Hélène.
9: Ouais, c'est un des bras, voilà.
5: Voilà. Ça vous fait 3 points, Benjamin.
9: Ah, ok, c'est déjà mieux que la dernière fois.
5: Exactement, mais ce qui fait qu'on vous retrouvera demain avec Mélanie pour la finale, et puis un troisième candidat, une troisième candidate pour vous affronter et essayer de vous battre. Donc rendez-vous demain aux alentours de 11h45, Benjamin.
9: Ouais, ok, je serai là.
5: Et on croise les doigts d'ici là. Une bonne journée.
9: Ouais, merci pareil. Au revoir.
5: Le Presse-Citron donc revient demain pour la finale. Vous l'avez entendu, Mélanie et Benjamin se partagent l'enjeu pour l'instant avec un score de 3. Mais vous pouvez mieux faire. Pour leur voler les 100 francs bien grattés Swisslos, on vous attend de pied ferme.
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5: Et aujourd'hui, c'est Myriam qui tente sa chance. Bonjour Myriam.
10: Bonjour.
5: Myriam qui s'est inscrite sur Internet et qui vient donc défier Benjamin et Myriam qui ont fait un score de 3 et qui sont avec nous aussi. Bonjour.
10: Bonjour.
5: Ça fait du monde sur ce prêt de citron. Il va falloir dégager un peu le paysage, savoir qui d'entre vous repartira avec les 100 francs en billets à gratter Swisslos. Du coup, Benjamin, Mélanie, on vous laisse patienter, croiser les doigts et on appelle à votre bonne étoile de votre côté. On vous retrouvera tout à l'heure.
10: Ok.
5: Ma chère Myriam, à nous deux. Vous avez devant vous 3 questionnaires de culture générale. Vous choisissez le thème qui vous convient le mieux. Et il faudra ensuite pédaler pendant une minute. J'ai un questionnaire qui s'appelle Histoire. J'ai un questionnaire qui s'appelle Autour du pont. Voilà, des questions qui parlent de pont dans tous les sens. Et puis une autre thématique, la pluie en chanson. Histoire,
10: la pluie
5: en chanson.
10: Allez.
5: Très bien. Vous êtes passé sur le haut-parleur sur votre téléphone ?
10: Non.
5: Ah d'accord. Bon, des fois la liaison est pas top top. Je vais pas mettre la musique trop forte histoire que je vous entende bien et qu'on ne perde pas trop de temps. Une minute donc pour répondre à 10 questions sur ce thème de la pluie en chanson. Si vous butez sur une question, vous dites je passe et on y revient s'il nous reste du temps à la fin du questionnaire. Score à battre 3. Est-ce que vous êtes prête ?
10: Je suis prête.
5: On ouvre les vannes. Le Presse-Citron. Quel groupe de rock grec a sorti en 68 la chanson Rain and Tears ?
10: Passe.
5: Selon le titre de la chanson de Claude Nougaro, que fait la pluie ?
10: Super, elle passe.
5: Que fait Henri Dess quand il entend la pluie ?
10: Il chante.
5: Avec quel chanteur belge le rappeur Aurel San a-t-il interprété en duo La Pluie ?
10: Stromae.
5: À quel groupe britannique doit-on la chanson It's Raining Again ?
10: Passe.
5: Quel chanteur né au Liban et plusieurs fois coach à The Voice a sorti en 2009 le titre Rain ?
10: Mika.
5: Dans la chanson de Guns N' Roses, quel mois est associé à la pluie ?
10: September.
5: Quel chanteur a interprété Toute la pluie tombe sur moi en 1971 ?
10: Passe.
5: Quelle chanteuse caribéenne était très attachée à son parapluie en 2007 avec le titre Umbrella ?
10: Rihanna.
5: On est arrivé au bout de cette aventure. Comment vous la sentez ?
10: Oh là là, les 3 thèmes étaient difficiles en fait.
5: Ouais, vous étiez trempé sous ce parapluie, dis donc, sous cette pluie. On va passer ça en revue. Le groupe de rock grec qui a sorti Rain and Tears en 68, c'était Aphrodite's Child.
10: Ouais, je connais pas beaucoup de groupes grecs.
5: Oui, alors c'est le groupe dont a fait partie Demis Roussos, qui a aussi une carrière en France. Ah, bah, Vangelis aussi, qui a une carrière internationale. Donc voilà. Selon le titre de la chanson de Claude Nougaro, Que fait la pluie ? La pluie fait des claquettes.
10: D'accord.
5: Que fait Henri Dess quand il entend la pluie ? C'est une de ses comptines les plus illustres. Quand j'entends la pluie, je reste endormi. Ou alors il y avait aussi Je reste dans mon lit, qui était aussi possible. Oui. Malheureusement, vous l'avez raté. Le chanteur belge qui a fait un duo avec Aurel San, c'est Stromae. Bien joué, bonne réponse. Un groupe britannique qui chantait It's Raining Again, c'était Supertramp. Et d'ailleurs, ils sont revenus wow. Supertramp sous la pluie.
10: Ouais, j'aurais dû le savoir.
5: Le coach de The Voice d'origine libanaise qui chantait Rain en 2009, c'était Mika. Bien joué, bonne réponse. On en est à 2. Dans la chanson de Guns N' Roses, le mois associé à la pluie, vous m'avez dit September. Ah non, ça c'est Earth, Wind & Fire. Eux, c'était November, donc novembre. November Rain. Le chanteur qui a interprété Toute la pluie tombe sur moi en 71, c'était Sacha Distel.
10: Oui.
5: Et puis cette fameuse chanteuse caribéenne sous son parapluie, Umbrella, vous m'avez dit Rihanna. Eh bien, vous faites Une bonne réponse et c'est 3 égalités avec nos deux autres champions. Ben dis donc, Benjamin, Mélanie, ben voilà, elle a fait 3 aussi. Tout le monde dans la même galère. Allez, hop.
10: Bah, bravo à Benjamin hier, parce que le thème était difficile. J'aurais pas fait autant.
5: Ah, bah, il y a des fois des thèmes qui nous sont plus appropriés que d'autres. C'est aussi le jeu, hein, ma pauvre Lucette. Donc voilà. Mélanie, Benjamin, Myriam, il ne peut en rester qu'une ou qu'un. Donc, il est l'heure de vous départager avec une seule et unique question. C'est une question dont on attend une réponse chiffrée. C'est un nombre ou un chiffre. Et c'est la personne qui sera le plus proche de la bonne réponse qui l'emportera. Alors. En nombre de jours, écoutez bien, quelle est la durée minimum d'affinage de la tête de moine ? Myriam.
10: Minimum 45 jours.
5: 45 jours, Benjamin.
9: 180.
5: 180 jours, et pour Mélanie.
10: 130.
5: 130 pour Mélanie. La bonne réponse était 75 jours minimum d'affinage pour la tête de moine. Et la personne la plus proche, c'est Myriam avec 45. Elle est à 30 de la bonne réponse. Mélanie à 55. Et puis Benjamin, vous étiez très loin à 105. Donc Myriam, vous repartez avec les 100 francs bien à gratter Suisse-Lose, dis donc. Les deux autres, ça va, pas trop déçus?
10: Non, c'est bien quand
5: je suis
10: arrivé là.
5: Ouais. C'est vrai qu'avec 3, c'était déjà pas mal de pouvoir faire la finale. On vous dit à tout bientôt, Mélanie et Benjamin, bien sûr. Vous revenez nous voir quand vous voulez. On vous souhaite un bon appétit et un bon week-end.
10: Merci beaucoup, bon week-end.
5: Les autres, Myriam. Myriam, donc vous repartez avec 100 francs billets à gratter Suisse-Los. On vous souhaite encore bonne chance au grattage, bien sûr. Tout de bon pour le jackpot, on y croit.
10: Merci, on y croit aussi.
5: Oui. C'est super, on vous envoie ça. Et on vous souhaite aussi un bon week-end, un bon appétit. Au revoir.
10: Au revoir, merci beaucoup.
5: Ainsi s'achève cette folle épopée de la semaine du Presse Citron. Hein, on est monté que jusqu'à 3. Finalement, ça a donné une finale épique. On va alors peut-être vivre autant d'émotions, mais en tout cas vous donner une nouvelle chance la semaine prochaine. Le Presse Citron revient bien sûr lundi à 11h45. Pas de score à battre, on va reprendre à 0. Et on repartira tout en bas pour gagner ses 100 francs. Bonne chance et puis bossez un peu ce week-end. Hein.
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5: Et nous avons Fanny pour sa grande première. Bonjour Fanny.
11: Bonjour.
5: Fanny qui tente l'aventure du Presse Citron. Qu'est-ce qui vous a décidé, Fanny, à tout à coup vous dire « Moi aussi, un jour, j'aurai mon nom inscrit sur la liste des stars du Presse Citron ?»
11: Ah, ça, c'est pas sûr, mais c'est mon copain qui m'oblige un petit peu dessus à un moment.
5: Ah, le courageux petit ami, hein. Ça, c'est... Vous n'êtes pas la première à subir ça, croyez-moi. Il y a plein de petits copains, petites copines qui... vous allez voir, le pire, c'est qu'il va vous souffler toutes les réponses derrière, et puis il va pester, mais c'est vous qui êtes de première loge. Donc, mais voilà. Vous n'êtes vraiment pas la première.
11: Oui, il est prêt aussi.
5: On compatit avec vous. On va donc jouer au Presse Citron. J'ai devant moi 3 questionnaires de culture générale. Vous choisissez celui que vous préférez, sur des thèmes différents, hein, évidemment. J'ai les personnalités canadiennes. J'ai un questionnaire autour du mot prince et un questionnaire divers et variés. Normalement, c'est votre petit copain qui choisit, là, normalement.
11: Ah ouais.
5: C'est toujours la même chose. C'est toujours celui d'à côté qui choisit.
11: On va essayer autour du mot prince.
5: Autour du mot prince. Une minute pour répondre à 10 questions sur ce thème. Si vous butez sur une question, vous dites « je passe » et on y revient s'il nous reste du temps à la fin du questionnaire. Il s'appelle comment, votre petit copain ?
11: Anthony.
5: Voilà. Fanny, Anthony, on va jouer. Pas de score à battre puisque vous débutez cette semaine. Est-ce que vous êtes prêts ?
11: On est prêts.
5: En piste. Quel personnage de la saga Harry Potter est surnommé le prince de sang mêlé?
11: C'est Rogue.
5: Dans Le Petit Prince de Saint-Exupéry, quel animal lui enseigne qu'on ne voit pas bien qu'avec le cœur?
11: Le renard.
5: Quel chanteur a composé et interprété en 83 Les Princes des Villes?
11: Je passe.
5: De quelle principauté Albert II est-il depuis 2005 le prince souverain?
11: Monaco.
5: Quelle série américaine des années 90 a lancé la carrière de l'acteur Will Smith?
11: Le Prince de Bel-Air.
5: Dans quel film d'animation Disney peut-on entendre la chanson « Un jour mon prince viendra »
11: Cendrillon.
5: Quel club de football est le résident du stade du Parc des Princes?
11: Paris Saint-Germain.
5: De quel pays Port-au-Prince est-elle la capitale?
11: Haïti.
5: Quel film d'horreur de John Carpenter sorti en 87 tourne autour d'un mystérieux cylindre qui renferme une force maléfique?
11: Aucune idée.
5: Il restait une question. Quel était le surnom du chanteur Prince? Est-ce que vous l'aviez?
11: Non.
5: Le Kid de Minneapolis.
11: Ok.
5: Parce qu'il vient de Minneapolis, et puis c'était un kid à l'époque. On va passer tout le reste en revue rapidement, ma chère Fanny et mon cher Anthony. Dans la saga Harry Potter, le prince de sang mêlé, vous me dites Severus Rogue. C'était Rogue qu'on attendait, donc Severus, si vous aviez le prénom, c'était bien aussi, mais Rogue, ça suffisait. Un point. Dans Le Petit Prince de Saint-Exupéry, qui dit qu'on ne voit bien qu'avec le cœur, c'est le renard. Bonne réponse. Les Princes des Villes, chanté en 83, c'était par Michel Berger, ça vous avez
11: Michel
5: raté.
11: Michel Berger, ouais, ça m'est venu après.
5: Malheureusement, c'est toujours comme ça. Vous ne pourrez pas vous aider l'autre à côté, là? Albert II est depuis 2005 le prince souverain de Monaco, bonne réponse. Will Smith était dans Le Prince de Bel-Air, bien joué aussi. Dans quel film d'animation Disney peut-on entendre la chanson « Un jour, mon prince viendra » Vous m'avez dit Cendrillon, c'est votre première réponse qui compte. De toute façon,
11: même
5: la deuxième... Voilà, et celui-là, il n'est pas sorti du tout. Même la deuxième réponse était fausse. Mais donc, oui, effectivement, Blanche-Neige.
11: Oui.
5: Le club de football résident du Parc des Princes, le Paris Saint-Germain, merci Anthony, bien joué.
11: Oui.
5: Port-au-Prince est la capitale d'Haïti, bonne réponse. Et John Carpenter a sorti en 87 un film autour d'un mystérieux cylindre. Ça s'appelle Le Prince des Ténèbres. Ça vous fait 1, 2, 3, 4, 5, 6. Oui, 6, bonne réponse, ça commence bien, dis donc.
11: C'est pas mal.
5: Pour une
11: c'est
5: première, bien. Franchement, vous pouvez être fier d'Anthony. Bon, beau travail d'équipe, on va dire comme ça, on va éviter de faire des des crises ben oui. qui ne sont pas nécessaires. Fanny, vous faites ce score de 6, on vous souhaite que ça tienne jusqu'à vendredi.
11: Oui, merci beaucoup.
5: Et puis jusque là, vous souhaite bon appétit, bonne semaine.
11: Merci, bon appétit, bonne journée.
5: Au revoir.
11: Au revoir.
5: Le Presse Citron, le score a été posé, on en est à 6, vous l'avez noté. Eh ben, il faudra tenter votre chance demain aux alentours de 11h45.
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5: Et c'est Sonia qui joue avec nous aujourd'hui. Bonjour Sonia.
12: Bonjour.
5: Avec sa collègue Mélanie.
12: Bonjour.
5: Donc, on vous a eu la semaine passée et puis vous avez juste inversé les rôles, quoi. Vous faites, vous passez le témoin, quoi.
12: Bah oui, exactement.
5: Dommage que vous soyez que deux, hein.
12: Pourquoi?
5: Vous auriez plus de chance.
12: Oui, ben il y a le patron peut-être qui peut nous aider aussi.
5: Allez chercher le patron, c'est vous. Super. Voilà, comme ça on a toute l'entreprise, c'est super. Bon, ben écoutez, à trois, on n'est jamais de trop, évidemment. Vous avez devant vous des questionnaires de culture générale, vous choisissez celui que vous préférez. Et si ça se passe bien, vous repartez avec 100 francs billets à gratter Suisse-Lot. Il faut faire mieux que 6 quand même, c'est le score à battre détenu par Fanny. Faut pas chômer, hein, évidemment.
12: Non.
5: Alors, j'ai pour vous... un questionnaire sur les prénoms féminins. Un questionnaire sur l'année 2023. Ce serait bien d'utiliser celui-là parce qu'il va gentiment être obsolète. Et puis un questionnaire sur l'or en culture générale. Ouais, mais le problème, c'est qu'après, quand on est trois, ça va plus long pour choisir.
12: On va jouer 4 de toute façon.
5: Ah, d'accord. L'or en culture générale, des prénoms féminins ou l'année 2023.
12: Et prénom féminin.
5: Les prénoms féminins, une minute pour répondre à 10 questions sur ce thème. Si vous butez sur une question, vous dites « je passe » et on y revient s'il nous reste du temps à la fin du questionnaire. Le score à battre est de 6. Êtes-vous prêtes, mesdames ?
12: On est prêtes.
5: Eh bien, en piste ! Quel prénom féminin espagnol est le titre d'un opéra de Bizet ? Quel est le titre de la chanson de Diams sortie en 2006 qui critique l'extrême droite ?
12: Je passe.
5: Quel prénom féminin désigne un col de vêtements popularisé par un personnage de la romancière Colette ?
12: Je passe.
5: Dans la mythologie romaine, comment se nomme la déesse de la chasse ?
12: Je passe.
5: Dans un livre de Lewis Carroll, qui est la fille qui suit un lapin blanc dans un monde fantastique ? Passez-moi Mélanie. En 1987, quelle chanson de France Gall est un hommage à une grande chanteuse américaine de jazz ?
12: Je sais plus. Pas.
5: Quel prénom porte la petite planche servant à repasser les parties étroites de vêtements ? Selon sa chanson sortie en 91, pour qui Danny Briand a-t-il perdu la tête ?
12: Ah, je sais plus.
5: Ça va, Sonia ?
12: Ah ouais, le top, hein.
13: On est loué, là, hein.
12: Alors là...
5: Bon, bah écoutez, on va passer tout ça en revue. Vous allez apprendre des choses, ça c'est certain. Ou alors, il y a des choses qui vont vous revenir en tête. Parce qu'il y a des choses qui sont vraiment hyper évidentes.
12: Ah oui.
5: Quel prénom féminin est un opéra de Bizet ? Ça, c'est l'opéra de Carmen.
12: Okay.
5: Prénom qu'on cherchait. Le titre de la chanson de Diams, sortie en 2006, qui critique l'extrême droite, c'est Marine. Un col de vêtements qui porte un prénom féminin popularisé par la romancière Colette, c'est le col Claudine.
12: Okay.
5: C'est un col arrondi, propre aux années 60. Dans la mythologie romaine, comment se nomme la déesse de la chasse ? C'est Diane, ou Diana en latin, c'est aussi accepté. Un livre de Lewis Carroll qui raconte l'histoire d'une fille qui suit un lapin blanc dans un monde fantastique, une sorte de pays des merveilles.
12: Ah ben, Alice.
5: Ben voilà. Il fallait raccrocher le wagon, malheureusement c'est pas passé. France Gall en 87 chante une chanson en hommage à une chanteuse de jazz américaine, c'est Ella. Ella, pour Ella Fitzgerald en fait. Le nom que porte la petite planche qui sert à repasser les parties étroites de vêtements, c'est une Jeannette. Et enfin, Daniel Briand a perdu la tête pour une crêpe Suzette.
12: Ah, voilà.
5: Et ouais, bah, ça vous fait zéro point, hein, dis donc.
13: Ah, oui.
5: Bah vous reviendrez une prochaine fois. De toute façon, vous faites du ping-pong toutes les deux, donc on a des chances de vous recroiser.
12: On réessayera.
5: Vous pouvez que mieux faire, c'est la bonne nouvelle.
12: C'est ça.
5: Et on vous souhaite une bonne journée, un bon appétit, c'est un plaisir de vous avoir.
12: Merci, à vous aussi.
5: Au revoir. On repart pour un tour de presse citron. Le score à battre est toujours de 6 et vous pourrez vous tenter votre chance demain aux alentours de 11h45. Ça ne change pas.
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5: Et aujourd'hui, c'est Michaela qui s'y colle. Bonjour Michaela.
14: Bonjour.
5: Michaela, vous affrontez le score de 6 de Fanny, toujours indétrônable. Ça va quoi, vous avez un petit gris-gris avec vous pour vous porter chance, une bonne étoile.
14: Ouais.
5: C'est quoi ?
14: Ah bah ça, je vais pas le dire.
5: C'est un secret.
14: Non, on va dire j'ai beaucoup de bonnes étoiles.
5: C'est vrai ?
14: Oui.
5: C'est celle qu'on entend glousser derrière ?
14: Pardon ?
5: C'est celle qu'on entend glousser derrière ?
14: Oui, exactement.
5: Bon, ben, on espère que cette constellation d'aide vous portera chance. On est parti pour cette fameuse aventure du Presse-Citron. 3 questionnaires devant moi, vous choisissez celui que vous préférez. J'ai un questionnaire sur l'Amérique en chanson. Un questionnaire sur des poupées et coquillages en culture générale.
14: Oula!
5: Eh ouais. Les poupées, les coquillages ou l'Amérique en chanson ?
14: Est-ce
15: Coucou.
5: Bon, bah, si vous nous demandiez à tout le monde, on n'est pas sorti de l'auberge. Hein. Faut écouter votre cœur, Mickaël.
15: Poupée.
5: On part sur les poupées ? Parfait, une minute pour répondre à des questions sur ce thème des poupées. Si vous butez sur une question, vous pouvez dire je passe et on y revient. S'il nous reste du temps à la fin du questionnaire, sachant qu'une minute, ça file très très vite. Score à battre 6. Êtes-vous prête, Mickaëlla ?
15: Bon, on va essayer.
5: Mickaëlla et les étoiles, c'est parti. Comment sont aussi appelées les matrioshkas ?
15: Les poupées russes.
5: Qui a chanté en 66 La poupée qui fait non ?
15: Polnareff.
5: Quelle pièce de théâtre du dramaturge norvégien Henrik Ibsen a été plusieurs fois adaptée au cinéma ?
15: Passe.
5: Avec quelle chanson signée Serge Gainsbourg, France Gall a-t-elle remporté l'Eurovision en 65 ?
15: Poupée de cire. Poupée de cire, poupée de son.
5: Quelle célèbre poupée a été créée en 59 par l'américain Ruth Handler ?
15: Passe.
5: Au cinéma, comment s'appelle la poupée possédée par le tueur en série Charlie Ray ?
15: Chucky.
5: Quel chanteur a interprété en 2013 la poupée sur l'album Je veux du bonheur ?
15: Passe.
5: Dans quelle ville suisse alémanique se trouve le musée de la maison de poupées ?
15: Bâle.
5: Quelle poupée maléfique a été au centre de la licence cinématographique Conjuring dès 2013 ?
15: Annabelle, je crois.
5: C'était Annabelle, vous êtes arrivée un peu tard. Bah oui, bah forcément, si vous attendez que vos collègues vous donnent les réponses, ça prend un peu plus de temps. Mais oui, c'était bel et bien Annabelle. J'avais encore une question, c'était quel rappeur et chanteur français a sorti le titre Poupée russe en 2021 ? Vous l'auriez eu ?
15: Loujipéka. Non.
5: Bon, pas de regret. On passe tout ça en revue. Il y a eu des belles choses. On verra si ça suffit pour prendre la place de Fanny. Comment sont aussi appelées les matrioshkas, les poupées russes ? Bonne réponse, ça commence bien. Qui a chanté en 66 La poupée qui fait non ? Polnareff, bien sûr, de bonnes réponses. Henrik Ibsen, une pièce de théâtre du dramaturge norvégien a été plusieurs fois adaptée au cinéma. Il s'agissait de Une maison de poupées. La chanson signée Serge Gainsbourg, interprétée par France Gall, c'était Poupée de cire, poupée de son. Vous avez commencé par dire poupée de cire, j'ai laissé un silence parce que c'est pas faux, mais il faut encore une suite. Et puis vous êtes revenu sur poupée de cire, poupée de son, donc je vous l'accorde. Bonne réponse.
15: Merci.
5: La célèbre poupée créée en 59 par l'américaine Ruth Handler, Barbie, ça vous dit quelque chose ?
15: Oui, bien sûr.
5: Franchement, questionnaire sur poupée, on attend Barbie à tout bout de champ, mais bon, voilà. Par contre, vous avez eu Chucky, la poupée possédée, bien joué. La poupée, morceau chanté en 2013, c'était Christophe Maé, l'artiste qu'on cherchait. Le musée de la maison de poupée, c'est à Bâle, bien joué aussi, hein, ça fallait quand même aller chercher. C'est même le plus grand du genre en Europe, si jamais. Et puis, okay. Annabelle, c'était trop tard. L'UJPK, on n'a pas eu le temps d'y passer. 1, 2, 3, 4, 5 bonnes réponses. Ça ne suffira pas, mais c'était bien joué quand même.
15: Bah, tant pis.
5: Vous reviendrez avec vos bonnes étoiles, parce qu'elles vous ont bien aidé, j'ai l'impression.
15: Ouais, c'est pas mal. Hein.
5: Ouais, franchement, c'est une bonne équipe, là. On tient le bon bout. Revenez une prochaine fois. On vous souhaite un bon appétit, une bonne journée, Mickaëlla. Au revoir.
15: Toujours bon appétit, au revoir.
5: Le score à battre est toujours de 6 dans le Presse Citron. Vous pourrez tenter votre chance demain aux alentours de 11h45. 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
5: Et aujourd'hui, c'est Elisa qui joue avec nous. Bonjour Elisa.
17: Bonjour.
5: Elisa, vous êtes inscrite en même temps que votre sœur, vous m'avez dit. Et oui. Bah, c'est vous qui avez été tirée au sort, du coup, d'être un peu deg, c'est ça ?
1: Oui, en plus elle nous écoute, alors bisous Popo.
5: Voilà, bisous Popo, et puis vous m'avez dit aussi bisous à la petite filleule qui a eu son anniversaire il n'y a pas si longtemps.
1: Oui, exactement.
5: Voilà, comme ça il n'y a que vous qui aurez les cadeaux, si ça se passe bien. Et vous leur passez sous le nez. Elisa, donc le score à battre est de 6, qui est détenu par Fanny. Et pour essayer de la détrôner, ben vous allez devoir répondre à un maximum de questions sur des questionnaires que vous allez pouvoir choisir. Parmi les trois que voici, Diables et Démons,

0: Alors bon. Voilà, je vais faire de mon mieux.
1: Courage. Une minute pour répondre à 10 questions sur ce thème. Si vous butez sur une question, vous dites je passe, on y revient s'il nous reste du temps à la fin du questionnaire. Le score à battre est de 6. Êtes-vous prête, Elisa ?
0: Oui.
1: Eh bien, Guardium Leviosa. En piste. À l'école de Poudlard, quel animal symbolise la maison Poufsouffle, pardon.
0: Passe.
1: Quel métier de moldu exercent les parents d'Hermione Granger?
0: Passe.
1: Quel personnage a pour patronus un Jack Russell Terrier?
0: Passe.
1: Qui était amoureux de Lily Evans depuis l'enfance avant qu'elle ne se marie avec James Potter?
0: Rod.
1: Quel personnage surnommé Patmol ou Sniffle est le premier évadé connu de la prison d'Azkaban?
0: Passe.
1: Dans quelle maison est envoyé Drago Malfoy, premier rival d'Harry Potter?
0: Et mon Dieu, passe.
1: Quelle sorte d'oiseau légendaire est fume sec appartenant à Albus Dumbledore?
0: Edwige.
1: Comment s'appellent les mages noirs qui sont les fidèles partisans de Voldemort?
0: Ah,
1: tu l'as gelé. Eh ben non.
0: Oh mon Dieu, c'était les...
2: Les mange-morts.
0: Non, c'était pas ça,
1: si,
0: non.
1: Si, c'était les mange-morts. Les mages noirs, les sbires de Voldemort, c'est les mange-morts.
0: Ok.
1: Voilà. Il y avait encore le concierge de Poudlard, vous ne l'avez plus non plus. Argus Rusard.
0: Non.
1: Quel est le sport des sorciers joués sur des balais volants?
0: Du
1: Quidditch, par exemple?
0: Quidditch, oui.
1: Ouais, il fallait ressortir des dons qui sont spécifiques à la saga. Et ouais, ben voilà. Donc,
0: difficile, non?
1: Il y a des Potterheads, ils vont brûler votre maison. Heureusement qu'on ne dit pas où vous habitez.
0: Oui, dites pas où j'habite.
1: Bon alors, l'école de Poudlard, l'animal qui symbolise la maison Poufsouffle, c'est le blaireau. Les parents d'Hermione Granger sont dentistes. Le Jack Russell Terrier est le patronus de Ron Weasley. C'est bel et bien Rogue qui était amoureux de Lily Evans, la maman d'Harry Potter, avant qu'elle ne se maque avec James Potter. Le personnage surnommé Patmol ou Sniffle, première évadé connue de la prison d'Azkaban, c'est Sirius Black, bien sûr, le parrain de d'Harry. Drago Malfoy, premier rival d'Harry Potter, est de la maison Serpentard, comme par hasard. L'oiseau légendaire qui s'appelle Fumesec, qui appartient à Albus Dumbledore, mais dit Edwige, mais ça c'est la chouette de Harry.
0: Oui, ouais,
1: on cherchait une sorte d'oiseau légendaire. C'est un phénix, fume sec.
0: Oui.
1: Les mange-morts, vous avez raté. Argus Rusard et le Quidditch, vous n'avez pas le temps d'y passer. Ça vous fait une bonne réponse et beaucoup d'ennemis. Et courage, hein, vous reviendrez quand même.
0: Oui.
1: La prochaine fois, vous prenez diables et démons, comme ça, vous êtes sûr qu'on s'en sort.
0: Oui.
1: Allez, courage, bon appétit, merci. Une bonne journée, au revoir.
0: Merci, bon appétit, au revoir.
1: Ainsi s'achève ce presse-citron du jour. Navré pour les Potterheads qui auraient bien voulu tomber sur ce questionnaire. Courage à vous aussi. On va remettre bien sûr les 100 francs en jeu demain. Ils seront toujours là. Le score à battre sera toujours de 6 et ce sera l'heure de la finale, votre dernière chance de la semaine pour détrôner Fanny. Bon courage.
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1: Aujourd'hui, nous jouons avec Franck. Bonjour Franck.
4: Bonjour.
1: Motivé, prêt, vous avez fait votre petit échauffement du jour.
4: Bon, non, on y va sans étirement.
1: Brut de décoffrage. Allez, faites juste attention au claquage, surtout que le score à battre est de 6 et c'est Fanny qui détient ce score. Fanny qui est avec nous. Bonjour Fanny.
5: Bonjour.
1: Bon, Fanny, c'est la dernière ligne droite. Il faut croiser les doigts.
0: On se croise les doigts quand même.
1: J'ai...

0: J'entends que vous avez ramené vos enfants pour vous porter chance. Ouais.
1: Merci, qui n'est pas contente que je
0: vous ai dit. Évidemment, ça gigote. Ben, vous savez quoi, vous allez pouvoir lui faire quelques petits câlins ces prochaines minutes. On va vous laisser patienter, puis on verra à la fin de la partie de Franck comment ça s'est passé. Et puis on verra à ce moment-là ce qu'on fait. Ça marche ? À tout de suite. Franck, à nous deux, vous avez devant vous trois questionnaires de culture générale. Vous piochez celui qui vous voit le mieux et vous tentez de faire mieux que 6 pour détrôner Fanny. J'ai un questionnaire sur la culture musicale, sens large. J'ai un questionnaire sur les châteaux en culture générale. Donc ça peut évoquer des châteaux, c'est pas spécifiquement sur toutes les parties spéciales du château, etc. C'est aussi très, très, très vaste. Et puis enfin, un questionnaire relatif au mot trou, T-R-O-U, un trou. Culture musicale, les châteaux ou les trous?
2: Oh là là, bon, on va prendre le château, ça fait un moment qu'il traîne.
0: Il y a quand même des habitués qui se rendent compte un petit peu de ce qui vient et ce qui revient. Parce que oui, les questionnaires qu'on n'utilise pas, on les remet bien sûr dans le tournus et vous êtes susceptible de retomber dessus à un moment donné. Donc, vous prenez les châteaux pour nous en débarrasser. Alors, pour vous donner une date exacte, ça date du 4 septembre 2023. Voilà, ça fait à peu près 7-8 mois qu'il est dans la machine. Il va en sortir aujourd'hui avec vous, Franck. Une minute pour répondre à 10 questions sur ce thème. Si vous butez sur une question, vous pouvez dire je passe et on y revient s'il nous reste du temps à la fin du questionnaire. Score à battre, 6. Êtes-vous prêt?
2: Oui.
0: Eh bien, en piste. Quel château situé sur les rives du Léman est le monument historique le plus visité de Suisse?
2: Château Chillon.
0: Selon l'expression, où bâtit-on des châteaux quand on a des projets irréalisables?
2: Sur la Lune.
0: Dans les aventures de Tata, comment s'appelle le château du capitaine Haddock?
2: Château de Moulinvar.
0: Quel est le titre du deuxième tome de la trilogie des souvenirs d'enfance de l'écrivain Marcel Pagnol?
2: Ma vie de château.
0: Dans Harry Potter, quel château sert d'école pour les apprentis sorciers?
2: Coudlard.
0: Quel château français a connu pour sa galerie des glaces, a été la résidence principale des rois de France jusqu'en 1789?
2: Versailles.
0: Le château de Neuschwanstein en Bavière a inspiré Walt Disney pour le château de quel film?
2: La Belle et la Bête.
0: À quel membre de la famille royale britannique le château de Windsor sert-il de résidence officielle?
2: William.
0: Dans la série Game of Thrones, comment se nomme le château qui abrite le légendaire Trône de Fer?
2: Ah, ça n'est plus sûr.
0: Port-Réal. Ouais. King's Landing, si vous vouliez le dire en anglais. Vous pensez que vous avez fait 6?
2: Non, je pense pas. Ah. Il y en a quelques-uns qui
0: s'y un peu. Il y en a 2-3 qui sont pas passés loin. Est-ce que ça suffira? On va le voir tout de suite. Alors, le château situé sur les rives du Léman, le château de Chillon, évidemment, bien joué. Selon l'expression, où est-ce qu'on bâtit des châteaux quand on a des projets irréalisables? On construit des châteaux en Espagne.
2: Ah, okay.
0: C'est une expression, voilà, on la connaît, on la connaît pas. Les aventures de Tintin avec ce fameux château du capitaine Haddock, vous me dites Moulinsard, c'est effectivement Moulinsard, bien joué. Le titre du deuxième tome de la trilogie des souvenirs d'enfance de l'écrivain Marcel Pagnol, il fallait un petit peu se repérer hein, avec cette collection, c'est Le château de ma mère. Il y a La gloire de mon père, Le château de ma mère, puis le troisième, ah. Je me souviens plus, mais... Le film est très joli aussi, qui revient sur ce texte de Marcel Pagnol. Mais donc voilà, vous avez raté. Dans Harry Potter, bien sûr, les élèves sont au château de Poudlard, bien joué. La résidence principale des rois de France jusqu'en 1789, c'était Versailles, bonne réponse aussi. Le château de Neuschwanstein, vous m'avez dit le château de la Belle et la Bête. Non, c'est le château de Cendrillon, qui est devenu la figure iconique de Walt Disney sur le logo, sur les parcs d'attractions bien sûr, c'était la Belle au bois dormant malheureusement. Enfin, le membre de la famille royale britannique, le château de Windsor, qui est sa résidence officielle, vous m'avez dit William, on cherchait surtout la fonction, en fait c'est le roi et la reine qui habitent là officiellement.
2: Ouais,
0: oui, William n'est pas roi, donc voilà. Et puis, bah, pour Réal, vous l'avez raté. Ça vous fait 4 bonnes réponses. Effectivement, ça ne suffira pas, mais... beaucoup de bravoure pour vous, Franck. Vous prenez ce thème qui était là depuis des lustres, et puis vous êtes allé à bras-le-corps. C'est pas passé loin, mais ce sera pas pour cette fois-ci. Bon week-end vous revenez à l'occasion.
2: Bien sûr.
0: Vous venez récupérer d'autres thèmes que personne ne veut.
2: non, pas toujours.
0: Pas toujours. Il y a quand même des fois,
2: il faut faire le sale boulot.
0: Alors, merci pour les travaux, merci pour le sale boulot. On vous souhaite une bonne journée et un beau week-end.
2: Merci, bien, au revoir.
0: Fanny, c'est gagné.
1: Super.
0: Est-ce que la petite est un peu plus réceptive ou...
1: Oui, c'est tout bon.
0: Bon, super, vous l'avez calmé, parfait. Vous pouvez donc prévoir de recevoir bientôt ces 100 francs en billets grattés Swisslos pour essayer de décrocher le jackpot. C'est tout le mal qu'on vous souhaite, bien sûr. On vous souhaite du coup bon grattage, bien sûr, bonne chance.
1: Merci beaucoup, Sébastien.
0: Et puis, une bonne journée, un bon week-end également, ma chère Fanny, au revoir.
1: Merci beaucoup, bon week-end.
0: Le presse-citron, c'est fini pour cette semaine. Il va falloir remettre le couvert la semaine prochaine. On vous attend dès lundi, 11h45, pour une nouvelle chance pour vous de remporter 100 francs en billets grattés Swisslos.
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4: Et la chance a appartenu à Vanessa de Moutier aujourd'hui, qui a été la plus rapide à dégainer son téléphone et qui va donc tenter sa chance au presse citron. Bonjour Vanessa.
5: Bonjour.
4: Vous m'avez dit hors antenne que vous étiez une spécialiste du jeu. Je ne vous répète pas plus loin que ça les règles, si ce n'est que vous avez une minute pour tenter de répondre à 10 questions. Si vous ne savez pas, je vous invite à passer le plus rapidement possible. Comme ça, s'il nous reste du chrono en fin de questionnaire, peut-être qu'on pourra passer et revenir et vous donner une possibilité de marquer un maximum de points. 3 thèmes s'offrent à vous, Vanessa. Vous avez au choix mythologie grecque. Ça commence par C-O-U-L. Cool. Ou chanson de l'année 1995. Qu'est-ce qui retient votre préférence? Les chansons de l'année 1995, ça commence par Cool, C-O-U-L ou la mythologie grecque?
5: Alors Cool, pas parce qu'on va chercher chaque fois, donc c'est des fois compliqué la mythologie. Oui, on va prendre les années 95.
4: Vous aviez quel âge dans les années 95?
5: 82, donc 13.
4: Ah, on va voir si ça va vous porter chance. On y va dès que vous êtes prête.
5: On y va.
4: Quelle chanteuse a sorti en 1995 son premier single Dieu m'a donné la foi?
5: Ophélie Winter.
4: À quel chanteur américain doit-on You are not alone?
5: Bass.
4: Quelle chanson d'alliance ethnique est aussi le titre du premier album de ce groupe français de rap?
5: Ah, je passe, je m'en rappelle plus.
4: Pour quel chanteur Jean-Jacques Goldman a-t-il écrit le titre Je la croise tous les matins?
5: Bass.
4: Quel chanteur italien a interprété pour la première fois Conte Partiro au Festival de San Remo en 1995?
5: Bocelli.
4: Sorti en octobre 1995 toujours, quelle chanson est la plus célèbre du groupe Oasis?
5: Wonderful. Wonderwall.
4: Quelle chanson a été le premier single de l'album 2 de Céline Dion?
5: Pourquoi tu m'aimes encore?
4: Quelle chanteuse a interprété le titre J'envoie valser?
5: Passe.
4: Avec quel chanteur de reggae Bernard Lavilliers a-t-il enregistré en 1995 Tempo, Mélodie, Harmonie?
5: Jimmy Cliff.
4: Quelle chanteuse australienne a chanté avec Nick Cave Where the Wild Roses Grow?
5: Kylie Minogue.
4: Sur le fil, je vous la compte. Vous l'avez senti comment, Vanessa?
5: Moyen, je ne sais pas trop.
4: Moyen. On va vérifier ça tout de suite. Ophélie Winter, c'est bien elle qui a chanté Dieu m'a donné la foi, ça vous fait un point. Vous avez passé, quel chanteur américain doit-on You Are Not Alone? En dehors du chrono, ça vous inspire un peu plus ou pas plus que ça?
5: Non, je n'arrive pas.
4: Alors, sans regret, c'était Michael Jackson. Vous avez passé pour la chanson d'Alliance Ethnique, vous vous souvenez pas de leur premier titre?
5: Je connais Alliance Ethnique, mais non, ça ne me revient pas.
4: Eh ouais, ça commence à dater. Hein. C'était Simple et Funky.
5: Ah oui, ça ne me revient pas.
4: Alors, je ne l'avais pas non plus. J'aurais passé comme vous. Pour quel chanteur Jean-Jacques Goldman a écrit le titre Je la croise tous les matins? C'était Johnny Hallyday, figurez-vous.
5: Je ne savais pas ça, alors voilà.
4: Andrea Bocelli est bien le chanteur qui a interprété Conte par Tiro à San Remo en 1995. Alors Oasis, vous connaissez la règle, elle est impitoyable au presse citron, c'est toujours la première réponse qui est la bonne, vous l'avez donnée, mais un peu en retard parce que vous m'avez dit Wonderful d'abord et Wonderwall. Alors je suis malheureusement, ouais, je peux pas vous l'accorder.
5: Ouais. Oui.
4: Vous l'aviez sur le film, mais presque. Le premier, ouais, single de Céline Dion, c'était bien, de l'album 2, c'était bien Pour que tu m'aimes encore, ça vous fait 3 points. Vous avez passé J'envoie valser, quelle chanteuse avait interprété ce titre? Elle s'appelle Zazie.
5: Je sais même pas du tout, alors sans regret non plus.
4: Alors sans regret non plus, et par contre les deux dernières sont justes. C'était bien Jimmy Cliff qui a chanté en duo le Melody Tempo Harmony de Bernard Lavilliers, et puis Kylie Minogue qui était en duo avec Nick Cave et ses Mauvaises Graines. Ça vous fait 5 points Vanessa, c'est pas si pire.
5: On verra.
4: Et on... Peut-être, hein, il suffit que des fois ça passe, 5 points. Je vous remercie en tous les cas de votre participation, je vous souhaite un bel appétit et puis je vous dis peut-être à vendredi, en tous les cas ce sera normalement Steve qui s'occupera de vous vendredi si vous êtes qualifié pour la finale. On croise les doigts.
5: D'accord, on verra. Alors merci, bon appétit à vous aussi, au revoir.
4: Belle journée à vous, au revoir.
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0: Et Gilles nous rejoint pour jouer avec nous aujourd'hui. Bonjour Gilles.
6: Bonjour.
0: Gilles, vous étiez en ski, vous, la semaine passée, non?
6: Non.
0: Ou bien c'était, non?
6: Non, c'est pas moi.
0: Ah oui, pardon.
6: C'est un autre Gilles, je pense.
0: C'est pas possible.
6: J'ai entendu un Gilles la semaine passée.
0: Vous êtes beaucoup trop de Gilles, sachez-le.
6: Désolé.
0: À vous de jouer pour cette semaine. Vous affrontez notre Presse Citron. 10 questions de culture générale à battre. Et pour ça, j'ai devant moi 3 questionnaires. J'ai un questionnaire sur des guitaristes. J'ai un questionnaire sur les princesses. Et j'ai un questionnaire relatif à des vêtements. Qu'est-ce qui vous tente le plus?
6: Je pense que je vais essayer les vêtements, parce que le reste...
0: Vous connaissez pas de guitariste ni de princesse?
6: Non.
0: Est-ce que vous connaissez des princesses guitaristes?
6: Pas non plus.
0: Est-ce que Stéphanie de Monaco, elle serait pas une petite guitariste peut-être? Ou princesse Erika?
6: Alors, c'est une princesse, mais, elle chantait, mais je ne savais pas si...
0: Je ne sais pas non plus. Je ne sais pas si elle fait de la guitare. En tout cas, on n'a pas un questionnaire sur une princesse guitariste, ni sur les deux. Vous avez choisi, de toute façon, le dernier. Relatif à des vêtements. Une minute pour répondre à 10 questions sur ce thème. Si vous butez sur une question, vous dites « je passe » et on y revient s'il nous reste du temps à la fin du questionnaire. Le score à battre est de 5. Êtes-vous prêt, Gilles?
6: Je suis prêt.
0: Alors, on y va. Quelle chanson de Léo Ferré débute par une robe de cuir comme un fuseau?
6: Je passe.
0: Selon l'expression, qu'est-ce qu'on retourne quand on change d'opinion?
6: La veste.
0: Quel vêtement féminin désigne en œnologie la couleur et l'aspect extérieur du vin?
6: La robe.
0: Sorti en 1993, quel chanteur a interprété Sous la jupe des filles?
6: Paul Naref.
0: Quel mot anglais désigne une veste de laine tricotée à manches longues et boutonnée devant?
6: Manteau.
0: Comment se nomme le vêtement d'origine inuite utilisé par temps froid ou pluvieux?
6: Je passe.
0: Qui est le premier chanteur de la chanson Sans chemise, sans pantalon?
6: Je passe.
0: Quel short s'arrêtant au genou doit son nom à un archipel d'Amérique du Nord?
6: Bermuda.
0: Familièrement, quel nom donne-t-on à une veste d'hiver rembourrée de duvet?
6: Une doudoune.
0: Quel vêtement est le titre d'une chanson interprétée par Isabelle Adjani en 83?
6: Je sais pas.
0: Pull marine. J'ai touché le fond de la piscine dans mon petit pull marine. Ah ben oui, c'est des souvenirs qui remontent. Contrairement au petit pull marine dans le fond de la piscine. Pour le reste, vous y êtes allé avec beaucoup de courage. J'espère que ça va passer. On va corriger tout de suite. Vous croyez pas?
6: Il me semble pas, non.
0: Bah écoutez, on va voir ça. Cette chanson de Léo Ferré qui débute par une robe de cuir comme un fuseau. La chanson s'appelle C'est extra.
6: Ok.
0: Selon l'expression, qu'est-ce qu'on retourne quand on change d'opinion? C'est sa veste. Évidemment, bonne réponse. La robe d'un vin, c'est exactement ce qu'on recherchait. Ça vous fait 2 bonnes réponses. En 93, le chanteur qui a interprété Sous les jupes des filles, ça n'était pas Paul Naref. Il a à peu près la même tignasse, en tout cas à cette époque-là. C'est Alain Souchon. Le mot anglais qui désigne une veste de laine tricotée à manches longues et boutonnées devant, c'est le cardigan ou cardigan, si vous prononcez à l'anglaise.
6: Que je connaissais même pas.
0: Ce vêtement d'origine inuit, utilisé par temps froid ou pluvieux, on ne sait pas forcément que c'est inuit, mais le nom, vous le connaissez, c'est sûr. Un anorak.
6: Anorak, ok.
0: Voilà, donc c'est un mot inuit et inouï à la fois. Okay. Le premier chanteur de la chanson Sans chemise, sans pantalon que Carlos avait popularisé naguère, eh bien, il s'agissait d'un certain Gérard Lavigny. Fallait quand même aller chercher bien loin dans ouais, l'histoire.
6: Alors, aucune idée.
0: Ça, c'était la chanson à 20 points au moins. Ce short qui s'arrête au genou, qui doit son nom à un archipel d'Amérique du Nord, vous m'avez dit le Bermuda, bien entendu, bonne réponse. La doudoune, c'est juste aussi. Et puis, ben, vous avez raté le pull marine. Ça vous fait 4 bonnes réponses, ça ne suffira pas. Donc, il faudra revenir.
6: C'est pas grave. Ben oui, une prochaine fois.
0: Vous le vivez bien, ça va.
6: Oui, il n'y a pas de souci.
0: Vous allez revenir.
6: Bien sûr.
0: Vous n'allez pas, pas retourner votre veste.
6: Non. C'est jamais ça, moi.
0: Bon, bah super. Une bonne journée, un bon appétit, Gilles, et à tout bientôt.
6: Merci beaucoup.
0: Bon au revoir.
6: À vous aussi. Au revoir.
0: Le presse citron ne bouge pas. Le score à battre est toujours de 5. Si vous voulez tenter votre chance, vous pourrez encore le faire demain, aussi après-demain, après-après-demain. Demain, on ouvrira les inscriptions par Internet à partir de 11h. Hein. C'est Stan qui vous expliquera tout ça. Donc rendez-vous demain pour jouer avec nous.
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4: On vous rappelle ce qu'il y a à gagner si jamais vous remportez le presse citron. 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C'est tout ce qu'on vous souhaite. En tous les cas, nous avons trouvé notre candidate du jour en la personne de Claire. Bonjour Claire.
7: Bonjour.
4: Vous nous appelez de Renan et vous m'avez dit hors antenne que c'était votre première au presse citron. Quel effet ça fait ?
7: Bon, ça va.
4: Ok, vous gérez la pression plutôt bien.
7: On verra la
4: bien.
7: Différence. J'ai déjà stressé avec le carré parfait plusieurs fois, alors peut-être ça va aller plus facilement.
4: Alors, qui sait, on va voir si les agrumes sont plus agréables que les carrés. Le score à battre ou à égaler cette semaine, c'est celui de Vanessa qui habite Moutier, qui a fait 5 points. Et j'ai, pour vous donner la possibilité d'en marquer plus, 3 questionnaires qui sont devant moi, avec 3 thèmes fort différents. Vous avez au choix, ça commence par OR. Les deux lettres, donc or. D'accord. Un choix sur les agrumes, d'une manière générale, si vous êtes fort en botanique, et voilà. Ou un troisième plus large, divers et variés. Qu'est-ce qui retiendrait le plus votre attention ? Est-ce que ce sont les agrumes, les divers et variés, ou ça commence par or ?
7: Allez, je vais essayer. Je suis au presse citron, je vais faire les agrumes.
4: Les agrumes. Alors, eh ben écoutez, on espère que ça va vous porter chance. Vous connaissez le principe, un questionnaire de 10 questions sur le sujet des agrumes, avec la possibilité pour vous de passer si vous n'avez pas la réponse. Et s'il nous reste du temps en fin de questionnaire, on vous donnera la possibilité de redonner une réponse. Et c'est toujours la première réponse que vous donnez que je conserve. Est-ce que c'est clair pour vous, Claire ?
7: C'est clair pour moi.
4: Alors, on y va. Quel très petit agrume amer originaire d'Asie se mange souvent confit ?
7: Le kumquat.
4: À quel agrume font référence les variétés Moro ou Taroko ?
7: Les oranges.
4: Quel agrume japonais a un goût très acide et est un ingrédient central de la cuisine japonaise ?
7: Pamplemousse.
4: Sous quel autre nom est connu le fruit nommé lime ? L-I-M-E ou lime ?
7: Le citron.
4: Quel est le nom de l'écorce d'un agrume utilisé pour parfumer les plats ?
7: Je ne sais pas, je passe.
4: Dans quelle ville française le citron est fêté tous les ans ?
7: Menton.
4: Quel agrume est un hybride de mandarinier et ne contient que très rarement des pépins ?
7: La clémentine.
4: L'essence de quel agrume est utilisée dans l'eau de Cologne et dans le thé Earl Grey ?
7: Je sais pas, je passe.
4: Vous passez. Alors, on va débriefer. C'est quand on a un chrono dans les oreilles et la responsabilité pleine, c'est bien moins confortable que quand on est dans sa voiture et qu'on dit « mais je sais ça, forcément ». Alors, on va débriefer un petit peu les réponses que vous nous avez données. La première, quel très petit agrume amer originaire d'Asie se mange souvent confit ? Vous m'avez dit le kumquat, c'est une bonne réponse, ça vous fait un point. Vous saviez aussi que les variétés Moro ou Taroko font référence à des oranges, ça vous en fait deux. Vous m'avez dit pamplemousse pour l'agrume japonais au goût très acide, qui est un ingrédient central de la cuisine japonaise. Vous maintenez votre position ?
7: Je suis pas sûre. J'ai répondu pour dire je donne une réponse, mais j'étais pas convaincue.
4: Ouais, eh bien vous aviez raison de pas l'être convaincue. C'était le yuzu, la bonne réponse attendue. Sous quel autre nom est connu le fruit nommé lime ? Alors là, par contre, votre réponse était malheureusement incomplète, puisque quand on fait référence...
7: Citron vert.
4: Et ouais, c'était le citron vert, vous m'avez dit citron.
7: J'y ai pensé, puis je me suis dit, bon, un citron.
4: Et puis, ben, en ne précisant pas le vert dans le lime, et ben, ça fait que la réponse est malheureusement fausse. Vous avez passé pour le nom de l'écorce d'un agrume utilisé pour parfumer les plats. C'est pourtant ce que dit un citron quand il rentre dans une banque et qu'il fait un hold-up, vous l'avez pas ? Pas un zeste.
7: Je sais pas. Pas un zeste, oui. Bah oui, le zeste titre. Ça m'est pas revenu.
4: Par contre, ça vous est bien revenu sur la ville de Menton qui célèbre effectivement tous les ans le citron. Ça fait votre troisième point. C'est effectivement une clémentine, le nom qu'on donne à un agrume hybride de mandarinier qui ne contient que très rarement des pépins. Vous avez passé pour l'essence de l'agrume qui est contenue dans l'eau de Cologne et dans le thé Earl Grey. Il s'agissait de la bergamote.
7: Non, j'aurais pas trouvé ça.
4: Et puis, les deux dernières pour la forme. Quel agrume est un hybride entre une orange douce et un pamplemousse ? Vous l'aviez ou pas celle-là ?
7: Le pomelo, peut-être ?
4: Ouais, ça vous aurait permis de marquer un cinquième point, malheureusement. Et puis, l'agrume qui est également appelé orange amer, vous l'aviez aussi ou pas ?
7: Non.
4: Non, c'était la bigarade. Alors, si je récapépète, ça vous fait 1, 2, 3, 4 points seulement, Claire. Donc, ça vous met à la même position que Gilles, mais toujours pas dans la situation de pouvoir égaler Vanessa. Donc, vous ne serez malheureusement pas de notre compagnie vendredi pour tenter de remporter le presse citron. Mais on vous félicite, c'est quand même pas mal d'avoir tenté votre chance.
7: Oui, merci.
4: On vous souhaite le plus beau des mercredis à Renan, Claire. Et puis, on vous remercie encore de votre participation.
7: Merci beaucoup. Bonne journée. Au revoir.
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0: C'est Charlotte qui joue avec nous aujourd'hui. Bonjour Charlotte.
8: Bonjour.
0: Charlotte qui affronte à nouveau le Presse Citron. Vous êtes déjà venue. Et chaque fois, c'est un peu la panique, non ? Ou bien c'est parce que...
8: Non, pas la panique, mais c'est pas terrible.
0: C'est quoi la raison ?
8: Donc, je ne suis pas très forte en culture générale, je pense. Du moins pour les questionnaires que vous me proposez.
0: Alors, ok, d'accord. C'est juste que vous n'avez pas de chance avec les questionnaires. Et puis, vous tombez sur des thèmes qui ne collent pas vraiment avec vos attentes. Voilà. Bah, écoutez, on verra ce que ça donne aujourd'hui. J'ai devant moi effectivement trois questionnaires sur des thèmes différents. Vous me dites lequel vous préférez. Ou le moins pire, hein, puisque visiblement c'est une récurrence chez vous. J'ai un questionnaire divers et varié. J'ai un questionnaire le métro en culture générale. Et j'ai un questionnaire sur le prénom Bernard, sur les Bernard célèbres.
8: Alors, divers et variés.
0: Divers et variés. Pas de Bernard, pas de métro. Non, ça vous parle pas. Voilà. Divers et variés. Mais vous savez que par exemple, le métro en culture générale, c'est comme un divers et varié, mais qui tourne autour du métro.
8: Ouais, alors que déjà, j'ai jamais pris le métro, je pense. Et je m'intéresse pas beaucoup au métro.
0: Métro, boulot, dodo, voilà. Ça vous dit rien ?
8: Non.
0: Bon, ben, c'est vous qui choisissez de toute façon.
8: Il y a un petit peu, mais...
0: Une minute pour répondre à 10 questions sur ce thème divers et variés. Si vous butez sur une question, vous pouvez dire je passe et on y revient s'il nous reste du temps à la fin du questionnaire. Le score à battre est de 5. On y va, Charlotte ?
8: Oui.
0: En métro ou autrement ?
8: Non. Allez, pas en dodo non plus. Mais...
0: On y va, passe. Feu gaz, c'est parti. Quel animal est le meilleur ami de Bambi de les dessins animés Walt Disney ?
8: Un lapin.
0: Qui est le réalisateur du film Le Bon, la Brute et le Truand ?
8: Je sais plus, je passe.
0: Quelle est la plus grosse planète du système solaire ?
8: Mars.
0: Dans quel pays du Maghreb se situe la ville de Fès?
8: Je passe.
0: Quel est le nom de la première femme à avoir remporté le prix Nobel?
8: Je passe.
0: À partir de quel fruit est obtenue l'huile végétale d'arachide?
8: La cacahuète.
0: Au Chibre, quelle est la carte ayant le plus de valeur dans la couleur d'atout?
8: Je passe.
0: Quelle fable de La Fontaine commence par « La raison du plus fort est toujours la meilleure » ?
8: Je passe.
0: Qui est l'inventeur du téléphone ?
8: Je passe.
0: Avec quel chanteur Lady Gaga chante-t-elle « Die with a Smile » sorti en 2024 ?
8: Je passe.
0: Qui est le réalisateur du film « Le bon, la brute et le truand » ?
8: Ah, je sais plus.
0: Est-ce que ce serait pas Sergio Leone par hasard ?
8: Oui, voilà.
0: Et voilà. Alors, est-ce qu'il faudra continuer de prendre des questionnaires divers et variés à l'avenir, Charlotte? Je ne suis pas sûr. Mais bon, après, peut-être qu'avec Métro, vous auriez mieux fait. Mais... on sait, on saura jamais. L'animal qui est le meilleur ami de Bambi dans le dessin animé de Walt Disney, vous m'avez dit un lapin. Effectivement, c'est Pampan le lapin. Tout mimi. Voilà. Sergio Leone, vous l'avez raté. La plus grosse planète du système solaire, ce n'est pas Mars, qui est même plus petite que la Terre, Mars. C'est Jupiter, grande planète gazeuse.
8: D'accord.
0: Dans quel pays du Maghreb se situe la ville de Fès, F-E grave S, c'est au Maroc.
8: D'accord.
0: La première femme à avoir remporté le prix Nobel de physique, c'est Marie Curie, bien sûr, qui l'a même remporté deux fois, le prix Nobel, donc c'est vous dire la légende. Vous connaissez Marie Curie ?
8: Mais non.
0: Est-ce que vous connaissez le poulet au curry ?
8: Oui.
0: Ben ça n'a rien à voir. Je vous laisserai aller creuser un petit peu l'histoire de Marie Curie, légende de la recherche.
8: D'accord.
0: Qui s'est même sacrifiée pour son travail sur les radiations. À partir de quel fruit est obtenue l'huile végétale d'arachide ? La cacahuète. Bonne réponse. Au Chibre, oui. Quelle est la carte ayant le plus de valeur dans la couleur d'atout ? C'est le valet ou le bourg ?
8: Ok.
0: Vous n'avez jamais été pomme avec le bourg ?
8: Non.
0: Ben voilà.
8: Je ne joue pas aux cartes. Voilà.
0: Eh bien voilà. La fable de La Fontaine qui commence par « La raison du plus fort est toujours la meilleure ». Après, il a fait tellement de fables qu'on s'en sort plus forcément. C'est la fable du loup et de l'agneau.
8: Ah, j'allais vous dire le corbeau et le fromage. Mais...
0: c'est le corbeau et le renard, voilà. Si jamais.
8: Ah non.
0: Oui, parce que les animaux parlent entre eux, mais s'ils parlent à un fromage, là, ça va vraiment devenir fantasmagorique.
8: Je ne vais plus vous appeler après.
0: Non, non, mais non, surtout pas. Qui est l'inventeur du téléphone ? Alexander Graham Bell.
8: Ok.
0: Enfin, avec quel chanteur Lady Gaga chante Die With A Smile en 2024 ? C'est Bruno Mars. Il a fait son duo aussi avec Rose sur APT.
8: D'accord.
0: Deux bonnes réponses.
8: Super, de mieux en mieux.
0: Mais écoutez, vous apprenez plein de choses, c'est super. On se réjouit de vous les partager. Et allez voir la vie de Marie Curie, je vous le conseille. Et puis sinon, on vous dit à une prochaine, Charles, vous revenez vraiment. Ça nous fait très plaisir.
8: Moi, ça vous fait surtout beaucoup rire.
0: Mais non, on a le droit de ne pas savoir des choses, vous savez.
8: D'accord. Bon, on verra ça.
0: On commence tous à apprendre des choses à un moment dans sa vie. Et puis voilà, c'est... C'est tout à fait normal.
8: Que jamais, tout à fait.
0: Mais c'est exactement ça. Après, je ne sais pas si c'est tard ou pas, mais voilà. Charlotte, c'était un plaisir. Gardez votre bonne humeur, revenez nous voir. Et puis, vous verrez plein de choses à découvrir sur ce monde encore et toujours. Et puis, vous finirez par tomber sur le questionnaire qui vous irait bien. Je suis sûr, ça arrivera.
8: D'accord.
0: Une bonne journée.
8: Ok, alors merci. De même, au revoir.
0: Au revoir. Le score à battre est toujours de 5 dans notre presse citron. Vous aurez une ultime chance de battre Vanessa demain aux alentours de 11h45.
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0: Aujourd'hui, nous jouons avec Mélanie. Bonjour Mélanie.
10: Bonjour Seb.
0: Mélanie qui d'habitude joue avec une collègue et cette fois-ci, comme votre mari se moquait toujours de vous, vous avez décidé de le prendre lui dans l'aventure, c'est ça ?
10: On verra s'il est meilleur que ma collègue. Hein.
0: Il est juste à côté de vous, c'est ça ?
10: Oui, oui.
0: Très bien. Bon, ben écoutez, voilà. Au pire, vous vous mettez en ménage avec votre collègue. Hein.
10: Ouais, bonjour. On supporte pas mal au travail quand même. Faut pas abuser non plus.
0: Bon, allez, vous avez devant vous donc des questionnaires de culture générale et vous devrez battre le score de Vanessa qui est de 5. Vanessa qui est avec nous aussi. Bonjour Vanessa.
11: Bonjour.
0: Vanessa, vous avez fait la moitié du chemin avec ce 5. On n'est pas tout à fait serein, mais on croise les doigts. Hein.
11: Bah oui.
0: Bon, au pire, vous reconnaissez le chemin pour revenir. Donc on vous laisse patienter en attendant la performance de Mélanie. Et puis, on verra le dénouement de toute cette aventure. On vous dit à tout à l'heure, Vanessa.
11: À tout à l'heure, bonne chance.
10: Merci.
0: Vous avez les bonnes chances de votre adversaire, tout à fait fair play, ma chère Mélanie. Et vous avez donc devant vous trois questionnaires de culture générale. Vous choisissez celui que vous préférez. J'en ai un sur les Simpsons, donc la série. J'en ai un dont les réponses sont des mots composés. Et j'en ai un sur la mer. La mer, M-E-R. Celle sur laquelle on vogue.
10: Les mots composés ?
0: On part sur les mots composés.
10: Pas très parlant, moi. Hein.
0: Bon, vous avez votre mari à côté, ça va. Au pire, vous pourrez vous moquer de lui aussi. Une minute pour répondre à 10 questions sur ce thème des mots composés. Si vous butez sur une question, vous dites « je passe », on y revient s'il nous reste du temps à la fin du questionnaire, sachant qu'une minute, ça file très vite. Le score à battre est de 5. Est-ce que vous êtes prête, Mélanie et monsieur ?
10: Je suis prête.
0: Et monsieur ?
12: Oui, je suis.
0: Ah, ok, bon. Super. Alors, on y va. Accrochez-vous. Quel anglicisme désigne un numéro de déshabillage lent et suggestif exécuté sur une musique langoureuse ?
10: Je passe.
0: Comment se nomme le repas léger et rapide qui est le synonyme d'anka ?
10: Un anka.
0: Synonyme d'anka.
10: Je passe.
0: Quel sous-vêtement appelle-t-on soutif dans le langage familier ?
10: Soutien-gorge.
0: En peinture, quel nom désigne un tableau ou une fresque donnant l'illusion de la réalité ?
10: Je passe.
0: Quel nom porte l'appareil servant à extraire le jus des agrumes ?
10: Un citron.
0: Par quel mot désigne-t-on une clé ouvrant plusieurs serrures ?
10: Partout. Ça passe partout.
0: Quelle race de chien originaire de Chine a la particularité d'avoir la langue bleue ?
10: Je passe.
0: Comment appelle-t-on un bâtiment de très grande hauteur ?
10: Un gratte-ciel.
0: Quel mot féminin désigne une personne qui se donne une apparence de sagesse et qui affecte l'innocence ? C'était la Sainte Nitouche.
10: Ah ben ça, ouais. Ah ça, mais le chien, ça m'énerve, ça va me revenir.
0: De quoi, le chocho ?
10: Non. Ah oui, le chocho, voilà.
0: Alors c'était le chocho, la réponse.
10: Celui-là, je n'étais pas loin, celui-là, j'avais tout le bout de la langue. Hein.
0: Bon. Ben, vous aviez surtout le ch. C'est le ch. Ouais. Et après, j'ai plus rien eu, ouais. Donc c'est le début.
10: Ouais.
0: Plus la deuxième partie de la première partie de la deuxième moitié. Bref, ouais, ouais. Vous ne l'aviez pas. Mais presque. Pour le reste, on va voir ce que ça dit. Anglicisme qui désigne un numéro de déshabillage lent et suggestif exécuté sur une musique langoureuse. Ta da da da da ta ta da ta ta. C'est un striptease.
10: Ah voilà.
12: Ah, ouais, bon, oui.
0: Eh oui, c'est un anglicisme.
10: Il aurait dû savoir ça, hein.
0: Ah, bah, oui. Ah ouais. Ok, d'accord. Il a pas dit non.
12: Ah non.
0: Ok. Comment se nomme le repas léger et rapide qui est le synonyme d'anka ? Oui, j'avais la fin de la question qui arrivait, qui est le synonyme d'anka. Un casse-croûte.
10: Ah
0: oui.
10: Facile.
0: Le sous-vêtement qu'on appelle soutif dans le langage familier, soutien-gorge, bonne réponse. En peinture, un nom qui désigne un tableau ou une fresque donnant l'illusion de la réalité. Un trompe-l'œil.
10: Ah ouais.
0: Eh ouais. Le nom que porte... Celui-là, si vous ne l'aviez pas eu, je vous aurais mordu. Quel nom porte l'appareil servant à extraire le jus des agrumes, le presse-citron ? Eh oui, on pense aussi à nous de temps en temps. Par quel mot... Par quel mot désigne-t-on une clé ouvrant plusieurs serrures? Il s'agit d'un passe-partout, bonne réponse. Le chocho, vous l'avez raté. Un bâtiment de très grande hauteur, un gratte-ciel, bonne réponse aussi. Vous arrivez à 4, ça ne suffira pas pour briller, malheureusement. Mais pas loin.
10: On s'améliore quand même.
0: Mais ouais, puis il y en a quelques-uns qui vous sont passés, mais à ça c'est passé.
10: Ouais.
0: Bon.
10: Ouais.
0: Vous allez vous moquer du mari?
10: Alors, je vais trouver quelqu'un d'autre la prochaine fois.
0: Il vous a quand même fait la moitié des réponses, si je ne me trompe pas.
10: Oui, oui, voilà. Tout à fait.
0: Bah, ça vaut bien un demi-striptease, tout ça.
10: Bon, je ne vais pas changer de mari, c'est bon, chacun.
0: Super. On vous souhaite, longue vie à tous les deux. On vous souhaite un bon appétit et un bon week-end.
10: Merci beaucoup. Bon appétit.
0: Au revoir.
10: Au revoir.
0: Vanessa, c'est gagné pour vous.
13: Ben oui, enfin.
0: C'est vrai qu'il y a eu plusieurs additions. Vous vous êtes retrouvés en finale. Et puis après, il fallait faire des questions pour vous départager. Puis vous passiez juste à côté. Cette fois-ci, c'est bon. On soupire.
13: Ben oui, je suis contente.
0: Super. Vous allez pouvoir gratter tout ça. 100 francs en billets à gratter Swiss Loss qui vont arriver chez vous. On vous souhaite d'ores et déjà bonne chance au grattage.
13: Merci.
0: Un bon appétit. Puis un bon week-end à vous aussi.
13: Merci, pareil. Bonne journée, au revoir.
0: Au revoir. Et voilà, l'affaire est dans le sac, mais un nouveau sac s'ouvrira la semaine prochaine. Rejoignez-nous lundi aux alentours de 11h45 pour une nouvelle salve de questions, une nouvelle salve de billets à gratter Swiss Loss à gagner, une nouvelle salve de presse citron.
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0: Et pour démarrer cette semaine, Diego entre en scène. Bonjour Diego.
15: Bonjour.
0: Diego et les collègues, hein, vous avez décidé de rameuter tout le monde un lundi matin, comme si ça ne suffisait pas. Voilà, vous leur prenez encore du temps pour ça.
15: Exactement.
0: Voilà, bon au pire, si vous gagnez, bah, vous partagez les billets à gratter, c'est ça?
15: Voilà, ça c'est encore.
0: C'est pas encore sûr. Bon, ben on vous laissera faire vos tractations et vous arranger avec vos collègues. Pour l'heure, c'est vous qui êtes sur le front. Vous avez devant vous 3 questionnaires de culture générale. Vous choisissez celui que vous préférez pour affronter donc notre presse citron. Le premier, c'est des mots formés de 4 lettres. Ouais, la réponse est faite de 4 lettres. Un questionnaire qui s'appelle Relatif à l'Irlande. Ça fait un moment qu'on le traîne celui-là. Oh, plus d'une année, vous dire. Hein. Bientôt 2. Et puis, les chansons de l'année 1964. C'est très précis et c'est assez reculé comme période.
15: Ah bon, les mots en 4 lettres plutôt.
0: Les mots en 4 lettres. Une minute pour répondre à 10 questions sur ce thème. Si vous butez sur une question, vous dites je passe. On y revient s'il nous reste du temps à la fin du questionnaire. Pas de score à battre puisque c'est vous qui débutez les festivités cette semaine. Êtes-vous prêt?
15: Oui, je suis prêt.
0: Bah alors on y va. Le presse-citron. Quel type de poisson est souvent utilisé dans les sushis?
15: Le thon.
0: Comment se nomme la maison paysanne russe traditionnellement construite en bois?
15: Passe.
0: Quelle pierre très dure, généralement de couleur verte, est utilisée en joaillerie?
15: Le jade.
0: Comment s'appelle le cousin de l'autruche qui vit en Australie?
15: L'émeu.
0: Quel bassin entouré de quais est destiné au chargement et au déchargement des marchandises des navires?
15: Le frais.
0: Dans la mythologie grecque, quel instrument de musique est l'un des attributs d'Apollon?
15: Le lyre.
0: Comment se nomme le t-shirt avec un col inventé par René Lacoste dans les années 20?
15: Le polo.
0: Quel insecte noir proche des 1000 pattes vit dans les végétaux pourris et les environnements obscurs?
15: Passe.
0: Comment se nomme le paradis terrestre dans la Bible?
15: L'Éden.
0: C'était sur le filoche, mais je vous l'accorde.
15: Ouf.
0: Après, il faut encore que la réponse soit juste.
15: Ouais, ça c'est sûr.
0: Non, c'était la bonne réponse. Pour le reste, voyons voir ce que ça raconte. Alors, le type de poisson souvent utilisé dans les sushis, le thon, c'est une bonne réponse, bien joué. Comment se nomme la maison paysanne russe traditionnellement construite en bois ? Là, vous avez passé. Eh bien, tous les amateurs de mots fléchés le savent, puisque c'est un mot qu'on retrouve souvent dans les mots fléchés. C'est une isba, I-S-B-A.
15: Ah bah je l'aurais pas vu alors.
0: Bah voilà, maintenant vous le savez, isba, I-S-B-A, c'est pas toujours isbaga, hein, ça peut être une maison. Une pierre très dure, généralement de couleur verte, utilisée en joaillerie, le jade, bien joué. Le cousin de l'autruche qui vit en Australie, on pourrait rebondir sur casoar, mais ça n'a pas que quatre lettres comme l'indique l'intitulé de ce questionnaire. C'était bel et bien l'émeu qu'on retrouve plutôt sous les zones tropicales, un peu plus bas, hein, du côté des zones plus tempérées. Le casoar, lui, c'est plutôt vers le nord du pays. Voilà, okay. Petit cours de biologie. Alors, l'émeu aura plutôt tendance à fuir, mais un casoar aura plutôt tendance à vous défoncer si jamais vous en croisez un. Bonne chance à vous, parce que c'est redoutable comme animal. Le bassin entouré de quais destiné au changement et au déchargement des marchandises des navires, m'a dit le fret. Le fret, c'est plutôt ce qu'on met sur le navire. C'est pas tellement la zone où on dépose tout ça. On cherchait simplement les docks.
15: Ah oui, juste.
0: Et voilà. Dans la mythologie grecque, quel instrument de musique est l'un des attributs d'Apollon ? Vous me dites le lyre ou la lyre. C'est plutôt féminin, je crois, la lyre. Et c'est une bonne réponse. Lyre, c'est ce qu'on voulait. L-Y-R-E. C'est juste. Comment se nomme le t-shirt avec un col inventé par René Lacoste ? Le polo, bien évidemment. Encore un mot, des mots fléchés. L'insecte noir proche des mille pattes qui vit dans les végétaux pourris et les environnements obscurs qui ressemblent à un petit... Qu'est-ce qu'on pourrait dire ? C'est très annelé comme animal, on dirait presque un ver, mais c'est entre le ver et le mille-pattes. On appelle ça un yule, I-U-L-E. C'est beau ?
15: Je l'aurais jamais eu.
0: Ben voilà. Retenez bien ces deux mots, yule et isba. Pour le reste, ça vous fait six bonnes réponses et ça commence en fanfare, dis-moi. Vous avez fait le carnaval ce week-end ou comment ?
15: Ah bah parfait alors.
0: C'est plutôt bien. Effectivement, ouais. Après on sait jamais ce qui arrive, mais il va falloir se ronger les ongles pendant une semaine jusqu'à vendredi pour la finale pour savoir si quelqu'un fera mieux que vous sur ce score de 6. En tout cas, c'est plutôt confortable.
15: Exactement. Ben...
0: Diego, vous souhaite une bonne semaine jusque-là. Paniquez pas trop, dormez. Et puis on se dit peut-être à vendredi.
15: Ouais.
0: Bonne journée, c'est au revoir.
15: Merci,
0: le score à battre est de 6, vous l'avez entendu dans notre presse citron. Le décor est planté, à vous de jouer demain aux alentours de 11h45.
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0: Et j'ai le plaisir d'accueillir Samuel pour jouer avec nous aujourd'hui. Bonjour Samuel.
17: Bonjour, bonjour.
0: Samuel qui n'est pas tout seul, vous avez décidé d'amener des amis et votre épouse pour vous aider, c'est ça ?
17: Voilà, exactement. On va essayer de cartonner aujourd'hui.
0: Ouais, alors, plus on est de fous, plus on rit, hein, comme on dit. Donc, est-ce que plus on est de fous, plus on répond correctement au précitron ? Ça, c'est une autre histoire. On va voir ça tout de suite avec, les trois questionnaires que je tiens devant moi. Vous choisissez le thème qui vous convient le mieux. J'ai un questionnaire sur les personnages de BD, de manga et de comics. J'ai les tissus et les textiles et j'ai un questionnaire sport.
17: On va prendre.
0: Personnage.
17: Allez.
0: Pardon ?
17: On va prendre sport.
0: Ça part sur le sport. Fan de sport ou sportif vous-même, mon cher Samuel ?
17: Un petit peu, ouais. J'ai fait du volleyball, j'ai fait de la plongée sous-marine et puis on regarde beaucoup le hockey.
0: Ok. Donc, un passionné et pratiquant amateur. On va voir si ça va vous porter chance. Et en plus, vous jouez en équipe aujourd'hui. Donc, ce sera un travail d'équipe. Vous qui avez fait du volley, vous connaissez ça.
17: Voilà.
0: Le passeur, celui qui va se mâcher, etc. Voilà. Donc, vous avez réceptionné ce questionnaire sur le sport. Une minute pour répondre à 10 questions là autour. Si vous butez sur une question, vous pouvez dire « je passe ». Et on y revient s'il nous reste du temps à la fin du questionnaire. Attention, une minute, ça va très vite. C'est surtout quand on doit discuter entre quatre yeux. Entre huit yeux, pardon.
17: Oui.
0: Il faut compter correctement. Est-ce que vous êtes prêt, Samuel ?
17: Je suis prêt.
0: Allons-y. Quel mot allemand désigne un sport collectif où deux équipes de 7 joueurs s'affrontent avec un ballon ?
17: Handball.
0: Dans quel sport un joueur occupe-t-il le poste de demi de mêlée ?
17: Rugby.
0: Quelle célèbre course de cyclisme Maurice Garin était le premier à remporter en 1903 ?
17: Tour de France.
0: Au tir à l'arc, quelle est la couleur au centre de la cible ?
17: Rouge.
0: Quel nageur américain cumule en 5 Olympiades 23 médailles d'or ?
17: Phelps.
0: Dans quel sport mécanique l'Italien Francesco Bagnaia a-t-il été sacré champion du monde en 2022 et 2023 ?
17: Moto.
0: Quelle course à la voile au solitaire qui a lieu tous les 4 ans relie Saint-Malo à la Guadeloupe ?
17: Route du Rhum.
0: Quel art martial est originaire de l'ancien royaume de Ryukyu, annexé par le Japon en 1879 ?
17: Judo.
0: En 2023, quel joueur de basket est devenu le meilleur marqueur de l'histoire de la NBA ? Et bien voilà, on est arrivé au bout. Il restait encore une question qui dit en hockey sur glace que désigne la lettre A sur le maillot de certains joueurs.
17: Assistant.
0: Assistant, évidemment. Bon, bah écoutez, vous ne l'avez pas eu celle-ci. Mais vous en avez eu d'autres. On va voir un petit peu comment ça s'est passé, si vous avez fait votre match ou non. Le mot allemand qui désigne un sport collectif où deux équipes de 7 joueurs s'affrontent avec un ballon, le handball. Bien joué, bonne réponse. Dans quel sport on trouve-t-on un poste de demi de mêlée ? Vous m'avez dit au rugby, effectivement, rugby à 15 plus exactement, mais c'était tout à fait correct. Maurice Garin a bel et bien été le premier à remporter le Tour de France en 1903.
17: Là, j'étais pas
0: précis. Ouais, alors voilà. C'est exactement ça, quoi. Il faut en citer un. Voilà. Ben voilà, c'est tombé pile juste, donc c'est plutôt bien pour vous. Au tir à l'arc, quelle est la couleur au centre de la cible ? Elle n'est pas rouge. On est plutôt sur les fléchettes pour le rouge, je crois. Elle est jaune au tir à l'arc.
17: Ah, ok.
0: Voilà. Bon. Non, pas ok. En tir à l'arc. Non, quel nageur américain cumule en 5 Olympiades 23 médailles d'or, m'a dit Phelps, bien sûr, Michael Phelps de son prénom. Le sport mécanique dans lequel notre Italien Francesco j'arriverai jamais à le dire, Bagnaia, a été sacré champion du monde. MotoGP, bien sûr, c'était correct, vous m'avez dit moto, c'est juste. Vous avez également trouvé cette course à la voile en solitaire entre Saint-Malo et la Guadeloupe, c'est la route du Rhum. On s'est dit, on va un peu les tromper parce qu'il y a eu le Vendée Globe dernièrement. Est-ce qu'ils vont partir là-dessus ? Non, vous n'êtes pas tombé dans le panneau, bien joué.
17: C'est mon copain qui l'a trouvé.
0: Ah ben voilà, comme quoi ça valait la peine d'amener tout le monde à la maison. Le sport, l'art martial originaire de l'ancien royaume de Ryukyu, m'a dit le judo, bah non, c'est l'autre, c'est le karaté. C'est un peu ces deux sports, ces deux arts martiaux iconiques. C'était le karaté. Et puis ce joueur de NBA qui est devenu le meilleur marqueur de l'histoire en 2023, LeBron James.
17: Ouais.
0: 1, 2, 3, 4, 5, 6 bonnes réponses aussi. Vous arrivez à talonner Diego. Donc on vous retrouvera peut-être pour la finale vendredi. Il faudra être dispo par téléphone. Bah, si vous n'êtes pas là. Puis qu'on ne peut pas vous départager. Ah ben, vous aurez perdu par forfait. Voilà, c'est dit.
17: D'accord. On peut donner un autre numéro, téléphone ?
0: Oh, oui, écoutez, on va s'arranger hors antenne pour organiser tout ça. Après, libre à vous aussi de prendre vos amis avec vous. Hein. C'est aussi possible. Voilà. Il y en a qui vont revenir manger à la maison vendredi, je le sens.
17: Voilà.
0: Bon, alors, on vous souhaite un bon appétit, une bonne journée, bonne fin de semaine d'ici là. On se retrouve peut-être vendredi.
17: Merci beaucoup, bonne journée.
0: Au revoir, une bonne journée. Voilà, le score à battre est toujours de 6, ça ne bouge pas. Par contre, eh ben, maintenant, vous avez deux rois à détrôner. Rendez-vous demain pour tenter votre chance aux alentours de 11h45.
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0: Et aujourd'hui, j'accueille Gilles et l'heure de la vengeance qui a sonné pour lui. Bonjour Gilles.
19: Bonjour.
0: Vous avez joué la semaine passée, vous êtes fait dépasser d'un cheveu.
19: Ouais.
0: Du coup, c'est l'heure de la vengeance.
19: On va essayer.
0: Bon, bah, vous avez devant vous trois questionnaires de culture générale. Vous choisissez celui que vous voulez. Et si vous faites le meilleur score de la semaine, ce sera à vous les 100 francs bien grattés Swiss Loss, mais bon. Il va falloir pédaler pour faire plus que 6. J'ai à votre disposition un questionnaire sur l'Amérique du Sud. Un questionnaire qui s'appelle Jumeaux-Jumelles. donc les jumeaux jumelles célèbres. Et puis, un questionnaire qui s'appelle « Épices et condiments ».
6: Il n'y a pas mieux. Par des épis, je vais essayer l'Amérique du Sud, mais sans aucune conviction.
0: J'avais une question sur un certain Gilles qui a perdu la semaine passée, mais donc voilà.
6: Non, ben, une autre fois.
0: questionnaire, donc l'Amérique du Sud, vous m'avez dit. Hein.
6: Oui, je vais essayer.
0: Vous connaissez un peu, vous êtes déjà allé là-bas
6: Alors, je suis plus Amérique centrale, mais...
0: Wow.
6: Mais on va voir.
0: On va pas chipoter.
6: Ouais, c'est pas loin, mais...
0: Ça peut quand même être loin. Une minute pour répondre à 10 questions sur ce thème de l'Amérique du Sud. Si vous butez sur une question, vous dites « je passe », on revient à la question si on a du temps après avoir parcouru tout le questionnaire. Si vous butez sur une question, vous pouvez dire « je passe hein, ». Je l'ai dit. Le score à battre est de 6, vous le savez. Est-ce que vous êtes prêt, Gilles ?
6: On y va, je suis prêt.
0: C'est parti. Quel pays d'Amérique du Sud a pour capitale Caracas ?
6: Je passe.
0: Comment se nomme la cité antique Inca située au Pérou ?
6: Machu Picchu.
0: Quel détroit sépare le continent sud-américain et la grande île de la Terre de Feu ?
6: Gibraltar.
0: Comment s'appelle la chaîne de montagnes qui se dresse le long du Pacifique sur plus de 7000 km ?
6: Les Andes.
0: Quelle ville argentine est la plus australe des villes au monde ? La plus au sud. Situé dans la cordillère des Andes, quel est le plus grand lac d'Amérique du Sud ?
6: Titicaca.
0: Quelle ville est la capitale de l'Équateur ?
6: Quito.
0: Comment se nomme le monolithe granitique dominant la baie de Rio de Janeiro ?
6: Passe.
0: Quel pays d'Amérique du Sud s'appelait Guyane néerlandaise jusqu'à son indépendance en 1975 ?
6: Passe.
0: Quel est le plus long fleuve d'Amérique du Sud ?
6: Je veux pas. L'Amazon.
0: Ouais, exactement. Mais malheureusement, c'est trop tard. Il était quand même. Hein, il s'était pas donné à tout le monde.
6: Non.
0: Ça a commencé avec cette capitale qui s'appelle Caracas.
6: Caracas, c'est.
0: Le Venezuela.
6: Ok.
0: Ouais, il faut y retrouver. Hein. La cité Inca située au Pérou est bel et bien le Machu Picchu, bien sûr, bonne réponse. Le détroit qui sépare le continent sud-américain et la grande île de la Terre de Feu, vous m'avez dit Gibraltar ?
6: Non, c'est pas ça.
0: Non, Gibraltar, c'est plutôt entre la Méditerranée et l'Atlantique, ce qui aurait rendu l'Amérique du Sud vachement proche. On est sur
6: non,
0: le détroit.
6: C'est
0: le
6: Capone, non,
0: non, non, c'est le détroit de Magellan.
6: Ok.
0: Voilà, okay. C'est. Il y a le Cap Horn, ça c'est tout, c'est quand on contourne tout et puis bas, hein. Voilà exactement. Ouais. Et puis le détroit, bah, c'est entre l'île et le continent okay. Et on appelle ça le détroit de Magellan. Comment s'appelle la chaîne de montagnes qui se dresse le long du Pacifique ? La cordillère des Andes, bien entendu, qui fait tout le Chili. La ville d'Argentine la plus australe du monde, c'est Ushuaia, justement sur les bords de. Ouais. Du détroit de Magellan. Le lac Titicaca, okay. Celui-là, on le retient facilement. Effectivement, c'est le plus grand lac d'Amérique du Sud. La capitale de l'Équateur, Quito, bonne réponse aussi. Le monolithe granitique qui domine la baie de Rio de Janeiro, cette montagne très arrondie qui ressemble à une tête au chocolat, eh bien c'est le pain de sucre qu'il s'appelle.
6: Le pain de sucre, exactement. Ouais.
0: Et ce pays d'Amérique du Sud qui s'appelait Guyane néerlandaise jusqu'à son indépendance en 75, c'est le Suriname.
6: Ok.
0: Ça vous fait 4 bonnes réponses. Vous êtes trop loin pour pouvoir prétendre au trône de notre presse citron pour cette semaine. Mais vous reviendrez à l'occasion, Gilles.
6: Mais avec grand plaisir, oui.
0: Super. Alors, une bonne journée.
6: À vous aussi, merci.
0: Au revoir.
6: Bon appétit, au revoir.
0: Le score à battre est toujours de 6 au presse citron. Tentez votre chance demain vers 11h45.
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0: Michel tente sa chance aujourd'hui. Bonjour Michel.
21: Bonjour.
0: Michel, vous affrontez notre presse citron. Comment vous vous sentez?
2: Oh, je le dirai après si je gagne.
0: D'accord, alors on se retrouve après pour voir si vous êtes motivé à gagner, c'est ça?
2: Voilà.
0: D'accord, on a tout compris. Vous ne prenez pas trop de risques, vous ne mettez pas trop de pression, c'est tout à votre honneur et vous avez bien raison. On est là pour jouer donc avec trois questionnaires. Enfin, vous en choisissez un parmi ceux que je vous propose. J'ai un questionnaire sur Zorro, le héros masqué, un questionnaire sur l'accordéon et un questionnaire sur les villes du Moyen-Orient.
2: Oh là là. Bah, je vais prendre Zorro, je crois.
0: Partir sur Zorro, j'avoue que là, c'était pas la meilleure pioche. Hein.
2: Ouais.
0: À moins que vous soyez fan de l'un ou l'autre, mais ouais, c'était compliqué. Bon,
2: ouais.
0: On part sur Zorro.

0: réalisé en 2024.
1: Alain Delon.
0: Quelles sont les premières paroles du générique de la série des années 60?
1: Je sais pas.
0: Comment s'appelle le cheval de Zorro?
1: Tonnerre.
0: Quel acteur a tenu le rôle du justicier masqué dans le film Le Masque de Zorro, sorti en 98?
1: Bandera.
0: Comment se nomme le sergent, ami de Don Diego et adversaire malgré lui de Zorro?
1: Sergent Garcia.
0: Quelle est la marque caractéristique qu'il signe à la pointe de son épée?
1: Un Z.
0: En 75, quel célèbre acteur français s'est glissé sous le masque de Zorro?
1: Alain Delon.
0: Qu'a signifié le mot espagnol Zorro en français?
1: Je passe.
0: Quelles sont les premières paroles du générique de la série des années 60? Un cavalier qui surgit hors de la nuit, court vers l'aventure au galop.
1: Pourtant, c'est une série de mon enfance.
0: Oui, voilà. Ouais, exactement. C'est des choses que vous avez peut-être connues. Et du coup, il faut aller les rechercher, malheureusement, dans sa tête. On va voir ce que ça raconte. Malgré tout, il y a eu des belles choses, hein, je ne vous le cache pas. Donc peut-être que ça passe. Ça commence avec ce véritable nom du justicier Zorro, Don Diego de la Vega. Vous aviez la totale, tout va bien. Le fidèle serviteur sourd et compagnon de Zorro, Fernando, non, mais Bernardo. Ouais, ça finit en Ardo aussi, mais c'était pas le même.
1: Voilà.
0: L'acteur français qui s'est glissé sous le masque de Zorro dans une mini-série réalisée en 2024. Vous m'avez dit Alain Delon, c'était pas à ce moment-là qu'il fallait le dire. D'ailleurs, vous l'avez très bien compris. Ouais. Cette fois-là, on attendait Jean Dujardin. Oui, c'est vrai qu'il n'a pas marqué les esprits avec cette mini-série, mais voilà, elle existe. Les premières paroles du générique de la série des années 60, je vous les ai chantées, vous ne les avez pas eues. Le cheval de Zorro m'a dit tonnerre, c'est tornado, mais tonnerre, c'est tout à fait valable. Donc on vous l'accorde. L'acteur qui a tenu le rôle du justicier masqué dans le film sorti en 98, Antonio Banderas, bien sûr. Le sergent ami de Don Diego, mais adversaire de Zorro, puisqu'il ne sait pas que l'un et l'autre ne font qu'un. C'est le sergent Garcia, bien joué. Zorro signe son nom à la pointe de l'épée d'un Z qui veut dire Zorro. Et Alain Delon, vous l'avez sorti pour ce masque de Zorro qui est sorti en 75. Là, c'était le bon endroit. Enfin, on termine avec cette traduction du mot espagnol Zorro en français. Ça veut dire renard. Eh oui, Zorro, renard, oui, mais qui fait sa loi? C'est pour ça. Alors, on va compter tout ça. 1, 2, 3, 4, 5, 6 bonnes réponses. Mais non, mais c'est pas ça qu'il fallait faire.
1: Oh, magnifique, magnifique.
0: Bah, écoutez, on vous retrouve demain pour la finale avec Samuel et Diego, et puis d'autres personnes qui viendront nous rejoindre. Il va y avoir du monde à la table du Presse-Citron, dis donc.
1: Ah bah ouais, ça va être intéressant.
0: Plus que jamais. Allez, bon appétit, bonne journée, puis à demain, Michel, au revoir. Eh bien voilà, Zorro a fait sa loi. Demain, 3 finalistes à la table du Presse Citron. Vous pourrez les défier et peut-être tous les dégoûter. Ou faire 6, hein, puis on se retrouve avec à devoir départager 6 personnes avec une question supplémentaire. Bref, ça s'annonce épique du côté du Presse Citron. C'est demain, vers 11h45. Demain, on va lancer des inscriptions. Ça veut dire que si vous arrivez à 11h au début de l'émission, vous pourrez passer par notre site rjb.ch/citron pour vous inscrire. Notez-le, ça peut servir, je vous le rappellerai demain. D'ici là, eh bien, occupez-vous bien de votre cerveau, ça vaut la peine.
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0: Et aujourd'hui, c'est Stéphanie qui joue avec nous. Bonjour Stéphanie.
3: Bonjour.
0: Stéphanie qui va essayer de détrôner 3 grands chefs qui ont fait 6 cette semaine. Bon, je vous cache pas, il y en a plus que 2. Hein. Il y en a un que j'arrive pas à rejoindre. Samuel, si vous nous entendez, essayez de nous appeler. On essaiera de vous ajouter à la gonfle. Mais pour l'heure, il y a déjà Diego et Denis, qui sont avec nous. Bonjour Denis et Diego.
4: Oui, bonjour.
0: Donc messieurs, vous allez partir dans les coulisses et croiser les doigts pour attendre la performance de Stéphanie. Va-t-elle vous détrôner ou est-ce que vous allez devoir vous départager dans un duel au sommet? Eh bien ça, on le verra tout à l'heure. Donc ça va pas trop stresser?
4: Pas

0: Je crois qu'il y a Samuel qui nous a fait, bougez pas. Je vais aller chercher. Il veut pas qu'on réponde. Bon, bah écoutez, messieurs, on vous retrouve tout à l'heure.
1: Très bien.
0: À tout de suite. Stéphanie, ça dit quoi? Pas trop, pas intimidée par tout ça?
2: Non, ça va. On verra.
0: Ça marche. Alors, t'as juste vérifié que ce soit Samuel. Samuel, c'est vous?
3: Non, c'est Michel, hein.
0: C'est Samuel?
3: Non, c'est Michel.
0: Ah, bon, bah écoutez, j'ai dû me perdre le numéro.
3: J'ai joué hier.
0: Oui, oui, justement, mais j'ai appelé Denis.
3: Ah bon, alors vous avez appelé.
0: Ah, attendez, attendez, non. C'est moi qui me suis emmêlé les pinceaux, pardon. Michel. Voilà, c'est ça. Michel, Diego et Denis qui vont jouer avec nous tout à l'heure. Et du coup, c'est Michel.
3: C'est juste.
0: Mais il n'y a pas assez de place sur ce trône pour qu'on puisse y mettre tout le monde. Donc, on vous garde au chaud, comme tout le monde. Et puis, on vous retrouve tout à l'heure pour voir ce qu'il en est. À tout de suite.
3: Ça marche.
0: Stéphanie, vous vous appelez bien Stéphanie?
2: Oui.
0: D'accord, tout va bien alors. On va jouer tout à l'heure, enfin on va jouer maintenant. Vous avez devant vous trois questionnaires de culture générale. Vous choisissez celui que vous préférez pour faire mieux que ce score de 6. J'ai les chansons qui commencent par la lettre C. J'ai la peinture. Et j'ai Harry Potter, les personnages.
2: Harry Potter.
0: Ah, oula, ça a bondi, mais alors à une vitesse, vous êtes une Potterhead.
2: Ouais, un peu.
0: Ah ok, d'accord. Bon bah écoutez, je crois que du coup ça commence à trembler là du côté du trône. Voilà, il va peut-être s'effondrer parce qu'ils sont trop dessus. On va voir ça tout de suite, sait-on jamais. Une minute pour répondre à 10 questions sur ce thème Harry Potter, les personnages. Si vous butez sur une question, vous dites je passe. Si on y revient, s'il nous reste du temps à la fin du questionnaire. Est-ce que vous êtes prête?
2: Je suis prête.
0: En avant. Comment s'appelle l'elfe de maison qui est allié d'Harry Potter?
2: Dobby.
0: Qui est le maître des potions et directeur de la maison Serpentard?
2: Severus Rogue.
0: Quel personnage est le gardien des clés et des lieux de Poudlard?
2: Passe.
0: Dans l'épilogue de la saga, qui Harry Potter a-t-il épousé?
2: Ginny Granger.
0: Qui est le principal antagoniste de la saga dont le vrai nom est Tom Elvis Jedusor?
2: Voldemort.
0: Quel élève de Serpentard est l'ennemi d'Harry Potter?
2: Draco Malfoy.
0: Comment se nomme l'elfe de maison de la famille Black?
2: Créature.
0: Qui est la professeure de botanique et également directrice de la maison Poufsouffle?
2: Pomme fraîche.
0: À qui appartient le chat Mystègne?
2: Plusard.
0: Comment s'appelle l'infirmière de Poudlard?
2: Je passe.
0: Quel personnage est le gardien des clés et des lieux de Poudlard?
2: Non, je l'ai pas. Ça me revient pas.
0: Aïe. Ouh, il y a du suspense. Moi, je pensais que vous alliez survoler ça. Mais il y a quand même un peu de tension et des choses sur lesquelles vous n'êtes pas très sûr.
2: Ouais.
0: Bon, non. Écoutez, on va voir si ça suffit. L'elfe de maison, pote d'Harry Potter, allié d'Harry Potter, Dobby, évidemment. Et sa chaussette. Le maître des potions, directeur de la maison Serpentard, Severus Rogue, bien joué. Le gardien des clés et des lieux de Poudlard, qui c'est? Un grand barbu?
2: Dumbledore.
0: Non.
2: Non, c'est l'autre.
0: C'est pas moi, non. C'est Hagrid. Rubeus Hagrid.
2: Ah merde, oui.
0: Eh oui. Dans l'épisode de la saga, Harry Potter a épousé quelqu'un. Et vous m'avez dit... Alors c'était effectivement Ginny, mais vous m'avez dit le mauvais nom de famille malheureusement.
2: Oui.
0: C'était Ginny Weasley, c'est venu après et j'ai oublié de prendre votre première réponse, donc je ne peux pas vous le compter juste. On allait trop vite sur celle-ci. Le principal antagoniste qui s'appelait naguère Tom Elvis Jedusor Voldemort, celui qui, dont il ne faut pas dire le nom, trop tard. C'est correct. Un élève de Serpentard, ennemi d'Harry Potter, Drago Malfoy, bien joué. Créature, l'elfe de la maison de la famille Black, c'est juste aussi. La professeure de botanique, également directrice de la maison Poufsouf, vous me dites Madame Pomme Fraîche. Mais non, c'est Madame Chourave.
2: Ah.
0: Eh oui, Madame Pomme Fraîche, c'est justement l'infirmière de Poudlard que vous n'avez pas trouvé plus tard. Enfin, à qui appartient la chatte Mystègne? Vous m'avez dit...
2: Plusard.
0: Et c'est correct. Ça vous fait 1, 2, 3, 4, 5, 6 bonnes réponses. Qu'est-ce qu'il y a que les 6 cette semaine? Oh, j'en peux plus. Messieurs, vous avez entendu?
1: Absolument.
4: Ouais.
0: Ben voilà, tout le monde est assis, donc il va falloir vous départager avec une seule et unique question. C'est ce qu'on va faire tout de suite. Stéphanie, vous répondrez en premier. Ensuite, ensuite Michel, vous tenterez votre chance aussi. Et puis, ce sera Denis. Et puis en dernier, je ne sais pas si c'est Diego ou Samuel. Mais c'est Diego, hein. Oui, évidemment.
4: Oui.
0: Donc voilà pour l'ordre des réponses. Et essayez de répondre rapidement, comme ça on n'a pas de soupçons que vous êtes allé pianoter sur Internet. Après, pour aller chercher la réponse que je vous donne, il va falloir cravacher quand même pour aller sur Google, je vous le dis tout de suite. Alors, la question que je vous pose à toutes et tous, sachant que bah, c'est la personne la plus proche qui l'emportera. À quel âge Marie-Antoinette d'Autriche est-elle devenue reine de France? Vous vous dites combien? Combien?
2: 16.
0: Ouais. Denis, Michel, pardon.
3: 24.
0: Denis.
1: 18.
0: Et puis Diego.
4: 16.
0: Eh bien, nous avons un vainqueur. On a un vainqueur, sachant que ben voilà, elle est devenue reine à pas très jeune. Il s'agit de 18, la bonne réponse. Et c'est Denis qui l'emporte.
2: Joli.
0: Bravo. Bah dis donc, bravo. Les autres, du coup, ça fait 4 déçus, 3 déçus, je sais même plus compter. Ça va, vous vous remettrez?
3: Oh, ben,
4: oui.
0: On vous fait confiance. Donc, bah, vous souhaite à tous les trois un bon week-end, une bonne journée. Et puis, à la semaine prochaine, peut-être, ou à un autre moment.
2: Ça marche.
0: Au revoir.
2: Bon week-end.
0: Mon cher Denis, on va vous envoyer donc les 100 francs bien grattés Swisslos. Vous allez bien en profiter, en faire bon usage.
1: Certainement.
0: Certainement. Il y a des apéros qui se profilent ou bien ça va se garder pour une autre occasion?
1: Ah non, ce sera des apéros.
0: Sûr. D'accord. Du partage, c'est ça qu'on veut.
1: On fera ça, oui.
0: Du partage. Bien Denis, bravo. On vous souhaite à vous aussi une bonne journée, un bon appétit, un bon week-end, merci. Tout ça.
1: Très bien.
0: Au revoir.
1: Merci, bon week-end.
0: Et ainsi s'achève cette folle épopée du Pré-Citron de la semaine. Mais mon Dieu, 4 personnes avec un score de 6. Quelle pagaille sur le trône. Et finalement, Denis l'a emporté. Bravo à lui. On va se relancer dans une nouvelle série qui, on l'espère, sera un peu moins disputée ou palpitante. Quoique, hein, on aime ça finalement. Il faudra juste que, voilà, on s'entraîne un petit peu à jongler du côté du standard téléphonique. Donc rendez-vous la semaine prochaine, lundi, pour une nouvelle série du Presse Citron aux alentours de 11h45.
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0: Et aujourd'hui, c'est Selim qui joue avec nous. Bonjour Selim.
6: Bonjour.
0: Selim et son collègue qui est
6: Olivier.
0: Bien. Messieurs, l'heure est grave. Votre mission, répondre à une dizaine de questions, à 10 questions de culture générale sur des thèmes que vous allez pouvoir choisir parmi 3 qu'on vous propose. Si vous faites le meilleur score de la semaine, c'est vous qui remporterez la mise. Mission acceptée?
6: Oui, bien sûr, on va essayer.
0: Let's go. Alors, vous avez pour vous aujourd'hui 3 thèmes. J'ai un questionnaire sur la mythologie grecque. J'ai un thème qui s'appelle les villes françaises ou j'ai un thème autour du mot amant, A-M-A-N-T.
6: On va prendre les villes françaises.
0: Les villes françaises. On met en route le mode géographie pour Selim et Olivier. Une minute pour répondre à 10 questions sur ce thème des villes françaises. Si vous butez sur une question, vous pouvez dire je passe. On y revient s'il nous reste du temps à la fin du questionnaire. Le score à battre, il n'y en a pas. C'est à vous de placer la barre. Faites-le au mieux pour ce questionnaire. Est-ce que vous êtes prêt?
6: Oui, je le suis.
0: On y va. Quelle ville du sud-ouest de la France a été chantée par Claude Nougaro?
6: Pas.
0: Dans quelle ville du sud se situe la basilique Notre-Dame de la Garde, surnommée la Bonne Mère?
6: Pas aussi.
0: Dans quelle ville du département de la Loire, les joueurs de l'équipe de football sont-ils surnommés les Verts?
6: Saint-Étienne.
0: Dans quelle ville de Corse est né le chanteur Tino Rossi?
6: Pas.
0: Quelle ville réputée pour ses arènes est la préfecture du département du Gard?
6: Pas de souci.
0: Dans quelle ville des Alpes-Maritimes se trouve la promenade des Anglais?